vous donner une définition rapide de ce qu'on appelle la vertu théologale et l'espérance théologale. Hein, donc l'espérance théologale, c'est le fait d'attendre de Dieu lui-même ce que Dieu veut me donner, la vie éternelle, et de croire qu'il va aussi me donner tout ce qu'il faut pour arriver au but. Alors, on parlait tout à l'heure rapidement de l'espoir. La différence avec l'espoir, ou ce qu'on appelle les petites espérances, voyez, humaines. Hein. La grande différence, c'est que l'espérance théologale va donner à votre vie et à tout ce que vous vivez une perspective d'éternité. Ça, c'est le propre d'ailleurs de toutes les vertus théologales. Tout d'un coup, notre vie, elle change de dimension. Si je prends un exemple très connu, qui est plus lié à la vertu de charité, mais enfin, elle est associée à la foi et à l'espérance. Elles se tiennent, hein, les trois. Vous voyez, c'est pas facile de les dissocier. Lorsque Thérèse de l'Enfant Jésus, la petite Thérèse, elle donne cet exemple que ramasser une épingle, petite épingle par terre, par amour, peut sauver une âme. Vous voyez la disproportion en soi entre le fait de ramasser une épingle. Mais c'est le par amour qui compte. Par amour, c'est la charité théologale, peut sauver une âme. Vous voyez, ce que Thérèse l'a dit, qui implique la charité, mais aussi la foi, et un peu l'espérance finalement, c'est la dimension théologale de l'acte qui fait que cet acte insignifiant, qui ne sert à rien en soi, si on a ramassé une épingle, c'est bien, mais voyez, en soi, cet acte insignifiant prend une dimension de salut, d'éternité, pour une âme. Alors, c'est ce que font toutes les vertus théologales, et c'est ce que va faire l'espérance, voyez, nos désirs, nos petits désirs. Quand je dis ça, c'est pas petit au sens mesquin, mais même nos désirs humains, etc., avec l'espérance théologale, ils prennent une perspective d'éternité. Voyez, ça prend une autre dimension. C'est pour ça que notre vie, votre vie, avec la foi, l'espérance, la charité, elle n'est jamais petite. Votre vie est grande. Voyez, Dieu fait quelque chose de grand de nos petites vies. Ben voilà, je sais pas quoi vous dire, moi. Voyez, Dieu ne regarde pas comme nous regardons. Voilà. Et les vertus théologales vont nous aider à voir notre vie, à voir le réel avec une dimension d'éternité. Alors, je vous donne encore une petite définition par rapport à l'espérance comme vertu théologale. Elle est dans le catéchisme de l'Église catholique, c'est le numéro 1817. Je cite le catéchisme, « L'espérance est la vertu théologale par laquelle nous désirons comme notre bonheur le royaume des cieux et la vie éternelle. L'espérance est la vertu théologale par laquelle nous désirons comme notre bonheur le royaume des cieux et la vie éternelle. En mettant notre confiance dans les promesses du Christ et en prenant appui non sur nos forces, mais sur le secours de la grâce du Saint-Esprit. » Voyez, là, vous avez une autre définition, mais qui se rejoint de l'espérance. L'espérance théologale, c'est la vertu par laquelle je désire, j'attends, j'aspire, comme à mon bonheur, à mon plus grand bonheur, voyez, au bien suprême, j'aspire au royaume des cieux et à la vie éternelle. Voilà. Et vous voyez que cette espérance n'est pas fondée sur nous-mêmes. Elle est fondée sur les promesses du Christ, sur les promesses de Dieu, sur sa parole. Elle n'est pas fondée sur nos propres forces, hein. Et même la manière dont je vais espérer, c'est pas avec mes forces, c'est avec le secours de la grâce du Saint-Esprit. Alors, après ces éléments un petit peu généraux de définition, je voudrais approfondir donc l'objet de l'espérance. En gros, c'est quoi ce que nous espérons, hein. Qu'est-ce que c'est, en quoi nous espérons? C'est ça l'objet de l'espérance. Alors on l'a déjà un peu entendu, hein, le royaume de Dieu, la vie éternelle. On va développer un peu. Et pour cela, je voudrais vous lire la prière du jubilé, donc la prière qui était dans la bulle d'indiction du pape François pour ce jubilé 2025. Père céleste,
En ton Fils Jésus-Christ, notre frère, tu nous as donné la foi. Et tu as répandu dans nos cœurs par l'Esprit Saint la flamme de la charité. Que la foi et la charité qu'elle réveille en nous la bienheureuse espérance de l'avènement de ton royaume. Que ta grâce nous transforme pour que nous puissions faire fructifier les semences de l'Évangile qui feront grandir l'humanité et la création tout entière dans l'attente confiante des cieux nouveaux et de la terre nouvelle. J'ai voulu lire cette prière parce qu'il y a voilà beaucoup d'éléments qui nous disent l'objet de l'espérance. L'avènement de ton royaume, les cieux nouveaux et la terre nouvelle, la victoire sur les puissances du mal, la manifestation pour toujours, toujours, de la gloire de Dieu. Et la prière se termine ainsi, que la grâce du jubilé qui fait de nous des pèlerins d'espérance ravive en nous l'aspiration au bien céleste et répande sur le monde entier la joie et la paix de notre Rédempteur. À toi, Dieu béni dans l'éternité, la louange et la gloire pour les siècles des siècles. Amen. Donc on a cette dernière idée, hein. L'espérance, elle est liée donc au désir, à l'aspiration vers les biens célestes, hein, qui sont à venir. Alors du coup, je voudrais maintenant finalement reprendre ces quelques idées qu'on a déjà entendues. C'est quoi cette histoire de royaume des cieux, de cieux nouveaux, de terre nouvelle, la manifestation de la gloire, la victoire, est-ce que vraiment Dieu est tout-puissant du mal? Voyez, parce que c'est ça que nous espérons. Voyez, donc c'est ça qu'il faut creuser, parce que notre foi et notre espérance s'appuient là-dessus. Alors toutes ces idées, elles se fondent quand même sur une idée de base que j'ai un peu évoquée tout à l'heure avec le péché originel. C'est le fait que Dieu nous aime. C'est le fait que Dieu veut tout nous donner. Donc il veut aussi nous donner le royaume, la vie éternelle, la gloire, sa gloire, tout son amour. Voilà, Dieu, le bonheur, la vie éternelle. Tout ça, Dieu veut nous le donner. Donc ça, c'est plutôt l'objet de la foi. Ne pas douter que Dieu est bon, que Dieu nous aime, que Dieu aime l'humanité qu'il a créée, que Dieu veut tout nous donner. Alors, je voudrais vous parler rapidement, parce que c'est une bonne illustration, notamment pour la victoire sur le mal. C'est un grand mystère pour nous de tenir en même temps que Dieu est tout puissant, et en même temps qu'apparemment, il n'est pas si puissant que ça. Voyez ? Ça, c'est un scandale pour nos intelligences, c'est un scandale existentiel aussi. Alors, comment, en croyant, on peut résoudre ça? Là, je touche à une grande question. Je ne vais pas faire tout un enseignement sur le scandale du mal, la question, c'est des questions à la fois philosophiques, théologiques, mais quand même, je voudrais en parler en se mettant à l'école des saints, parce que les saints, ils sont comme nous, ils ont été comme nous, et ils ont fait ce même chemin, vous voyez, exactement le même. Donc c'est plus facile, je pense, d'écouter les saints plutôt que de commencer à faire des grandes réflexions philosophiques. Et alors je voudrais vous parler de Sainte Julienne de Norwich. C'est une mystique anglaise du 14e, 15e siècle. Voilà, je ne sais pas si certains ont déjà entendu parler de Sainte Julienne de Norwich. Bon, elle n'est pas très connue, en tout cas en France. Donc c'était une mystique, une femme qui a consacré sa vie à Dieu, un peu une recluse, et elle a eu des révélations de Jésus. Et donc, dans ces révélations, ça touche justement à l'espérance, parce que ça touche justement à « Seigneur, mais finalement, comment c'est possible quoi que tout ce que tu nous promets, quand on voit autant de mal, autant de souffrance, autant de… » voilà. Et Jésus n'a pas donné la réponse à Sainte Julienne. Jésus n'a pas dit « Je vais t'expliquer comment je vais m'y prendre pour, à la fin, que tout se passe bien et aussi pour avoir la victoire. » Non, non, il lui a pas expliqué. Ça, c'est très important. Généralement, Dieu, je l'ai déjà dit l'année dernière, mais à nos pourquoi, il ne répond pas. Il peut, je vous dis pas qu'il le fera jamais,
Mais l'expérience spirituelle montre que Dieu ne répond pas généralement à « Mais pourquoi ceci? Pourquoi cela? Pourquoi il m'arrive ceci? Pourquoi ce mal? Pourquoi cette maladie ?» Ouais. C'est pas impossible, mais souvent, justement, pour faire grandir notre foi et notre espérance, Dieu ne répond pas spontanément à la question « Pourquoi ? Pour quelle cause ?» Hein ? En revanche, Dieu, si vous lui posez la question, dans cette situation, souvent c'est des situations d'épreuve, de souffrance, etc. Dans cette situation, comment ? Pas pourquoi, mais voyez, comment ? Comment je peux grandir dans cette situation ? Dans la foi, dans l'amour, dans l'espérance, là vous aurez toujours la réponse. Et là, plus rien n'est perdu dans nos vies. Et une autre question à laquelle Dieu répondra certainement, ou en tout cas vous pourrez, comme la Sainte Vierge, méditer dans votre cœur, c'est pour quoi ? Mais pas le même pourquoi, pas la cause, la finalité. Dans quel but ? Dans quel but tu permets cela ? Seigneur, dans quel but tu permets cela dans ma vie ? Voyez ? Et vous n'aurez peut-être pas la réponse tout de suite, mais le « dans quel but », c'est un peu comme le « comment », ça va vous mobiliser dans la foi et l'espérance théologale. Et la Vierge Marie a vécu, vous voyez, ces questions. Je vous rappelle simplement l'épisode du recouvrement de Jésus au Temple. Qu'est-ce que dit Marie à Jésus ? Pourquoi nous as-tu fait cela ? Alors, est-ce que c'était un pourquoi, pour quelle raison ? Ou est-ce que c'était pourquoi, dans quel but tu nous as fait ça ? Je vous laisse méditer sur la question, mais je pense que la question pour la finalité est beaucoup plus intéressante. Dans quel but ? Et Jésus leur donne une réponse. Il leur dit pas pourquoi, il leur donne un but. Je dois être dans la maison de mon Père. C'est ça le but de ma vie, c'est ça ma mission. Et on voit bien, Marie et Joseph ne comprirent pas, en tout cas pas tout de suite, ce que Jésus leur disait. C'est une bonne école, une bonne leçon pour nous. Donc Marie ne comprend pas tout de suite, ne comprend pas toujours la profondeur de ce que Jésus lui fait vivre, même de douloureux dans ce cas. Voyez, et je pense que ce « pourquoi nous as-tu fait cela ? Pourquoi pendant 3 jours on t'a cherché ?» Elle comprendra peut-être quelques dizaines, enfin 20 ans après, hein, lorsqu'elle va attendre pendant, enfin voilà, le 3e jour, la résurrection. Je ferme la parenthèse, mais ça c'est important, je sais plus pourquoi je disais ça, ah oui, le scandale du mal, etc., qui nous atteint. Comment Dieu va s'y prendre, voyez ? Alors, je reviens à Sainte Julienne de Norwich, à qui Jésus, dans les révélations qu'il lui a fait, ne dit pas comment il va s'y prendre, etc., mais il lui donne le but, il lui donne il lui montre en quoi elle doit espérer, croire et espérer. Je vous cite Benoît XVI, donc notre pape Benoît XVI, qui a fait une catéchèse en 2010 sur Sainte Julienne. Donc, c'est juste pour donner plus de poids à ces fameuses révélations, sinon vous allez vous dire « Oh là là !» Alors, c'est Benoît XVI qui a parlé de Sainte Julienne en 2010, 1er décembre 2010, et je vais vous lire vraiment ce qu'il a dit parce que c'est très beau. Je voudrais souligner un autre point, c'est toute une catéchèse, donc je vous donne juste une petite partie. Donc, le catéchisme de l'Église catholique rapporte les paroles de Julienne de Norwich. Donc ça, vous irez voir le numéro 303-314, je vais vous trouver exactement le numéro dans lequel Sainte Julienne est citée, c'est le 313. Catéchisme de l'Église catholique 313, Sainte Julienne de Norwich est citée. Donc Benoît XVI parle de ça. Je voudrais souligner un autre point. Le catéchisme de l'Église catholique rapporte les paroles de Julienne de Norwich quand il expose le point de vue de la foi sur un thème qui ne cesse de constituer une provocation pour tous les croyants. Donc c'est ce fameux point de pourquoi le mal, quoi, ce scandale. Si Dieu est suprêmement bon et sage, pourquoi le mal et la souffrance des innocents existent-ils ? Même les saints,
Précisément, les saints se sont posés cette question. Illuminés par la foi, ils nous donnent une réponse.

Donc, dans les mystérieux desseins de la Providence, Dieu sait également tirer du mal un bien plus grand. Comme l'écrivit Julienne de Norwich, citation de Julienne, « J'appris de la grâce de Dieu que je devais rester fermement dans la foi et que je devais donc solidement et parfaitement croire que tout aurait bien fini. » Sainte Julienne est connue pour cette phrase un peu plus courte que Jésus lui dit « Tu verras toi-même que tout sera bien. » À la fin, tu verras que tout sera bien. Et je continue avec Benoît XVI. Oui, chers frères et sœurs, les promesses de Dieu sont toujours plus grandes que nos attentes. C'est ça l'espérance chrétienne. Dieu non seulement ne nous décevra pas, mais il fera plus grand encore que ce que nous pouvons désirer et que ce que nous pouvons imaginer. Oui, chers frères et sœurs, les promesses de Dieu sont toujours plus grandes que nos attentes. Si nous remettons à Dieu, à son immense amour, les désirs les plus purs et les plus profonds de notre cœur, nous ne serons jamais déçus. Et tout sera bien, citation, et tout sera bien. Encore une autre citation de Sainte Julienne, chaque chose sera pour le bien. Tel est le message final que Julienne de Norwich nous transmet et que moi aussi je vous propose aujourd'hui. Fin de citation de Benoît XVI. Voilà. Donc, le pape Benoît XVI, s'appuyant sur Sainte Julienne, nous transmet lui aussi cet acte d'espérance en Dieu. Tout sera bien, chaque chose sera pour le bien. Ça reprend tout simplement une parole qui est dans l'Écriture sainte, parmi d'autres. Romains 8, 28. Donc ça, il faut le connaître par cœur. Romains 8, 28. Tout concourt au bien de ceux qui aiment Dieu. Bon, vous la connaissez, cette phrase, mais il faut bien l'avoir dans son cœur, surtout pour les moments difficiles. Tout concourt au bien de ceux qui aiment Dieu. Tout. Même le mal. Tout, même le péché. Donc tout concourt au bien de ceux qui aiment Dieu. Évidemment le bien, évidemment tout ce qui est beau aussi, mais tout, hein, même le mal, même le péché. Dieu ne se laisse jamais vaincre par le mal. La meilleure preuve, c'est le mystère de la rédemption. Le mystère de la rédemption, c'est comment le plus grand mal, la mise à mort du Fils de Dieu, bon, a concouru au plus grand bien, le salut de tous. Vous voyez, donc, c'est un mystère, c'est-à-dire ça nous dépasse pourquoi, quelque part, Dieu a permis le mal, pourquoi Dieu permet le mal. Ça, il y a pas de, je vous donne pas de réponse, je ne l'ai pas. Vous voyez? Mais nous avons la réponse sur la croix, dans la résurrection, et dans l'expérience des saints, et dans notre foi, que tout concourt au bien de ceux qui aiment Dieu, que tout sera bien, que ceux qui mettent en Dieu leur espérance ne seront pas déçus. Je vous cite encore le catéchisme, et on est dans l'espérance, avec le numéro 314, qui conclut un peu cette thématique, hein, de la puissance de Dieu sur le mal. Nous croyons fermement que Dieu est le maître du monde et de l'histoire. Mais les chemins de sa providence nous sont souvent inconnus. Ce n'est qu'au terme que les voies nous seront pleinement connues. Les voies, les chemins, hein, par lesquels, même à travers les drames du mal et du péché, Dieu aura conduit sa création jusqu'au repos de ce Shabbat définitif en vue duquel il a créé le ciel et la terre. Donc là, le mot important, vous voyez, c'est « ce n'est qu'au terme ». Sur cette terre, comment Dieu va s'y prendre, comment Dieu s'y prend dans ma vie personnelle, évidemment dans la vie de l'humanité, ça nous dépasse. On ne sait pas.

0: Mais on sait qu'on ne sait pas, mais on sait que Dieu va le faire. C'est ça la foi et l'espérance. Hein? Et au terme, hein, nous verrons, nous connaîtrons, comme dit Jésus à Julienne de Norwich, tu verras toi-même que tout sera bien. Au terme, nous comprendrons comment mystérieusement Dieu s'y est pris pour que tout ce qui nous arrive, tout ce qui arrive dans ce monde d'une certaine manière, que Dieu au minimum permet, même quand il ne veut pas le mal, Dieu, je suis pas en train de vous dire que Dieu veut le mal, mais ce que Dieu laisse faire, ce que Dieu permet, il a la puissance de le tourner en bien. Donc voilà pour finalement quelque chose assez général finalement sur l'espérance, mais qui est quand même très important. Alors, si on affine un petit peu, donc là je pense que vous avez compris, hein, forcément on doit avoir le ciel, la vie éternelle, sinon en fait on parle pas de l'espérance théologale sinon. Hein. Alors cette espérance théologale, c'est ce vers quoi nous allons. Hein. Thérèse de l'Enfant Jésus, elle dit par exemple, dans une de ses poésies très connues, Vivre d'amour, elle dit « Dieu sera ma grande récompense ». C'est génial ça. Voilà, dites-vous ça. Dieu sera ma grande récompense. Dieu sera votre grande récompense. Lui, il n'oublie rien. Il y a un texte dans le livre des Proverbes, je crois, mais je ne me rappelle plus la référence, mais qui dit quelque chose de magnifique. Dieu tient compte de tout acte de charité. On revient à l'histoire de l'épingle ramassée avec amour. Mais ça, c'est très important. Hein. Je reviens à quelque chose que j'ai dit tout à l'heure. Nos vies ne sont pas insignifiantes pour Dieu. Et ce qui va donner finalement un sens fort à votre vie, justement, c'est la foi, l'espérance et la charité. Donc, Dieu sera votre grande récompense. Ça, c'est vraiment notre espérance. Dieu se donnera lui-même à nous. Dieu nous donnera tout. Il nous donnera son amour, il nous donnera sa gloire. Tout cela s'est décliné dans la parole de Dieu. Si on revient à la Sainte Vierge et qu'on regarde Marie, Marie Immaculée Conception. Bon, en quoi ça nous regarde ? Ben, Marie Immaculée Conception, c'est Dieu nous a justifiés en son Fils. Il a justifié Marie. Il nous a justifiés. Saint Paul nous dit, Dieu nous a justifiés dans son Fils. Il nous a rendus justes. Il nous a rendus justes à ses yeux. Saints, immaculés, sans tache, beaux. Et ce que Marie a vécu par anticipation, pour elle-même, en vue de sa mission, nous le vivons déjà maintenant et en espérance. Donc, ça c'est pour vous dire l'objet de l'espérance. Tranquille. Tout l'héritage. Vous êtes des fils et des filles de Dieu. Vous y êtes pour rien. C'est Dieu qui le veut et qui le fait et qui le fera. Et au ciel, vous aurez tout l'héritage. Ça devrait nous réjouir. Bon, après. Sur terre, on avance dans l'espérance, avec ce que ça signifie. Mais voyez, vous êtes fils dans le Fils. Fils et fille bien-aimés, c'est donné par Dieu. Vous n'avez rien à faire pour ça, seulement de dire oui, d'accord, je suis d'accord. Et au ciel, on aura tout l'héritage. Et on l'a déjà sur cette terre, jour après jour, par la grâce. Hein. Et au ciel, on aura tout. Alors, si on regarde Marie, on regarde aussi le bout de sa vie, c'est l'Assomption. L'Assomption de Marie, c'est la glorification parfaite d'une créature humaine qui n'a fait que... Qu'est-ce qu'elle a fait ? Elle a dit oui. Elle a dit oui à Dieu. Elle lui a dit, voici ta servante. Et, si vous voulez, Marie en soi, elle est petite, elle est faible, elle est fragile. C'est une créature humaine. Elle dit oui au début, elle dit oui chaque jour, et elle dit oui à la fin. Enfin, c'est ça la vie de Marie. Et ça, de ce point de vue-là, ben, on peut tout à fait faire comme elle. On a le péché qui nous entrave, mais voilà, avec la grâce de Dieu, avec la Sainte Vierge, jour après jour, on avance. Alors Marie, dans l'Assomption, le mystère du 15 août, Marie qui monte au ciel avec son corps et son âme. qui est déjà dans la gloire de Dieu pleinement avec son corps et son âme. Ça, c'est la promesse qui nous est faite à nous. Voilà. J'espère quoi? J'espère une existence immortelle. Alors, on passe par la mort, Marie aussi d'ailleurs, mais existence éternelle, immortelle. Vous ne mourrez plus jamais. Alors, la Sainte Vierge, voilà, elle est déjà dans la gloire de Dieu. Et tout à l'heure, on l'a entendu dans la prière du jubilé. Dieu qui... notre espérance, elle est l'attente des cieux nouveaux, de la terre nouvelle, la victoire sur le mal et la gloire que Dieu va manifester pour toujours. Voilà. Saint Paul nous le dit à multiples reprises. Vous pourrez lire le chapitre 5 de l'Épître aux Romains, qui est magnifique sur l'espérance. Et Saint Paul dit, nous mettons notre fierté dans l'espérance. Quelle espérance ? D'avoir part à la gloire de Dieu. C'est autant de manières de dire la même chose. Vous êtes héritier de Dieu, vous avez part à la gloire de Dieu. Vous aurez part à la gloire de Dieu. Et pas seulement votre âme, aussi votre corps. Nous espérons la vie éternelle et la vie éternelle pour nos corps. Nous espérons la résurrection de la chair. Ces petites choses comme ça, on n'y pense pas toujours. Dieu nous le promet, Marie le vit déjà, et donc c'est comme une preuve que c'est pour nous. C'est pas seulement pour Jésus qui lui était Dieu. C'est aussi pour nous. Un autre point sur lequel je voulais évoquer, parce que on en a peut-être pas suffisamment conscience, l'espérance, l'objet de l'espérance. C'est pas seulement la vie éternelle, la résurrection de la chair, la gloire de Dieu, l'héritage, de tout ce que Dieu veut nous donner. C'est tout ça. Tout ça, c'est un peu, finalement, on sait même pas comment dire ce que ça, vous voyez, c'est l'amour de Dieu et ça se décline de différentes manières. Mais il y a autre chose que nous espérons. C'est la venue glorieuse de Jésus. Qui mettra d'ailleurs un point final au mal. À notre vie, si on est encore là lorsqu'il reviendra. Voilà, la victoire pleine de Jésus dans sa venue glorieuse. Et là, je voudrais juste vous faire remarquer, vous l'avez certainement remarqué, bien sûr, comme moi, dans la nouvelle traduction du missel francophone, on a remis quelque chose qui était bien sûr dans le missel en latin. C'est la petite prière que le prêtre dit entre le Notre Père et... lorsque l'on dit la doxologie, car c'est à toi qu'appartiennent. Entre les deux, le prêtre dit une prière, on appelle ça l'embolisme. Et dans cette prière, on entend « Délivre-nous de tout mal, Seigneur, donne la paix à notre temps, soutenu par ta miséricorde, nous serons libérés de tout péché, à l'abri de toute épreuve. Nous qui attendons, nous qui espérons, c'est la même chose, nous qui attendons, que se réalise cette bienheureuse espérance, l'avènement de Jésus-Christ, notre Sauveur. » Voilà. Avant, on avait la même chose, mais on n'avait pas la bienheureuse espérance. On avait simplement, enfin, nous attendons que se réalise l'avènement de Jésus-Christ, notre Sauveur. Mais voyez, c'est très important qu'on ait rajouté la bienheureuse espérance, parce que justement, c'est ça, notre espérance. L'avènement de Jésus-Christ, notre Sauveur, sa venue dans la gloire. Sa victoire pleinement manifestée. On attend ça. L'espérance des cieux nouveaux et de la terre nouvelle, si vous voulez approfondir, vous pourrez lire le catéchisme, les numéros 1042 à 1050. Ça nous explique ce que l'Église croit lorsqu'elle dit que nous espérons les cieux nouveaux et la terre nouvelle. Les cieux nouveaux et la terre nouvelle, la manifestation de la victoire de Jésus, la glorification, la résurrection de la chair, tout cela, ce sont autant de dons de Dieu qui font partie de ce qu'on appelle la fin des temps, avec la bienheureuse espérance de la venue de Jésus. Et ça se déploiera dans différentes choses, voilà, qu'on évoque avec ces différents aspects. Et donc on peut creuser, voilà, mais c'est pas l'objet tout de suite. Alors peut-être je vous parle quand même un peu plus de la Sainte Vierge. Donc grandir dans l'espérance théologale avec Marie, comme Marie. Donc Marie, c'est la mère de l'espérance, on l'a entendu. C'est pas seulement un titre, parce qu'elle l'a vécu, l'espérance. Elle l'a vécu dans la nuit, elle l'a vécu dans l'épreuve. Il y a une parole du livre de Judith dans l'Ancien Testament que l'on peut attribuer à Marie comme une prophétie. Judith, chapitre 13, verset 19, qui est vraiment très belle. « Jamais l'espérance dont tu as fait preuve ne s'éloignera du cœur des hommes, mais ils se rappelleront éternellement la puissance de Dieu. » Jamais l'espérance dont tu as fait preuve ne s'éloignera du cœur des hommes, mais ils se rappelleront éternellement la puissance de Dieu. Donc cette parole qui est dite à Judith, mais qui finalement qui est attribuée à la Sainte Vierge par la liturgie, c'est ce que nous vivons. Hein. Marie, elle a fait preuve d'une telle foi, d'une telle espérance, d'une telle confiance dans les promesses de Dieu, qu'on en parle. Enfin. On ne cesse, jour après jour, de génération en génération, de louer Marie pour sa foi, pour son espérance. Et en même temps, vous voyez, on ne loue pas seulement Marie. On loue l'espérance de Marie, et il nous est dit, les hommes se rappelleront éternellement la puissance de Dieu. Vous voyez, quand, en regardant Marie dans sa foi, dans son espérance, ça nous tourne vers Dieu. C'est Dieu qui, en Marie, avec Marie, a mis en œuvre sa puissance. Et donc, ce que Dieu a fait avec Marie, il le fait avec nous. Je voudrais simplement vous réévoquer la Vierge du Samedi Saint, Marie le Samedi Saint. Donc, Jésus est mort, Jésus a été déposé dans ses bras, Jésus a été mis dans un tombeau et on a roulé la pierre. Hein ? C'est fini. Il n'y a plus d'espérance. Tant qu'il y a de la vie, il y a de l'espoir, dit le dicton populaire. Bon, quand il n'y a plus de vie, voilà. Donc, le sort du Vendredi Saint, c'est fini. Hein ? Il y en a une seule qui va croire et espérer contre toute espérance humaine, c'est Marie. Hein ? L'espérance, dit le pape François à propos de Marie, et c'est aussi pour nous, c'est pour ça que je vous le lis, l'espérance est cette capacité de croire au-delà des raisonnements humains, de la sagesse et de la prudence du monde. L'espérance est cette capacité de croire en l'impossible. Vous connaissez certainement cette parole du livre de Job qui charmait le cœur de la petite Thérèse parce qu'elle y voyait justement la confiance maximale. Job qui dit, c'est une des traductions, « Combien même Dieu me tuerait, j'espérerai encore en lui. » Quand nous, quand on écrit, enfin, je sais pas, mais « Combien Dieu me tuerait, j'espérerai encore en lui. » Bon, quand on est mort, je sais pas si on espère encore, mais voyez la force de cette parole. Hein, elle est extrême. Et c'est pour ça qu'elle charmait la petite Thérèse qui voulait avoir une confiance au-delà de tout, espérer contre toute espérance. Hein, cette parole que l'on connaît, hein, qui est dans l'épître aux Hébreux, qui nous parle de Abraham. Il a espéré contre toute espérance. Et Marie, encore plus qu'Abraham, elle a espéré contre toute espérance. Elle a cru en l'impossible. Voilà, donc l'espérance, c'est cette foi que Dieu va maintenir ses promesses, que Dieu est fidèle à ses promesses, quand tout prouve le contraire. Là, c'est l'espérance poussée au maximum, évidemment. Et donc, dans notre vie, à nous, comme chrétiens, qui avançons jour après jour hein, vers le ciel, c'est important de s'armer pour espérer. Alors, je vais redire des choses à partir de la vie de la Sainte Vierge. Armer pour espérer. Prendre les armes, les bonnes armes. La première, je l'ai dit tout à l'heure, c'est la grâce, c'est le Saint-Esprit. Par nous-mêmes, par nos forces, tout ce que je viens de dire, surtout quand c'est très très très dur, c'est pas possible. Donc Marie, elle était pleine du Saint-Esprit, remplie de l'Esprit Saint, remplie de grâce, remplie de voilà, de cette action puissante de l'amour de Dieu en elle. Elle était pleine parce qu'elle était pleinement ouverte. Il n'y avait pas de fermeture. Il n'y avait rien qui disait non en elle. Donc en nous, bah, c'est un peu plus compliqué. On peut ouvrir, on peut fermer les portes. Mais voilà, le tout c'est de toujours ouvrir, hein, et de toujours réouvrir. Faut pas avoir peur du péché et de tout ça, hein. Tout concourt au bien de ceux qui aiment Dieu. Ça va? Donc vous dites pas ouais, mais pour Marie c'est facile. Non non non, c'est pas plus facile. Hein. Donc soutenu par la grâce de Dieu, soutenu par le Saint-Esprit, c'est la première arme, c'est de croire. En fait, c'est de se dire ben oui, je sais que je ne suis pas capable tout seul. Hein. Mais Dieu me donne sa grâce. Ça, vous pouvez en être sûr. Donc, on revient à l'introduction. L'espérance comme vertu théologale, c'est un don de Dieu. Et donc, je vais vivre soutenu par la grâce de Dieu. Le bon Dieu, il n'a pas donné son don et il est parti. Hein, c'est tous les jours qu'il nous donne sa grâce. Bien sûr, on peut aussi la demander, la mendier. Mais encore une fois... Celui qui veut pour vous, celui qui veut pour toi le bonheur, la vie éternelle, la gloire, c'est Dieu. Vous comprenez ça? Il veut nous le donner. Donc, il va pas nous dire, je veux te donner ça, et puis maintenant je te laisse là, tout seul, débrouille-toi. Non, non. Donc, Dieu veut nous donner, hein, et il va nous donner sur le chemin, parce que pour le coup, on est en chemin. Donc, c'est tous les jours un petit peu. On n'a pas tout d'un coup. Hein, on a ce qu'il nous faut pour avancer jour après jour. Comme Marie, elle n'a pas tout compris, elle n'avait pas tout à la fois. Elle a avancé jour après jour. Alors, donc ça c'est la première chose, la première arme, c'est se dire que je vais recevoir la grâce. La deuxième chose, c'est la parole de Dieu. Marie, elle a vécu de foi et d'espérance soutenue par la parole de Dieu, par les promesses de Dieu. Et on connaît tous, bien sûr, cette attitude du cœur de Marie. Marie retenait toutes ces choses, tous ces événements, toutes ces paroles, événements dans son cœur. Cette parole, elle est dite deux fois dans l'évangile de Luc. Après l'épisode des bergers à la crèche, là. Je me trompe pas, c'est ça? D'un coup, j'ai peur de me tromper. Mais, enfin, peu importe. C'est toujours quand elle ne comprend pas. Vous croyez qu'elle a compris, Marie, tout ce qui se passait, là? Et la deuxième fois, c'est après le recouvrement de Jésus au temple. Elle a pas compris. Et on nous dit, Marie retenait tous ces événements dans son cœur, toutes ces paroles. Et donc, ce que Jésus lui a dit, elle va peut-être le comprendre, le samedi saint. Pourquoi m'avez-vous cherché? Ne savez-vous pas que je devais être aux affaires de mon père? Bah oui, là, je fais ma mission. Vous voyez, donc, elle va garder ça. Ça, c'est intéressant de se dire que la parole de Dieu va habiter le cœur de Marie. Pas d'abord quand c'est facile. Mais surtout quand c'est difficile, quand c'est éprouvant, quand c'est dur, quand elle ne comprend pas, quand c'est obscur. Mais vraiment, vous voyez, la parole de Dieu. Et la parole de Dieu, c'est vraiment une arme très forte dans notre vie de foi. Hein. Vous pourrez peut-être regarder dans la Bible chaque fois qu'il y a le mot espérance. Par exemple, prenez les psaumes. Les psaumes, c'est des prières admirables. De louange, nous dit-on. Alors qu'en fait, regardez les psaumes, ça crie dans tous les coins, ça dit à Dieu, où est-ce que tu es, qu'est-ce que tu fais, regarde mes ennemis, enfin, voilà. Mais de fait, c'est des louanges. Oui, c'est des louanges parce que c'est des prières de croyants qui disent à Dieu, voilà ce que je vis, c'est la galère, où tu es, qu'est-ce que tu fais, viens à mon secours, libère-moi de mes ennemis, etc. Je suis dans l'angoisse, je suis au fond du gouffre, enfin, voilà. Et en même temps, ce sont des louanges parce que celui qui dit ça le dit comme un croyant qui espère que Dieu va pas le laisser au fond de son trou, au fond de son gouffre, livré à ses ennemis, etc. Donc dans les psaumes, vous avez plein de paroles d'espérance. J'espère le Seigneur, j'espère en sa parole. Espère le Seigneur, sois fort et prends courage. Espère le Seigneur. Il y en a je ne sais pas combien. Aujourd'hui, avec un ordinateur, c'est facile parce que vous prenez une Bible en ligne, vous tapez espérance, vous allez trouver tout. Sinon, vous prenez une concordance, ça existe, c'est un livre en papier. Vous prenez le mot espérer, espérance, et voilà. Vous avez toutes les références dans la parole de Dieu. Donc les psaumes, regardez, lisez les psaumes, ça c'est des super prières d'espérance, parce qu'elles sont enracinées sur la terre, mais elles regardent vers le ciel. Elles sont enracinées dans le réel qui est souvent galère, souvent très dur, mais elles sont enracinées dans la foi que Dieu est fidèle à ses promesses. Alors, un autre livre plein d'espérance, c'est le livre des Maccabées. Le premier et surtout le deuxième, vous savez, c'est ce livre des martyrs d'Israël. Les martyrs, c'est le summum de l'espérance, évidemment. Quand vous êtes à la porte de la mort, alors là, soit on espère, soit on n'espère pas. Pourquoi les martyrs ont pu donner leur sang? Parce qu'ils espéraient. Sinon, c'est de la folie. Voyez. Et donc, dans le livre des Maccabées, vous avez de magnifiques paroles sur l'espérance. Par exemple, c'est dans l'histoire de la mère avec ses 7 fils, vous savez, qui vont mourir en une seule journée, là. Mais qui nous dit... Ah non, ça c'est l'histoire pas de la mère, c'est l'histoire du vieillard juste, hein, qui refuse de faire semblant de manger du porc, etc. Et il est dit de lui, « S'il n'avait pas espéré que ceux qui avaient succombé ressusciteraient, la prière pour les morts était superflue et absurde. » S'il n'avait pas espéré, ils espéraient en la résurrection. C'est pour ça qu'ils se sont laissés tuer. Hein. C'est pour ça qu'ils ont préféré rester juste devant Dieu. Il y a aussi une phrase magnifique dans le premier livre des Maccabées, chapitre 2, verset 61. Retenez donc bien ceci de génération en génération. Tous ceux qui gardent l'espérance auront la force de résister. Ça, c'est pour nous aujourd'hui. Retenez bien ceci de génération en génération. Tous ceux qui gardent l'espérance auront la force de résister. C'est aussi pour nous ça. Parfois on se dit, oh, est-ce que j'aurai le courage de témoigner de Jésus jusqu'au bout? On n'en sait rien. Présentement, on n'en sait rien là. Mais là, vous avez une parole de Dieu qui vous dit, tous ceux qui gardent l'espérance auront la force de résister. Pas en eux-mêmes, mais la force du Saint-Esprit, la force de la grâce de Dieu. Alors, la fameuse citation avec la maman admirable qui voit mourir ses 7 fils dans la journée, 2 Maccabées 7:20, c'est un sacré témoignage. Leurs mères furent particulièrement admirables et dignes d'une illustre mémoire. Voyant mourir ses 7 fils en l'espace d'un seul jour, elle le supporta vaillamment. Vous savez pourquoi? Qu'est-ce qu'elle dit la parole? Elle le supporta vaillamment parce qu'elle avait mis son espérance dans le Seigneur. Et la sagesse nous dit au chapitre 3, verset 4, livre de la sagesse, « Au regard des hommes, ils ont subi un châtiment, mais l'espérance de l'immortalité les comblait. » Voilà. Bon, et je vous donne quelques citations, il y en a plein comme ça. Donc, je vous parle de ça parce que la parole de Dieu est une arme dans la foi et dans l'espérance. Une arme solide. C'est important de connaître des versets par cœur pour les avoir, je dirais, dans sa main, dans son cœur, comme une arme quand on en a besoin. Ah, il y en a une qui est extraordinaire dans les psaumes, psaume 118, verset 81. 118, verset 81. Celle-là, elle est pour nous, peut-être pour l'un parmi vous plus que pour d'autres, mais usé par l'attente du salut, j'espère encore ta parole. Elle est forte cette parole, usé par l'attente du salut, vous voyez, j'espère encore ta parole. Seigneur, je suis usé là, c'est dur, ça met du temps à venir, qu'est-ce que tu fais, vous voyez. Je suis fatigué. J'espère encore ta parole. Il y a des paroles de Dieu qui commencent par je sais. Et je sais, c'est comme des affirmations de la foi, de l'espérance que nous avons en Dieu. Par exemple, alors celle-là, c'est pareil, elle est forte. Hein. Psaume 118, verset 75. Seigneur, je le sais, tes décisions sont justes. Tu es fidèle quand tu m'éprouves. C'est fort, mais c'est exactement, vous voyez, tout concourt au bien de ceux qui aiment Dieu. Je le sais, je le crois, tes décisions sont justes. Ça ne veut pas dire je les comprends, mais elles sont justes. Tu es fidèle, tu es encore fidèle. Tu prends soin de moi quelque part. Vous voyez, tu cherches, Dieu cherche votre vrai bien lorsqu'il vous éprouve. Je tremble en vous disant ça. Je sais que c'est pas rien de traverser l'épreuve, quelle qu'elle soit. Mais quel est le bien que Dieu va tirer de l'épreuve? Ah, il y a cette phrase admirable de Job. Parce que alors Job, vous connaissez le livre de Job, hein. Voilà, c'est un grand spécialiste en matière d'épreuve et d'espérance. Job 19, chapitre 19, verset 25. Je sais, vous voyez, c'est encore un je sais, moi, que mon Rédempteur est vivant, que le dernier, il se lèvera sur la poussière. Donc là, vous avez Job dans la tombe, quoi, en gros. Et il est encore capable de dire, je sais que mon Rédempteur est vivant et que le dernier, il se lèvera sur la poussière. Et donc cette affirmation, finalement, la puissance de Dieu même sur la mort. Job, chapitre 42, verset 2. Il faut remplir votre petite besace de toutes ces paroles, voyez, parce qu'on en a besoin régulièrement. Job 42, verset 2. Je sais que tu peux tout et que nul projet n'est pour toi impossible. Je sais que tu peux tout, Seigneur. Comment tu t'y prends? Quand est-ce que tu le fais? Ça, c'est encore une autre question, mais je sais que tu peux tout et que nul projet n'est pour toi impossible. Rien n'est impossible à Dieu. Et je vais terminer avec les béatitudes, parce que les béatitudes, c'est finalement un peu le sommet de la prédication de Jésus en matière d'espérance. L'espérance chrétienne, dit le catéchisme au numéro 1820, l'espérance chrétienne se déploie dès le début de la prédication de Jésus dans l'annonce des béatitudes. Les béatitudes élèvent notre espérance vers le ciel comme vers la nouvelle terre promise. Elles en tracent le chemin à travers les épreuves qui attendent les disciples de Jésus. Jésus ne nous a pas promis que ce serait facile, mais nous pouvons être sûrs qu'il sera notre grande récompense. Et donc les béatitudes, vous pourrez les méditer, c'est un chemin d'espérance parce que ce sont des promesses qui sont pas encore réalisées, ou pas complètement. La réalisation de chaque béatitude, sauf la première et la neuvième, sont au futur. Donc c'est une promesse. Heureux ceux qui pleurent, ils seront consolés. Heureux les doux, ils recevront la terre en héritage, la terre promise, le ciel. Heureux ceux qui ont faim et soif de la justice, ils seront rassasiés. Heureux les miséricordieux, ils obtiendront miséricorde. Heureux les cœurs purs, ils verront Dieu. Heureux les artisans de paix, ils seront appelés fils de Dieu. Et on a deux béatitudes au présent, la première et la dernière. Heureux les pauvres de cœur, car le royaume des cieux est à eux. Heureux ceux qui sont persécutés pour la justice, le royaume des cieux est à eux. Voilà. Que le Seigneur nous donne dans notre acte de foi et d'espérance de la joie, du bonheur. Une part de ce bonheur qu'il nous promet et que nous attendons, que nous espérons, le bonheur du ciel, hein, que nous goûtons déjà sur la terre, pèlerin d'espérance, vous voyez, un pèlerinage, on part d'un point et on va vers un but. Donc que le Seigneur vraiment fasse de nous des pèlerins d'espérance qui traversent cette vie, qui est parfois une vallée de larmes, souvent même, avec dans le cœur cette confiance inébranlable que Dieu ne nous décevra pas. À la fin, tout sera bien, tout. Tout concourt au bien de ceux qui aiment Dieu, tout. Et que vous avez du prix aux yeux de Dieu, que nous avons du prix aux yeux de Dieu, que Dieu nous aime et veut tout nous donner et se donner lui-même à nous. Dieu sera, et déjà sur cette terre, notre grande récompense. Voilà, que la Sainte Vierge, qui est la mère de l'espérance, qui a espéré avec nous, avant nous, pour nous. On n'espère pas que pour soi-même. Hein. Comme chrétien, on espère pour tous. Voyez, unie à Marie, Marie n'a pas espéré pour elle-même. Elle a espéré pour nous. Donc, vos actes de foi et d'espérance, ils ont une portée plus grande que votre propre vie. Hein, comme cette histoire de la petite épingle de Thérèse. Donc, oubliez pas ça non plus, vos vies, elles peuvent prendre une dimension d'éternité grâce à la foi et à l'espérance théologale, à la charité théologale, aux vertus théologales vécues. Votre vie est bien plus grande que votre vie. Et ça, vous ne le verrez qu'au ciel. Mais alors, au ciel, ça va être un festival, quoi. Ça va être un feu d'artifice, mais on n'imagine pas. Parce que tout cela, ça va nous être révélé. Tout ce poids tout ce que nos vies ont porté. Et tout ce que nous devons aussi les uns les autres. Donc, chrétiens, on a l'espérance, on l'a aussi pour ceux qui ne l'ont pas. Donc, le Seigneur compte sur nous, c'est aussi une responsabilité. Et la Sainte Vierge, elle compte sur nous, elle a besoin de nous. On n'a pas besoin d'être fortiche, voyez. Le peuple des béatitudes, c'est un peuple petit et humble, mais qui met sa foi, son espérance dans le Seigneur, qui s'appuie sur le Seigneur.
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2: Dans sa poche, le père emporta les nuits. Il choisissait, toujours assez loin des routes, les endroits mi-prairies, mi-faubourgs agricoles, où les sentiers dévalaient vers l'eau du côté des moulins. En ces après-midi de dimanche, le paysan reste chez soi et souvent y laisse ses vaches. Toute la campagne n'était que solitude, coups de brise, ardeur des débuts d'été. Quelques cloches de vêpres, hasardeuses, prodigieusement lointaines, amenées par le vent du midi, bourdonnaient comme d'autres insectes. Le père expliquait que toutes ces émotions, sous leurs vêtements d'images célèbres, avaient une place, un sens, l'un et l'autre précis, dans la suite des circonstances sentimentales dont Musset a fait les nuits. C'est au lecteur de trouver cette suite, avec une clairvoyance aussi délicate qu'il pourra, sous peine de comprendre à faux. Il se gardait bien d'éviter les textes brûlants. J'aime et je veux pâlir. J'aime et je veux souffrir. J'aime et pour un baiser, je donne mon génie. Cette frénésie éclatant après la plus écrasée résignation, une lassitude d'intensité égale la compense. Partout où, sans cesse altérée de la soif d'un monde ignoré, j'ai suivi l'ombre de mes songes, partout où le long des chemins, j'ai posé mon front dans mes mains. Sans parler de ce rythme de glas ni de ces magnifiques voyelles funèbres qui te semblent du contenu sentimental. Le père continuait dans le silence de son fils. L'âme de Musset, l'âme passionnée, est toute ondulation, abattement puis excitation, affaiblissement après frénésie. C'est une loi. Qu'on atteigne l'affaiblissement final de toutes les grandes émotions, amour ou deuil. Le père les mêlait comme de l'eau au vin, que par des mouvements périodiques. De ces secousses de l'âme sévères, et seulement les plus expressifs, ne nous donnent que quelques-unes. Imagine au reste, au lieu de tuer Pyrrhus, se laissant le temps de s'apaiser, ce qui serait préférable pour tout le monde. Le petit visage d'Augustin est tendu, fermé, sans confidence. Cette frénésie d'amour a dû se sentir en passant, tombée en eau profonde, avec quelques ronds tranquilles. Il longeait d'épaisses clôtures en ronces, chèvrefeuilles et saules, bordant des carrés d'herbage fermés comme des jardins. Sur les graminées intactes d'avant les fauchaisons, les souffles passaient, retroussant l'herbe, montrant les dessous en peluche bleuâtre, courbant tout le pré pour un long salut végétal de la plus docile grâce, à jamais inconsciente. Ce soir même, Augustin s'aperçut qu'il ne pourrait dormir. Madame Méridier avait dû chercher, dans cette vieille maison pleine de recoins, quelques cabinets faciles à disposer en chambre à coucher pour un enfant grandissant. Le cabinet regardait, non pas la rue, mais cette partie de la campagne bordant immédiatement la ville. Culture, enclos, espaliers, premiers arpents de prairies à pommiers. Il les dominait par l'intermédiaire d'une creuse, très étroite courette, voisine d'autres où coulait une fontaine et le regard l'enjambait d'un bond. Comme les fenêtres n'avaient pas changé de dimension en passant d'une façade à l'autre, celle qui éclairait ce réduit baptisé chambre occupait toute la muraille intérieure. En l'ouvrant pour la nuit, on dormait à peu près dans les potagers et les arbres. Les odeurs immédiates, carrés de légumes, arômes de la terre, des buis et des vergers, petits relents honteux partis des courettes, se laissaient traverser par de grandes fumées voyageuses, de bois ou d'herbes, en lente dérive au-dessus des prairies. Ces parfums froids, flottant sur les jardins, apparaissaient dans toute la distinction de leurs détails et de leurs composantes, exaltés contre la fraîche immobilité du crépuscule. Tout prenait une netteté reposée. Tout ce qu'on goûtait se goûtait mieux. C'était un de ces soirs interminables, où le ciel est si long à perdre le sombre bleu d'avant les fourmillements stellaires. À travers d'immenses distances silencieuses, Augustin entendit, venant de très loin du côté des sablons, une sonnerie de corps aux rugosités minutieuses et presque dessinables, d'une réduction de volume extrême et d'une dimension de joujou, vue par le gros bout d'une lorgnette pour son, exténuée à la fois et précisée par la nuit. Le mot « désiré », employé seul, sans explication, sans complément d'aucune sorte, ne présente pas de sens intelligible. Et cependant, c'est bien cela, de cette langueur aveugle, de ce désir aux yeux crevés, Augustin ne peut même pas dire s'ils sont joie ou souffrance, ou les deux à la fois. Mais qu'est-ce qu'il y a donc, ce soir, précisément ce soir, dans ses nerfs et dans son cœur? D'habitude, c'est beaucoup plus simple. S'il est joyeux, s'il est triste, il dit « je suis joyeux » ou « je suis triste ». Mais cette douceur violente, ce cœur gonflé à pleurer, cette sorte d'absurde trouble de cause de... Oui, précisément, à cause de quoi? Augustin ne l'a jamais senti encore. Il sangloterait de ne pas savoir où tend son désir. C'est sans doute de la fièvre, tout simplement. Ou encore de l'agacement. Ou peut-être aussi ce mélange de sonneries de corps, de lune et de nuit d'été. Ces choses si banales. La nuit, la belle nuit, la nuit pleine et immense. De vastes nappes de lait lunaire ont coulé sur les jardins. Quand elle se cachait derrière les maisons, la lune envoyait tout juste une tache géométrique ayant la forme de leur intervalle, un enduit de lune posé sur le sol. Elle luit maintenant, large et royale, comme dans les vers des Viranus. La belle nuit. Un vague demi-jour pénètre jusque dans la chambre, tire la serviette de l'ombre, applique sur le pot à eau convexe des lunules en vernis vif, indique 11h15 sur la petite montre d'acier. Parce que le temps employé aux besognes courantes, aux textes de difficultés dites moyennes, fut nécessairement très court pendant toute sa classe de première, Augustin eut le loisir de meubler ses chambres intérieures avec lenteur, choix et délice. Une certaine déception se mêla aux délices. Le nouveau professeur, M. Bougaud, juste sorti de l'école normale, annonçait son dessein d'insister sur ce qu'il appelait la partie idée de l'histoire littéraire. Le libéralisme universitaire devant ouvrir à tout un cœur aéré des bras pleins d'accueil.

Quelque chose de vague et d'ambitieux habita précisément cette partie idée. Les généralités dites philosophiques rendirent un son grêle sans qu'Augustin sût bien quel devait être le son plein. Des éclaircissements brumeux éclairèrent peu et l'on ne pouvait dire au juste où commençait le mal éclairci. Un continuel usage de termes abstraits, traînant en laisse des métaphores, jetait, selon Augustin, de décevants reflets sur une obscurité essentielle. Son père n'avait pas en vain souri devant certaines idéologies et expliqué ses sourires. Les vérités éternelles, disait M. Méridier, ne se dévoilent pas qu'aux yeux portant lunettes de philosophe. Ces demi-ténèbres, cependant, finirent par avoir leur charme de clair-obscur. Pendant tout un mois de printemps précoce, baigné de pluie, chauffé d'un soleil si frais qu'on l'arrosait sans doute en même temps que les fleurs, de beaux mots s'enchassèrent dans la prose de Taine, lourds de destin et de richesse, énigmatiques, mi-lumineux, pleins de prolongements, de couleurs et d'échos, ajournant leurs secrets derniers. Au demeurant, peu importait. Tout était provisoire, tant les lumières que les ignorances. Tout durerait un an juste et disparaîtrait d'un seul coup, en philosophie, au lever d'un prodigieux matin. Pour la première fois, Augustin allait cesser de s'alimenter exclusivement de la pensée paternelle. Certes, il lui devait encore beaucoup, mais tous deux avaient conscience d'un certain allongement du lien qui les unissait. Quelque chose dans leur intimité, et le soin même qu'ils mettaient à l'entretenir, trahissait cette fine et invisible fêlure, née de rien autre que du temps. Tout restait parfaitement semblable. Dans leur bureau commun, le petit poêle imita tout l'hiver le ronflement des précédents hivers. Mais ni ces ronrons de chats heureux, ni les photographies, épuisées par leur persistance, ne s'ajustaient au temps nouveau. Douloureux pour Augustin, cet état l'était encore plus pour le père, parce qu'il avait commencé une seconde jeunesse tout holocauste, où rien ne comptait plus que son fils. Il ne savait pas dire « il faut qu'il croisse et que je diminue ». Une vieillesse précoce du résigné, mal résigné, s'ajoutait à son âge. Après Augustin venaient deux filles, puis un gros balourd de garçonnet coléreux, puis une petite de 2 ans, fragile et pâle. Tout cela s'éternisait aux mains maternelles. Monsieur Méridier faisait encore semblant de parler de sa thèse, comme si la rédaction en fût chose assurée, allant de soi, un peu retardée seulement, par le manque de loisirs, de voyages et de joie. Mais un ouvrage tout voisin venait de voir le jour, écrit par un autre. Il eût fallu dépoter, changer de terrain. Il n'en sentait pas la force. Les notes restaient dans les chemises bleues, au rayon d'en bas, à côté des cartons personnels inconsultés depuis nombre de mois. « Il peut te rendre de bons services, » dit-il de son collègue M. Bougot. Son rationalisme est clair, rapide, étroit, dans la tradition du XVIIIe. Il ne faut pas toujours regarder par la même fenêtre. Évidemment, il simplifie. Évidemment aussi, les cadres durs et les fausses évidences. Ainsi dosait-il réserves et compliments en des mélanges à teneur acide. Il avait croisé ses deux jambes maigres et continuait de jouer avec son lorgnon, l'enlevant et le remettant devant ses yeux plissés. Tout d'un coup, « Tiens, j'aurais dû demander la chaire de rhétorique quand elle s'est trouvée vacante. » Il feignait d'ignorer qu'il avait peu de chance pour qu'elle lui fût confiée. Il savait qu'il édifiait dans l'imaginaire seul terrain de ses revanches. Il savait qu'Augustin le savait. Nous aurions fait ce travail ensemble. C'était une dissertation sur l'inspiration religieuse de Chateaubriand et du romantisme. « Nous l'avons fait ensemble, papa. » Ceci vient de toi, et ceci... » Il rayait la marge de coups d'ongle. « Cela ne fait rien. J'aurais dû. » Les succès scolaires continuèrent, mais Augustin ne pouvait préciser ce qui rendait plus petite l'échelle à laquelle il se mesurait. Une sorte de respect lui venait désormais de ses camarades.
Il y avait des blancs laissés dans les versions jusqu'à ce qu'il parût le lendemain matin. La cour des grands, où on le voyait quelquefois, gardait sa répugnance, mais celle-ci logeait comme à l'étage inférieur, hors du contact. Coupé parfois de fangeuses confidences, des discussions entre les meilleurs élèves, ardentes et générales, proposaient des explications de l'univers. Marguillier ne rédigeait plus ni roman ni mémoire, mais un projet de réconciliation du capital et du travail sur des bases entièrement nouvelles, comportant des articles vides encore, mais déjà numérotés. Il le publierait pour les prochaines élections législatives, ou plutôt non, pour celles d'après. Appia, pratique, menait des rêves de médecine coloniale, échelonnait des traitements où figuraient les centimes. Quant à Vatton, ses compositions françaises continuaient d'être dolentes et d'un tour heureux. Il arrivait qu'il fût second. Partout ailleurs, il s'effondrait, il était doux. Il s'exerçait à une sombre mélancolie. Surgissant du banc de pierre contre le cadavre de l'acacia, il se dressait, poussé par les dieux. Il criait alors des vers d'Hérédia, de Sully Prudhomme, de Lecomte de Lisle, tous ceux à qui les morceaux choisis de Marcou conféraient la notoriété, dans un supplément en petit caractère consacré à la poésie contemporaine. Il cachait jalousement ses propres vers. On savait toutefois qu'il serait publié sous le pseudonyme de Justine Printemps. Ce fut dans cette classe que la grande question se posa vraiment pour la première fois. Depuis sa petite adolescence et son premier contact avec la vie universitaire, les sentiments religieux d'Augustin avaient eu maintes occasions d'éprouver, contre des thèses inverses, la résistance de leur métal. Ces secousses passaient vite, elles figuraient comme péché léger au bilan hebdomadaire. Elles étaient justiciables de la courte et drastique maxime de l'abbé Amplepluie. Les chasser sans s'y arrêter, les combattre par le mépris. Cette pédagogie traditionnelle s'ajustait au tempérament de l'abbé. La rapidité utilitaire de ses décisions, le mince intérêt qu'il attribuait aux spéculations purement rationnelles et jusqu'à la modestie de son niveau social, le poussaient à ne pas séparer les motifs de doute en distingués et en vulgaires.

Une fois mis à part ce qui dérivait, selon lui, de la licence des mœurs, il expulsait tous les autres du même coup de balai. Une citation de saint François de Sales, dont se délectait l'abbé, renforçait le précepte. Faire comme faisaient les enfants d'Israël des os de l'agneau pascal, qu'ils ne s'essayaient nullement de rompre, mais qu'ils jetaient au feu. Un anticléricalisme compact régnait sur les cours du lycée, aussi naturellement que le langage argotique, les bourrades, les coups de poing et projections d'eau, la distribution du pain au bout des fourches en fer, le débraillé, le cynisme adolescent, et en général, tout ce qu'exécrait Augustin. Cela filtrait du dehors à partir de quelques vigoureux représentants de l'anticléricalisme extérieur, comme Marguillier Gustave, écho de son papa, les deux Legueur, fils de rédacteur de La Montagne Radicale, ou le stupide Tadouleur Dupérier, de la charcuterie Dupérier, qui commençait toutes ses phrases par « on dit que ». Ce microcosme se montrait naturellement perméable aux grosses idées violentes, écloses, quelque âge qu'ils eussent, en des cerveaux enfantins. Il était entendu pour ces petits que la persistance de la religion, comme il disait, s'expliquait par la bonhomie de la République et la sournoiserie des curés. Ces motifs d'incrédulité s'ennobliraient sans doute dans les plus hautes classes, pour se hausser en philosophie aux accusations d'inertie mentale et de survivance automatique, cime suprême. Pour le moment, des collines plus basses suffiraient à leurs ascensions. Augustin se rappelait Vaton, petit bé jaune, nouveau venu en cinquième, demandant à Marguillier pourquoi il ne croyait pas à la religion, puisque Racine y croyait. À quoi Marguillier, large d'épaule et dominateur, répondait que Victor Hugo avait fait de plus beaux vers encore que Racine, et qu'y croyait tout de même point. Opinion que Tadouleur Dupérier fortifia de cette autre. Et puis, on dit que si on cherchait bien, on trouverait dans la messe des prières contre la République. Sur quoi le béjaune sourit, docile et triste, comme ils faisaient tous dans la catégorie des faibles, des non-musclés, des petits proprets et trop jeunes. En ce pays des enfants, l'opinion publique régnait, plus souveraine encore que chez les hommes. Parmi ceux dont les familles pratiquaient, qu'ils l'eussent fait peut-être eux-mêmes, comme un tenace et timide devoir, aucun ne faisait ses Pâques au lycée. Ils attendaient les vacances. Chaque dimanche, entre le petit déjeuner et la grande sortie, une messe d'interne glaciale et poussiéreuse occupait la chapelle pendant 23 minutes exactement. Il existait, pour cette fonction, un aumônier à plusieurs noms. Les simples d'esprit, nomenclateurs de petite race, l'appelait le curé. Mais cette étiquette représentait dans l'onomastique le plus bas degré, la moindre saveur. C'était l'eau claire et le pain sec. Le lama, le bonze, le muezzine ne réussit pas. Prononcé du ton détaché qu'il fallait, attestait au contraire une imagination orientale, une entière libération, une hardiesse dédaigneuse, juvénile et héroïque, digne de gants blancs portés à Saint-Cyr. Le prêtre, ainsi désigné, occupait quelque appartement écarté du bâtiment, confortable d'ailleurs, où l'on était sûr qu'il ne gênerait aucun service de discipline et d'économat, ni que son trajet n'en croiserait d'autres. Il ne voyait pas les professeurs. Il donnait dans les salles d'études, d'une voix postillonnante et eunuchoïde, une leçon hebdomadaire de trois quarts d'heure prise sur le temps des devoirs.

0: et même des grands, et jusque dans le monde des domestiques. Il y avait un aide de cuisine, chauve, rieur, hideusement obèse, dont le visage sécrétait de l'huile. On l'appelait « mort aux mouches », à cause d'une manière qu'il avait d'écraser, d'un seul coup de torchon, toutes les mouches d'un billot à viande, sur le lieu même où elles pâturaient. Il roulait parfois sur la cour des moyens, jetant à la traverse quelques plaisanteries d'une jovialité enrouée, jamais terminée parce que sa toux coupait la rigolade. Mais il en gardait sur le visage un épanouissement si long que celui-ci s'enchaînait à la plaisanterie suivante. Il passait sa vie dans une gaieté sans fin. Il dit à l'œugueur : C'est vous qui avez demandé si on peut aller à la communion après avoir pris un lavement ? Sacré farceur ! Sacré farceur ! Les boules superposées de son corps et de sa tête tremblotaient d'une joie gélatineuse sur ses énormes jambes naines. Ces arrangements, dits religieux, ne regardant que les internes, Augustin n'avait jamais eu à rencontrer l'aumônier. Il entrevit un jour un petit vieillard rosé, montant les escaliers du proviseur, en une ascension souriante et asthmatique, que la soutane entourait de plis ennoblissants. Il lui fit d'en bas un salut inaperçu. Il pensa que c'était lui. En rhétorique, le seul qui ne parut pas figé dans une épaisse négation candide se trouva être Vaton. Augustin l'avait rencontré un jour de sortie, à la messe, accompagnant une vieille dame proprette, en une toilette noire ridiculement démodée. Il était aux petits soins pour elle, tout en jetant de furtifs coups d'œil latéraux. Augustin ne demanda pas son nom, Vaton se montrant très secret sur sa parenté. À quelques semaines de là, Augustin connut un Vaton mystique. La classe venait de lire Polyucte. Monsieur Bougot étudiait à cette date la formation oratoire de Bossuet et l'influence de Saint-Vincent de Paul. Il en parlait avec chaleur et vibration intérieure, montrant que le libéralisme universitaire prenait son bien où il le trouvait. Vaton confia à Augustin qu'il lui était bien inutile de continuer son baccalauréat parce qu'il allait se faire trappiste ou peut-être missionnaire. Il hésitait entre les missions étrangères et l'immense attrait de la propagande catholique en milieu anarchiste. « Ici et là, disait-il d'un ton rauque, c'était le même amour. » Il s'enivrait des mots, au fond des trappes et des carmels. Il plaçait sur eux des points d'orgue et les prolongeait, gardant la bouche ouverte tout le temps qu'il mettait à mourir. Au fond des trappes et des carmels. Augustin se rappela la borie des saules de son enfance. Une nuit, Capia voulait lire l'assommoir. Il découvrit dans le petit réduit qu'il se croyait seul à connaître Vaton, récitant des prières en un bouquin noir de curé. Tel fut du moins le récit d'Appia. Vaton lui aurait expliqué qu'il récitait les psaumes de matine, ce qui était très vraisemblable. Les connaissances liturgiques d'Appia étaient insuffisantes pour lui faire découvrir seule cette appellation. À quoi, naturellement, Appia répliqua que s'il s'agissait de sonner matine, celui qui ferait le Jacques était tout trouvé.
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1: Chapelet, que nous allons méditer ensemble, à vos intentions.

0: Au nom du Père, du Fils et du Saint-Esprit.
1: Amen.
0: Je crois en Dieu, le Père Tout-Puissant, Créateur du ciel et de la terre, et en Jésus-Christ, son Fils unique, notre Seigneur, qui a été conçu du Saint-Esprit, est né de la Vierge Marie, a souffert sous Ponce Pilate, a été crucifié, est mort et a été enseveli, est descendu aux enfers, le troisième jour est ressuscité des morts, est monté aux cieux, est assis à la droite de Dieu, le Père Tout-Puissant, d'où il viendra juger les vivants et les morts.
1: Je crois en l'Esprit Saint, à la Sainte Église catholique, à la communion des saints, à la rémission des péchés, à la résurrection de la chair, à la vie éternelle. Amen.
2: Notre Père qui es aux cieux, que ton nom soit sanctifié, que ton règne vienne, que ta volonté soit faite sur la terre comme au ciel. Donne-nous aujourd'hui notre pain de ce jour. Pardonne-nous nos offenses, comme nous pardonnons aussi à ceux qui nous ont offensés. Et ne nous laisse pas entrer en tentation, mais délivre-nous du mal. Amen.
0: Réjouis-toi, Marie, pleine de grâce. Le Seigneur est avec toi. Tu es bénie entre toutes les femmes, et Jésus, le fruit de ton sein, est béni.
1: Sainte Marie, Mère de Dieu, prie pour nous pauvres pécheurs, maintenant et à l'heure de notre mort. Amen.
0: Réjouis-toi, Marie, pleine de grâce, le Seigneur est avec toi. Tu es bénie entre toutes les femmes, et Jésus, le fruit de ton sein, est béni.
1: Sainte Marie, Mère de Dieu, prie pour nous pauvres pécheurs, maintenant et à l'heure de notre mort. Amen.
0: Réjouis-toi, Marie, pleine de grâce, le Seigneur est avec toi. Tu es bénie entre toutes les femmes, et Jésus, le fruit de ton sein, est béni.
1: Sainte Marie, Mère de Dieu, prie pour nous pauvres pécheurs, maintenant et à l'heure de notre mort. Amen.
0: Gloire au Père, au Fils et au Saint-Esprit,
3: comme il était au commencement, maintenant et toujours, et dans les siècles des siècles. Amen.
4: Premier mystère douloureux, l'agonie de notre Seigneur. Fruit de ce mystère, le regret de nos fautes. Nous méditerons ce chapelet avec des textes de saint Jean de la Croix. L'âme qui, au milieu des sécheresses et des délaissements, conserve toujours son attention et sa sollicitude pour servir Dieu, offrira à Dieu un sacrifice de très agréable odeur.
5: Notre Père, qui es aux cieux, que ton nom soit sanctifié, que ton règne vienne, que ta volonté soit faite, sur la terre comme au ciel. Donne-nous aujourd'hui notre pain de ce jour. Pardonne-nous nos offenses, comme nous pardonnons aussi à ceux qui nous ont offensés. Et ne nous laisse pas entrer en tentation, mais délivre-nous du mal. Amen.
1: Réjouis-toi, Marie, pleine de grâce.

Maintenant et à l'heure de notre mort. Amen. Réjouis-toi, Marie, pleine de grâce. Le Seigneur est avec toi. Tu es bénie entre toutes les femmes. Et Jésus, le fruit de ton sein, est béni. Sainte Marie, Mère de Dieu, prie pour nous pauvres pécheurs. Maintenant et à l'heure de notre mort. Amen.

0: Réjouis-toi, Marie, pleine de grâce. Le Seigneur est avec toi. Tu es bénie entre toutes les femmes. Et Jésus, le fruit de ton sein, est béni.
1: Sainte Marie, Mère de Dieu, prie pour nous pauvres pécheurs, maintenant et à l'heure de notre mort. Amen.

Santa Maria, Mère de Dieu, prie pour nous pauvres pécheurs, maintenant et à l'heure de notre mort. Amen. Réjouis-toi, Marie, pleine de grâce.

Maintenant et à l'heure de notre mort. Amen. Réjouis-toi, Marie, pleine de grâce. Le Seigneur est avec toi. Tu es bénie entre toutes les femmes. Et Jésus, le fruit de ton sein, est béni. Sainte Marie, Mère de Dieu, prie pour nous pauvres pécheurs. Maintenant et à l'heure de notre mort. Amen.

0: Réjouis-toi, Marie, pleine de grâce. Le Seigneur est avec toi. Tu es bénie entre toutes les femmes. Et Jésus, le fruit de ton sein, est béni.
1: Sainte Marie, Mère de Dieu, prie pour nous pauvres pécheurs, maintenant et à l'heure de notre mort. Amen.
2: Gloire au Père, au Fils et au Saint-Esprit,
1: comme il était au commencement, maintenant et toujours, et dans les siècles des siècles. Amen.
3: Deuxième mystère douloureux, la flagellation. Fruit de ce mystère, la purification des sens. À l'heure de la tribulation, recourez aussitôt à Dieu avec confiance et vous trouverez à leur force, lumière et sagesse.
4: Notre Père qui es aux cieux, que ton nom soit sanctifié, que ton règne vienne, que ta volonté soit faite sur la terre comme au ciel. Donne-nous aujourd'hui notre pain de ce jour. Pardonne-nous nos offenses, comme nous pardonnons aussi à ceux qui nous ont offensés. Et ne nous laisse pas entrer en tentation, mais délivre-nous du mal. Amen.
5: Réjouis-toi, Marie, pleine de grâce. Le Seigneur est avec toi. Tu es bénie entre toutes les femmes, et Jésus, le fruit de ton sein, est béni.
1: Sainte Marie, Mère de Dieu, prie pour nous pauvres pécheurs, maintenant et à l'heure de notre mort. Amen.
5: Réjouis-toi, Marie, pleine de grâce, le Seigneur est avec toi. Tu es bénie entre toutes les femmes, et Jésus, le fruit de ton sein, est béni.
1: Sainte Marie, Mère de Dieu, prie pour nous pauvres pécheurs, maintenant et à l'heure de notre mort. Amen.
5: Réjouis-toi, Marie, pleine de grâce, le Seigneur est avec toi. Tu es bénie entre toutes les femmes, et Jésus, le fruit de ton sein, est béni.
1: Sainte Marie, Mère de Dieu, prie pour nous pauvres pécheurs, maintenant et à l'heure de notre mort. Amen.
5: Réjouis-toi, Marie, pleine de grâce, le Seigneur est avec toi. Tu es bénie entre toutes les femmes, et Jésus, le fruit de ton sein, est béni.
1: Sainte Marie, Mère de Dieu, prie pour nous pauvres pécheurs, maintenant et à l'heure de notre mort. Amen.
5: Réjouis-toi, Marie, pleine de grâce, le Seigneur est avec toi. Tu es bénie entre toutes les femmes, et Jésus, le fruit de ton sein, est béni.
1: Sainte Marie, Mère de Dieu, prie pour nous pauvres pécheurs, maintenant et à l'heure de notre mort. Amen.
5: Réjouis-toi, Marie, pleine de grâce, le Seigneur est avec toi. Tu es bénie entre toutes les femmes, et Jésus, le fruit de ton sein, est béni.
1: Sainte Marie, Mère de Dieu, prie pour nous pauvres pécheurs, maintenant et à l'heure de notre mort. Amen.
5: Réjouis-toi, Marie, pleine de grâce, le Seigneur est avec toi. Tu es bénie entre toutes les femmes, et Jésus, le fruit de ton sein, est béni.
1: Sainte Marie, Mère de Dieu, prie pour nous pauvres pécheurs, maintenant et à l'heure de notre mort. Amen.
5: Réjouis-toi, Marie, pleine de grâce, le Seigneur est avec toi. Tu es bénie entre toutes les femmes, et Jésus, le fruit de ton sein, est béni.
1: Sainte Marie, Mère de Dieu, prie pour nous pauvres pécheurs, maintenant et à l'heure de notre mort. Amen.
5: Réjouis-toi, Marie, pleine de grâce, le Seigneur est avec toi. Tu es bénie entre toutes les femmes, et Jésus, le fruit de ton sein, est béni.
1: Sainte Marie, Mère de Dieu, prie pour nous pauvres pécheurs, maintenant et à l'heure de notre mort. Amen.
5: Réjouis-toi, Marie, pleine de grâce, le Seigneur est avec toi. Tu es bénie entre toutes les femmes, et Jésus, le fruit de ton sein, est béni.
1: Sainte Marie, Mère de Dieu, prie pour nous pauvres pécheurs, maintenant et à l'heure de notre mort. Amen.
5: Gloire au Père, au Fils et au Saint-Esprit,
2: comme il était au commencement, maintenant et toujours, et dans les siècles des siècles. Amen.
3: Troisième mystère douloureux, le couronnement d'épines. Fruit de ce mystère, l'humilité de l'esprit. N'arrêtez pas vos regards sur les défauts des autres. Observez le silence. Entretenez-vous sans cesse avec Dieu. Vous déracinerez alors de grandes imperfections et rendrez l'âme maîtresse de hautes vertus.
6: Notre Père, qui es aux cieux, que ton nom soit sanctifié, que ton règne vienne, que ta volonté soit faite sur la terre comme au ciel. Donne-nous aujourd'hui notre pain de ce jour. Pardonne-nous nos offenses, comme nous pardonnons aussi à ceux qui nous ont offensés. Et ne nous laisse pas entrer en tentation, mais délivre-nous du mal. Amen.
0: Réjouis-toi, Marie, pleine de grâce. Le Seigneur est avec toi. Tu es bénie entre toutes les femmes, et Jésus, le fruit de ton sein, est béni. Sainte Marie, Mère de Dieu, prie pour nous pauvres pécheurs, maintenant et à l'heure de notre mort. Amen. Réjouis-toi, Marie, pleine de grâce. Le Seigneur est avec toi. Tu es bénie entre toutes les femmes, et Jésus, le fruit de ton sein, est béni. Sainte Marie, Mère de Dieu, prie pour nous pauvres pécheurs, maintenant et à l'heure de notre mort. Amen. Réjouis-toi, Marie, pleine de grâce. Le Seigneur est avec toi. Tu es bénie entre toutes les femmes, et Jésus, le fruit de ton sein, est béni. Sainte Marie, Mère de Dieu, prie pour nous pauvres pécheurs, maintenant et à l'heure de notre mort. Amen. Réjouis-toi, Marie, pleine de grâce. Le Seigneur est avec toi. Tu es bénie entre toutes les femmes, et Jésus, le fruit de ton sein, est béni. Sainte Marie, Mère de Dieu, prie pour nous pauvres pécheurs, maintenant et à l'heure de notre mort. Amen. Réjouis-toi, Marie, pleine de grâce. Le Seigneur est avec toi. Tu es bénie entre toutes les femmes, et Jésus, le fruit de ton sein, est béni. Sainte Marie, Mère de Dieu, prie pour nous pauvres pécheurs, maintenant et à l'heure de notre mort. Amen. Réjouis-toi, Marie, pleine de grâce. Le Seigneur est avec toi. Tu es bénie entre toutes les femmes, et Jésus, le fruit de ton sein, est béni. Sainte Marie, Mère de Dieu, prie pour nous pauvres pécheurs, maintenant et à l'heure de notre mort. Amen. Réjouis-toi, Marie, pleine de grâce. Le Seigneur est avec toi. Tu es bénie entre toutes les femmes, et Jésus, le fruit de ton sein, est béni. Sainte Marie, Mère de Dieu, prie pour nous pauvres pécheurs, maintenant et à l'heure de notre mort. Amen. Réjouis-toi, Marie, pleine de grâce. Le Seigneur est avec toi. Tu es bénie entre toutes les femmes, et Jésus, le fruit de ton sein, est béni. Sainte Marie, Mère de Dieu, prie pour nous pauvres pécheurs, maintenant et à l'heure de notre mort. Amen. Réjouis-toi, Marie, pleine de grâce. Le Seigneur est avec toi. Tu es bénie entre toutes les femmes, et Jésus, le fruit de ton sein, est béni. Sainte Marie, Mère de Dieu, prie pour nous pauvres pécheurs, maintenant et à l'heure de notre mort. Amen. Réjouis-toi, Marie, pleine de grâce. Le Seigneur est avec toi. Tu es bénie entre toutes les femmes, et Jésus, le fruit de ton sein, est béni. Sainte Marie, Mère de Dieu, prie pour nous pauvres pécheurs, maintenant et à l'heure de notre mort. Amen. Gloire au Père, au Fils et au Saint-Esprit, comme il était au commencement, maintenant et toujours, et dans les siècles des siècles. Amen.
3: Quatrième mystère douloureux, le portement de croix. Fruit de ce mystère, la patience dans les épreuves et la compassion. Réjouissez-vous sans cesse en Dieu votre salut, et considérez combien est précieuse toute souffrance qu'on endure pour celui qui est véritablement bon.
4: Notre Père qui es aux cieux, que ton nom soit sanctifié, que ton règne vienne, que ta volonté soit faite sur la terre comme au ciel. Donne-nous aujourd'hui notre pain de ce jour. Pardonne-nous nos offenses, comme nous pardonnons aussi à ceux qui nous ont offensés. Et ne nous laisse pas entrer en tentation, mais délivre-nous du mal. Amen.
2: Réjouis-toi, Marie, pleine de grâce. Le Seigneur est avec toi. Tu es bénie entre toutes les femmes, et Jésus, le fruit de ton sein, est béni.
0: Sainte Marie, Mère de Dieu, prie pour
7: pécheurs, maintenant et à l'heure de notre mort. Amen.
2: Réjouis-toi, Marie, pleine de grâce, le Seigneur est avec toi. Tu es bénie entre toutes les femmes, et Jésus, le fruit de ton sein, est béni.
7: Sainte Marie, Mère de Dieu, prie pour nous pauvres pécheurs, maintenant et à l'heure de notre mort. Amen.
2: Réjouis-toi, Marie, pleine de grâce, le Seigneur est avec toi. Tu es bénie entre toutes les femmes, et Jésus, le fruit de ton sein, est béni.
7: Sainte Marie, Mère de Dieu, prie pour nous pauvres pécheurs, maintenant et à l'heure de notre mort. Amen.
2: Réjouis-toi, Marie, pleine de grâce. Le Seigneur est avec toi. Tu es bénie entre toutes les femmes, et Jésus, le fruit de ton sein, est béni.
7: Sainte Marie, Mère de Dieu, prie pour nous pauvres pécheurs, maintenant et à l'heure de notre mort. Amen.
2: Réjouis-toi, Marie, pleine de grâce. Le Seigneur est avec toi. Tu es bénie entre toutes les femmes, et Jésus, le fruit de ton sein, est béni.
7: Sainte Marie, Mère de Dieu, prie pour nous pauvres pécheurs, maintenant et à l'heure de notre mort. Amen.
2: Réjouis-toi, Marie, pleine de grâce. Le Seigneur est avec toi. Tu es bénie entre toutes les femmes, et Jésus, le fruit de ton sein, est béni.
7: Sainte Marie, Mère de Dieu, prie pour nous pauvres pécheurs, maintenant et à l'heure de notre mort. Amen.
2: Réjouis-toi, Marie, pleine de grâce, le Seigneur est avec toi. Tu es bénie entre toutes les femmes, et Jésus, le fruit de ton sein, est béni.
7: Sainte Marie, Mère de Dieu, prie pour nous pauvres pécheurs, maintenant et à l'heure de notre mort. Amen.
2: Réjouis-toi, Marie, pleine de grâce. Le Seigneur est avec toi. Tu es bénie entre toutes les femmes, et Jésus, le fruit de ton sein, est béni.
7: Sainte Marie, Mère de Dieu, prie pour nous pauvres pécheurs, maintenant et à l'heure de notre mort. Amen.
2: Réjouis-toi, Marie, pleine de grâce. Le Seigneur est avec toi. Tu es bénie entre toutes les femmes, et Jésus, le fruit de ton sein, est béni.
7: Sainte Marie, Mère de Dieu, prie pour nous pauvres pécheurs, maintenant et à l'heure de notre mort. Amen.
2: Réjouis-toi, Marie, pleine de grâce. Le Seigneur est avec toi. Tu es bénie entre toutes les femmes, et Jésus, le fruit de ton sein, est béni.
7: Sainte Marie, Mère de Dieu, prie pour nous pauvres pécheurs, maintenant et à l'heure de notre mort. Amen.
2: Gloire soit au Père, au Fils et au Saint-Esprit.
1: Comme il était au commencement, maintenant et toujours, et dans les siècles des siècles. Amen.
3: Cinquième mystère douloureux, le crucifixion de notre Seigneur. Fruit de ce mystère, l'amour de Jésus et l'horreur du péché. Au milieu de la joie ou de l'adversité, ne manquez jamais de reposer votre cœur dans les entrailles de l'amour, afin de souffrir tout ce qui pourra se présenter.
4: Notre Père qui es aux cieux, que ton nom soit sanctifié, que ton règne vienne, que ta volonté soit faite sur la terre comme au ciel. Donne-nous aujourd'hui notre pain de ce jour. Pardonne-nous nos offenses, comme nous pardonnons aussi à ceux qui nous ont offensés. Et ne nous laisse pas entrer en tentation, mais délivre-nous du mal. Amen.
8: Réjouis-toi, Marie, pleine de grâce. Le Seigneur est avec toi. Tu es bénie entre toutes les femmes. Et Jésus, le fruit de ton sein, est béni.
7: Sainte Marie, Mère de Dieu, prie pour nous pauvres pécheurs, maintenant et à l'heure de notre mort. Amen.
8: Réjouis-toi, Marie, pleine de grâce. Le Seigneur est avec toi. Tu es bénie entre toutes les femmes, et Jésus, le fruit de ton sein, est béni.
7: Sainte Marie, Mère de Dieu, prie pour nous pauvres pécheurs, maintenant et à l'heure de notre mort. Amen.
8: Réjouis-toi, Marie, pleine de grâce. Le Seigneur est avec toi. Tu es bénie entre toutes les femmes, et Jésus, le fruit de ton sein, est béni.
7: Sainte Marie, Mère de Dieu, prie pour nous pauvres pécheurs, maintenant et à l'heure de notre mort. Amen.
8: Réjouis-toi, Marie, pleine de grâce, le Seigneur est avec toi. Tu es bénie entre toutes les femmes, et Jésus, le fruit de ton sein, est béni.
0: Sainte Marie, Mère de Dieu, prie pour nous pauvres pécheurs, maintenant et à l'heure de notre mort. Amen.
8: Réjouis-toi, Marie, pleine de grâce, le Seigneur est avec toi. Tu es bénie entre toutes les femmes, et Jésus, le fruit de ton sein, est béni.
0: Sainte Marie, Mère de Dieu, prie pour nous pauvres pécheurs, maintenant et à l'heure de notre mort. Amen.
8: Réjouis-toi, Marie, pleine de grâce, le Seigneur est avec toi. Tu es bénie entre toutes les femmes, et Jésus, le fruit de ton sein, est béni.
0: Sainte Marie, Mère de Dieu, prie pour nous pauvres pécheurs, maintenant et à l'heure de notre mort. Amen.
8: Réjouis-toi, Marie, pleine de grâce, le Seigneur est avec toi. Tu es bénie entre toutes les femmes, et Jésus, le fruit de ton sein, est béni.
0: Sainte Marie, Mère de Dieu, prie pour nous pauvres pécheurs, maintenant et à l'heure de notre mort. Amen.
8: Réjouis-toi, Marie, pleine de grâce, le Seigneur est avec toi. Tu es bénie entre toutes les femmes, et Jésus, le fruit de ton sein, est béni.
0: Sainte Marie, Mère de Dieu, prie pour nous pauvres pécheurs, maintenant et à l'heure de notre mort. Amen.
8: Réjouis-toi, Marie, pleine de grâce, le Seigneur est avec toi. Tu es bénie entre toutes les femmes, et Jésus, le fruit de ton sein, est béni.
0: Sainte Marie, Mère de Dieu, prie pour nous pauvres pécheurs, maintenant et à l'heure de notre mort. Amen.
8: Réjouis-toi, Marie, pleine de grâce. Le Seigneur est avec toi. Tu es bénie entre toutes les femmes, et Jésus, le fruit de ton sein, est béni.
0: Sainte Marie, Mère de Dieu, prie pour nous pauvres pécheurs, maintenant et à l'heure de notre mort. Amen.
8: Gloire au Père, au Fils et au Saint-Esprit.
0: Comme il était au commencement, maintenant et toujours, et dans les siècles des siècles. Amen.
6: Ô Marie conçue sans péché,
9: prie pour nous qui avons recours à toi.
6: Ô Marie conçue sans péché,
9: prie pour nous qui avons recours à toi.
6: Ô Marie conçue sans péché,
9: prie pour nous qui avons recours à toi.

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3: Bonjour, bienvenue dans l'histoire en musique. Aujourd'hui, une œuvre polémique. Une œuvre polémique et pourtant très célèbre. Il s'agit de Amazing Grace, un chant de repentance à l'origine un hymne universel aujourd'hui. Alors parmi les chants les plus connus au monde, Amazing Grace occupe une place à part. Vous l'entendrez, je vais vous passer quatre extraits différents de cette même œuvre. Il a été repris, ce chant, à travers les siècles. Il appartient à cette catégorie rare d'œuvres qui ont quitté leur cadre d'origine pour devenir des références culturelles universelles. On le retrouve dans des contextes extrêmement variés, cérémonies religieuses, moments de commémoration, concerts, bandes originales de films, événements publics, mélodies très identifiables, simples, conjointes, sans virtuosité apparente, évidente finalement. Mais cette simplicité est trompeuse, comme je vous le disais, car derrière Amazing Grace se trouve une histoire profondément ancrée dans le 18e siècle britannique, dans un contexte marqué à la fois par l'expansion maritime, le commerce colonial et le développement du protestantisme évangélique. À l'origine de ce texte, on trouve un homme, John Newton. Son parcours est tout sauf linéaire. Marin, puis impliqué dans la traite négrière, il devient ensuite pasteur anglican. Trajectoire personnelle marquée par des ruptures successives constitue la matrice du texte. Cependant, il faut éviter une lecture trop simplifiée. Amazing Grace n'est pas seulement le récit d'une conversion spectaculaire, c'est le produit d'un cheminement lent inscrit dans une époque où les questions morales, religieuses et économiques sont étroitement imbriquées. Le texte lui-même ne mentionne pas explicitement l'esclavage et pourtant il en est indissociable. Comprendre Amazing Grace, c'est donc croiser plusieurs niveaux de lecture. Une expérience personnelle de foi, un contexte historique marqué par la traite négrière, une tradition religieuse protestante et enfin une diffusion musicale qui transformera profondément le sens de l'œuvre. On va analyser un petit peu la genèse de cette œuvre Amazing Grace, dont je vous pose un premier extrait par Judy Collins.

Après ce premier morceau, cette première version de Amazing Grace, il y en a tellement. Parlons un peu du compositeur. Je vous disais, œuvre polémique. Alors, qui est ce John Newton? Il est né en 1725 à Londres, dans une Angleterre en pleine expansion maritime. Au XVIIIe siècle, c'est celui du commerce triangulaire. Des navires partent d'Europe vers l'Afrique, échangent des marchandises contre des êtres humains, puis transportent ces captifs vers l'Amérique. Newton entre très tôt dans cet univers. Après une jeunesse instable, marquée par des conflits familiaux et des expériences difficiles en mer, il s'engage progressivement et malgré tout dans ce système. Il travaille sur des navires négriers, puis devient lui-même capitaine. Il participe donc directement à un commerce fondé sur la violence, la contrainte et la déshumanisation. Il est important d'insister sur ce point. Newton n'est pas simplement un témoin passif, il est un acteur de ce système. Et oui, en 1748, lors d'un voyage en mer, son navire est pris dans une tempête particulièrement violente. Face à la perspective de la mort, Newton se tourne vers Dieu. Cet épisode est souvent présenté comme un moment fondateur, une forme de conversion. Mais cette conversion ne conduit pas immédiatement à une rupture avec la traite négrière. Eh oui, ce serait trop simple. Newton continue à naviguer et à participer à ce commerce pendant plusieurs années. Ce décalage est essentiel pour comprendre la complexité de son parcours. Sa transformation ne relève pas d'un événement unique, mais d'un processus progressif inscrit dans le temps. Ce n'est qu'à la fin des années 1750 qu'il abandonne définitivement la mer. Cette fois-ci, je vous propose une version de ce même Amazing Grace, une nouvelle version, une version avec cordes.

Après cette nouvelle version de Amazing Race, parlons un petit peu du texte. Alors, il est rédigé par John Newton également, hein, comme la musique, en 1770. Alors, en 1770, notre John Newton, il est devenu pasteur dans l'église anglicane. Il s'inscrit dans un courant religieux marqué par l'évangélisme qui insiste sur l'expérience personnelle de la foi. Alors, c'est son cas. Le texte est publié en 1779 dans un recueil hymne destiné à accompagner la prédication. Alors, il ne s'agit donc pas à l'origine d'un chant autonome, mais d'un support liturgique. Le thème central est celui de la grâce. Dans la théologie protestante, la grâce désigne un don gratuit de Dieu accordé indépendamment des mérites humains. C'est cette idée qui structure tout le texte. Dès les premiers vers, Newton insiste sur la transformation intérieure. J'étais perdu et je suis retrouvé. J'étais aveugle et maintenant je vois. Cette opposition entre avant et après est fondamentale. Elle traduit une expérience de conversion, mais aussi une prise de conscience. Alors, il va pas, mentionner des événements précis quand même, John Newton, hein, ni le contexte historique explicite qui l'a conduit à ce changement, et ça contribue aussi à sa diffusion ultérieure. Hein. Il ne dit pas exactement ce qui a forgé cette conversion, quand même assez radicale dans son parcours de vie. Mais dans ce texte, justement, ça a peut-être facilité sa diffusion. Chacun peut s'y reconnaître. Par ailleurs, la structure du texte est simple, presque répétitive, et elle va favoriser la mémorisation et l'appropriation collective. Je vous propose une nouvelle version, encore une de ce Amazing Grace, cette fois-ci par Mahalia Jackson.

Parlons un peu de la diffusion de cette œuvre à travers les décennies, les siècles. Alors après sa publication, Amazing Grace va pas connaître immédiatement une diffusion massive, évidemment. On est à la fin du 18e, début 19e siècle. Comme beaucoup d'hymnes religieux, il circule d'abord dans des communautés locales. Aux États-Unis, le chant commence à prendre une nouvelle dimension au milieu du 19e siècle. Il est alors associé à une mélodie issue du répertoire populaire, souvent appelée New Britain. Cette mélodie simple est facilement transmissible. Oui, parce qu'à l'origine, c'était une autre mélodie. Elle a été modifiée. Elle joue un rôle essentiel dans la diffusion du chant. Elle est très simple. On la reconnaît aisément. Elle permet une appropriation rapide dans les milieux ruraux et religieux. C'est donc au XXe siècle que Amazing Grace acquiert une véritable portée universelle, hein, repris dans des contextes très variés et même hors du cadre religieux. Hein. Le mouvement des droits civiques aux États-Unis constitue un moment clé. Le chant est alors utilisé comme un symbole d'espérance et de résistance. Alors on peut se demander d'ailleurs si ceux qui ont choisi ça connaissaient les origines du texte, voire du compositeur. Des interprètes comme Mahalia Jackson lui donnent une nouvelle intensité expressive. Nous venons de l'entendre à travers ses réinterprétations. Le sens du texte évolue, ne renvoie plus seulement à une expérience individuelle de salut, mais à une aspiration collective à la justice et à la dignité. Je vous propose une dernière version, probablement l'une des plus belles de cette Amazing Grace, cette fois-ci en format orchestral, plus chœur et même, pour revenir aux origines du compositeur, un peu de cornemuse.

Pour conclure, disons que Amazing Grace est l'un des chants les plus diffusés au monde. Alors on peut se poser la question malgré tout de que fait-on d'une œuvre de ce type maintenant qu'on en connaît l'histoire, par qui elle a été composée, hein. On a quand même affaire à un John Newton, adepte de la traite négrière, qui n'a pas renoncé tout de suite malgré une promesse de stopper cette activité s'il réchappait à une tempête. Bon, il a continué. Bon, c'est une œuvre de repentance, certes. Est-ce que tout le monde sait quand il chante cette œuvre qu'il a composée? Et d'ailleurs, est-ce si important que cela, finalement, c'est un témoignage personnel, il y a une portée symbolique, il y a une portée historique, la musique est très sympathique et très jolie, le texte l'est sans doute également, et c'est sans doute dans cette pluralité de sens, c'est cette pluralité de sens, pardon, qui va expliquer sa longévité, beauté de la musique, texte tout à fait intéressant, et qui fait de ce chant né dans un contexte, évidemment, très particulier, une œuvre capable de traverser les siècles et les cultures. À très bientôt dans l'histoire en musique.

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3: La mère supérieure regarde avec joie la chapelle se construire. Que la route a été longue pour parvenir jusqu'ici. Elle se souvient, sa jeunesse à Dublin, à l'Institut Loreto House, en l'honneur de la Vierge de Lorette. Et elle garde des souvenirs émus. Et puis certaines de ses sœurs ont traversé les mers pour aller jusqu'à Calcutta. Et elle, avec d'autres, elles ont traversé l'océan pour venir jusqu'au Canada. Et de là encore, partir plus loin et s'installer à Santa Fe au Nouveau-Mexique. Les années ont passé et elle sent bien qu'ici sera l'endroit où elle restera cette fois-ci. Et puis, elle regarde son œuvre se construire. Oui, elle permet la création de cet endroit au bout du monde, à Santa Fe, au Nouveau-Mexique, elle fait construire une chapelle. C'est pas grand-chose, vous allez me dire, une chapelle. Mais pour elle, c'est son œuvre. Elle avait bien raison, cette sœur, dont le temps a oublié le nom, cette sœur de Lorette, car elle va être vraiment témoin d'une œuvre. D'ailleurs, aujourd'hui, encore, à Santa Fe, si vous allez au Nouveau-Mexique, on ne sait jamais, peut-être que parmi vous, il y a des voyageurs. Moi, j'aimerais bien y aller, mais ce n'est pas encore d'actualité. Les visiteurs viennent et se bousculent pour visiter cette chapelle. Pourquoi ? Y a-t-il eu un miracle ? On ne peut pas vraiment dire ça. Est-ce qu'il y a des reliques particulières ? Non plus. Est-ce que c'est l'architecture ? Non. Mais pourquoi viennent-ils de si loin? Pourquoi viennent-ils si nombreux encore aujourd'hui? Eh bien, c'est à cause de l'escalier. Oui, un escalier. Alors, pour comprendre, il faut revenir un petit peu auprès de la mère supérieure à ce moment-là, au bout de ce long voyage de prière qui l'a conduite jusqu'ici. Et elle regarde les travaux de la chapelle en train de se construire, de son œuvre, de sa joie. Et puis, elle avance, elle pénètre dans le chantier, elle admire l'ouvrage. Elle voit la chapelle simple, mais avec sa tribune pour le chœur qui est soutenue par de jolies colonnades. Puis soudain, une petite inquiétude. Bon, c'est une femme, et puis elle n'y connaît rien en construction. Alors, elle a un peu honte de poser sa question, mais quand même, elle finit par demander « Mais où est l'escalier ?» Où est l'escalier pour monter à la tribune ? Et là, il n'y a pas d'escalier. Il n'y a pas d'escalier de prévu dans les plans de l'architecte. C'est une erreur de l'architecte. Alors, on appelle des charpentiers. Il va falloir nous construire, pas un escalier de pierre, mais un escalier de bois. Mais les charpentiers mesurent et ils disent non, l'espace est trop serré. On n'a pas la place de vous construire un escalier. La seule solution qu'on vous propose, c'est une échelle meunière. Les sœurs, avec leurs robes, monter à cette échelle, c'est pas commode et puis c'est dangereux. Les sœurs, on va quand même pas démonter la chapelle non plus et puis la reconstruire. On n'en a ni les moyens, ni... Les sœurs se mettent à prier. Une neuvaine, 9 jours de prière adressée à Saint-Joseph. Parce que c'était un charpentier, justement.

0: Le dernier jour de la neuvaine, un vieil homme se présente. Il dit être charpentier et se propose de construire un escalier. Oui, il a une technique pour que l'escalier puisse rentrer dans ce petit espace. Cet homme est étrange. On ne le voit jamais travailler. Quand les sœurs viennent à la chapelle, soit il est absent, soit elles le voient en train de se reposer. Mais il construit pourtant bel et bien un escalier, car on le voit cet escalier. C'est un escalier en colimaçon qui tourne sur lui-même, mais ce qui le rend exceptionnel, c'est qu'il tourne sur lui-même sans s'appuyer sur un pilier central. Alors aujourd'hui, on peut expliquer, grâce à des mesures complexes, que c'est car la vrille que fait l'escalier est tellement resserrée que cette vrille sert à faire tenir l'escalier. C'est la spirale que fait l'escalier sur lui-même, si vous voulez, qui sert de pilier. Et c'est vraiment une véritable prouesse. Alors, comment un homme, en plus plus très jeune, seul, à la fin du 19e siècle, c'est-à-dire avec des outils très rudimentaires, comment il a pu réaliser ce chef-d'œuvre? Ça commence à faire un mystère. Mais cet homme, à la fin de son chantier, a disparu sans demander à se faire payer. Et ça aussi, c'est quand même un sacré mystère. Alors, les sœurs l'ont recherché. Elles se sont dit qu'il était peut-être parti faire une course et qu'il lui était arrivé un malheur. Elles ont enquêté, elles sont cherchées, elles sont allées demander à tous les marchands de bois, les entrepôts de bois aux alentours, si c'était là que l'homme avait fait affaire avec eux. Mais personne, dans les alentours, n'avait livré le bois qui avait réussi à faire cet escalier. Alors si le bois utilisé ne venait pas des entrepôts alentours, d'où venait-il? Ça restait un mystère. Un mystère jusqu'en 1994, où une étude approfondit encore ce mystère et le rend plus étonnant, plus surprenant. Figurez-vous que ce bois, il venait d'une espèce de cèdre qui ne pousse qu'en Méditerranée, dans la région d'Israël et de Palestine. Un charpentier mystérieux qui, sans qu'on le voie jamais travailler, réalise une œuvre inouïe faite dans un bois qui vient du pays de Jésus. Mais il n'en faut pas plus aux sœurs, et je vous le dis à la conteuse que je suis, pour imaginer quand même que c'est Saint Joseph en personne qui est venu faire ce travail. Ajoutons quand même que le diamètre des marches est de 7 pieds, que la hauteur des marches est de 7 pouces. 7, c'est un chiffre qui a pas mal de sens dans la Bible. Et quand on ajoute que le nombre de marches est de 33, le nombre d'années qu'a vécu le Christ, on peut comprendre pourquoi il y a autant de monde qui vient encore visiter cet escalier des sœurs de Lorette. Un escalier qui est une véritable œuvre, une prouesse réalisée par un charpentier remarquable et remarquablement mystérieux. Était-ce Joseph? Je ne le sais pas. Et le mystère reste, à ce jour, inexpliqué. Mais nous conviendrons que cela fait en tous les cas une très belle histoire.
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1: Chers auditeurs, bienvenue dans notre espace philo. Bonjour Jacques-Philippe Sauvé.
2: Bonjour chère Marguerite et bonjour à tous nos auditeurs.
1: Aujourd'hui, nous allons nous intéresser au mystère de l'Eucharistie, toujours en nous appuyant sur le livre Catholic Reloaded de Frédéric Guillot. Alors, la présence du réel du Christ sous les saintes espèces du pain et du vin est un mystère. Que peut dire la raison de ce mystère de la transsubstantiation?
2: Alors, vraiment bonne question, car précisément, le pape Paul VI, dont nous parlions ensemble presque
1: la semaine dernière,
2: à propos de l'Eucharistie, il dit, pour commencer, la raison doit se taire. Bon. Si elle doit se taire, bon. Alors, quand il dit elle doit se taire, en fait, il ne dit pas qu'elle doit constamment, toujours, à jamais rester muette. Mais elle doit commencer par là. Ben, le silence de la prière, enfin, vous voyez. Oui. Et puis, face au mystère, c'est vrai que si on pouvait en fournir la démonstration intégrale, logique et en quelques minutes, d'abord, ce serait plus un mystère. Alors, il faut quand même prendre soin de préciser que le mot mystère dans l'Église, appliqué notamment à l'Eucharistie, ne désigne pas du tout quelque chose d'absurde, ne désigne pas du tout quelque chose de qui rebuterait à jamais la raison, qui serait incompatible avec l'homme, pas du tout.
1: C'est pas irrationnel.
2: Oui, et puis c'est la source de l'enrichissement même de la raison, puisque le mystère, c'est le contenu de la foi vivant qui revêt de multiples aspects qui vont à l'infini, à vrai dire. Et puis l'infinité du mystère, comment dire, nous la vivrons si nous le voulons, et par grâce de Dieu, dans la vision béatifique de Dieu, vous voyez, dans la communion éternelle. Enfin, le mystère, c'est pas l'absurde du tout. Et puis enfin, l'Eucharistie, c'est, comment dirais-je, l'action de grâce, c'est le sens quand même initial. Bon, alors, l'action de grâce, elle comporte plusieurs aspects, et plus profondément, et c'est sans doute ce qu'il y a de plus profond dans le cœur de la foi catholique, c'est qu'il y a, au cours de l'Eucharistie, une transformation qui s'opère. Bon, une transformation du pain, de la substance du pain, dans la substance du corps du Christ, et une transformation de la substance du vin dans toute la substance du sang du Christ. Et alors cette transformation, comme le rappelle Paul VI, mais c'était déjà dans le Concile du Latran en 1215, l'Église a nommé de manière très appropriée, dit Paul VI, cette transformation du nom de transsubstantiation. Alors le terme n'est pas forcément facile, c'est pas emballé, pesé, vendu,
1: Mais qu'est-ce que ça veut dire, justement?
2: Alors la transsubstantiation, c'est le passage d'une substance, du contenu d'une substance au contenu d'une autre substance. Alors, la transsubstantiation, c'est donc une transformation, mais alors, attention, une transformation qui est sacramentelle. Ça ne veut pas dire que ce n'est pas réel, au contraire. Mais on dit qu'elle est sacramentelle parce qu'au cours de la Sainte Messe, c'est-à-dire au cours de la Sainte Eucharistie, cette transformation qui s'accomplit, elle s'accomplit du fait même que quelque chose a été offert, quelque chose a été présenté à Dieu, mais présenté à Dieu au point de finalement être donné à consommer pour notre rédemption. Ce quelque chose qui a été accompli, qui s'accomplit, c'est un sacrifice. Le saint sacrifice de la messe. Alors, il ne faudrait pas réduire, comme on a pu le faire, le sacrifice a sa seule dimension eucharistique. Il n'empêche que c'est quand même au cours du sacrifice du Christ que notre rédemption s'opère. Ça, c'est une des prières de l'Église, et saint Thomas d'Aquin disait déjà cela. Bon, toutes les fois que ce sacrifice s'accomplit, notre rédemption s'opère. Toutefois, il faut préciser le fait que, comme le Christ a mis fin, lui en tant que tel, par sa volonté divine, au sacrifice proprement sanglant, le sien l'a été, oui. Oui, mais par cet ultime sacrifice, il a en quelque sorte rassemblé tous les sacrifices sanglants, et voilà. Et pour que le sacrifice qui plaît à Dieu, hein, ne soit plus sanglant. C'est donc la messe, le renouvellement non sanglant du sacrifice de notre Seigneur Jésus-Christ.
1: Et pour revenir sur la transsubstantiation,
2: oui, bien sûr.
1: Pour résumer, on peut dire que c'est le passage de la substance du pain,
2: oui,
1: à la substance du corps du Christ, et de la substance du vin à la substance du sang du Christ,
2: oui,
1: avec une permanence des accidents.
2: Voilà.
1: On a toujours les apparences du pain et du vin.
2: Absolument. Et alors, Marguerite, sur ce point, il est intéressant. Comment dirais-je ? Ça peut paraître provocant, mais en fait, c'est encore plus. Enfin, ça nous fait entrer encore plus dans la profondeur de ce que je me suis permis d'appeler la logique de Dieu.
1: Oui.
2: Parce que dans la logique ordinaire, bon, chère Marguerite, là, ici, dans notre studio de Radio Fidélité, vous comme moi, comme notre cher Mathieu qui veille sur notre émission, ben, je veux dire, nous sommes une substance, vous êtes une substance, ça, c'est pas. J'en doute absolument pas, moi aussi. Maintenant, voilà, je suis allé chez le coiffeur, les cheveux ont été coupés. Il y a un changement qui s'opère sous la forme des accidents.
1: Bien sûr.
2: Si jamais, d'ailleurs, je suis chauve, ben, je serai le même homme quand même. Mmh. Bon, même avec un bras cassé, même avec, si jamais il n'y avait plus de bras. Bon, voilà. Mais ça, ce sont les accidents, d'accord ? Même une personne que j'avais vue dans un concert pop, et oui, ça m'est arrivé, David Bowie, pour ne pas le nommer, mais qui nous a quittés d'ailleurs, et il y avait une personne peinte en rouge et la femme peinte en bleu. Bon, ça, c'est les apparences.
1: Oui.
2: Mais enfin, ça ne change pas la substance de l'homme ni de la femme. Alors, maintenant, la logique ordinaire nous dit que si les apparences changent, par exemple, les apparences d'un pain, ça peut être du pain au sec, du pain complet, du pain sans levain, bon, la substance ne change pas. Donc, dans la logique ordinaire, tirée quand même en grande partie d'Aristote, il y a la substance qui demeure et les accidents qui apparaissent et peuvent disparaître. Mmh. En tout cas, il y a du changement dans les apparences, il n'y a pas de changement de la substance. Et alors là, dans l'Eucharistie,
1: C'est l'inverse.
2: C'est-à-dire que là, pour le coup, et l'Église dit bien pour le Concile de Trente, pour le réconfort des fidèles, il fallait que leur soit présenté quelque chose. Alors, en l'occurrence, le bout de pain, c'est un petit disque de pain sans levain, c'est ça. Ouais. Et puis le vin, alors, il faut quand même mieux qu'il soit bon. Enfin, il ne s'agit pas de s'enivrer, le prêtre, bon. Le vin, il reste sous la forme des accidents, en effet, et c'est la substance qui change. Faut-il dire pour cela que c'est pas que Dieu, c'est pas logique? Non, mais en fait, il nous montre qu'il y a une logique qui est la logique divine elle-même. En fait, les termes, comment dirais-je, sont en apparence inversés. Mais ça, vous voyez, ça, loin de nous, comment dirais-je, loin de faire disparaître la logique, en fait, ça lui ajoute encore une...
1: Oui, c'est accessible à notre raison.
2: C'est accessible à notre raison.
1: Et alors, pourquoi peut-on dire que la présence réelle est incompatible avec le matérialisme ?
2: Alors, incompatible avec, le matérialisme, parce que, comme nous le disions ensemble, même tous les trois, on dit l'hostie, c'est des atomes. Alors déjà, les atomes, hein, il y a le noyau, protons, neutrons, et puis alors au-delà des protons et neutrons, alors là, les particules élémentaires, hein, on n'en finit plus. Hein. Mmh. Bon. Et puis, je me rappelle, un ami me disait l'autre jour, oui, l'hostie que tu consommes, elle va être métabolisée, elle va être... Bon. Mais ça, c'est vrai, mais sur le plan des accidents. Alors, pourquoi ça ne peut pas être matérialiste ? Bon, c'est parce que si on réduit la définition, et c'est ça le problème, de la substance à la seule matérialité, en fait, on va manquer l'essentiel,
1: oui,
2: malgré tout. On va bien désigner des morceaux, des bouts de matière.
1: Oui, parce que le matérialisme ne comprend que les accidents, finalement, il oublie la forme.
2: C'est finalement, dans le pain, pour un matérialiste conséquent, bien sûr qu'il y a des bouts de matière assemblés les uns avec les autres, mais ce sont là des relations tout à fait extérieures. Alors il y a un philosophe, et alors là pour le coup, qui a été aussi théologien, mais un philosophe, Leibniz, qui montre ça admirablement. C'est-à-dire qu'il dit que même dans la plus petite portion de matière, aussi petite qu'on la presse, il y a toujours l'unité. C'est l'unité qui fait la réalité. Et dit Leibniz, cette unité, elle peut pas être décomposable, sinon ce serait pas l'unité. Or, il y a de l'indécomposable dans la matière elle-même, et cet indécomposable dans la matière elle-même, ça peut pas être matériel, justement. Le fond du corps matériel, c'est précisément l'unité, mais l'unité en elle-même n'est pas quelque chose qui est réductible à la matérialité. Alors, la substance, précisément. Si on s'arrête, c'est-à-dire que si on arrête la réflexion à la seule matière, justement, à la seule particule, si vous voulez, matérielle, en fait, on s'empêche d'aller jusqu'à la transsubstantiation. C'est ça, oui. C'est par réduction, hein, c'est plutôt ça.
1: Oui, donc le matérialisme ne pourrait comprendre. Enfin, ne voit en fait que la matière du pain et du vin, et donc il ne peut pas saisir fait que la forme ait changé, que la substance ait changé.
2: Oui, alors évidemment, il peut dire lui aussi, écoutez, ça c'est votre foi, moi j'y crois pas, bon, comme ça. Oui, mais c'est distinct comme problème de la question de savoir ce que c'est que la substance. Là, on fait de la philo, alors évidemment, c'est même de la métaphysique, et nul doute que. On n'est pas toujours disponible pour une réflexion de ce type. Alors il y a la foi justement qui nous aide parce que bon.
1: Oui, on ne pense pas à chaque fois qu'on voit l'élévation de l'hostie à la transsubstantiation.
2: S'il fallait que le raisonnement métaphysique soit conduit à chaque messe jusqu'à sa perfection, quand est-ce qu'on pourrait communier ? Non, mais vous voyez,
1: c'est l'intérêt de la foi.
2: C'est même ce que dit saint Thomas d'Aquin sur l'existence de Dieu. Si les hommes, pour croire véritablement en la parole de Dieu, ils devaient s'assurer de l'existence de ce Dieu par voie démonstrative, ce qu'il fait lui, il dit à beaucoup d'hommes ne parviendraient pas à la connaissance. Non pas qu'ils n'en soient pas capables, mais parce que, enfin, si vous voulez, les contraintes de la vie pratique, de toute façon,
1: tout le monde n'a pas le temps de s'intéresser.
2: De s'adonner, voilà.
1: Ouais. Eh bien, merci beaucoup, Jean-Philippe Sauvé, pour toutes ces explications sur l'Eucharistie.
2: Ouais.
1: Merci à tous nos auditeurs pour leur écoute et à très bientôt.
2: À très bientôt, chère Marguerite.
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En ce temps-là, Jésus disait à ses disciples, « Ne vous faites pas de trésors sur la terre, là où les mites et les vers dévorent, où les voleurs percent les murs pour voler. Mais faites-vous des trésors dans le ciel, là où il n'y a pas de mites ni de vers qui dévorent, pas de voleurs qui percent les murs pour voler. Car là où est ton trésor, là aussi sera ton cœur. La lampe du corps, c'est l'œil. Donc si ton œil est limpide, ton corps tout entier sera dans la lumière. Mais si ton œil est mauvais, ton corps tout entier sera dans les ténèbres. Si donc la lumière qui est en toi est ténèbre, comme elles seront grandes, les ténèbres. » Combien t'as d'argent sur tes comptes bancaires? Quelque part, tu le sais à peu près. Ok, et donc maintenant, c'est quoi ton trésor dans le ciel? Si tu as une réponse claire et nette, alors ça va. S'il y a quelque chose d'informe et vague et pas très précis, il est temps de faire quelque chose. Par exemple, découvrir un saint, apprendre à connaître sa vie, aller voir au moins un lieu où il a vécu, et apprendre à lui parler. C'est un ami dans le ciel. C'est le début d'un trésor. Et après, on peut en avoir un deuxième. Voilà. Il y a des actes de charité pure sur cette terre qu'on ne va pas faire pour cette terre, mais pour le ciel, parce qu'ils vont être perdus. Par exemple, aller tenir la main d'un mourant qu'on ne connaît pas pour pas qu'il meure seul. Nous n'y en aurons aucun intérêt sur cette terre. Par contre, lui, là-haut, quand j'arriverai, il ouvrira la porte pour moi. Ça sera un trésor dans le ciel. Voilà, le trésor dans le ciel, ce qui m'intéresse, c'est pas tellement de me concentrer sur une accumulation de biens, comme si on allait pouvoir, voilà, comme on faisait parfois en multipliant les indulgences pour... Mais c'est plutôt d'être concentré sur ce que je fais pour le ciel. De ne pas vivre pour cette terre, mais de vivre pour le ciel. D'avoir en tête dans ma journée, dans mes actions du quotidien, la pensée du ciel et de vivre pour lui. Parce que c'est notre destinée. Et on voit très bien, quand Jésus parle de ténèbres et de lumière, quelle est belle et grande la lumière de cette pensée du ciel, comme elle élimine de notre vie tout ce qui n'a pas de valeur, comme elle nous aide à ne plus être attirés par les choses qui nous attiraient et qui pourtant ne servent à rien. Voyez, passer des heures et des heures, des années entières d'existence à regarder des séries, ça ne t'amène pas au ciel. Il y a une curiosité qui nous bouffe, une énergie, un temps complètement délirant qui ne va que dans les ténèbres du néant. Voilà, et donc, attention, voilà. Je veux aujourd'hui penser au ciel. Je veux aujourd'hui vivre pour le ciel. Bonne journée.

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1: Évangile selon saint Matthieu, chapitre 10, versets 26 à 33. La traduction, faite depuis l'araméen pour la proclamation orale, et le commentaire sont extraits de mon livre Françoise Brenhardt, l'Évangile selon saint Matthieu, un collier d'oralité en pendentif. J'ai parole et silence. Jésus disait à ses disciples, « Par conséquent, n'ayez pas peur d'eux, les hommes. Or, il n'y a aucune chose cachée qui ne sera découverte, ni de chose secrète qui ne sera connue. Ce que je vous dis dans l'ombre, dites-le, vous, en pleine clarté. Ce que vous entendez dans le creux de vos oreilles, proclamez-le sur les terrasses. Et n'ayez pas peur de ce qui tue le corps, sans pouvoir tuer l'âme. Ayez peur plutôt de celui qui peut faire périr l'âme et le corps dans la géhenne. Deux moineaux ne sont-ils pas vendus pour un sou? Et pas un d'entre eux sans votre père ne tombe à terre. Quant à vous, même les cheveux de votre tête sont tous comptés. Par conséquent, n'ayez pas peur. Vous valez bien plus qu'une multitude de moineaux. Donc, quiconque me confessera devant les hommes, je le confesserai moi aussi devant mon Père qui est aux cieux. Mais celui qui me reniera devant les hommes, je le renierai moi aussi devant mon Père qui est aux cieux. Acclamons la parole de Dieu. Chers auditeurs, par conséquent, n'ayez pas peur d'eux. Ces versets font suite à l'annonce des persécutions. Versets 17 à 25. Il est utile ici de voir que l'évangile de Matthieu est un collier en pendentif. Ce discours de Jésus est comme porté par l'épisode où Jésus enfant a lui aussi été persécuté par Hérode, juste après l'adoration des mages et la fuite en Égypte. Matthieu chapitre 2, versets 1 à 23. L'évangile montre la simplicité avec laquelle la Sainte Famille présenta Jésus aux mages venus de loin, puis la prudence de ces derniers, qui retournent chez eux par un autre chemin. Et comment Joseph fut averti en songe, et aussitôt il se leva, prit l'enfant et sa mère, et s'enfuit en Égypte. Dans les persécutions, l'aide des anges indique le chemin protecteur jusqu'à l'heure de Dieu. Versets 26-27, car il n'est rien de caché qui ne doive être révélé. Les écrits gnostiques font de cette promesse un appât, rien de caché qui ne soit refusé à sa soif de connaissance. On lit par exemple « Connais ce qui est en face de ton visage et ce qui t'est caché te sera dévoilé, car il n'y a rien de caché qui ne sera révélé. » Évangile de Thomas, chapitre 7. Cet évangile est un apocryphe. Ce que dit l'évangile de Matthieu est très différent, à savoir que la persécution ne pourra pas empêcher l'évangile d'être connu de tous. Ainsi, ce verset 26 résonne comme un encouragement pour les disciples. Leur témoignage aura du succès, même s'il commence dans le secret d'une chambre. Rien n'arrête la vérité. Or, au moment même où, à cause des persécutions, le disciple est saisi de peur, alors que la tentation est grande de rester dans l'ombre, Jésus est formel. N'ayez pas peur et témoignez en pleine clarté et sur les terrasses. Monseigneur Ali Choran explique qu'en Orient, on proclame les nouvelles à partir des terrasses. Les toits des maisons sont des terrasses. Verset 28. Et n'ayez pas peur de ceux qui tuent le corps, sans pouvoir tuer l'âme, mais ayez peur plutôt de celui qui peut faire périr l'âme et le corps dans la géhenne. Jésus ne dit pas que les disciples ne seront pas mis à mort. Il dit que Dieu veille sur leur personne. Nous pourrions paraphraser ainsi. Tout est à craindre des persécuteurs, même la mort. Et vous ne pouvez prétendre à une destinée moins douloureuse que votre maître. Mais tournez votre regard vers votre Père, le Créateur. C'est ainsi, par exemple, que saint Polycarpe, qui fut disciple de l'apôtre saint Jean, disait au proconsul « Tu me menaces d'un feu qui brûle un moment et peu de temps après s'éteint, car tu ignores le feu du jugement à venir et du supplice éternel réservé aux impies. » Martyr de Polycarpe, chapitre 11. Deux moineaux ne sont-ils pas vendus pour un sou? Et pas un d'entre eux, sans votre Père, ne tombe à terre. Il n'y a pas sans que votre Père ne le veuille. En araméen, en grec ou en latin, il n'y a pas de volonté du Père dans la mort ou la chute de quiconque. Le Père connaît ou accompagne même les oiseaux dans leur vie et leur mort. Mais il ne veut la mort de personne. Livre de la Sagesse, chapitre 2, verset 23. Il accompagne chacun dans sa vie et sa mort. Quant à vous, même les cheveux de votre tête sont tous comptés. Et par conséquent, n'ayez pas peur. Vous valez bien plus qu'une multitude de moineaux. Donc, quiconque me confessera devant les hommes, je le confesserai moi aussi devant mon Père qui est aux cieux. La traduction « quiconque se déclarera » n'est pas adaptée. On déclare une marchandise à la douane ou ses revenus aux impôts. Il s'agit de beaucoup plus ici. Il s'agit de confesser le Christ avec le verbe « aoudi » et les nuances qu'il a en araméen. Reconnaître, rendre grâce, dire sa foi en quelqu'un et faire acte public d'adhésion en cette personne. Ainsi que s'allier avec, défendre la cause, la mission de cette personne. À l'inverse, quand on ne connaît pas quelqu'un, on ne défend pas sa cause, et renier quelqu'un, c'est aussi renier son enseignement. Verset 33, « Mais celui qui me reniera devant les hommes, je le renierai moi aussi devant mon Père, qui est aux cieux. » Et voici la fin du récit du martyr de saint Polycarpe. Quand le bûcher fut prêt, on plaça autour de lui les matériaux préparés pour le bûcher. Comme on allait l'y clouer, il dit « Laissez-moi ainsi, celui qui me donne la force de supporter le feu me donnera aussi, même sans la protection de vos clous, de rester immobile sur le bûcher. » Levant les yeux au ciel, il dit « Seigneur, Dieu Tout-Puissant, Père de ton enfant bien-aimé Jésus-Christ, par qui nous avons reçu la connaissance de ton nom. Dieu des anges, des puissances, de toute la création et de toute la race des justes qui vivent en ta présence, je te bénis pour m'avoir jugé digne de ce jour et de cette heure de prendre part au nombre de tes martyrs, au calice de ton Christ, pour la résurrection de la vie éternelle de l'âme et du corps, dans l'incorruptibilité de l'Esprit-Saint. Avec eux, puissais-je être admis aujourd'hui en ta présence comme un sacrifice gras et agréable, comme tu l'avais préparé et manifesté d'avance, comme tu l'as réalisé, Dieu sans mensonge et véritable. Et c'est pourquoi, pour toutes choses, je te loue, je te bénis, je te glorifie, par le grand prêtre éternel et céleste Jésus-Christ, ton enfant bien-aimé. Par qui soit la gloire à toi avec lui et l'Esprit-Saint, maintenant et dans les siècles à venir. Amen. Quand il eut fait monter cet Amen et achevé sa prière, les hommes du feu allumèrent le feu. Une grande flamme brilla, et nous vîmes cette merveille, nous à qui il fut donné de le voir, et qui avions été gardés pour annoncer aux autres ces événements. Le feu présenta la forme d'une voûte, comme la voile d'un vaisseau gonflé par le vent, qui entourait comme d'un rempart le corps du martyr. Il était au milieu, non comme une chair qui brûle, mais comme un pain qui cuit, ou comme de l'or ou de l'argent brillant dans la fournaise. Et nous sentions un parfum pareil à une bouffée d'encens ou à quelque autre précieux aromate. Martyr de Polycarpe. Amen, et que Dieu vous garde et vous bénisse.
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1: J'ai abordé dans l'émission précédente la prise de conscience de nos blessures elles-mêmes et de nos réactions émotionnelles, tant nécessaires au chemin de guérison. Il faudra également analyser nos réactions par rapport au monde extérieur. Repliement sur soi, isolement, abdication de la personnalité, conduite d'opposition. Ce sont des réactions de défense qui ont été élaborées. Ne les dénigrons pas, ne les jugeons pas, car elles nous ont permis en un temps de vivre ou de survivre. Mais elles ne sont plus adéquates aujourd'hui. Encore faudra-t-il ne pas tout mettre, toutes nos réactions et toute notre vie sur le compte des blessures. C'est non seulement un raisonnement erroné, mais surtout déresponsabilisant, au risque de faire carrière dans le victimat. Notre vie ne s'est pas construite exclusivement sur des expériences pénibles ou douloureuses. Encore faut-il faire mémoire de ces moments heureux et rendre grâce pour eux. La deuxième étape du chemin de guérison est donc d'accueillir sa propre histoire, et elle peut être analogue à un véritable travail de deuil, à savoir un travail psychologique de séparation lente et progressive de ce qui nous fait souffrir, travail de détachement, de renoncement nécessaire pour se reconstruire. Être déterminé à poursuivre le chemin, c'est par exemple sortir de la rumination. Ce qui est en jeu n'est pas le rabâchage, mais bien de pouvoir mettre dans le passé ce qui est effectivement derrière soi, au lieu d'en faire un perpétuel présent. Bloquer pour réintroduire du mouvement de la vie là où il y avait blocage. Accepter de perdre, c'est aller chercher tout ce qui était attaché à une blessure passée et réinvestir dans mon aujourd'hui et mon futur ce dynamisme de vie enfoui. Mais il y a dans la blessure toute une force de vie qui ne demande qu'à se déployer. Mais ce travail peut se heurter à des résistances et des fausses attentes. Résistance par la non-acceptation de la blessure ou de la maladie. Les formules sont variées. « Je ne suis pas malade. Je n'ai pas été blessé. Ça ne m'a rien fait. » On est dans la dénégation, c'est-à-dire le refus de prendre en considération ce qui nous a blessés. Résistance également par la recherche forcenée du seul bien-être physique et ou psychique. Dans la recherche du seul bien-être, c'est-à-dire la disparition des symptômes, être confortable, bien dans sa peau, mais sans faire ce travail de conscientisation. On sait aujourd'hui l'épanouissement de toutes les techniques de développement personnel. Mais pour en faire quoi? Rester auto-centré ou s'ouvrir aux autres et à Dieu? Fausse attente de guérison, enfin. Certains, certaines, courent les sessions de guérison intérieure à la recherche de la guérison miracle. La guérison magique venant de l'extérieur sans que rien ne bouge. C'est la demande faite au gourou. Croire que le Seigneur va tout faire à notre place. On peut se rappeler une citation de Georges Bernanos, invoque la bénédiction de Dieu sur ton ouvrage, mais ne lui demande pas de le faire à ta place.

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1: Par ailleurs, on connaît en psychiatrie ce qu'on appelle les bénéfices secondaires de la maladie. Les abandonner n'est pas simple. Il peut exister une confusion dans ce chemin de guérison entre la dimension psychologique et spirituelle. Certes, le travail est à faire à ces deux niveaux. Et ce n'est pas une question de chronologie, l'un avant l'autre ou l'inverse. Mais on peut

deuil de la blessure débouchera sur le troisième temps, celui de l'acceptation et de l'adaptation, avec réinvestissement de la liberté retrouvée. Parce que tel est le but de ce chemin de guérison. Au cours de ce chemin se posera certainement le problème du pardon aux autres, mais aussi à soi-même pour nos réactions qui nous ont enfermés au lieu de vivre la pleine liberté. Le pape Léon XIV, dans la lettre apostolique sur saint Joseph, écrit en page 45, je cite, « Si la première étape de toute vraie guérison intérieure consiste à accueillir sa propre histoire, c'est-à-dire à faire de la place en nous-mêmes, y compris à ce que nous n'avons pas choisi dans notre vie, il faut cependant ajouter une autre caractéristique importante, le courage créatif, surtout quand on rencontre des difficultés. En effet, devant une difficulté, on peut s'arrêter et abandonner la partie, ou bien on peut se donner de la peine. Ce sont parfois les difficultés qui tirent de nous des ressources que nous ne pensons même pas avoir. » Fin de citation. C'est une belle parole d'espérance, car se pose une question. Toute blessure peut-elle être guérie? La réponse n'est pas simple. En effet, là où les blessures font partie de notre histoire et sont inscrites dans notre mémoire, nous nous sommes construits avec et contre elles. Elles font partie de notre patrimoine, mais ils demandent à être revisités et relus à la lumière de la foi. Le pape François, dans l'homélie du dimanche de la Miséricorde, le 19 avril 2020, a rappelé ce que Jésus avait dit à sainte Faustine. « Je suis l'amour et la miséricorde même. Il n'est pas de misère qui puisse se mesurer avec ma miséricorde. » Et le pape de rappeler qu'une fois, la sainte a dit à Jésus d'avoir offert toute sa vie, tout ce qu'elle possédait. Mais la réponse de Jésus l'a bouleversée. « Tu ne m'as pas offert ce qui t'appartient vraiment. » Qu'est-ce que cette sainte religieuse avait gardé pour elle? Jésus lui dit avec douceur, « Ma fille, donne-moi ta misère. » Nous aussi, nous pouvons nous demander, « Ai-je donné ma misère au Seigneur? Lui ai-je donné mes blessures pour me relever? » L'important, c'est de marcher, peu importe la chute, on se relève. On souligne par là l'importance de la résilience et de la persévérance. Au-delà de la guérison psychique, l'être humain est appelé à la vie spirituelle, à savoir la rencontre avec le Seigneur. La foi est un chemin qui se marche avec le Christ, pour faire que les blessures qui nous attachent deviennent des perles. Et ce, pour être libres, pour être des vivants. À bientôt.

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1: Pour achever notre méditation sur l'abandon, je vais revenir sur un ouvrage dont nous avons parlé tout au début, Éloge spirituel de l'abandon, paru aux éditions Artege et écrite par la romancière Cécilia Duterre. Elle nous invite à l'abandon spirituel. Elle nous invite à sortir de cette pseudo-toute-puissance dans laquelle, soi-disant, nous vivons aujourd'hui, pour ouvrir notre être à la dimension transcendante de l'existence. La volonté est importante dans notre vie, mais nous ne pouvons pas toujours agir sur le cours des choses. Nous ne pouvons pas toujours maîtriser les circonstances de notre vie, et bien des choses échappent à notre contrôle. On l'apprend, par exemple, face aux obstacles et à la souffrance. Eh bien, selon Cécilia Duterre, entrer dans la sagesse de l'abandon, c'est ouvrir son cœur à la dimension plus grande de la vie et remettre sa destinée en confiance à plus grand que soi. S'abandonner à plus grand que soi implique bien sûr d'ouvrir le champ de la liberté, de considérer que l'être humain peut librement acquiescer à une vérité plus grande que soi. Cette vérité plus grande, elle l'appelle Dieu. On peut s'interroger s'il y a une réelle différence entre le lâcher-prise qui est suggéré très souvent aujourd'hui par les guides de développement personnel et l'abandon de soi entre les mains de Dieu. La différence est importante car le lâcher-prise du développement personnel est sans doute une condition mais pas suffisante pour s'abandonner entre les mains de Dieu. Parce qu'il y a un paradoxe dans le développement personnel. Ces méthodes nous enseignent à être plus performants, plus forts, plus, je dirais, égocentriques. On nous apprend à lâcher prise quand on ne peut pas agir. Alors que la voie de l'abandon consiste à se désapproprier de notre ego, à nous décentrer de nous-mêmes. En fait, c'est une véritable transformation de l'être qui s'ouvre à cette dimension et qui amène à une conversion. C'est savoir s'appuyer sur ce socle de solidité qui est Dieu et sur cette confiance que nous allons traverser les épreuves ensemble avec lui et que derrière l'épreuve, il y aura une possibilité d'avancer vers la lumière. Ça n'est pas un gonflement de l'ego, ça n'est pas le fruit d'une technique. Cécilia Duterre, dans son ouvrage, se réfère aux grandes figures de la mystique chrétienne, je dirais habituelles, comme Maître Eckhart ou Thérèse de Lisieux, mais aussi à des personnages moins connus, moins cités en tout cas, comme étant des maîtres spirituels. Et elle nous fait remarquer que ces grands mystiques ont connu la voie de l'abandon. L'abandon, pour eux, était un cœur à cœur avec Dieu par la prière, le dialogue, en faisant vivre la présence de Dieu en nous, en essayant de comprendre ce que Dieu attend de nous, avec ce que nous sommes, avec nos dons, avec nos faiblesses aussi, avec nos charismes propres. Et chaque mystique a eu une façon personnelle de tisser ce dialogue, de comprendre ce que Dieu attendait d'eux. Chaque mystique a eu une façon personnelle de s'abandonner. Beaucoup d'entre eux ont connu des épreuves, des situations tragiques même. Alors, elle cite Edith Stein, décédé à Auschwitz, le 9 août 42, le pasteur Dietrich Bonhoeffer, résistant, exécuté le 9 avril 45, ou encore Saint Maximilien Kolb, père franciscain anti-nazi, assassinés le 14 août 41 à Auschwitz. Ils ont traversé de très grandes épreuves, les plus grandes qu'un homme ou une femme puisse traverser. Mais ils ont su accepter ce qui se présentait à eux, ils ont su résister à la détresse et à la haine. Ils se sont abandonnés même au cœur de l'enfer.

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1: Bien sûr, une question qui jaillit à chaque fois que nous évoquons des grands mystiques, c'est la question de savoir si ce qu'ils ont vécu n'est pas extraordinaire, n'est pas inimitable et est réellement à la portée de tout un chacun. Il faut répondre positivement, nous dit Cécilia Duterre. Mais chacun à son échelle. Il s'agit d'une sagesse, d'une recherche, d'une quête pour ajuster nos comportements, nos actes aux enseignements du Christ. Chacun peut faire cet ajustement, car le Christ est en quelque sorte, pour elle, la figure même de l'abandon. Repensons à cette prière d'abandon qui est la sienne lors de son agonie au Mont des Oliviers. « Père, si tu le veux, éloigne de moi cette coupe, cependant, que soit faite non pas ma volonté, mais la tienne. » « Oui, dit-elle, Jésus s'est aussi senti abandonné sur la croix, et, en réponse en quelque sorte, il a remis son esprit à Dieu. » Comme nous l'avons dit précédemment, souvent, l'épreuve, la douleur d'une séparation, le deuil peuvent être source de blessures d'abandon. Eh bien, ces mêmes choses peuvent jouer un rôle différent. Non pas nous enfermer dans une angoisse et une peur de l'abandon, mais au contraire, nous ouvrir à une confiance sans limite. Et parlant des grands mystiques, parlant de Saint Jean de la Croix, parlant de Mère Teresa, elle nous rappelle que même dans la nuit de la foi, ils ont su continuer à croire, même lorsqu'ils ne sentaient plus Dieu à leur côté, qu'ils avaient peut-être l'impression d'être abandonnés par Dieu, ils ont poursuivi leur route dans une grande difficulté intérieure, mais qui ne transparaissait pas à l'extérieur. Enfin, dans son ouvrage, elle cite aussi Etty Hillesum, cette juive néerlandaise morte à Auschwitz, qui a aussi vécu cette épreuve de la foi. Face à la terreur qu'elle a vécue au cœur même de la Shoah, elle disait que si Dieu cessait de l'aider, c'était à elle d'aider Dieu. Et elle a donné cette très belle image de Dieu au fond d'un puits. Le puits, c'est son cœur, son être profond. Et c'est à elle d'enlever les gravats et les pierres qui obstruent le puits. Son acte de résistance est d'avoir réussi à garder Dieu en elle dans le terrible contexte de la Shoah. Et pour terminer, permettez-moi de vous laisser avec un extrait de la prière de Charles de Foucault, connue comme prière d'abandon. « Mon Père, je m'abandonne à toi. Fais de moi ce qu'il te plaira. Quoi que tu fasses de moi, je te remercie. Je suis prêt à tout, j'accepte tout. Pourvu que ta volonté se fasse en moi, en toutes tes créatures, je ne désire rien d'autre, mon Dieu. »

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1: C'est un dernier entretien de cette série des clés pour vivre avec, vous l'avez découvert, pour intervenant depuis le début de la semaine, un frère Carme, prieur du couvent des Carmes à Paris, frère Jean-Alexandre de Garidel. Bonjour frère.
2: Bonjour Nathalie.
1: Alors cette semaine, nous avons relu un petit peu ce monde un petit peu numérique qui nous entoure pour toute notre humanité, avec les enjeux aussi présents et futurs de l'intelligence artificielle. L'importance, vous avez rappelé aussi l'importance de prendre soin de ce cœur, de prendre soin de cette vie intérieure, de prendre soin de ces espaces de silence.
2: Oui.
1: Donc de résister, au fond. Vous nous avez rappelé, vous avez donné des clés aussi, de piqûres de rappel, combien il est important, sans se décourager, de lutter, d'entrer au fond dans une forme de combat spirituel. Il faut résister, résister face au combat et face aux tentations. Et les tentations sont grandes aujourd'hui, dans les temps que nous vivons, avec tous ces écrans. Il y a la facilité et il faut tenir bon. Alors, on peut tomber, mais on peut se relever.
2: Tout à fait.
1: Alors, c'est un entretien autour de l'espérance. Comment espérer, comment réussir à retrouver l'espérance, retrouver peut-être cette vraie joie d'espérer dans ce monde un peu confus, où tout va très vite et où tout va encore plus vite dans ce monde numérique.
2: Oui, alors, pour l'espérance, ce qui est premier, je pense, c'est la source de l'espérance. La source de l'espérance, c'est Dieu. Et donc, l'espérance est une vertu théologale que nous recevons dans la grâce du baptême, avec la foi et la charité, et qui nous rappelle que le Christ a vaincu. Le Christ est ressuscité. Donc, le monde va mal, nous en sommes d'accord, c'est un poncif aujourd'hui de le dire. Mais en tant que chrétien, la parole que nous devons apporter au monde est une parole d'espérance, qui n'est pas une parole d'espoir. Bernanos le dit bien, l'espérance, c'est justement c'est la certitude de la victoire du Christ sur les forces du mal. On ne sait pas comment ça va se faire et autres, mais c'est ça qui doit, je dirais, qui doit nous conduire, qui doit nous entraîner vers l'avant, alors même que ce monde semble aller à sa perte à certains niveaux. L'espérance véritable, elle n'implique pas le manque de lucidité. Il faut être lucide sur notre monde et voir ce qui ne va pas, mais ne pas se laisser emporter par une forme de défaitisme ou de condamnation dans tous les sens, parce que ce qui est premier et dernier, c'est l'action de Dieu dans notre vie et dans notre monde. Et donc, en tant que chrétien, la ressource de l'espérance, elle va être d'aller chercher chaque jour, dans la prière, même un court temps de prière, le don de l'espérance. L'espérance, on la reçoit et on la choisit. Donc ça commence par ici. Et à partir de ce travail très simple au quotidien de cette réception de l'espérance, eh bien, je vais pouvoir poser sur le monde un regard d'espérance qui vient de plus loin de moi, tout en disant telle chose ne va pas, on est mal engagé sur tel ou tel sujet, et on le voit à travers l'intelligence artificielle, il y a quand même un certain nombre de questions alarmantes, mais c'est pas du même ordre que la victoire du Christ. Et si je confonds les plans, c'est là que ça va mal, et que je risque de me décourager comme tout le monde.
1: Alors quels sont pour vous, frère Jean-Alexandre, les signes d'espérance dans ce monde, aujourd'hui, là, maintenant, hyper connecté?
2: Le signe d'espérance, c'est l'encyclique du Saint-Père.
1: Ça, déjà, c'est la bonne nouvelle. On invite les auditeurs à lire très vite.
2: Magnifique Humanité, qui est un ouvrage évidemment assez costaud, mais qui fait une sorte, je trouve, de relecture très intéressante via la doctrine sociale de l'Église, en rappelant ce que c'est que la doctrine sociale de l'Église, appliquée aux enjeux actuels de la dignité de la personne humaine et de l'intelligence artificielle. Il y a aussi un certain nombre de personnes aujourd'hui qui prennent conscience quand même des problématiques liées aux écrans et au numérique, et notamment aux grands acteurs, les GAFAM, Google, Amazon, Facebook, Amazon et Apple et Microsoft, qui nous disent attention, là il y a quand même des enjeux qui sont importants, et même des plus jeunes qui sont très attentifs à cela, qui sont attentifs aux contradictions qu'il y a entre la croissance exponentielle des besoins en refroidissement de serveurs pour l'IA et les questions écologiques. qu'on semble comme oublier, alors qu'elles sont quand même extrêmement préoccupantes aujourd'hui. Donc il y a des raisons d'espérer, elles sont là. Mais en tant que chrétien, je pense que la raison la plus profonde d'espérer, nous la trouvons en nous-mêmes. Et c'est pour ça que l'enjeu de mon livre sur cette thématique de l'urgence intérieure est de nous dire, mais si nous voulons espérer, nous devons absolument nous battre pour préserver du temps en nous pour recevoir ce don de l'espérance. Si nous ne prenons pas ce temps-là, on aura beau s'agiter en tous les sens, parler en tant que chrétien ou évangéliser sur les réseaux, parler, dire « Christ est ressuscité, youpla boum », c'est très gentil, mais s'il n'y a pas une personne humaine engagée derrière, ça sera superficiel et même trompeur.
1: Vous parlez d'évangélisation, on est dans l'espérance et c'est bon d'avoir cette espérance dans une humanité qui semble un peu dans une période de confusion, mais Dieu est là, bien présent. Comment percevez-vous, comment voyez-vous, quelle est votre clé de lecture pour devenir, là je pense à ceux et celles qui vous écoutent, qui souhaiteraient peut-être être vivants et vivants aussi dans la mission, dans le temps du numérique et dans le temps aussi l'époque de l'intelligence artificielle. Comment réussir une bonne évangélisation sans se perdre?
2: Bien, ça suppose une vraie discipline. Une vraie discipline de vie, hein, ce qu'on appelle l'ascèse, qui suppose la connaissance de soi-même, mes forces et mes faiblesses, le fait que je ne peux pas toujours donner sur les écrans, donner, me montrer, me donner un exemple ou je ne sais quoi, et sans avoir des temps où je suis sans écran, où je suis face à moi-même, à mes limites, à mes pauvretés, à mes contradictions, avec d'autres en communauté, et je peux vérifier que ce que je donne à voir ou ce que je donne à dire sur les écrans soit un minimum crédible et fiable, et que je sache aussi dire les difficultés, les combats, mes pauvretés, voire mes contradictions. Si je présente la vie chrétienne comme une sorte de vie lisse, parfaite, de pur pharisien, je suis dans le mensonge. En tout cas, le mensonge vis-à-vis de moi, mais je trompe aussi les personnes à qui je m'adresse. Donc j'ai besoin de ces temps off, déconnecté, de ces temps de prière, de ressourcement. Moi, j'utilise, s'il y a une image que je souhaite offrir, et c'est la seule à offrir, c'est celle de l'arbre. Hein, qui est une image biblique que je reprends dans la conclusion de mon ouvrage, qui vient du psaume 1, notamment dans la Bible. « Heureux est l'homme qui suit la loi du Seigneur. Il est comme un arbre planté près d'un ruisseau qui porte du fruit en son temps. » Eh bien, cette image biblique de l'être humain comparé à un arbre, elle est très parlante aujourd'hui. Pourquoi ? Parce que nous sommes comme des arbres hyper connectés par les branches. On a de multiples branches dans notre aide, c'est-à-dire on n'a jamais été autant sollicité d'un point de vue quantitatif dans les relations, dans l'histoire de l'humanité, par les réseaux sociaux. Et des études sociologiques l'ont montré. On a trop de contacts. Et donc c'est épuisant à nourrir tout ça. Donc on tire sur les branches dans tous les sens, mais si on ne développe pas les racines en proportion, eh bien l'arbre, il tombe. Il aura beau être brillant, l'arbre, un très beau cèdre, un super influenceur sur Internet, s'il n'a pas ses racines et cette vie proportionnel en termes de temps, mais rassurez-vous, inquiétez-vous, au bout d'un temps, il tombera. Et quand il ne tombera pas seul. Donc il y a une urgence et un devoir, voilà, c'est un devoir de responsabilité, de prendre soin de notre âme, pour, surtout si on a responsabilité apostolique d'évangélisation, nous allons vers un grand danger si nous ne sommes pas équilibré entre l'intérieur et l'extérieur, les racines et les arbres. Et c'est vrai pour toute personne humaine, pour tout baptisé, pour tout évangélisateur. Il n'y a pas de miracle. Le Seigneur nous a donné des temps pour recevoir et des temps pour donner. Si nous prétendons toujours donner, nous allons tomber dans l'orgueil et l'adversaire, l'ange de lumière, va nous faire miroiter des belles choses et puis nous faire tomber à un moment où on ne s'y attend pas.
1: Jésus lui-même, et là je pense à Jésus, lui-même qui montre l'exemple, il a prêché, missionné pendant ces 3 ans, mais il partait à l'écart, dans le silence, dans la montagne.
2: Et puis il a passé 30 ans à Nazareth.
1: Et 30 ans,
2: 30 ans à Nazareth, quel mystère.
1: Quel mystère aussi de préparation, aussi d'humilité et de silence.
2: Tout à fait. Ouais. Les vraies œuvres de Dieu, elles arrivent. Voilà, elles ne sont pas des œuvres humaines. Et là où je pense qu'il y a un point qui est très important aujourd'hui, qui peut être un piège sur le plan apostolique, c'est la notion de limite. Et le pape le rappelle d'ailleurs dans l'encyclique, c'est que nous sommes constitués par un corps et par des limites. Et si nous ne mettons pas des limites à notre travail apostolique, à notre engagement, eh bien nous tombons dans l'orgueil spirituel et qui conduit à des fruits frelatés. Donc il faut vraiment de l'humilité, et l'humilité, ça suppose la prière et du recul.
1: Au fond, c'est vous laissez les deux grandes clés, l'humilité, qui est aussi un signe d'obéissance.
2: Oui, tout à fait. Alors, ouais. L'obéissance, c'est une dimension objective. Hein, quand on voit l'histoire de l'Église au long cours, les saints sont toujours ceux qui se sont distingués par rapport à d'autres stars, entre guillemets, de leur temps, par le fait qu'ils ont resté dans l'obéissance à l'Église, parfois de façon douloureuse et de façon malgré tout aussi intelligente et libre, et ceux qui ont voulu faire leur volonté et qui se sont plantés et qui ont trompé les autres. Bah, aujourd'hui, c'est pareil avec les réseaux. Nous verrons dans le temps long si ceux et celles qui sont engagés sur les réseaux, par leur obéissance et leur humilité, porteront du fruit, et s'ils sortent de cette obéissance-là, eh bien, voilà, il n'y a pas de miracle, les fruits ne seront pas bons.
1: Oui, parfois on dit que là où il y a l'humilité et puis l'obéissance, il y a la vérité.
2: Tout à fait. Voilà. Et Sainte Thérèse d'Avila dit, l'humilité, c'est marcher dans la vérité. Marcher dans la vérité.
1: On reste avec cette parole de la grande Madre.
2: Oui, tout à fait.
1: De Thérèse d'Avila. Et puis, j'invite les auditeurs qui ne connaissent peut-être pas l'ordre carmélitain. Il y a de très grandes figures de saints, comme Thérèse d'Avila.
2: Ils sont cités dans le livre, d'ailleurs.
1: Ils sont cités dans le livre. Donc, c'est une bonne action aussi, chers auditeurs. Découvrez aussi quelques saints du Carmel. Et puis, à travers cet ouvrage, avec ce sujet qui est un sujet actuel, avec aussi l'arrivée du l'intelligence artificielle. Et j'invite les auditeurs à lire votre livre « Dieu crève l'écran, repère spirituel en temps d'hyperconnexion ». Et permettez-moi aussi de rajouter, lisez aussi l'encyclique « Magnifique Humanitas », cette encyclique qui est parue récemment du pape Léon XIV.
2: Tout à fait.
1: Merci à vous, frère Jean-Alexandre de Garidel, prieur au couvent des Carmes à Paris. Merci.
2: Merci Nathalie.

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1: Bonjour à tous. En 2021, l'annonce de la découverte de tombes de 215 enfants aux alentours de l'ancien pensionnat catholique de Kamloops à l'ouest du Canada provoquait une vague d'indignation mondiale. 5 ans plus tard, l'existence de ces sépultures n'est cependant toujours pas prouvée. Les répercussions de cette annonce avaient été énormes. La politique et les médias s'étaient rapidement emparés de l'affaire, pointant du doigt le rôle de l'Église catholique, alors que la plupart des pensionnats indiens, au cours des derniers siècles, avaient été sous sa responsabilité. S'en est suivi des vagues d'attaques contre des églises et des symboles catholiques dans tout le Canada. Le pape François lui-même avait été interpellé et critiqué pour ne pas s'être formellement excusé pour les agissements des institutions catholiques dans le pays. Le pontife avait finalement fait le voyage vers le Canada en 2022, où il avait présenté des excuses aux peuples autochtones au nom de l'Église. Or, au fil des ans, les doutes n'ont cessé d'augmenter sur la réalité des faits. Il est apparu que les allégations autochtones sont largement basées sur des suppositions. Les tombes autour de Kamloops ont été repérées grâce à un radar à pénétration de sol. L'appareil a en fait mis au jour des anomalies du sous-sol pouvant faire penser à la présence de sépultures. Mais d'autres explications ont cependant été données, telles que d'anciens travaux ou la présence de racines. Seules des fouilles permettraient, en trouvant des ossements, de prouver qu'il s'agit bien de tombes. Une option envisagée, mais que les autorités se sont refusées à mener à bien, notamment à cause de la sensibilité de l'affaire. Les autorités en charge du site estiment que ces décisions délicates doivent revenir aux communautés autochtones. À noter que des fouilles ont bien été entreprises aux environs d'autres pensionnats où des anomalies du sol ont été relevées, par exemple dans le sous-sol d'une église au Manitoba, mais aucun reste humain n'y était découvert. Il apparaît donc que ce qui était largement présenté comme un fait établi n'était au final qu'une supposition. La presse elle-même avait progressivement adapté son discours, parlant tout d'abord de fosses communes, avant d'évoquer de probables sépultures, puis des tombes potentielles. L'emballement médiatique a certainement contribué à des passages à l'acte violent. Au moins 33 églises et lieux de culte ont été vandalisés ou incendiés et sont aujourd'hui montrés du doigt. Le très sérieux journal canadien The Globe and Mail réalise d'ailleurs une forme de mea culpa dans cette affaire. Le média avait été l'un des premiers à relayer l'indignation générale. Le journal admet ne pas avoir fait preuve d'un esprit critique suffisant au début de cette affaire, reconnaissant que le devoir du journalisme est aussi de vérifier les affirmations concernant des injustices historiques, réelles et documentées. Toutefois, affirme ce journal, les doutes sur la réalité des tombes de Kamloops ne doivent pas éclipser la réalité et les bien établis des pensionnats indiens. Au moins 3000 enfants autochtones sont morts dans les pensionnats, alors que le taux de mortalité des élèves y était bien plus élevé que celui des enfants du reste du Canada. Les enfants autochtones ont été la cible d'un effort systémique du gouvernement canadien pendant des décennies, visant à les arracher à leur foyer et à leur famille et à éradiquer leur culture et leur patrimoine. Mais pour le journal, la réconciliation entre les Premières Nations et le reste de la population canadienne doit être fondée sur la vérité où qu'elle mène. Très bon week-end à tous, à bientôt.

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1: Bonjour à tous, l'essentiel de l'actualité, on connaît les circonstances du décès de Liana. D'après les résultats de l'autopsie, la fillette aurait été violée avant sa mort. L'ADN de Jérôme Barella, le principal suspect, a été retrouvé sur l'enfant. En revanche, les causes de la mort ne sont pas formellement établies. 53 départements placés en vigilance orange canicule du sud-est au nord-ouest en passant par le centre et le bassin parisien. Le mercure a déjà atteint les 40 degrés hier à Montmorillon dans la Vienne, un record, et il fera plus de 20 degrés la nuit. Les autorités appellent à la prudence. Et la canicule entraîne déjà des mesures exceptionnelles en France. La préfecture de police de Paris demande l'annulation des rassemblements sportifs en plein air. La SNCF annule 71 trains et dans l'académie de Poitiers, les épreuves du grand oral du bac prévues lundi et mardi après-midi sont reportées d'une semaine. Et puis la Coupe du Monde de football 2026, c'est le début de la deuxième journée des matchs de poule. Le Canada a été sans pitié face au Qatar, une victoire 6-0. Large succès de la Suisse, 4-1 face à la Bosnie-Herzégovine après une grosse fin de match. Et match nul 1-1 entre l'Afrique du Sud et la République tchèque.
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2: En ce jour où tu as souffert pour nous, Seigneur, pour notre salut, renouvelle-nous dans la grâce de l'Esprit Saint, pour que nous puissions encore te reconnaître comme notre Sauveur et notre Dieu, et chanter ta louange.

Joie au ciel pour les anges de Dieu quand un pécheur revient au Seigneur. Pitié pour moi, mon Dieu, dans ton amour. Selon ta grande miséricorde, efface mon péché. Lave-moi tout entier de ma faute, purifie-moi de mon offense. Oui, je connais mon péché, ma faute est toujours devant moi. Contre toi et toi seul j'ai péché, ce qui est mal à tes yeux je l'ai fait. Ainsi, tu peux parler et montrer ta justice, être juge et montrer ta victoire. Moi, je suis né dans la faute, j'étais pécheur dès le sein de ma mère. Mais tu veux au fond de moi la vérité, dans le secret tu m'apprends la sagesse. Purifie-moi avec l'hysope, et je serai pur. Lave-moi, et je serai blanc plus que la neige. Fais que j'entende les chants et la fête, ils danseront les eaux que tu broyais. Détourne ta face de mes fautes, enlève tous mes péchés. Crée en moi un cœur pur, ô mon Dieu, renouvelle et raffermis au fond de moi mon esprit. Ne me chasse pas loin de ta face, ne me reprends pas ton Esprit Saint. Rends-moi la joie d'être sauvé, que l'Esprit généreux me soutienne. Aux pécheurs j'enseignerai tes chemins, vers toi reviendront les égarés. Libère-moi du sang versé, Dieu mon Dieu sauveur, et ma langue acclamera ta justice. Seigneur, ouvre mes lèvres, et ma bouche annoncera ta louange. Si j'offre un sacrifice, tu n'en veux pas, tu n'acceptes pas d'holocauste. Le sacrifice qui plaît à Dieu, c'est un esprit brisé. Tu ne repousses pas, ô mon Dieu, un cœur brisé et broyé. Accorde à Sion le bonheur, relève les murs de Jérusalem. Alors tu accepteras de justes sacrifices, oblations et holocaustes. Alors on offrira des taureaux sur ton autel. »

De l'Épître aux Corinthiens. Je n'hésiterai pas à mettre mon orgueil dans mes faiblesses, afin que la puissance du Christ habite en moi. C'est pourquoi j'accepte de grand cœur, pour le Christ, les faiblesses, les insultes, les contraintes, les persécutions et les situations angoissantes. Car lorsque je suis faible, c'est alors que je suis fort.

0: Nous te bénissons, Seigneur, en ce jour où nous pouvons faire mémoire d'une manière plus particulière de ta passion. Seigneur, toi que l'on a bafoué, toi qui as connu la torture, la prison, par amour pour nous, regarde aujourd'hui tous ceux dont l'amour est trahi. Regarde tous ceux qui souffrent en prison.
1: Seigneur Jésus, toi qui n'as pas trouvé de consolateur, prends pitié de ceux qui sont dans la peine, de ceux qui sont dans le deuil, de ceux qui sont dans une grande solitude.
0: Jésus, toi qui t'es laissé humilié, inspire à tous les hommes des gestes de fraternité, de solidarité avec les plus pauvres. Nous te présentons tous ceux que nous rencontrerons aujourd'hui et qui pour nous auront ce visage du pauvre. Donne-nous des cœurs attentifs et disponibles.
2: Notre Père qui es aux cieux, que ton nom soit sanctifié, que ton règne vienne, que ta volonté soit faite sur la terre comme au ciel. Donne-nous aujourd'hui notre pain de ce jour. Pardonne-nous nos offenses, comme nous pardonnons aussi à ceux qui nous ont offensés. Et ne nous laisse pas entrer en tentation, mais délivre-nous du mal.
0: Seigneur, Père très saint, tu as voulu que ton propre Fils soit la rançon de notre salut. Accorde-nous de vivre avec lui, si bien que notre communion à ses souffrances nous fasse ressentir les effets de sa résurrection. Lui qui règne avec toi et le Saint-Esprit pour les siècles des siècles. Amen.

Chers amis de Radio Grand Ciel, bonjour. Voici pour aujourd'hui le texte proposé à notre méditation dans l'Évangile selon saint Matthieu, au chapitre 6, les versets 19 à 23. En ce temps-là, Jésus disait à ses disciples, « Ne vous faites pas de trésors sur la terre, là où les mites et les vers les dévorent, où les voleurs percent les murs pour voler. Mais faites-vous des trésors dans le ciel, là où il n'y a pas de mites ni de vers qui dévorent, pas de voleurs qui percent les murs pour voler. Car là où est ton trésor, là aussi sera ton cœur. La lampe du corps, c'est l'œil. Donc, si ton œil est limpide, tout ton corps sera entier dans la lumière. Mais si ton œil est mauvais, ton corps tout entier sera dans les ténèbres. Si donc la lumière qui est en toi est ténèbre, comme elles seront grandes les ténèbres. » Reprenons le texte. En ce temps-là, Jésus disait à ses disciples, « Ne vous faites pas de trésors sur la terre, là où les mites et les vers les dévorent, où les voleurs percent les murs pour voler. Mais faites-vous des trésors dans le ciel. » Sans cesse, de toutes sortes de manières, Jésus revient sur cette recommandation. Ne vous attachez pas aux richesses. C'est une constante de sa pensée. Il y revient, comme il revient sur la nécessité de pardonner. N'amassez pas de trésors sur la terre. Amassez plutôt des trésors dans le ciel. Que nous entendions bien Jésus nous dire et redire cela. Qu'est-ce qu'un trésor? Quelque chose de précieux, quelque chose auquel on tient plus que tout. Non seulement des objets matériels, mais tout ce qui a du prix à nos yeux. Eh bien, Jésus nous invite à ne pas nous contenter des biens qui passent, de l'éphémère. L'existence terrestre est une existence menacée, fragile. Et Jésus utilise une image inoubliable. Un petit ver minuscule ronge le plus beau meuble. Un petit animal bénin, une mite, fait de grands trous dans votre beau vêtement de soie ou de laine. Si ce qui compte pour vous sur terre n'est qu'à ce niveau élémentaire, quel horizon limité vous vous donnez? Les biens de consommation ne sont pas les vrais biens de l'être humain. Choisissez un autre but. Travaillez pour le ciel. Jésus dit, « Car là où est ton trésor, là aussi sera ton cœur. » L'instinct de propriété fait partie de notre nature humaine. Le désir de posséder est profondément inscrit dans nos cœurs. Dans toutes les religions, les sages ont donné des conseils de modération. Jésus, lui, ne conseille pas d'éteindre le désir, mais de le mieux placer. Tout dépend, nous dit-il, de ce que tu considères comme un trésor. Désire donc ce qui ne périt pas, ce qui dure toujours. La lampe du corps, c'est l'œil, donc ce qui ne périt pas, ce qui dure toujours. La lampe du corps, c'est l'œil, donc si ton œil est la

qualité de nos regards. Les yeux sont importants pour une bonne communication. Nous ne savons pas voir. Nous manquons bien des occasions d'entrer en communion avec des frères ou des sœurs connus ou inconnus. Demandons au Seigneur de nous apprendre à sortir de nous-mêmes et à regarder simplement ceux que nous croisons, que nous rencontrons. Mais si ton œil est mauvais, ton corps tout entier sera dans les ténèbres. Si donc la lumière qui est en toi est ténèbre, comme elles seront grandes les ténèbres. Un œil sain suppose un cœur sain. Un œil mauvais est le signe d'un cœur mauvais. L'œil est l'image du cœur. L'homme tout entier se reflète en ses yeux. Dieu est lumière, dira saint Jean, parce que Dieu est amour. Qui n'aime pas demeure dans les ténèbres. Dans ces paroles de Jésus, rapporté par l'évangéliste Matthieu, on voit la nécessité pour le cœur d'être orienté vers Dieu, vers les trésors du ciel. Celui qui ne regarde que les choses de la terre est comme un aveugle. Il ne voit pas les vrais biens. Il marche dans la nuit. Que le Seigneur nous donne sa lumière, qu'il nous fasse marcher à sa lumière. Oui, vraiment, ma lumière et mon salut, c'est le Seigneur. Je le souhaite aussi pour vous. Chers auditeurs de Radio Grand Ciel, au revoir.

0: Bonjour.
1: Isabelle Conant et Raymond Richard pour l'émission Les mots de la foi. Eh bien, dans une dernière émission, nous évoquions Marie, dont peu à peu s'est élaboré un culte qui n'a fait que croître. Alors, on avait évoqué comment Marie avait été déclarée mère de Dieu et puis comment son culte avait diminué au moment de la séparation avec les protestants qui considère que Marie est plutôt une sœur, alors que du côté catholique, on a renforcé peut-être le culte de la Vierge. Comment ça se traduit ? Ça se traduit par des pèlerinages.
2: Oui, les pèlerinages, justement, ça commence beaucoup à partir du Moyen-Âge, au XIIe siècle.
1: Ça se développe, parce que finalement, voyager, c'était quand même toute une opération. Donc, on connaît historiquement des pèlerinages très anciens, mais c'est effectivement au XIIe, XIIIe siècle que ça s'est développé. Le culte marial.
2: Oui, et ça commence en fait par c'est le miracle de Bernard de Clairvaux qui a pris une importance a priori. Donc on a une représentation qui
1: on
2: est
1: a des représentations,
2: assez imagée, qui est intéressante. C'est que la Vierge, elle presse sur son sein pour lui envoyer un jet de lait dans sa bouche. Voilà. Et donc en fait, c'est à partir de là que c'est un peu cette figure
1: c'est une image, oui.
2: Oui, c'est une image, mais c'est une figure qui s'impose un peu de cette. Mère, ben Marie, qui est une mère qui va consoler, qui va protéger et qui va guérir.
1: Donc, et qui guérit ceux qui s'adressent à elle. Donc, c'est pour tout le monde. Cette dévotion populaire, elle prend racine, elle s'enracine, elle se développe, oui.
2: Et donc, voilà, d'où le développement après de cette ferveur à Marie, de ces pèlerinages.
1: Et se diffuse le chapelet, mais déjà, on disait beaucoup d'Ave Maria, mais le chapelet se diffuse. Oui, c'est-à-dire non seulement on a le « Je vous salue Marie », mais on en dit une dizaine et plusieurs dizaines, ça constitue un chapelet, et même trois chapelets, et on a le rosaire. Donc,
2: et le rosaire, parce qu'en fait, Marie, elle est associée aux roses.
1: Aussi, oui. Le rosaire, les roses, puisque c'était le mois de mai, le mois où fleurissent ces fleurs, et quand on décorait la statue de Marie, eh bien, on mettait souvent des roses, en effet.
2: Et puis c'est à cette époque-là, aussi au Moyen-Âge, qu'on commence à couronner des statues de la Vierge avec des petits chapeaux de fleurs, voilà, qui représentent un peu comme des chapelets.
1: Ah, mais c'était ça.
2: C'était aussi des roses qu'on mettait aux jeunes filles, en fait, avec lesquelles on coiffait les jeunes filles au jour de fête. Et puis, on mettait aussi des guirlandes de roses, d'où les rosaires.
1: Tout ça,
2: c'est l'impression, enfin, voilà. Comme des,
1: ça fait partie de la dévotion populaire qui finalement tourne les chrétiens vers Marie. Mais je pense que tous les chrétiens sont intéressés par ce qui se passe avec Marie.
2: Et en fait,
1: tout cas, les chrétiens catholiques.
2: Dans ces rosaires, en fait, quand on dit les Ave Maria, on a l'impression que chaque Ave Maria, c'est comme une rose aussi qui est offerte à la Vierge Marie. Et puis le mois de mai qui est devenu aussi le
1: mois
2: de
1: Marie.
2: Voilà. Parce que c'est aussi le mois de mai où c'est un peu
1: l'explosion
2: des fleurs. Ouais.

0: sous Louis XI, en fait, hein, il y avait quand même la place de la Vierge était quand même, donne une place importante à la Vierge.
1: C'est vrai que ce roi Louis XI était un roi qui avait beaucoup de médailles, qui portait beaucoup de médailles. En tout cas, c'est ce que raconte l'histoire.
0: Donc, il place, oui, l'importance de la, enfin, de la Vierge dans la vie quotidienne des gens.
1: Alors, vrai que c'est le rythme. Le rythme de la prière était dicté par les cloches et il y avait l'Angélus.
0: Voilà. Et on a un célèbre tableau, justement, de Millet du 19e siècle qui représente l'Angélus.
1: Matin, midi et soir, on se tourne vers Marie.
0: Un couple de paysans qui est recueilli dans la prière et qui on voit au fond le clocher du village.
1: Et c'est une image qui est connue de tous les petits Français, en tout cas. Donc, on voit là une dévotion très, très importante.

0: Bah déjà après les croisades, le retour des croisades, il y a une
1: Puis,
0: ils vont rapporter en fait plein d'objets, de
1: d'objets ou d'objets
0: reliques, hein,
1: de
0: voilà.
1: reliques, oui.
0: C'est des objets qui vont, oui, qui vont guérir.
1: C'est
0: Voilà.
1: une, oui, il y a une confiance, mais on voit par exemple, mais à Chartres, on célèbre le voile de la Vierge et puis on a essayé de savoir est-ce que c'était vrai. Bon, en tout cas, on sait que c'est un tissu oriental qui est très très très ancien, donc il y a peut-être, ben, ce sont des moyens finalement pour les uns ou pour les autres de se tourner vers Marie. Et en tout cas, c'est vrai qu'il y a beaucoup de fêtes mariales, puisque, bon ben, déjà Noël, est-ce qu'on peut dire que Noël est une fête mariale en fait? Marie et Jésus, puisque c'est la naissance du Christ. Mais il y a le 1er janvier, c'était en fait la Mère de Dieu. L'Annonciation, la Visitation, l'Assomption, et puis l'Immaculée Conception, donc vraiment, et puis d'autres, parce que le nombre de paroisses qui s'appellent Notre-Dame de quelque chose.
0: Effectivement, il y a de nombreux lieux où il y a de nombreuses églises qui s'appellent Notre-Dame, par
1: Mais ça.
0: exemple. Il y en a 2900 de recensés avec cette appellation Notre-Dame.
1: Et si on ajoute que dans chaque église, on célèbre Marie, qu'il y a bien une statue ou une statue de Lourdes, ou une statue de Marie, ou bien une Pietà, ou bien enfin, voilà, une représentation de Marie, parce que c'est vraiment, on se tourne vers elle. Les chrétiens se tournent vers elle.
0: Nous, dans notre diocèse, on dit bien, on prie bien Notre-Dame de Chartres.

0: Et alors, ces dévotions traditionnelles, enfin, disons, l'Église suit ces dévotions traditionnelles. Dans certains cas, elle les organise, elle les facilite. Et puis, c'est vrai que après les difficultés de la Révolution où l'Église est un peu écartée, le retour de la foi s'est traduit aussi par des fêtes. Et au XIXe siècle, le nombre d'apparitions mariales qui vont s'associer au culte de la Vierge, c'est très, très important. Bon, il y a des pèlerinages plus anciens, comme Chartres, puisque nous sommes en Eure-et-Loire.
1: Oui, alors il y en a eu plusieurs, hein. C'est vraiment un foisonnement. Hein. Donc il y a eu Lourdes en 1858, la Salette en 1846, la rue du Bac à Paris avec Catherine Labouré en 1830, Pontmain en 1871 et Fatima en 1917. Donc, ça
0: oui, alors les précédents, voilà, c'était et... français en France et les ouais, Fatima au Portugal.
1: En fait, même donc, au XIXe siècle, il y a eu 2400 apparitions qui ont été recensées par les spécialistes, mais seulement 16 qui sont reconnues par l'Église catholique. Et c'est énorme.
0: C'est vrai, mais encore aujourd'hui, puisque Medjugorje, il y a donc ce pèlerinage où beaucoup vont et puis disent « mais il s'est passé quelque chose ici ». Bon, donc on voit que ces apparitions, ce n'est pas simplement au XIXe siècle, mais elles se poursuivent.

0: Puis Notre-Dame de Lourdes, c'est vrai que c'est le pèlerinage le plus, en France, le plus populaire. Mais au début, le curé de Lourdes était très, très méfiant. Et lorsque la jeune Bernadette est venue lui dire, et il lui a dit, mais tu as demandé son nom? Et elle a demandé de fait à Marie son nom. Et Marie dit, en patois, je suis l'Immaculée Conception. En tout cas, Bernadette venait d'être proclamée.
1: Oui, puisqu'il a été proclamé en 1854 par le pape Pie IX, et l'apparition à Lourdes, c'est 1858.
0: Voilà, et c'est intéressant parce que le curé nous dit, enfin, dans ce qu'on raconte pour Lourdes, que de fait, entendant cette petite fille dire, répéter sur le chemin, je suis l'Immaculée Conception, et venant dire au curé, la dame, elle a dit, je suis l'Immaculée Conception, là, il s'est dit, c'est pas possible que cette petite fille puisse employer cette terminologie réservée aux théologiens. Donc, c'est intéressant, ça aussi. Bernadette Soubirous, une des meilleures illustrations de cette action de la Vierge. Parce que Marie demande à Bernadette de dire le rosaire. Bernadette dit, Marie fait défiler les grains sous ses doigts. Elle est restée silencieuse tout au long du rosaire. Elle n'a joint sa parole à la mienne que pour prononcer le gloire au Père formulé à la fin de chaque dizaine de chapelets. Donc Marie accompagne la prière à Dieu et à son Fils. Donc Marie accompagne nos prières.
1: Mais Marie, elle nous accompagne en fait. Et voilà. Voilà, donc déjà dans le... Oui. Dans le « Je vous salue Marie », donc qui est une prière de louange, il n'y a qu'une seule supplication, « Priez pour nous, pauvres pécheurs ». Donc on demande à Marie, en fait, de faire le lien avec auprès du Père. Avec
0: entre nous et le Père.
1: Voilà. Et au Concile Vatican II, en fait, il y a une constitution, Lumen Gentium, effectivement, où... on dit, par son intercession multiple, Marie continue à nous obtenir des dons qui assurent notre salut éternel.

Bonjour chers auditeurs, Claire Tiercelin pour l'émission Merveille, dans laquelle je vous propose des nouvelles positives qui donnent des raisons d'espérer. Dans l'état du Mississippi aux États-Unis, un bus scolaire venait tout juste de quitter le collège avec une quarantaine d'élèves à bord lorsque la situation a failli tourner au drame. Alors que le véhicule circulait sur l'autoroute, la conductrice a été prise d'une crise d'asthme. Elle s'est évanouie avant de parvenir à attraper ses médicaments. Les collégiens, âgés de 12 à 15 ans, sont intervenus en quelques secondes. Le premier, remarquant que le car commençait à se déporter, s'est sans hésiter précipité vers le volant pour tenter de stabiliser le véhicule, tout en demandant aux autres élèves d'appeler à l'aide. Un camarade est aussitôt intervenu pour lui venir en aide et actionner les freins. Ensemble, les deux garçons en classe de 6e sont parvenus à manœuvrer le bus, à le diriger vers le terre-plein central et à enclencher le frein à main. Une collégienne a appelé les secours, tandis qu'une autre, constatant que la conductrice avait tenté d'attraper son inhalateur, l'a aidée à respirer à l'aide de l'appareil. « Je suis très fière d'eux », a déclaré la conductrice. « Je ne pouvais pas rêver de meilleurs élèves que celles de mon bus. Je les aime tous, chacun d'entre eux », a-t-elle ajouté. À Chicago, la ville remplace une statue de Christophe Colomb par la première sainte américaine, symbole d'accueil des migrants et de service aux plus fragiles, sainte Françoise Xavier Cabrini, qui a recueilli environ 15 000 voix, soit près de 40% au total, surpassant largement des personnalités de renommée mondiale. Tout au long de sa vie, elle a fondé 67 institutions à travers les Amériques, dont des écoles, des hôpitaux et des orphelinats. Elle est décédée à Chicago en 1917 et a été canonisée en 1946, devenant ainsi la première citoyenne américaine à être déclarée sainte. Plus tard, l'Église catholique l'a reconnue comme la sainte patronne des immigrants. Elle vient d'être désignée avec 4 autres saints comme patronne des prochaines JMJ à Séoul en 2027. Alors que le pape Léon XIV se prépare à partir en Espagne dans quelques semaines, il a autorisé la promulgation des décrets concernant la reconnaissance des martyrs de 50 Espagnols assassinés par les républicains, dont 49 frères de l'instruction chrétienne de Saint-Gabriel et le Romonier, un prêtre diocésain. Frère Stanislas Ortega, ses 48 compagnons et le père Emmanuel Berenguer Clouseria seront donc béatifiés prochainement. Ils ont été tués par Reine de la Foi en 1936 en Catalogne, dans le nord de l'Espagne, alors que le pays vivait de violentes persécutions religieuses. Une période éprouvante de l'histoire. Lors de cette guerre civile, des milliers d'églises ont été profanées ou détruites et entre 6 000 et 7 000 membres du clergé ou de congrégations religieuses ont été assassinés. Chanter pour répondre de la beauté, réveiller l'étincelle spirituelle de chacun, tisser du lien entre les cultures. Telle est l'ambition de la chanteuse Claire Mérigou, virtuose du chant polyphonique et entrepreneuse toujours en mouvement. En 2026, elle a fondé avec ses 4 filles l'ensemble vocal Angélux qui fait la tournée des sanctuaires français pour semer un message de paix. Leur projet pour l'avenir, élargir notre tournée aux sanctuaires de l'Europe, Compostelle, Assise et du monde. Et si la lutte contre l'isolement des personnes âgées passait par un bistrot? C'est le pari d'Antoine Girard, fondateur de l'association Bistrot Bertha, qui développe depuis 2023 des cafés associatifs au sein des EHPAD. Une initiative aussi simple qu'efficace pour redonner vie aux établissements et recréer du lien social. Le problème de l'isolement, ce n'est pas seulement celui du lien, mais aussi celui du lieu, résume Antoine Girard. Formé à la sociologie et à la gérontologie, il part d'un constat clair.
la disparition progressive des lieux de convivialité comme les cafés de village ou les bistrots de quartier a contribué à accentuer la solitude, notamment chez les personnes âgées. Son idée, réintroduire ces espaces directement dans les EHPAD. Plutôt que de multiplier les activités encadrées, les bistrots Bertha misent sur la spontanéité. On ne craint pas la relation, on crée les conditions pour qu'elles aient lieu, insiste le fondateur. Concrètement, ces cafés associatifs sont ouverts aux résidents, à leurs familles, mais aussi au grand public. On y organise des concerts de rock, des soirées, des tournois ou encore des événements de quartier. L'objectif, faire entrer la vie extérieure dans l'établissement. Si les habitants du village viennent boire un verre, alors les résidents se reconnaissent naturellement à la société, résume-t-il. Jean-Louis Aubert chante pour sauver l'église de son village à Ville-sur-Ozon en Vaucluse. Construite en 1854, elle est aujourd'hui très fragilisée. L'église est déclarée en péril, la toiture est très endommagée, les vitraux sont abîmés, il y a beaucoup d'infiltrations. Les travaux sont estimés à 1,5 million d'euros, explique le maire du village. Une somme lourde pour cette petite commune de 1300 âmes, malgré l'appui de la Fondation du patrimoine. 1500 billets pour ce concert ont été vendus très rapidement. C'est en effet ici que l'artiste, qui a fêté les 50 ans de sa carrière en 2025, passait ses vacances d'enfance chez ses grands-parents, et c'est aussi dans ce village que reposent ses parents. Le dernier office célébré dans l'église était d'ailleurs les obsèques de sa mère. Dans un beau geste d'unité spirituelle, les pèlerins de Notre-Dame de Chrétienté et les collégiens du Frat ont vécu cette année un moment inédit. Sur les routes de Chartres comme à Janville, ils ont prié simultanément les uns pour les autres au cours des veillées d'adoration eucharistique du dimanche de Pentecôte. Une initiative née au Congrès Mission à Paris en novembre dernier lors d'une rencontre entre les organisateurs des deux grands rassemblements. 20 000 pèlerins vers Chartres autour du thème de la mission et 12 000 collégiens pour le Frat à Jambeville ont récité cette prière commune du Notre Père en deux lieux différents, une même voix tournée vers le Seigneur comme un signe discret mais puissant de cette unité que l'esprit de Pentecôte ne cesse de faire grandir au cœur de l'Église. Quatre classes d'élèves de 5e du collège Édouard Herriot à Lucé ont couru pour lever des fonds en faveur de l'association chartraine Taffita Soledam qui finance l'accès à l'éducation de 107 élèves à Madagascar. Cet argent permet de financer un mois d'école pour ces jeunes pour leur permettre de continuer d'être scolarisés et surtout d'avoir un repas assuré par jour. Homme du match lors de la victoire historique du PSG en finale de la Ligue des Champions le 30 mai, Désiré Doué n'a pas d'abord parlé de son exploit sportif. Devant les caméras, le joueur a choisi de rendre grâce à Jésus-Christ. Le 30 mai, Rennes a accueilli le grand tournoi interséminaire devenu au fil des années un rendez-vous incontournable pour les futurs prêtres de France. Depuis plus de 20 ans, cette compétition rassemble des séminaristes venus des quatre coins de France et de Belgique. 26 équipes et plus de 300 séminaristes se sont retrouvés pour vivre une journée placée sous le signe du football, de la convivialité et de la foi, dans une ambiance à la fois sportive, fraternelle et festive selon les organisateurs du tournoi. En 10 ans, les demandes de baptême d'adultes ont été multipliées par 3 en France. Face à cet élan inédit, les évêques d'Île-de-France se sont rassemblés dimanche 31 mai à Notre-Dame de Paris pour ouvrir solennellement leur assemblée ecclésiale provinciale.
Objectif, réfléchir ensemble à la manière d'accueillir et d'accompagner ceux qui frappent chaque année à la porte de l'Église. Au revoir, chers auditeurs. Merci de nous aider par vos dons à nous permettre de poursuivre la diffusion de nos émissions. Et je vous retrouve le mois prochain.

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1: Bonjour à tous. À la une de l'actualité, on connaît les circonstances du décès de Liana. D'après les résultats de l'autopsie, la fillette aurait été violée avant sa mort. L'ADN de Jérôme Barella, le principal suspect, a été retrouvé sur l'enfant. En revanche, les causes de la mort ne sont pas formellement établies. Un homme de 52 ans condamné à la prison à perpétuité avec une période de sûreté de 22 ans par la cour d'assises de la Somme hier. Il a été reconnu coupable du meurtre de sa compagne, de leur fils de 3 ans et de sa belle-sœur en 2022 à Amiens. La cour l'a également déclaré coupable des viols des deux femmes et de la séquestration de sa belle-sœur. 53 départements placés en vigilance orange canicule du sud-est au nord-ouest en passant par le centre et le bassin parisien. Le mercure a déjà atteint les 40 degrés hier à Montmorillon dans la Vienne, un record, et il fera plus de 20 degrés la nuit. Les autorités appellent à la prudence. Des températures très chaudes donc dans des dizaines de départements. Les autorités appellent à la vigilance concernant les personnes âgées qui sont particulièrement vulnérables en période de canicule. Avec l'âge, la sensation de soif diminue, l'organisme régule moins bien sa température. L'association des petits frères des pauvres tente d'aider les plus vulnérables. Nathalie est bénévole.
2: Ça consiste essentiellement en fait à faire des appels téléphoniques quotidiens pour vérifier que la personne va bien, pour lui préconiser les bons réflexes, de bien s'hydrater, de se protéger pendant la journée au moment des plus fortes chaleurs, de pas forcément sortir mais plutôt le matin ou le soir. Voilà, rester attentif. Éventuellement aux maux de tête, aux vertiges, aux nausées, qui peut être signe de déshydratation. Et je dirais que c'est pas tant la chaleur qui est problématique, c'est aussi souvent la solitude. Voilà, c'est le fait d'être seul. S'il y a personne pour veiller sur elle, en fait, en période de forte chaleur, il y a de forts risques de dégradation de la santé.
1: Des propos recueillis par Mylène Debac. Emmanuel Macron a salué hier soir l'accord de paix signé entre les États-Unis et l'Iran. Le conflit n'est pas totalement terminé pour le président de la République. Il a rappelé que l'Iran ne devrait ni obtenir l'arme nucléaire ni renforcer ses capacités balistiques. L'accord prévoit 60 jours de négociations pour parvenir à un traité de paix durable avec Israël. On termine par du football. À la Coupe du Monde, le Mexique vient de se qualifier pour les 16e de finale après sa victoire cette nuit contre la Corée du Sud 1-0. Cette nuit également, le Canada a battu le Qatar 6-0. Hier soir, la Suisse l'a emporté 4-1 face à la Bosnie et match nul 1-1 entre la République tchèque et l'Afrique du Sud. Belle journée à tous.
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0: Plus que tout autre élément, l'eau est une invitation au voyage. Le trait d'union qui relie le proche et le lointain, l'infiniment grand à l'infiniment petit. Pour s'en convaincre, il suffit de penser au parcours d'une goutte d'eau de la source à l'océan ou encore au grand cycle des pluies qui rassemblent dans un même mouvement le ciel et la terre. L'eau ne fascine pas que les géographes et les amateurs de météo. En feuilletant un livre du photographe Willy Ronis, on s'apercevra que l'eau est présente sur un grand nombre de ses photographies. Les cours d'eau d'abord, la Seine bien sûr, les canaux de Venise, l'océan et même les flaques d'eau. Certains éléments seraient-ils plus photogéniques que d'autres ? Jusqu'au 30 juin, dans le petit salon de l'Esperluette à Chartres, le club photo Chartres Objectif nous donne un bel aperçu de cette attirance pour l'eau dans une exposition intitulée tout simplement « Au fil de l'eau ». Pour en parler, je reçois aujourd'hui Nathalie Bleton, photographe et responsable de l'organisation des expositions au sein de l'association. Nathalie Bleton, bonjour.
1: Bonjour.

0: Il y a comme ça, Nathalie Bleton, des éléments qui sont particulièrement photogéniques. Je pensais aussi au miroir, à la neige.
1: En fait, ça dépend le photographe. Il y a chaque élément, que ce soit un élément naturel ou un élément de, on va dire, monté de toute pièce, il peut être intéressant pour un photographe parce que il amène quelque chose à la photographie.
0: Alors l'eau, justement, qu'est-ce qu'elle amène à la photographie ?
1: Elle amène la richesse des reflets qu'elle peut émettre. Elle amène également le côté, on va dire, paisible du paysage, l'idée de voyage, d'immensité, mais ça amène aussi la complexité technique que, comme il y a reflet donc de la lumière, si on veut voir en transparence pour photographier quelque chose qui est dans l'eau, il faut absolument un filtre.
0: Et il y a l'histoire aussi du mouvement de l'eau, parce que une rivière, on peut faire deux photos qui n'auront rien à
1: tout
0: voir.
1: Tout à fait. Hein, ouais. C'est pour ça que beaucoup de photographes utilisent la pose longue pour justement faire quelque chose où l'eau finalement évoque le mouvement avec des effets de filet.
0: Oui. Alors pour nos auditeurs qui sont pas forcément amateurs de photographie, la pose longue, c'est-à-dire ?
1: C'est une pose en fait où
0: on va ouvrir l'objectif plus longtemps.
1: Voilà, normalement, ouais. Il est sur pied pour qu'il n'y ait pas d'effet de flou. Et donc, l'appareil s'ouvre beaucoup plus longtemps pour laisser, la lumière apparaître plus longtemps. Et donc, tout ce qui bouge va bouger et montrer l'effet de mouvement dans l'appareil.
0: Ouais, ça va donner une consistance presque solide à l'eau, c'est étonnant.
1: Tout à fait, hein. Oui. Ouais. Et souvent blanc, puisqu'il y a un effet avec la mousse des vagues et des choses comme ça.
0: Et vous-même, alors, dans votre pratique de la photographie, quelle place vous lui donnez à l'eau ?
1: Alors, pas particulièrement. Voilà, c'est pas un sujet que j'aborde souvent, moi, dans ma pratique photographique.
0: Quand vous avez lancé le thème avec vos adhérents,
1: ouais.
0: Ça a été un thème qui a été choisi par eux, c'est ça ?
1: Alors oui, le thème pour l'exposition L'Esperluette a été choisi par tous les membres du club. Enfin, en tout cas, ils m'ont proposé tout un tas de thèmes. Et après, il y a eu un vote à majorité. Et donc, la majorité a voté pour le thème Bord de mer, qui était un thème qui était redondant par rapport au thème de la Fédé de cette année. Et donc, j'ai élargi le thème à bord de mer, cours d'eau et lac, pour que tout le monde puisse y trouver son compte et photographie, même s'il ne part pas en week-end ou en vacances au bord de la mer. Et puis, j'ai également réduit, par contre, le cahier des charges à l'interdiction de reprendre la photographie de la fédération.
0: Voilà, donc c'est
1: pour pouvoir faire un travail vraiment très personnel pour cette expo-là de l'Esperluette.
0: Et c'est loin d'être uniquement le bord de mer, d'ailleurs.
1: Oui, tout à fait. C'est bord de mer, lac et cours d'eau, en fait, tout ce qui est en rapport avec l'eau.
0: Alors, votre photographie, à vous, Nathalie Bleton, il n'y a même pas d'eau dedans.
1: Non, il n'y en a pas. Elle est uniquement suggérée, puisque comme le cahier des charges le stipulait, en fait, l'eau peut être présente, évoquée ou simplement suggérée.
0: Alors, parlez-nous de votre photographie. Comment pouvez-vous nous la décrire ? Il y a des lignes bleues qui sont mises en évidence.
1: J'étais en Bretagne, au bord de la mer, et subitement, ce qui est typique des bords de mer, c'est ces petites cabanes comme ça qui sont blanches et bleues et qui donnent un certain dynamisme et une certaine évocation finalement du bord de mer en Bretagne. Et subitement est passé un petit garçon avec ce cerf-volant qui était lui-même rayé. Et là, j'ai tout de suite vu la photo qui venait à moi. Donc, j'ai pris mon appareil, j'ai déclenché, j'ai pris ce moment qui était furtif du petit garçon qui passait devant les cabines d'essayage.
0: Et on sent derrière un travail qui a été fait sur l'image, parce que l'impression qu'on a, c'est ces lignes bleues qui sont très douces, un bleu très doux, mais qui ressortent énormément par rapport à l'image, c'est ça ?
1: Déjà, le cerf-volant n'était pas que bleu. Il avait des rayures bleues, mais pas que bleues. Donc, en fait, comme je voulais garder que cette notion de la ligne bleue, et ce petit chaos entre le cerf-volant qui venait, contredire ces lignes bleues qui étaient très verticales, j'ai désaturé toutes les autres couleurs pour ne laisser que la teinte bleue à la photographie.
0: C'est là qu'on se rend compte que la photographie, c'est aussi un univers qui se passe bien sûr l'appareil photo à la main, mais aussi en laboratoire ou en tout cas devant un ordinateur aujourd'hui, c'est ça?
1: Oui, voilà. Avant, avec l'argentique, il y avait beaucoup de travail au niveau de l'agrandisseur, c'est-à-dire qu'on avait les filtres. Quand on agrandissait, on avait tout un tas de petits outils, de masques, etc. pour pouvoir venir travailler la photographie dans les petits détails, ou en tout cas l'améliorer. Et aujourd'hui, oui, c'est tout un travail avec des logiciels en post-traitement.
0: Il n'y a pas que les photographes qui soient fascinés par l'eau. Il y a aussi les musiciens. Alors, le choix est immense. Moi, j'ai choisi Debussy parce que vraiment, on entend l'eau tomber, on entend la pluie avec Alain Planès au piano. Ce sont parmi les 6 épigraphes antiques pour remercier la pluie au matin.

0: 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Aujourd'hui, je suis avec Nathalie Bleuton, qui est la responsable de l'organisation des expositions au sein de l'association Photo Chartres Objectif. Eh bien, jusqu'au 30 juin, dans le petit salon de l'Esperluette, vous pouvez admirer la nouvelle exposition de l'association qui s'appelle « Au fil de l'eau ». Juste avant Debussy, Nathalie Bleuton, on parlait de votre pratique de la photographie. Évidemment, vous êtes 42 membres dans ce club photo. Il y a 42 façons de faire des photographies.
1: Tout à fait, tout à fait. Et on le voit d'ailleurs à travers cette exposition. C'est-à-dire que là, il y a 26 photographes qui ont joué le jeu pour cette exposition, donc 26 photos. Et il y a 26 interprétations du même thème.
0: Alors, vous êtes une organisatrice d'exposition qui aimait bien un petit peu pousser, j'ai envie de dire, les membres du club photo. Et j'aimerais que vous nous parliez de l'exposition précédente parce que, eh bien, vous avez justement demandé à chaque membre de l'association, chaque adhérent qui sont photographes, quel photographe êtes-vous justement pour travailler cette idée de diversité? Ça va nous donner quand même une bonne idée de ce qu'on va pouvoir voir à l'Esperluette.
1: Oui, tout à fait. J'ai voulu, en fait, j'aime bien challenger et sortir des, on va dire, de la zone de confort, les photographes, justement pour qu'ils se posent des questions et qu'ils, parce qu'en fait, se poser des questions, c'est enrichir sa propre pratique. Sur la précédente exposition, donc, je leur ai demandé quels photographes ils étaient et de me choisir parmi toutes leurs photographies, deux photographies qui représentaient le plus leur pratique personnelle et qui évoquaient le plus ce qu'ils étaient, eux, en tant que photographes, au niveau de la sensibilité, au niveau de leur goût, de leur passion, des thématiques abordées, etc., dans leurs différentes années de photographe. Donc là, ils ont dû choisir et se poser des questions sur quelle photographie, parmi leurs nombreuses photographies, représentaient le plus ce qu'ils étaient, eux.
0: Ah, vrai casse-tête pour, j'imagine, des amateurs,
1: oui,
0: qui doivent avoir des milliers et des milliers de photographies.
1: Alors, certains photographes, oui, en ont des milliers. Et c'est vrai que, après, et puis en plus, entre le début de sa pratique en tant que photographe et la pratique d'aujourd'hui, il y a eu sans doute énormément d'évolutions. Donc, ils ont dû faire un choix. Et sur le cartel, je leur demandais de s'expliquer en tant que photographe, d'expliquer pourquoi ils étaient devenus photographes, quel était leur parcours, est-ce qu'ils avaient eu finalement des formations ou pas, ou est-ce qu'ils étaient autodidactes, enfin ce qu'ils faisaient de ce photographe aujourd'hui, quoi.
0: Alors, est-ce qu'il y a une pratique de la photo qui se détache? C'est-à-dire, moi, je suis toujours étonné parce que on n'a pas toujours un appareil photo sur soi, me semble-t-il. Or, on trouve des photographies de rue, on trouve des photographies qui sont toujours, de toute façon, un instant de vie, une seconde plus tard, et puis le petit garçon avec le cerf-volant était passé et la photo était passée.
1: Ah, il y a vraiment, c'est vraiment diversifié. C'est-à-dire qu'on a une richesse de photographes très différents. C'est-à-dire qu'on a le photographe qui est plutôt de studio, portraitiste. On a des photographes de nature ou de photographie animalière.
0: Donc, ils vont faire des affûts, peut-être.
1: Tout à fait. On a des photographes de paysage. On a des photographes plutôt humanistes. On a des street photographes. On a aussi parfois des photographies culinaires, des choses comme ça. Non, on a vraiment une diversité de pratiques qui enrichit, on va dire, les uns les autres, puisque en fait, on projette nos propres photos régulièrement, on peut montrer ce qu'on fait et voir ce que les autres font. On n'est pas seul dans son coin, quoi.
0: Et vous, alors, Nathalie Bleuton, quelle est votre pratique de la photographie?
1: Alors, moi, c'est plutôt humaniste, c'est-à-dire que j'aime beaucoup photographier l'humain. J'aime aussi les choses qui sont atypiques ou qui posent question.
0: Vous avez toujours un appareil photo sur vous?
1: Alors, majoritairement, oui, mon appareil photo me poursuit régulièrement. Ouais.
0: Aujourd'hui, il y a le smartphone aussi.
1: Oui. Le smartphone qui peut éventuellement, parce que ça arrive, ça nous est tous arrivé, hein, à un moment donné, on voit une photo, c'est-à-dire qu'on la voit avant de la prendre, c'est-à-dire qu'on voit quelque chose où C'est vraiment l'image qu'il faut pas louper. Et on n'a pas son appareil, ou en tout cas, on n'a pas le temps en tout cas de le sortir du sac. Et là, ben, forcément, le plus rapide, c'est le téléphone portable qui, parfois, nous sauve sur un cliché qu'on aurait aimé faire et qui n'était pas possible sans l'appareil, enfin sans le téléphone.
0: Un smartphone qui, aujourd'hui, fait des photos de très grande qualité ou mine de rien, on a quand même besoin d'un appareil photo.
1: On a besoin d'un appareil photo, mine de rien, parce que même si le téléphone fait des très bons clichés, on a beaucoup d'IA quand même dans le téléphone portable. C'est-à-dire que pourquoi le téléphone fait des très bons clichés, c'est qu'en fait, il gère beaucoup de choses lui-même. Alors qu'un photographe, s'il veut réfléchir à sa photo, c'est lui qui choisit les réglages pour aller dans la sensibilité dont il a besoin.
0: Ouais. Alors revenons à notre exposition et justement à la diversité des photographies qu'on peut y trouver. Il y a de la couleur, il y a du noir et blanc. Les sujets aussi sont différents.
1: Tout à fait.
0: Alors
1: différents. Il y avait trois teintes dominantes, trois couleurs dominantes qui étaient obligatoires au choix. Le bleu, le vert ou le gris. Voilà, c'était pour éviter qu'il y ait une multitude de couleurs et que ça laisse quand même une unité dans cette exposition. Donc là, effectivement, quand on parcourt les photographies, on a des teintes de bleu, des entre-deux bleu-vert, des teintes de vert et des teintes de noir et blanc.
0: Alors, il y a des photographies qui sont prises dans des pays lointains.
1: Tout à fait.
0: Et il y a des photographies qui sont prises tout près de chez nous.
1: Oui, ce qui montre aussi, ou ce qui prouve en tout cas, qu'on peut réussir une très belle photo, même si on ne voyage pas. Parce que souvent, on se dit, oui, mais c'est facile, elle est allée dans un pays étranger, c'est des paysages qui sont magnifiques en soi, et puis qui en fait, évoquent déjà le voyage. Mais en fait, même si on reste très près de Nord-et-Loire, par exemple, on peut faire de très belles photos. Voilà, de la même manière, quoi.
0: Et la photographie permet de montrer tout le spectre des émotions, parce qu'il y a aussi beaucoup d'humour, par exemple. Je pense à ce petit coquillage qui est sur la plage.
1: Oui, oui, oui. Il y a, bah, en fait, il y a le détail jusqu'au paysage vu de loin, le panoramique. Donc en fait, ça regroupe les différentes sensibilités des photographes et puis ceux qui aiment prendre du recul et ceux qui aiment aller au plus près du sujet, quoi.
0: Alors comment avez-vous choisi les photographies pour cette exposition? 42 membres, tous ont peut-être pas participé, toutes
1: alors,
0: les photos
1: non, il y a
0: qui
1: que
0: ont
1: 26
0: été
1: membres ouais. qui se sont inscrits pour cette
0: D'accord.
1: exposition. Ils ont fait, je leur ai demandé de proposer jusqu'à 4 à 5 photographies chacun. Elles ont été en fait projetées lors d'une séance où ils ont dû expliquer leur photographie. Et on va dire, ils ont choisi eux-mêmes. J'ai tenu à ce qu'ils choisissent eux-mêmes leur photographie, parce que pour moi, un photographe, quand il fait des photos, il y a un discours artistique derrière. Et on n'a pas à se positionner sur ce discours artistique, parce que ben, l'art, il est subjectif. Hein. On n'a pas à dire que c'est plus beau ou moins beau. C'est une question de goût. Donc, ils ont choisi chacun leur photographie parmi les quatre, mais tout en débattant avec les autres membres pour avoir peut-être un avis ou en tout cas un échange avec.
0: Nathalie Bleton, on parlait de la diversité des approches sur la photographie. Eh bien, je me rends compte peut-être que mon approche de l'eau est un peu monomaniaque, et c'est peut-être celle de la pluie, parce que je vous propose d'écouter encore Debussy, Jardin sous la pluie.

Il n'est jamais trop d'art. Il n'est jamais trop d'art jusqu'au 30 juin dans le petit salon de l'Esperluette avec le club photo Chartres. Objectif pour une belle exposition intitulée d'art jusqu'au 30 juin dans le petit salon de l'Esperluette avec le club photo Chartres. Objectif pour une belle exposition intitulée Au fil de l'eau.

0: avait comme objectif depuis quelques années de ne pas avoir seulement des membres consommateurs, mais beaucoup de membres participatifs.
1: Tout à fait. Il y a eu une motivation depuis 2-3 ans sur la volonté d'ouvrir, on va dire, les séances à des membres actifs du club qui pouvaient soit présenter des photographes qu'ils connaissaient, soit présenter leurs propres pratiques, soit animer un atelier sur un logiciel ou sur une pratique photographique pour justement jouer le rôle de l'apprentissage et ou on va dire de la transmission vis-à-vis des autres membres du club.
0: Quand on rentre dans le club photo, il faut s'attendre à s'investir un petit peu, c'est ça l'idée?
1: De toute façon, rentrer dans une association, c'est s'investir. C'est-à-dire que déjà, en photographie, on va devoir prendre des photos. C'est pas simplement pendant toute l'année prendre dans sa bibliothèque et puis ressortir les vieilles photos d'il y a 10 ans. Sinon, ça sert pas grand-chose de s'inscrire dans une association, puisque en fait un club photo, il est là pour motiver à prendre des photos, pour s'entraîner, pour évoluer dans sa pratique, etc. Donc oui, il y a cet investissement là déjà de départ, et puis il y a tous ces échanges qui se font naturellement. En fait, c'est pas forcément un travail, c'est un plaisir.
0: C'est un plaisir, évidemment, ouais. Mais une association, quand on fait de la photographie, il y a aussi un secrétaire, peut-être, il y a aussi un président,
1: oui,
0: il y a aussi une responsable d'exposition. Et là, vous avez eu la très très bonne idée à une assemblée générale de tenter de dédoubler ces postes-là.
1: Oui, parce que souvent, dans une association, les postes importants font peur, parce que c'est beaucoup de travail, c'est énergivore et on s'est dit que si on dédoublait certains postes, ça permettait justement d'aider les personnes qui sont volontaires à postuler, quoi.
0: Alors cette association, elle est très active parce que vous vous rassemblez 3 fois par semaine, le lundi, le mercredi et le jeudi.
1: Oui,
0: alors, pouvez-vous nous décrire un petit peu qu'est-ce qui se passe le lundi, le mercredi et le jeudi?
1: Alors, c'est caricatural parce
0: oui.
1: que parfois ça peut bouger, mais le lundi, c'est surtout pour les projections de photos, photos du mois, photos à thème. C'est aussi pour des découvertes de pratiques, de logiciels, pour...
0: Découverte de photographes aussi, vous m'avez dit.
1: Oui,
0: ouais, c'est ça.
1: Découverte de photographes. Le mercredi, c'est soit pour des pratiques sur du logiciel ou sur de l'aide entre photographes ou d'autres choses qui n'ont pas pu se faire le lundi qui sont rapatriées le mercredi. Et le jeudi, c'est surtout pour les concours, pour les impressions des photos, pour la mise en cadre lors des expositions, etc., le découpage de passe-partout.
0: C'est un échange d'expérience et aussi un échange de compétences. Parce que votre association dispose d'un labo photo et d'une imprimante professionnelle avec un responsable qui est le président de l'association, que Florent Poulain,
1: oui.
0: qui s'en occupe. Donc il y a vraiment un intérêt assez important pour le photographe du coup d'adhérer à cette association. Il va pouvoir profiter en tout cas d'un savoir-faire, d'un échange et même de tirage.
1: Oui, tout à fait. Tout à fait, c'est-à-dire que régulièrement, soit pour exposer, soit pour une petite pratique personnelle, on peut demander des impressions et donc travailler avec Florent Poulain sur des photographies qu'on aimerait voir en tirage pour voir ce que ça donne. Parce que c'est vrai que tant qu'on reste sur la photographie numérisée,
0: ouais.
1: à l'écran, ça reste virtuel quelque part. Tant qu'on n'a pas la photographie en main, en fait, on n'a pas, pour moi, hein, on n'a pas ce sentiment de la vraie photo qu'on peut finalement amener jusqu'au regard de l'autre et avec un échange justement avec le public,
0: ouais.
1: ce qui est important.
0: Échange avec le public et échange aussi, vous me disiez, l'importance de la confiance avec Florent Poulain en l'occurrence, qui va s'occuper de l'impression.
1: Tout à fait. C'est-à-dire que Florent Poulain, il maîtrise très bien donc l'imprimante et le logiciel qui sur l'ordinateur. Et donc, c'est lui qui va quelque part sortir la photo qu'on a créée. Et oui, il y a un rapport de confiance qui est important.

0: temps.
1: Vous êtes derrière son dos?
0: Alors, quand on fait des expos personnelles, oui, souvent, on est avec Florent pour, si, enfin, en tout cas, si on le peut, c'est mieux parce que quelque part, on peut aussi acter sur le dosage, du contraste, des choses comme ça avant impression, puisqu'il y a toujours un léger réglage à faire avant de lancer sur l'imprimante, puisque l'imprimante et le logiciel, il y a quelque chose qu'on doit toujours faire au niveau réglage pour être sûr que la photographie est celle qu'on a bien réglée, nous, sur notre propre ordinateur.
1: Oui. Il me semble bien quand même que la confiance et l'échange sont une dynamique au sein de votre association importante. On va terminer cette émission avec la future expo qui aura lieu en fin d'année. On vous en reparlera sur Radio Grand Ciel. Mais le thème me semble très révélateur de ce qui se vit dans votre association, puisque le thème, c'est l'échange. C'est des photos qui ne sont pas faites à un, mais à deux. C'est bien ça?
0: Tout à fait. Pour moi, un photographe, c'est quelqu'un qui travaille seul. Et dans un club, je trouve que c'est dommage. Même si on fait quand même beaucoup de choses. On fait des sorties dans Paris ou on fait des sorties pour justement faire de la pratique ensemble. Mais quand même, à chaque fois que le photographe prend la photo, il le fait avec sa propre vision personnelle et il le fait pour lui. Alors que là, j'ai essayé de mettre un challenge aux photographes, de les sortir dans leur zone de confort, c'est-à-dire de leur demander de travailler à deux et sur un projet qui est vraiment réalisé pour cette exposition-là. C'est-à-dire que chacun des photographes en duo devra faire une photo, soit qui se répondent, soit qui se correspondent, soit qui créent une photo unitairement et qui ne peuvent pas vivre l'une sans l'autre, justement pour que le photographe travaille non pas seul, mais en binôme.
1: Eh bien, en attendant cette exposition, je vous invite à vous rendre à l'Esperluette à Chartres jusqu'au 30 juin avec le thème « Bord de mer, cours d'eau et lac au fil de l'eau ». C'est la nouvelle exposition du club Chartres Objectif. Nathalie Bleton, un grand merci.
0: Merci à vous.
1: On se donne donc rendez-vous pour la prochaine exposition et toutes les coordonnées de l'association sont à retrouver sur notre site internet, évidemment, www.radiograndciel.fr et sur notre application. Et l'on se quitte avec une dernière chanson sur la mer. Je parle de la mer, cette fois-ci, c'est pas la pluie. C'est Marc Robin sur des paroles du poète Luc Bérimont. Je parle de la mer qui contient l'Amérique, les îles du Cap-Vert, les palmiers des tropiques. Et ben voilà, c'est bientôt l'été et on écoute Marc Robin, Je parle de la mer.

0: Suite légendaire sur Radio Grand Ciel, dont je salue tous les auditeurs. Au micro, Elisabeth Couget, et je suis en compagnie de
1: Christine Affotin.
0: Bonjour Christine.
1: Bonjour Elisabeth, je suis ravie de me retrouver dans notre studio de Chartres.
0: Sous l'œil attentif de notre technicien Simon Martin, que nous remercions. Aujourd'hui, nous parlerons d'un peuple légendaire qui vit dans un site qui mérite tout autant cet adjectif. Pour les rencontrer, nous partirons au loin, en Afrique, en Tanzanie. Alors on peut dire que de tous les pays du continent africain, la Tanzanie est bien celui qui a le mieux conservé le prodigieux héritage que la nature lui a légué.
1: Cette Tanzanie sauvage nous propose une large palette de paysages si exceptionnels et si riches que tu devras, Elisabeth, faire un choix difficile.
0: Tu as raison, Christine. Mon choix n'était pas simple du tout. Et j'en m'en suis rendu compte. Alors, j'ai eu de la chance d'y être allée. Et vraiment, j'en suis très heureuse encore. Et j'espère que la sélection va vous satisfaire.
1: Et donc, je suis curieuse de savoir ce que tu vas nous raconter sur la Tanzanie, cet état d'Afrique orientale que ses colonisateurs allemands nommaient Tanganyika.
0: Alors, ce pays est l'authenticité même. Il représente l'Afrique d'autrefois, celle que l'ont foulée les explorateurs européens au milieu du 19e siècle. La Tanzanie est l'Afrique originelle qui éblouissait les célèbres écrivains comme Ernest Hemingway ou Karen Blixen au 20e siècle, un peu plus tard.
1: Je pense que depuis lors, le pays a dû bien changer.
0: Alors, malgré cela, la Tanzanie nous propose des endroits vraiment sauvages. 5 immenses parcs nationaux nous y attendent sur des dizaines de milliers de kilomètres carrés. Alors, vous avez certainement entendu parler du plus célèbre d'entre eux, celui du parc national de Serengeti, qui s'étend sur 15 000 kilomètres carrés. C'est le plus ancien du pays, dont la renommée tient surtout du spectacle extraordinaire créé par la migration des gnous.
1: Et c'est aussi ici que se trouve la plus importante concentration de lions d'Afrique.
0: Et oui, alors son nom vient du mot Maasai Siringet, qui signifie grand espace, qu'il faut visiter entre décembre et février, ou bien un autre moment de l'année, de mai à juillet, de préférence.
1: Et tu parlais de la migration des gnous. Ce sont les seuls animaux qui se déplacent ainsi?
0: Non, ce sont les plus nombreux, mais il y en a d'autres. Mais il y a des gazelles, des zèbres aussi, qui participent à ce phénomène qui est annuel et qui emprunte ce trajet millénaire que l'homme moderne n'a pas encore réussi à interrompre. C'est un spectacle somptueux à couper le souffle, vraiment.
1: Et où vont ces animaux et pour quelles raisons?
0: En fait, ils partent dès que l'herbe commence à jaunir et perdre leur verdeur. Et ils partent en direction du lac Victoria, vers des zones humides, d'où ils reviendront quelques 5 mois plus tard pour les mêmes raisons et ils reprennent le chemin du parc Serengeti.
1: Cette épopée, on peut dire, est-elle sans danger?
0: Non, non, non, car ils doivent traverser la rivière Mara, qui se trouve dans l'autre parc qui s'appelle Maasai Mara, et qui est infestée de crocodiles. Mais pour leur survie, ils doivent y passer, malheureusement. Cette migration est le symbole de la force et du courage de ces animaux.
1: Ça paraît absolument fabuleux.
0: Un peu comme, pour moi, comme tout le pays d'ailleurs.
1: Eh bien, dis-nous-en un peu plus, Elisabeth.
0: Alors, parlons donc de la Tanzanie, qui est un grand pays qui couvre environ 950 000 km². Il est essentiellement constitué de grandes plaines, d'immenses lacs et de très hautes montagnes, surtout dans le nord-est du pays. Alors, les plus célèbres parmi eux sont le mont Kenya, le mont Meru, qui est haut de 4600 mètres, et le fameux Kilimanjaro, qui cumule à 5895 mètres. Et de ce fait, on peut l'appeler le toit de l'Afrique. est le plus haut volcan du monde, dont le cratère culmine à 5800 mètres. Le Kilimandjaro a beau être un endroit incroyablement beau, tout comme le parc Serengeti d'ailleurs, avec ses gnous migrateurs, ses troupeaux d'impalas ou ses majestueux arbres flamboyants, ses oiseaux multicolores, ses nombreux lions et guépards, ils ne seront pas notre but d'aujourd'hui.
1: Et où irons-nous donc alors?
0: Eh bien, dans un autre parc national, au pays du peuple légendaire qui sont les Maasai. Mais avant de vous proposer une courte pause musicale, qui devrait vous rappeler peut-être des souvenirs, en 1966, le chanteur, je dis ça pour les anciens, Pascal Danel chantait une très belle chanson qui s'appelait « Le Kilimandjaro ».
1: Et qui rappelle le roman de Hemingway.
0: Exactement, « Les neiges de Kilimandjaro ». Et là, en haut duquel, hélas, aujourd'hui, il n'y a plus beaucoup de neige. Réchauffement climatique oblige malheureusement.

0: après ce petit moment de musique émotionnelle, enfin pour moi en tout cas, nous arrivons au pied du Kilimandjaro dans l'extraordinaire parc national de Ngorongoro. Le seul nom de ce cratère incroyable évoque à tout amoureux de nature qui a pu s'y rendre des souvenirs exceptionnels et vraiment inoubliables. La vue que l'on découvre du haut du cratère est absolument époustouflante, en particulier lorsque les rayons de soleil y tracent une multitude de couleurs. Avec des jumelles, on peut découvrir 600 mètres plus bas, c'est la hauteur des flancs du cratère, le fond où les animaux se déplacent autour du lac Sodé qu'on appelle le Magadi, où on peut voir aussi le flanc du Paroa assez loin de nous, à la lisière d'une forêt d'acacia, où on peut apercevoir, avec nos jumelles, les lions se prélassant sur des branches des acacias.
1: Quelle vision magnifique! Et je pense que ce cratère est un endroit assez rare. Tu peux nous donner quelques détails, sa taille, les animaux que l'on y trouve? Bien entendu, je pense que ce volcan est éteint.
0: Le cratère de ce volcan, donc cet ancien volcan, est gigantesque. Alors, il couvre une surface d'environ 265 km². Donc, c'est vraiment, c'est un fond de cratère énorme. Alors, son diamètre varie de 16 à 19 km. Et le fameux lac Magadi dont je parlais à l'instant, qui brille au soleil de sa couleur de jade, est volcanique aussi, assez peu profond. Mais qui est très très ancien puisqu'il a été formé il y a plus de 2 millions d'années et qui accueille des milliers d'oiseaux dont les plus nombreux sont les flamants.
1: C'est tout à fait extraordinaire comme vision, je pense.
0: Alors surtout lorsque ces flamants s'envolent, la flamboyance de leurs couleurs se détache sur ces parois du cratère qui sont bleutées, dont le fond crée un mélange harmonieux de savane et de forêt qui permettent aux animaux très différents comme les lions, les gnous, les zèbres, les hyènes tachetées, des impalas qui sont vraiment gracieux, les éléphants, les pélicans, les babouins, les buffles, les phacochères, les hippopotames, les rhinocéros, des singes, des antilopes, des gazelles, des aigles, des oies d'Égypte et des grues couronnées, etc., etc., y vivent, sans oublier les buffles.
1: Toute la faune d'Afrique.
0: Et oui, exactement, et qui vivent là en bonne entente. Alors, ce cratère représente un lieu exceptionnel de richesse animale. Ici, ils sont tous protégés. Chacun occupe son territoire. L'éléphant est dans la forêt, les buffles dans les marais, les rhinocéros dans les savanes, les hippopotames occupent les étangs. Les autres, ma foi, ils se promènent. Hein. Il y a aussi des autruches et de nombreux types de rapaces qui volent dans le fond du cratère. Ce qui fait environ 30 millions d'animaux qui y vivent. Les étangs sont alimentés par plusieurs rivières souterraines. Cet endroit est assez étonnant. Et donc, qui a une faune incroyablement riche, énorme, et j'allais dire normalement, parce que je crois que ça méritait, est inscrit au patrimoine mondial de l'UNESCO.
1: On peut dire que le cratère Ngorongoro est un vaste parc naturel, une sorte d'enclos énorme, je dirais même une région, à lui tout seul, délimité par ses flancs abrupts.
0: Alors c'est exactement ça, tu as raison Christine. Il constitue un champ d'étude des communautés animales absolument unique au monde. Une bonne partie des animaux, d'ailleurs, qui résident, ne quittent jamais le cratère, comme les lions par exemple. La Tanzanie, où nous admirons le cratère Ngorongoro, nous apporte un héritage irremplaçable, possédant une faune exceptionnelle dans un milieu aussi riche que varié. Alors, nulle part ailleurs, on ne trouve une abondance d'animaux sauvages comparable à cela, ni une telle diversité de paysages. De la savane embrasée du pourpre jusqu'au sommet gelé des neiges éternelles du Kilimandjaro. Enfin, les neiges éternelles, qui n'est plus si éternelle que ça, malheureusement.
1: Ça donne vraiment envie de rêver. Je crois que Ngorongoro n'a pas d'équivalent au monde et que le spectacle qu'il offre est merveilleux.
0: C'est vrai. Et cette gigantesque caldeira, cette fosse volcanique débordant de vie, est inoubliable pour tous ceux qui l'ont vue. Et après les avoir aperçus dans le cratère Ngorongoro, ces animaux, eh bien, on n'aura plus jamais envie d'aller les voir dans les eaux.
1: Elisabeth, tu es allée là-bas, comme tu l'as dit. Et comment l'as-tu découvert, cet endroit ?
0: Eh bien, alors imaginez, je suis arrivée très tôt le matin, où les premières lueurs jouaient encore sur les hautes parois du cratère. Les animaux s'approchaient du point d'eau pour boire en même temps que les troupeaux de vaches et de chèvres conduits par les premiers Maasai que j'ai aperçus. C'était incroyablement beau. Alors, voir ces animaux sauvages, et le bétail et ces pasteurs Maasai qui arrivaient tranquillement, sans peur, armés uniquement de leurs lances et de leurs bâtons, car ils ne craignent que leur dieu, m'a vraiment impressionnée et je crois que je m'en souviendrai toute ma vie.
1: Et maintenant, une pause musicale et ensuite, nous allons savoir un peu plus à propos de ces Maasai si étonnants.
0: Alors, écoutons Rose Laurence qui a chanté « Africa » dans les années 80.

0: Dans notre émission Site légendaire aujourd'hui, nous nous rendons en Tanzanie, conduit par Elisabeth, dans ce pays dont la nature animale et végétale est d'une richesse inouïe.
1: Alors avant la pause musicale, nous avons découvert le fabuleux cratère géant Ngorongoro et sa faune magique. Et nous avons vu apparaître les Maasai, ces guerriers légendaires.
0: Dont nous ne connaissons pas beaucoup de choses. Eh bien, raconte-nous Elisabeth, qui sont-ils?
1: Alors la Tanzanie, peut-être nommée aussi la terre des Maasai. Et ces Maasai ont su préserver et perpétuer leur culture et leur mode de vie à travers les siècles. C'est sans doute pour cela que ces hommes et ces femmes possèdent une majesté, une élégance, une fierté qui, tout comme les paysages de ce pays, submergent le voyageur d'émotions. On sait aujourd'hui et avec certitude que l'Afrique est le berceau de l'humanité et qu'il est essentiel de découvrir en son état originel avant que notre civilisation destructrice n'y provoque un jour d'irréversibles bouleversements. En Tanzanie, ce peuple Maasai est un tribu de guerriers et c'est un peuple vraiment hors de temps. Ces Maasai sont donc des guerriers et des bergers à la fois. Et quand on les voit marcher, on ne peut pas dire autre chose que qu'ils sont d'une noblesse irréelle. Ils vivent avec la nature en parfaite harmonie. D'ailleurs, et depuis des millénaires, c'est un tribu mythique qui a fasciné tous ceux qui sont venus à leur rencontre à partir du milieu du 19e siècle au Kenya.
0: Mais ils ont aussi leur histoire, sans doute.
1: Oui, bien sûr. Alors, on ne sait forcément pas beaucoup de choses parce que ils n'ont pas d'histoire écrite. Mais on sait qu'il y a environ 200 ans, ils ont quitté le Kenya pour s'installer d'abord sur le long du fameux Rift Valley. On a trouvé la première femme qui existait sur la Terre. Ensuite, on ne sait pas pourquoi, ces Maasai ont décidé d'aller plus loin et sont installés dans le centre de la Tanzanie. Ils sont connus et respectés par les autres tribus. Ces guerriers n'avaient peur de personne.
0: Et cela avait de l'importance.
1: Absolument. C'est grâce à la crainte qu'ils inspiraient que les commerçants arabes ne les ont pas vendus aux trafiquants d'esclaves.
0: Ce qui explique que ce peuple n'a pas vraiment changé.
1: Non. De nos jours, les Maasai n'occupent hélas plus qu'une fraction de leur ancien territoire. Ils ont dû accepter un certain nombre de concessions avec la colonisation et le monde moderne. Mais quelques clans pourtant ont été sédentarisés. Mais dans le nord de la Tanzanie, où nous sommes, les Maasai, à la différence de la plupart des autres ethnies d'Afrique, ont su conserver leur passé, leur tradition pastorale, en vivant de part et d'autre de la frontière du Kenya et de la Tanzanie.
0: Et à quoi pense-t-on en parlant de culture Maasai?
1: Eh bien, elle est fondée sur le mépris de la douleur, la maîtrise du corps et de l'âme, un peu comme les anciens chevaliers au Moyen-Âge. Le contrôle de leurs instincts, et ils ont un courage rare pour affronter ces animaux sauvages. Il est très étonnant de les voir traverser la savane d'un pas tranquille, armés seulement de leurs lances et leurs bâtons.
0: Comment est-il possible que les Maasai n'aient pas peur des fauves?
1: Eh bien, les guides nous expliquaient qu'un lion qui a eu à combattre l'homme Maasai se souvient parfaitement, ne serait-ce que de leur silhouette élancée, et ne se risquerait absolument pas de l'affronter une nouvelle fois.
0: Et sinon, de quoi vivent-ils les Maasai? Quelles sont leurs richesses?
1: Leur richesse est leur bétail. Et c'est ce bétail qui régit en même temps leur mode de vie. Les Maasai sont des pasteurs, donc, depuis que, selon leur légende, le dieu Ngaï les a rendus propriétaires de tout le bétail de la terre. De ce fait, les Maasai considèrent légal, tout à fait, de faire des razzias sur les troupeaux des tribus voisins. Et c'est pour ça que ces pasteurs, qui sont semi-nomades, on peut dire, sont aussi des guerriers.
0: Et en fait, c'est la cohabitation de deux fonctions antagonistes, berger et guerrier, donc c'est complètement différent dans leur tradition et c'est assez curieux.
1: Et oui, tout à fait, car le berger symbolise la paix, n'est-ce pas ? Mm-hmm. Tandis que le guerrier est tout le contraire. Les Maasai s'adaptent, mais ils sont guerriers, si on peut dire, pour survivre, pour
0: c'est
1: se
0: ça,
1: protéger.
0: Pour vivre, oui.
1: Exact, pour exister, tout simplement. Les Maasai s'adaptent à toutes les conditions climatiques qui peuvent être assez extrêmes et qui sont donc très variées. Alors, ils ont un régime alimentaire assez particulier qui est composé du lait, donc, de leur bétail et du sang de cet animal qui ne tue pas pour autant. Parce que, en fait, ils ont besoin du sang, mais ils ne peuvent pas tuer la source de leur survie.
0: Donc, ils saignent l'animal sans le tuer, en fait.
1: Exactement. Voilà. Très rarement, je crois qu'ils les tuent quand ils ne peuvent pas faire autrement ou s'il y a eu un accident ou ils ont eu les pattes cassées ou enfin quelque chose comme ça. Ces Maasai consomment plutôt des écorces d'arbres et du miel quand même. Ils ont besoin d'un peu de sucre. Et ils sont très grands, physiquement très minces. Et ils vénèrent donc leur dieu Ngaï, qu'ils prient en toute occasion. Ils chantent et ces chants qui accompagnent leur danse, affirment la présence protectrice de leur dieu Ngaï.
0: Comment fonctionne cette société Maasai ?
1: Alors, d'une façon assez stricte, la vie des garçons est totalement gérée depuis leur naissance jusqu'à leur circoncision. Et d'ailleurs, qu'ils ne surviennent qu'après leur adolescence, qui est très structurée. Donc, je sais, chez les musulmans, on circoncise des bébés. Donc, c'est très rapide.
0: Non, plutôt vers 6-7 ans, en général.
1: Oui, mais souvent, par exemple, en Turquie, ils font ça quand ils sont tout petits, bébés. Alors que chez les Maasai, qui ne sont absolument pas musulmans, eh ben, c'est aussi une façon de supporter la douleur, de leur apprendre à accepter les difficultés de la vie. Donc, cela ne survient qu'après leur adolescence, qui est d'ailleurs très, très structurée, au cours de laquelle ils doivent faire des preuves, leurs preuves au pluriel, chasser les fauves, et ils doivent devenir des guerriers. Ils ne peuvent se marier qu'après.
0: Tandis que les filles ?
1: Eh bien, leur vie est différente. Elles vivent donc autour de leur mère, autour de leur village, et c'est seulement tout change autour d'elles avec la puberté. Qui arrive vers l'âge de entre 12 et 14 ans à peu près. Il y a l'excision qui arrive si la famille est d'accord. Et à partir de ce moment-là, on peut les marier avec d'ailleurs le seul et unique but. Le mariage ne leur sert que engendrer des futurs guerriers.
0: Beaux, fiers et courageux.
1: Ah oui.
0: Comme des vrais Maasai.
1: Absolument. Alors peut-être même quelque peu arrogant, on peut dire. Le rôle dans le tribu, elle a protecté, je parle des hommes, la protection des femmes, des enfants et des vieux, de tous les ennemis qui les attaquent, que ce soit des hommes ou des animaux. En outre, l'accroissement du troupeau en organisant les razzias est aussi le rôle dans la société Maasai. Aujourd'hui, en Tanzanie, la loi interdit la razzia. Je pense qu'il y en a quand même encore toujours un peu. Mais normalement, ils ne devront plus trop
0: peut-être
1: le faire.
0: Peut-être pas très apprécié par les autres tribus africaines.
1: Mais quand on doit survivre...
0: Mais tu as parlé de leur danse aussi.
1: Oui, tout en entonnant, ils ont un chant guttural. Ils créent un rythme. Les ondes bondissent en un saut de plus en plus haut. Chacun voulant surpasser son voisin.
0: Spectaculaire, je
1: oui,
0: pense.
1: Absolument.
0: J'ai vu des images de Maasai qui arboraient fièrement des ornements de perles de toutes les couleurs. Donc, ils aiment les bijoux.
1: Oui, je peux dire. On peut dire aussi que les hommes, autant que les femmes, bon, peut-être, ou presque autant les hommes, mais bon.
0: Alors, Elisabeth, j'ai beaucoup aimé tout ce que tu as dit de ce peuple dont je pense que les gens qui ont eu l'occasion de les côtoyer doivent rêver encore et penser à ces légendes et se demande aussi comment ils ont pu traverser les siècles en gardant cette extraordinaire identité.
1: Eh bien, je pense qu'il y a quand même une explication à cela. La raison doit être le rattachement viscéral à leur double dimension. D'une part, le Maasai est attaché à sa terre et par sa symbiose avec la nature et le bétail qui leur permet et assure la survie. Par ailleurs, c'est un spirituel, le Maasai, donc c'est un homme spirituel, par sa relation indéfectible avec Dieu, un Gaïa, qu'il invoque fréquemment.
0: Et comment se transmet leur tradition ?
1: Eh bien, oralement, et beaucoup par les chants, et chaque chant veut dire quelque chose dans leur tradition et raconte quelque chose qui leur est arrivé. Et ces chants qui rythment chaque épisode de leur vie, et surtout par le récit de leur légende Maasai que l'on raconte dès leur plus jeune âge aux petits-enfants. Voilà, Christine, cette fabuleuse et légendaire Tanzanie, ces Maasai et Ngorongoro que l'on quitte le cœur un peu serré, puisque... Il faut terminer à un moment donné.
0: Merci.
1: Mais notre esprit est plein d'images, oui, c'est ça.
0: Tu nous as fait vraiment rêver. Et donc, sur les ondes de Radio Grand Ciel, dans cette émission Site légendaire, que vous pouvez réécouter en podcast, bien sûr.
1: Ou nous retrouver dans un mois, en direct sur les ondes, pour découvrir un autre site légendaire où Christine nous amènera. À bientôt.
0: À bientôt.

Bonjour à toutes et à tous, à chacun, à chacune. Heureux de vous retrouver dans Gueule d'amour, une série de 9 émissions consacrées à Jean Gabin. 9 émissions, 9 films. Alors 9 films, c'est peu, car Gabin en a tourné plus de 100. Il a donc fallu trancher. Difficile pour moi, qui suis un fan absolu de l'acteur. Mais enfin, j'ai tranché. Après la belle équipe de Julien Duvivier, Le jour se lève de Marcel Carnet, place à La grande illusion de Jean Renoir. Le film est sorti en 1937, ça a été tout de suite un grand succès et il est aujourd'hui considéré comme un chef-d'œuvre du cinéma mondial. Le film, qui se déroule dans le milieu des prisonniers de guerre entre 1914 et 1918, ce film décrit des personnages de classes diverses. Il y a 2 aristocrates, un titi parisien, un couturier et fils de banquier juif, un acteur, un instit, un ingénieur. Cette œuvre, qui prétend montrer la fin des aristocraties françaises et allemandes, s'attache à présenter les rapports de force et les affinités entre les différentes classes sociales au-delà des frontières et des conflits. La grande illusion n'est pas un film d'aventure, n'est pas un film de guerre, c'est un film politique, une charge contre les nationalismes et contre l'antisémitisme, c'est important de le dire. Alors Jean Renoir a confié les rôles principaux à 3 figures emblématiques de l'époque. Pierre Fresnay en aristocrate déclinant, Jean Gabin en titi parisien gouailleur et Eric Van Stroheim en officier très rigide, très qu'il accentua en portant une minerve. À la suite d'un malentendu d'ailleurs avec Eric Van Stroheim, Jean Renoir a dû réécrire le scénario alors que le tournage était commencé pour lui donner un rôle plus important. Car initialement, Van Stroheim ne devait faire qu'une apparition. Bon, bref, ça a beaucoup agacé d'ailleurs notre Gabin. Je vous donnerai tout à l'heure quelques anecdotes assez savoureuses sur les rapports entre Eric Van Stroheim et Jean Gabin. Alors on peut s'étonner d'une sorte de préséance de Van Stroheim sur Gabin et sur les autres acteurs, mais il faut se souvenir qu'à l'époque, Eric Van Stroheim était un très grand personnage du cinéma européen, pas en tant qu'acteur, mais en tant que réalisateur. Il a tourné de nombreux films, notamment des films muets et puis des chefs-d'œuvre hein, comme les Rapaces. Et Jean Renoir, évidemment, grand cinéaste lui-même, était fort respectueux d'Eric Van Stroheim. Alors l'action du film, le pitch comme on dit. Pendant la Première Guerre mondiale, l'avion du lieutenant-maréchal, joué par Jean Gabin, et du capitaine de Boieldieu, Pierre Fresnay, est abattu par le commandant von Rothenstein, Eric von Stroheim, vous l'aurez compris. Alors les 2 officiers français sont envoyés dans un camp en Allemagne. Là, ils retrouvent de nombreux officiers prisonniers français, britanniques et russes qui sont donc, comme je le disais précédemment, issus de milieux sociaux très divers. Les prisonniers organisent différentes activités, ils partagent leurs maigres ressources et vivent au rythme des nouvelles de l'armée française qui prend et perd successivement des positions sur le front nord, notamment lors de la bataille de Douaumont. Vous vous souvenez, le fort de Douaumont. Alors la Chambrée, outre Maréchal et Boieldieu, regroupe également le lieutenant de Molder, un amoureux des lettres, le lieutenant Rosenthal, fils d'une riche famille juive dans les finances. Rosenthal est incarné par l'extraordinaire Marcel Dalliot, un acteur qu'on a beaucoup trop oublié. Je vous engage vivement à revoir ces films, notamment La Maison du Maltais, un film d'avant-guerre plein de charme et d'exotisme. Et puis alors, il y a également Cartier, un lieutenant populaire et très volubile, issu des cabarets parisiens. Et ce Cartier est incarné par le formidable Julien Carrette. Julien Carrette, si ce nom ne vous dit rien, ben forcément son visage vous dira quelque chose parce que ce fut un des seconds rôles préférés du cinéma français avant-guerre et après-guerre. Voilà, donc voilà nos amis prisonniers de guerre. Ils sont donc en Allemagne dans une espèce de forteresse très très sombre et ils décident donc de s'échapper de la flag en creusant un tunnel dans des conditions périlleuses. Je ne vous en dis pas plus. Parce que je souhaite que les plus jeunes d'entre vous ayez la curiosité d'aller voir ce film absolument magnifique. Alors c'est un film qui a, je le disais au tout début, a obtenu un résultat absolument mirifique dès sa sortie.
Il a été projeté au lendemain de la première au cinéma Marivaux. Il a été projeté sans interruption de 10h à 2h du matin. Et il a fait salle comble à chaque séance. Il a battu tous les records de fréquentation, 200 000 spectateurs en 2 mois dans une seule salle. La meilleure recette de l'année 1937. Depuis, le film a cumulé 12 500 000 entrées selon les estimations. Aux États-Unis, le film a obtenu un succès énorme. Il fut projeté d'ailleurs exceptionnellement à la Maison Blanche à Washington pour l'anniversaire de Madame Roosevelt. Tous les démocrates du monde devraient voir ce film, déclara Roosevelt après la séance. Le film est resté 36 semaines à l'affiche d'une salle new-yorkaise. Il est aujourd'hui un des rares films à figurer dans les collections permanentes du Museum of Modern Art de New York. Deux mots sur le tournage. Donc le tournage de La Grande Illusion s'est déroulé de janvier à mars 1937. Les scènes d'intérieur ont été tournées, comme toujours à l'époque, au studio de Billancourt et à Éclair, c'est à Épinay-sur-Seine. Par contre, les scènes d'extérieur, qui sont assez nombreuses, ont été tournées à la caserne de Colmar, au château du Haut-Königsbourg, dans une ferme près de Ribeauvillé sur les hauteurs de Fréland, et à Chamonix pour la dernière séquence. À présent, je vous propose quelques petites anecdotes sur le tournage. Alors, ce sont des anecdotes que j'ai puisées dans un livre formidable d'André Brunelin, qui est vraiment le biographe autorisé de Jean Gabin. Il a écrit un Gabin, tout simplement, qui est quasiment exhaustif. C'est un livre vraiment formidable. Ceux qui s'intéressent à l'acteur doivent absolument le lire. Et donc, concernant La Grande Illusion, voici ce qu'on peut lire. D'abord, le témoignage de Jean Gabin à propos de Jean Renoir. Je cite, Si Duvivier m'a appris ce qu'était la technique du cinéma, je dois à Jean Renoir d'avoir compris le métier d'acteur. Ça peut paraître étonnant que je dise ça, mais il m'a fait aimer les comédiens. On dit que Renoir est un grand directeur d'acteur. Moi, dit Gabin, un directeur d'acteur, j'ai jamais su exactement ce que c'était, lui non plus probablement. Ce que je sais, par contre, c'est que Renoir comprend les comédiens et surtout, il les aime. Alors peut-être qu'un grand directeur d'acteur, c'est ça. Jean Renoir a compris, par exemple, qu'on fait un métier de trapéziste qui exige souvent une grande tension et que dans ces moments-là, le plus blindé d'entre nous est fragile. Le moindre petit grain de sable peut dérégler la mécanique. Des fois, on a l'impression de faire notre numéro de voltigeur sans filet. Et si on loupe, on se dit qu'on va s'écraser. Mais, poursuit Gabin avec Renoir, ça n'arrive pas parce qu'il est le filet. Il est même le porteur. Il sait nous rattraper au vol. Avec lui, on est rassuré parce qu'il trouvera toujours le moyen de nous saisir par la main si jamais on part en vol plané. Et maintenant, que pensait à votre avis Renoir de Gabin? Je ne vous cache pas que c'était une admiration réciproque. Renoir dit de Gabin qu'il est un acteur unique. Il possède le don, il possède la grâce au sens religieux du mot, exactement comme Anna Magnani. Il possède le don, il possède la grâce au sens religieux du mot, exactement comme Anna Magnani. Il a dans son

otages. Donc c'était des rapports conflictuels. Rick von Stroheim se donnait l'illusion, c'est le cas de le dire, d'être un personnage aristocratique. Or, ce n'était pas son vrai nom, c'était un autre nom. Il venait d'un milieu beaucoup plus modeste et bourgeois, mais il tenait à passer comme ça pour un grand aristocrate. Mais ça ne marchait pas aux yeux de Jean Gabin. Et donc, les rapports étaient extrêmement difficiles. Gabin était très irrité devant les rondes jambes que Renoir faisait à Stroheim. Il lisait « Il y en a que pour le schleu ». Et à la fin du tournage, Gabin aura sa petite vengeance. En fin de tournage, c'était une tradition en fait de faire un repas, souvent un repas bien arrosé. Selon son habitude, à la fin du repas, Jean Gabin pousse une chansonnette, des petites chansonnettes parigotes. Pour ne pas être en reste, Stroheim entonne des chants militaires allemands. Bref, sous une autre forme, leur opposition se poursuit. Gabin, alors, décide de s'ingénier à faire boire Erich von Stroheim, qui, contrairement à la légende qu'il entretenait aussi dans ce domaine, supportait assez mal l'alcool. À la fin, ivre mort, von Stroheim se lève et, se croyant encore dans la peau de son personnage, de von Rothenstein, il lance des ordres débridés en allemand, claque des talons et salue. Finalement, il perd l'équilibre et part à la renverse, s'écroulant dans un paravent qui, dans sa chute, s'enroula mécaniquement tout autour de lui. Tout le monde éclate de rire, surtout Gabin qui, des années plus tard, se souviendra ce qu'il avait l'air con, le schleu, dans son paravent. Voilà, faut se mettre dans le contexte de l'époque. Voilà tout ce qu'il y a à dire. Enfin, il y aurait bien d'autres choses à dire sur ce chef-d'œuvre de la grande illusion. Mais Gueule d'amour est une émission sur Gabin et non pas sur Renoir. Voilà. Pour nous quitter, je vous propose une scène extraite de La Grande Illusion. C'est la fameuse scène où les prisonniers de guerre organisent un petit spectacle qui est destiné à eux-mêmes, mais aussi aux officiers allemands présents. Et pendant ce spectacle, il va se passer quelque chose. Je ne vous en dis pas plus. Je vous laisse avec Gabin et ses amis. On se retrouve bien sûr la semaine prochaine. N'oubliez pas, dans Gueule d'amour.

0: Alfred Dumont. C'était eux-mêmes qui l'annoncent.
1: Bravo! Bravo!
2: Not face, please.

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2: Les premières négociations entre les États-Unis et l'Iran n'auront pas lieu en Suisse à partir d'aujourd'hui comme prévu, mais le protocole d'accord de paix entre les deux pays est entré en vigueur. En témoigne notamment la levée du blocus américain sur les ports iraniens. Nous ferons le point sur la situation dès le début de ce journal. L'ONU alerte contre une nouvelle offensive des forces paramilitaires au Soudan qui semble imminente dans l'état du Kordofan au centre du pays. Des milliers de civils sont en danger. À la une de ce journal également, le second tour de la présidentielle en Colombie dimanche prochain. Ce vendredi, les évêques du pays appellent à une journée de prière pour que la paix et la réconciliation prévalent. Et puis dans notre dossier, témoignage ce matin d'un évêque en Inde qui veut poursuivre le dialogue avec les autorités dans une société hindoue de plus en plus nationaliste où les minorités religieuses sont parfois menacées.
3: Radio Vatican, le journal, Olivier Bonnel.
2: Bonjour. Après la signature du protocole d'accord entre les États-Unis et l'Iran, les négociations qui devaient s'ouvrir ce vendredi en Suisse, en présence notamment du vice-président américain Jody Vance, sont reportées. C'est néanmoins un processus de 60 jours de négociations qui s'est ouvert avec des premiers effets sur le terrain. À commencer, Cécile Mérieux, par la levée du blocus américain sur les ports iraniens.
4: Oui, Olivier, le protocole signé mercredi soir permet de premières étapes de déverrouillage. L'armée états-unienne a annoncé hier avoir levé son blocus maritime après avoir empêché pendant plus de 2 mois les navires de débarquer en Iran ou d'en partir. Les sanctions états-uniennes contre l'Iran sont levées également. En échange, l'Iran facilitera le passage des navires dans le détroit d'Ormuz. Le Conseil suprême de sécurité nationale iranien a déclaré hier que des mesures seraient mises en place pour délivrer rapidement des autorisations aux navires souhaitant traverser le détroit. De plus, le premier texte prévoit que les autorités iraniennes procèdent à un déminage du passage stratégique. Pour l'heure, elle conseille aux navires de respecter la route et les horaires fixés. Le plus dur des négociations reste à faire, notamment autour du programme nucléaire iranien au cœur de la discorde. Or, si le protocole d'accord prévoit déjà que la période de 60 jours pourrait être prolongée si nécessaire, le président états-unien a laissé entrevoir qu'il n'était pas pressé. Pas de prochaine date pour la reprise des pourparlers n'a été précisée.
2: Merci beaucoup Cécile. Et puis la diplomatie se poursuit. On annonce à l'instant, via le Caire, une réunion des ministres égyptiens, pakistanais, turcs et saoudiens des affaires étrangères pour dimanche prochain. Même si l'accord de cesser le feu concerne aussi le Liban, l'armée israélienne poursuit son offensive dans le sud du pays. Tsahal qui a mené de nouvelles frappes dans cette région, affirmant avoir visé des infrastructures terroristes du Hezbollah. Des offensives toujours meurtrières. Les frappes de la nuit dernière dans la région de Namatiyé ont fait au moins 16 morts, selon un dernier bilan provisoire. Dans cette guerre concentrée dans le Golfe et au pays du Cèdre, un autre front a disparu, lui, des radars médiatiques ces derniers mois. C'est la bande de Gaza. Si les bombardements massifs se sont tus, la situation humanitaire y reste très difficile. La population gazaoui mérite de retrouver sa dignité et pas seulement de survivre avec le minimum vital, a plaidé hier le chef des opérations humanitaires des Nations Unies, déplorant la poursuite d'entraves israéliennes à la distribution de l'aide. Dans l'enclave, le secteur de la pêche, comme celui de l'agriculture, a été dévasté par l'armée israélienne. Les pêcheurs à Gaza continuent d'être la cible de la marine de guerre, qui procède également régulièrement à des arrestations, alors que le blocus israélien prive toujours 2 millions d'enfants et d'adultes de nourriture en quantité suffisante. À Jérusalem, Valérie Ferrand.
5: Depuis le début de la guerre israélienne totale contre les Palestiniens de la bande de Gaza, le secteur de la pêche a fait partie des cibles militaires prioritaires, y compris après l'annonce du cessez-le-feu en octobre l'an dernier. Au moins 33 pêcheurs ont été tués, dont un jeune de 16 ans le 7 juin dernier par les tirs de la marine de guerre. Malgré la destruction quasi totale des bateaux, du matériel et des entrepôts, les pêcheurs continuent de braver tous les dangers pour sortir en mer. Zakaria Baker, président du syndicat des pêcheurs à Gaza, sur l'antenne de la radio gouvernementale.
6: Les pertes directes sont supérieures à 90 millions de dollars. Les pêcheurs continuent de braver la mort pour sortir en mer, mais ne peuvent pas aller plus loin qu'un kilomètre.
5: En détruisant les terres agricoles ainsi que le secteur de la pêche, la puissance occupante israélienne s'assure du contrôle quasi total de la dépendance alimentaire des familles qui, pour la plupart, selon l'Agence des Nations Unies OCHA, ne font pas plus que 2 repas par jour. Jérusalem, Valérie Ferron, Radio Vatican.
2: Les réductions des budgets d'aide au développement par les pays riches continuent d'augmenter les migrations contraintes. C'est l'avertissement lancé hier par la directrice générale de l'Organisation internationale pour les migrations, l'OIM, Amy Pope. Elle était présente hier au Forum de Berlin sur la mobilité climatique. Plus nous parviendrons à fournir de l'aide aux mouvements de population de manière digne, moins nous risquons d'assister à des mouvements de population à grande échelle, a-t-elle souligné. Parmi les crises citées par la directrice de l'OIM figure le Soudan, où la guerre civile a provoqué le déplacement de plus de 9 millions de personnes. Le Soudan, où le Haut Commissariat aux droits de l'homme de l'ONU a tiré la sonnette d'alarme hier face à une offensive imminente des paramilitaires qui menacent la grande ville d'El Obeid, le chef-lieu du Kordofan du Nord, au centre du pays. Les précisions d'Augustine Passy.
7: Hier, le haut-commissaire aux droits de l'homme de l'ONU, Volker Türk, a alerté sur le risque d'un massacre à El Obeid. Nous ne pouvons pas permettre la répétition des atrocités évitables que nous avons documentées à El Fasher, a averti le responsable onusien. En octobre dernier, les forces de soutien rapide, ces paramilitaires en guerre contre l'armée soudanaise, ont tué au moins 6000 civils en marge de la prise d'El Fasher. Ce massacre est intervenu après 1 an et demi de siège imposé à la capitale du Darfour du Nord. Depuis plusieurs mois, El Obeid est à son tour partiellement assiégé par les paramilitaires. Les frappes de drones se sont en outre intensifiées ces derniers jours, tuant 23 personnes la semaine dernière. Les États ayant de l'influence ont le devoir de l'exercer maintenant pour mettre fin à cette folie, a insisté Volker Türk, alors que les combats ont fait au moins 200 000 morts au Soudan depuis 3 ans. La ligne de front s'est progressivement stabilisée, tandis que les attaques aux drones se multiplient. Ces frappes ont fait plus de 1000 victimes depuis début janvier. Augustine Passy pour Radio Vatican.
2: Au Royaume-Uni, le travailliste Andy Burnham a remporté hier une législative partielle qui devrait le propulser vers le 10 Downing Street. Le maire très populaire du Grand Manchester se pose en effet comme favori pour succéder au Premier ministre Keir Starmer, dont l'impopularité bat des records. Keir Starmer qui a vu la démission de plusieurs de ses ministres ces dernières semaines et qui a félicité ce matin son rival et ami sur les réseaux sociaux. Partons à présent en Colombie où une journée de prière a lieu ce vendredi à l'appel de l'Église catholique du pays. Elle a lieu 48 heures avant le second tour de l'élection présidentielle dimanche. Cette initiative, souligne les évêques colombiens, pour objectif de confier le pays à Dieu à un moment particulièrement délicat de sa vie démocratique, en invoquant la paix, la réconciliation et le discernement pour tous les citoyens appelés aux urnes. À droite, le candidat anti-élite au discours ultra-sécuritaire Abelardo de la Espriella fait figure de favori. En face, son rival de gauche, Ivan Cepeda, soutenu par le président sortant, mise sur le bilan économique et social de Gustavo Petro pour l'emporter. Les précisions de notre correspondant à Bogota, William Gazo.
8: Nous allons battre la gauche et sauver le pays. C'est sur ce ton déterminé et quasi messianique qu'Abelardo de la Espriella a galvanisé une dernière fois ses partisans lors de son meeting de fin de campagne dans la petite ville de Buga dans le sud-ouest de la Colombie. Le candidat d'extrême droite martèle que dimanche ce sera lui le nouveau président du pays. L'avocat, encore inconnu il y a quelques mois, peut y croire. Arrivé en tête du premier tour à la surprise générale, Abelardo de la Espriella compte sur le report des voix de la droite traditionnelle pour l'emporter. Dans un pays toujours miné par la violence des groupes armés, le discours ultra-sécuritaire de celui qui se fait surnommer le Tigre a d'ores et déjà convaincu une large partie de l'électorat. En face, le candidat de gauche Ivan Cepeda ne semble pas surfer sur une aussi bonne dynamique. Cet inlassable défenseur des droits humains fustige le modèle Bukele prôné par son rival et propose de poursuivre la politique de progrès social de l'actuel président Gustavo Petro. Dans un pays plus que jamais polarisé, lui aussi peut compter sur un électorat populaire fidèle qui a profité de la baisse des inégalités. Reste à savoir si la gauche dispose d'une réserve de voix assez conséquente pour l'emporter dimanche. Entre continuité et guerre totale contre les groupes armés, le choix sera en tout cas lourd de conséquences. Bogota, William Gazo, pour Radio Vatican.
2: Six mois avant la prochaine COP sur le climat organisée en Turquie, les négociateurs se sont réunis pendant deux semaines à Bonn, au siège de l'ONU Climat. Le chef de l'organisation a salué de réels progrès, selon lui, les États qui ont avancé sur la transition juste afin de s'assurer que l'évolution vers une économie bas carbone se fasse dans des conditions justes et inclusives. Mais il a mis en garde contre les tensions géopolitiques qui pourraient faire reculer les États dans leurs ambitions climatiques. Et puis le président sud-coréen Lee Myung-jung déclare ce matin avoir dit à son homologue américain Donald Trump que les sanctions imposées à la Corée du Nord en raison de son programme nucléaire étaient inefficaces. Je lui dis que ces sanctions et la pression ne sont pas efficaces, a-t-il affirmé à des journalistes à son retour du G7 où il avait été invité à Évian, le président sud-coréen qui était reçu il y a quelques jours par le pape Léon XIV au Vatican. Dimanche prochain, une circulaire sera lue dans toutes les paroisses indiennes à l'occasion de la messe. Un texte pour inviter les catholiques indiens à observer une journée de prière et de jeûne le 28 juin prochain pour défendre les organisations caritatives de l'Église aujourd'hui menacées. Un projet de loi interdisant les donations venant de l'étranger est en passe en effet d'être examiné au Parlement. Un hémicycle dominé par le parti nationaliste hindou du Premier ministre Narendra Modi. Il y a un mois, le contrôle du BJP ressortait encore renforcé après des législatives dans les états du Kerala, du Tamil Nadu, du Bengale occidental ou encore de l'Assam. Les évêques appelaient alors à respecter l'intégrité constitutionnelle et une gouvernance inclusive en Inde. Monseigneur Félix Machado, l'évêque émérite de Vasai, revient sur ce climat électoral douloureux et sur ses conséquences pour l'Église, convaincu que le dialogue peut tout.
9: C'est très clair que depuis 2014, quand le parti de gouvernement actuel est arrivé au pouvoir, ils ont suivi une espèce de chemin. Les élections, par exemple, sont toujours polarisation, division. Ce sont les moyens. Dans le monde, chaque leader pense, et surtout le leader d'une grande puissance, il pense « moi j'ai le droit de faire, alors il le fait ». C'est à peu près la même chose ici aussi.
10: Vous parlez des élections, il y en a eu très récemment. Est-ce que ce climat a eu des répercussions pour les catholiques?
9: Oui, quelquefois c'est embêtant parce qu'on trouve des incidents. Les écoles catholiques ont envahi par un groupe fondamentaliste qui viennent et puis il n'y a pas beaucoup de sympathie de part du gouvernement. Tant que ça profite le parti pour être élu, alors on se tait sur ça. C'est comme ça les jeux de campagne.
10: Alors on ne peut pas proprement parler de minorité avec 24 millions de catholiques en Inde et 200 millions de musulmans. Mais disons, est-ce que les communautés qui ne sont pas hindous sont victimes d'une manière ou d'une autre d'exclusion sociale, par exemple?
9: Exclusion sociale, oui, les minorités se sentent très menacées. Moi, j'ai parlé avec des musulmans qui sont concernés aussi par tout ce qui se passe. C'est-à-dire, il y a des menaces, mais l'homme a peur aussi, non? Pas seulement parce que je suis attaqué, mais la peur d'être attaqué. Le musulman me disait qu'on est poussé dans le coin pour être concitoyen secondaire, ce qui n'est pas vrai actuellement. Mais ils ont peur de ça. Ils imaginent que les choses vont dans cette direction-là. Et nous devons aussi faire tout ce que nous pouvons faire pour être en dialogue avec le gouvernement.
10: Concernant le dialogue, une fédération nationale des églises chrétiennes en Inde vient de voir le jour. Il s'agit, lit-on, d'une plateforme pour proposer un front uni face aux difficultés. Est-ce que l'Église en est membre? Et surtout, quel est son positionnement?
9: Il y a deux espèces de voix. Il y a une voix qui sont protestation, confrontation. Et l'Église catholique officielle préfère une voie de dialogue, de réconciliation. Alors, je ne dirais pas qu'on n'aime pas ce groupe, mais il y a des groupes qui font des choses qu'ils ne doivent pas faire. Pape Benoît et puis Pape François aussi a clairement dit prosélytisme, non, absolument non. C'est par attraction que les gens viennent à Jésus. Alors, il peut y avoir quelques évêques qui montrent sympathie pour eux parce qu'ils sont chrétiens et nous ne pouvons jamais renier nos frères. Ils prennent le nom de Jésus. Beaucoup sont baptisés, baptême acceptable par l'Église catholique.
10: Mais du coup, comment est-ce que l'Église, elle, engage le dialogue?
9: Le cœur de l'Évangile est que nous fassions la réconciliation, nous construisons la paix, non? Et faire la paix, faire la réconciliation, faire le dialogue n'est pas une ambulance qu'on appelle seulement quand quelqu'un est en train de mourir. Il faut travailler pour longtemps pour créer le dialogue, créer l'atmosphère de paix, de réconciliation. C'est ça la voix de l'Église catholique qui a apprécié beaucoup.
10: Et est-ce que vous avez devant vous des interlocuteurs ouverts? En gros, est-ce que cette méthode porte ses fruits?
9: On n'abandonne pas le dialogue parce que le partenaire nous abandonne. Non, il est notre frère, disait pape François. Alors on n'abandonne pas frère ou sœur comme ça. Il faut insister, Saint Paul dit, en saison et en dehors des saisons. Donc, moi je ne vois pas tout dire, mais je suis en dialogue avec les fondamentalistes hindous en Inde. Et je ne dirais pas que c'est inutile. Je vois les fruits aussi.
2: Voilà, interrogé par Marie Duhamel, Monseigneur Félix Machado, l'évêque émérite de Vasai en Inde, était ce matin l'invité de Radio Vatican. Et c'est en Inde que s'achève ce journal. Merci pour votre fidélité. Prochain rendez-vous de l'information sur nos ondes sera bien évidemment à 13h en direct de Rome. Excellente journée à tous.
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0: Bonjour à toutes et à tous, bienvenue à bord de Libre Propos, l'émission hebdomadaire de Radio Rancière qui vous permet d'entendre la parole de notre évêque, Monseigneur Philippe Christori, sur des sujets divers et variés. Bonjour Monseigneur.
1: Bonjour Christophe, il aurait fallu peut-être une piscine pour faire cette interview ça, au bord vrai. De l'eau parce que ça chauffe un peu.
0: Ça y est, oui, ça, nous sommes entrés dans l'été avec un peu d'avance. Tout d'abord, peut-être nous réjouir de l'accord de paix signé entre les États-Unis, malgré, on le voit bien, l'opposition d'Israël, qui, lui, va continuer la guerre au Liban et à Gaza. Netanyahou l'a annoncé cette semaine. Quoi qu'il en soit, le détroit d'Ormuz devrait rouvrir ce vendredi et le spectre d'une possible troisième guerre mondiale s'éloigne un peu. Vous vous réjouissez de ce moment?
1: On peut que se réjouir qu'une étape de paix soit franchie. Donc, comme a dit le pape Léon, avec un peu de dialogue et de négociation, on a pu avancer, ou ils ont pu avancer avec le Pakistan aussi. Maintenant, c'est pas gagné, c'est vraiment un équilibre entre des forces opposées, entre des gens qui se haïssent. Il y a quand même une promesse, entre guillemets, de l'Iran de détruire Israël, donc on est le moins du compte, on est très loin du compte. Alors forcément, le commerce mondial a besoin du passage de ces bateaux. On va se réjouir parce que l'essence va baisser un petit peu, puis on va oublier. Mais là-bas, il y a aussi un pays qui souffre tellement d'un régime autocratique, théocratique, profondément injuste, qui a fait des milliers de morts, qui a assassiné un nombre de jeunes qui manifestaient pour leur liberté de manière absolument éhontée, qui a encore des gens qui passent à l'échafaud quasiment toutes les semaines.
0: Il y a des pendaisons tous les jours, semble-t-il. Enfin, en tout cas, toutes les semaines.
1: C'est un pays criminel. Enfin, sinon, c'est un régime politique criminel dans un pays magnifique. Un pays qui mérite, cette jeunesse, depuis 40 ans, elle est sous le joug de cette idéologie islamiste chiite qui est insupportable. Donc, oui, on souhaite que ça avance, on souhaite que la paix soit donnée, mais aussi qu'on n'oublie pas que l'aspiration initiale, c'était cette liberté qu'ils n'ont pas.
0: Israël continue de martyriser le Liban, si j'ose dire.
1: Israël continue à martyriser le Liban parce qu'en son sein, il y a ce cancer incroyable qui est le Hezbollah, qui est donc aussi une force armée, un satellite de l'Iran et qui est décidé à aussi détruire Israël autant que possible. Donc, ça reste très compliqué.
0: Oui. La Rochelle, Carcassonne, Angoulême, Menton, avec l'été, les arrêtés anti-mendicité refleurissent dans les zones touristiques ou commerciales de certaines communes. Des mesures que le Comité européen des droits sociaux a récemment qualifiées de discriminatoires. Qu'en pensez-vous? Et quelle doit être l'attitude du chrétien par rapport à cela?
1: La mendicité, ça existe depuis la nuit des temps. Donc les pauvres ont mendié, il y a même des religieux qui mendient, il y a des ordres religieux mendiants, les franciscains étaient des mendiants qui attendaient leur nourriture des gens. Je crois que dans le bouddhisme, on trouve aussi des moines qui vont mendier chaque jour du riz, de la nourriture. L'arrêter complètement, ça me semble illusoire. Maintenant, c'est que le haut de l'iceberg, c'est quoi le problème? Le problème, c'est que on a une grande indifférence à ces gens-là, puis on veut bien sûr les sortir des lieux touristiques, parce qu'il ne faut pas que ça gâche le plaisir des touristes, notamment étrangers, qui dépensent de l'argent en buvant aux terrasses des bars des bonnes boissons, des bons cocktails. Mais qu'est-ce qu'on fait derrière pour aider ces gens-là? Comment est-ce qu'on soutient les différentes associations d'inclusion des gens qui sont à la marge? Comment est-ce qu'on fait pour que des jeunes en déshérence scolaire ne finissent pas à 18 ans jetés dehors de leur foyer, de l'ASE ou de leur famille d'accueil et qui vont ensuite zoner entre drogue et rue et peut-être larcin? Enfin, il y a un problème en amont bien plus grave. Donc c'est une vague rustine sur un pneu qui est percé de partout. Ouais. Donc ça sert pas à grand chose.
0: C'est le problème de la pauvreté finalement qu'on refuse peut-être de regarder en face. Les associations chrétiennes en partie.
1: Oui, et d'autres pas chrétiennes, Secours Populaire et d'autres, mais les Restos du Cœur. Mais beaucoup de gens font des choses qui sont merveilleuses pour aider leurs prochains. Mais en amont, il y a une société elle-même qui doit se convertir à la bienveillance et puis au partage aussi des moyens, des richesses pour que notamment des richesses éducatives, des richesses pédagogiques. Enfin, il faut aider les gens en amont pour qu'ils ne finissent pas dans cet état-là, quoi. Et là, on sait qu'il y a un gouffre presque infranchissable.
0: Vendredi 12 juin dernier, vous avez béni les sépultures des Sœurs du Cœur Immaculé au cimetière de Nogent-le-Rotrou. Je ne connaissais pas les Sœurs du Cœur Immaculé. Je suis allé voir. C'est toute une histoire.
1: Oui, c'est une belle histoire de femmes qui ont vraiment donné leur temps depuis 150 ans, au moins, pour l'éducation des jeunes, notamment des jeunes filles au départ, notamment le collège d'Alfeuille, par exemple, de Nogent-le-Rotrou, vient de ces femmes. Donc, on a eu dans l'histoire de ce département des belles créations, hein, puisque les Sœurs de Saint-Paul de Chartres sont aussi, avec le père Louis Chauvet, il y a 330 ans environ, une création en vue d'éduquer des fillettes des campagnes de Beauce qui n'ont pas d'éducation. Je pense que l'Église, dans sa vocation d'enseignement, de prendre soin de la dignité de toute personne humaine. Le pape Léon, dans ses voyages, ne cesse de redire, il a redit au Parlement espagnol que personne ne peut atteindre la dignité d'un être humain, quel qu'il soit, depuis sa conception naturelle jusqu'à sa fin naturelle. Donc, tout ça, quand on parlait des pauvres qui sont dans la rue, je crois que ces femmes qui se sont fait religieuses pour offrir leur vie pour l'éducation de jeunes enfants, de jeunes filles à l'époque, au départ, avait le but de leur donner une vie digne, où elles se perdraient pas dans la pauvreté, la misère qui sûrement, à l'époque de la révolution industrielle, touchait beaucoup de personnes. Donc c'est une très belle œuvre. Malheureusement, effectivement, il reste quelques sœurs en vie qui sont très âgées, et on a voulu rassembler dans une belle tombe les corps de ces sœurs qui avaient bien mérité.
0: J'ai vu qu'elles avaient également œuvré au sein du foyer André Bollet, du nom de l'abbé Bollet, pour l'accueil des sourds. Donc ce sont des femmes qui ont eu un rôle très important dans la région, son inclusion.
1: Il y a eu beaucoup de ces ordres religieux qui ont pris une place très importante dans l'action sociale du pays. Après, l'État a repris ou a développé d'autres œuvres laïques, on peut dire. Mais l'Église était au premier rang de cet élan d'humanité, on peut dire, ou d'humanisation éducative pour ses enfants.
0: Oui, ce sont les PEP 28 aujourd'hui qui gèrent ce foyer André Bollet. Il nous reste assez de temps pour évoquer votre avant-dernier message fraternel. Quand les disciples se font-ils appeler chrétiens ? Nous retournons donc dans les Actes des Apôtres. Pierre vient de convertir Corneille, un païen. Il est de retour parmi les Juifs et les Juifs lui en font grief de cette conversion. Comment Pierre arrive-t-il à se tirer d'affaire, si j'ose dire ?
1: Oui, donc on a vu ce Corneille, un païen, qui avait fait quérir la présence de Pierre, qui était apôtre, donc pour suite à une vision qu'il avait eue. Pierre avait lui-même eu un songe, lui disant de ne pas craindre d'aller vers ce monde païen que sa religion juive, en principe, lui interdisait de fréquenter. Et il trouve là des gens bouleversés. Et donc, il va dire au retour, quand on le met en cause, en lui disant « Mais comment se fait-il que tu aies osé franchir cette ligne rouge, au fond, d'aller chez ces païens ?» Il va en dire simplement « Mais comment pouvais-je refuser le baptême à ceux qui avaient déjà reçu l'Esprit Saint ?» Donc, il constate que ces gens sont dans la joie de l'esprit, ont déjà reçu des grâces nombreuses et ont un cœur tout à fait ouvert à ce message nouveau pour eux qui est le salut en Jésus-Christ, sa mort, sa résurrection pour nous sauver du mal et du péché. Et donc ils les baptisent tous, toute la famille, sûrement les servants et les servantes, enfin tout le monde y passe. Et au retour, au fond, il arrive à expliquer cela au point que d'un seul coup, tout le monde se réjouit en disant le salut n'est pas que pour les Juifs, mais aussi pour les païens.
0: Alors il y a très tôt des frères dans la foi qui partent vers Chypre, vers Antioche, vous le dites. Bah, ce sont eux les premiers missionnaires, finalement.
1: Ah, mais ça, c'est frappant. Moi, j'ai encore lu récemment les chapitres 14, 15 des Actes des Apôtres. Et en fait, c'est mieux qu'une agence de voyage. Quoi. On vous promène dans le bassin méditerranéen, de ville en ville, d'île en île. Et on voit ce zèle, et puis alors, il y a une sorte de liberté que les apôtres ont, parce qu'ils voient souvent peut-être les contraintes naturelles, les tempêtes, l'hiver qui arrive, les bateaux naviguent moins l'hiver, c'est dangereux comme mer, mais du coup ils changent de cap, ils vont ailleurs, c'est l'Esprit Saint qui veut pas qu'on aille là, mais on va là-bas, et à chaque fois c'est une aventure magnifique, c'est mieux qu'un roman, c'est une vraie.
0: Ils n'ont pas peur, ou alors s'ils ont peur,
1: non, ils ont pas peur.
0: La peur est surmontée très rapidement.
1: Mais ils sont saisis par l'amour du Seigneur, et cet amour vainc la peur. Alors que c'était pas forcément toujours très rose. Ils ont été parfois rejetés, critiqués, insultés, même malmenés, même frappés. Donc, ils n'aiment pas beaucoup qu'on les dérange dans leur foi et leur chant et leur vie. Alors, à une parole nouvelle, elle peut être à la fois touchante, édifiante, mais elle peut être aussi dérangeante. Et ça, ils en font un peu les frais.
0: Alors, la nouvelle de ces conversions parvient aux oreilles de l'église de Jérusalem, qui a encore la primauté, je pense, à l'époque, et qui décide d'envoyer Barnabé jusqu'à Antioche pour voir de quoi il retourne. Ce Barnabé, c'est l'homme de Paul, hein.
1: C'est lui qui a accueilli Paul à Damas quand Paul s'est converti en tombant et en rencontrant le Christ, hein, qui lui a dit « Mais pourquoi me persécutes-tu » Paul a répondu « Mais qui es-tu ? Je suis Jésus que tu persécutes. » Et c'est Barnabé qui va accueillir avec Ananie aussi à Damas. À l'époque, c'est Saul, il s'appelle Saul, encore un jeune très zélé pour la foi, mais une foi qui veut l'extinction de ce courant de Jésus, enfin des disciples de du Christ. Et Barnabé va l'accueillir, va l'enseigner, le baptiser, et ensuite on voit Barnabé qui devient aussi un proche de Saul, devenu Paul, ouais. Change de prénom, et qui va participer à cette mission, on peut dire ad gentes, vers les nations, vers les voyages.
0: Il a une très grande réputation sur le plan spirituel d'ailleurs, Barnabé. Hein,
1: oui, un homme ouais. Reconnu comme saint, comme attaché à la parole. Et donc, c'est d'ailleurs un saint que nous vénérons aujourd'hui, saint Barnabé.
0: Alors, c'est à cette époque, et parce que bon, Barnabé opère lui aussi de nombreuses conversions, c'est à cette époque que le mot chrétien apparaît pour la première fois. Est-ce que c'est un nom que les futurs chrétiens eux-mêmes se donnent, ou c'est un nom qu'on leur donne, en fait?
1: Ben, donc, on sait que c'est Antioche, mais qu'on va appeler les disciples de ce Jésus chrétien, le mot vient de Christ. Il semble dans le texte que c'est les gens qui les désignent, oui, comme chrétiens, c'est-à-dire qu'ils vont dire ces gens-là sont disciples de Jésus Christ, le Christ, le Messie. Christ, c'est le mot grec pour dire Messie, et qu'il leur faut un mot nouveau pour les désigner, et on dit Christianos, enfin, chrétien.
0: Et eux-mêmes s'appelaient comment, en fait? On le sait pas, ça, si.
1: Bah, par leur prénom, peut-être.
0: On parlait de la voix, je crois, c'est ça. Hein.
1: On parlait de la voix, absolument, ouais. Au départ, c'est ça. Surtout que longtemps, on a pensé que c'était une suite normale du judaïsme, donc il n'y avait pas de rupture, ouais, entre le judaïsme et ceux qui accueillaient Jésus comme Messie juif, attendu par le peuple juif. Mais la rupture va se faire un peu à la fois quand il y aura ce rejet très fort, ouais, des autorités juives, des persécutions aussi contre les chrétiens, et puis... voilà, avec malheureusement aussi des conséquences dans l'histoire difficiles, puisqu'il y aura eu aussi beaucoup de juifs exterminés par des chrétiens, par cette mauvaise compréhension. Aujourd'hui, bien sûr, on est dans un vrai dialogue avec le monde juif, et les juifs sont nos frères aînés dans la foi. Il y a une continuité, vraiment, pour moi en tout cas, comme évêque, entre le monde juif et ce que je suis comme chrétien.
0: Merci beaucoup, Monseigneur. Chers auditeurs et auditrices de Libre Propos, cette émission est terminée. 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À très bientôt.

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0: Bonjour chers auditeurs, Marie-France Guimard-Roche est très heureuse de vous retrouver pour une nouvelle émission de Bienvenue chez le Roi. Et je suis en compagnie avec François-Xavier Duplessis-Védière qui a accepté de venir faire une série d'émissions sur les monarques européens. Je n'ai pas dit de l'Union européenne, mais il y a beaucoup de monarques, des rois, des princes, des grands-ducs et même un monarque du Vatican, si l'on peut dire, puisque le Vatican est une monarchie théocratique. Bonjour François-Xavier.
1: Bonjour Marie-France.
0: Et aujourd'hui, nous allons traiter le prince Albert II de Monaco.
1: Tout d'abord, vous dire que je suis très heureux de vous retrouver, Marie-France, et de retrouver les auditeurs de Radio Grand Ciel. Nous allons plus particulièrement commencer par le prince Albert II, puisqu'il me semble que nous avons une série de monarques à évoquer. Nous avons évoqué lors de notre précédente émission un certain nombre de souverains, mais je souhaitais effectivement, en votre compagnie Marie-France, évoquer le cas particulier de Monaco, puisque, entre autres spécificités, la dite principauté est à ma connaissance, un des seuls États authentiquement catholiques d'Europe, puisque le prince prête serment, lors de son investiture, je ne sais pas comment il faut dire ça, parce qu'il n'est pas couronné ni sacré, mais lors de sa prise de fonction, le prince héréditaire prête serment sur la Bible. Et récemment, il me semble peut-être que nous y avions fait allusion lors de notre précédent entretien, récemment, le prince Albert II a été saisi par l'opinion monégasque, le terme est peut-être un peu galvaudé, mais peu importe, de la possibilité d'assouplir la législation monégasque sur l'interruption volontaire de grossesse. Et on aurait pu penser que le prince Albert choisisse de donner suite à ses revendications. Eh ben, ma foi, il n'en fut rien. Le prince Albert II a affirmé devant les corps constitués de la principauté qu'il ne comptait pas modifier la législation sur l'IVG en principauté, législation qui est comparée à la législation française assez restrictive.
0: Est-ce que le prince Albert II n'est pas en fait un monarque avec les pleins pouvoirs ?
1: Absolument. La principauté de Monaco est une principauté tout à fait particulière en ceci que le prince héréditaire dispose de quasiment tous les pouvoirs. Il y a un chef du gouvernement qui est, cas particulier, proposé au prince par la France. Généralement, dans la quasi-totalité des cas, c'est un haut fonctionnaire français. Le précédent qui est décédé il y a quelques mois était un ancien ministre de l'agriculture français et qui n'est resté en fonction à la tête du gouvernement monégasque que quelques mois puisqu'il est mort très rapidement d'un cancer. Mais en vérité, le premier ministre n'a que très peu de pouvoir comparé à ceux du prince.
0: Alors, ma foi, il a quand même des ministres.
1: Bien sûr, il y a un gouvernement qui répond de leur action devant le prince avant de répondre de leur action devant la Chambre, puisque donc il y a un Parlement, évidemment. Mais c'est devant le prince que les ministres répondent de leur action. Les relations entre la France et la principauté de Monaco ont été au XXe siècle assez tumultueuses.
0: Orageuses avec le président de Gaulle.
1: Exactement, mais avant cela, il y a eu au sortir... Alors malheureusement, j'ai insuffisamment préparé mon sujet, vos auditeurs me le pardonneront, mais il me semble qu'au sortir de la Première Guerre mondiale, la succession à la tête de la principauté était ouverte et que potentiellement, dans l'ordre de succession, c'était un prince allemand qui devait succéder...
0: Avant le prince de Polignac, donc.
1: Exactement, et c'est là où on arrive effectivement au prince de Polignac, et la France intervient directement dans la succession au trône de la principauté pour modifier unilatéralement cette succession, pour empêcher un prince allemand de monter sur le trône. Et c'est à ce moment-là que monte sur le trône un Polignac. Et aujourd'hui, mais malheureusement, Marie-France, je connais mal mon sujet, il me semble que ce sont des Polignacs qui sont princes souverains en principauté de Monaco.
0: Et la princesse Caroline a épousé donc Ernst Auguste de Hanovre et est devenue une princesse allemande.
1: Absolument, c'est tout le paradoxe, Marie-France. On notera que la princesse Caroline avait épousé en première noces Philippe Junot, qui est décédé au début de cette année, 2026. Le mariage n'a pas duré longtemps. C'était un
0: monsieur. Et il a été ensuite
1: insuffisamment sérieux. D'ailleurs, ses parents étaient assez réservés, mais la princesse Caroline ruait un peu dans les brancards. Et ses parents ont finalement cédé. Elle s'est rendue compte que son mariage n'était absolument pas sérieux, que son mari ne lui était pas fidèle. Et l'histoire dira plus tard que
0: c'était un pari.
1: C'était un pari qu'il avait fait avec des amis d'épouser une princesse.
0: Et voilà. Bien, ma foi.
1: Et donc, elle a épousé effectivement suite. Alors, elle a épousé d'abord Stefano Casigari. Parallèlement à cela, elle a engagé une requête auprès du Saint-Siège, une requête en nullité de mariage.
0: Qui a fini par être acceptée.
1: Voilà. Après 12 ans. Alors, aujourd'hui, les choses sont beaucoup plus rapides, mais à l'époque, il avait fallu 12 ans pour que cette, alors qu'il y avait clairement un vice dans ce mariage. Enfin, il m'appartient pas de me prononcer, hein. Mais il y avait clairement un vice. Et au moment même où elle obtient sa nullité en 92, l'année précédente, 91, son mari, Stefano Casigari, se tue, vous savez...
0: Dans une course de bateaux.
1: C'est ça, voilà. Des bateaux à très grande vitesse, je ne sais pas comment ça s'appelle. Voilà. Et donc finalement, elle se consolera. C'est un destin un peu tragique, la princesse Caroline, parce qu'ensuite, elle va se consoler dans les bras du prince Ernst Auguste de Hanovre.
0: Et qu'elle connaissait très bien et qui était amie avec elle depuis très très très longtemps.
1: Ah, je ne savais pas.
0: C'était un ami d'enfance quasiment, d'adolescence en tout cas, oui.
1: D'accord. Bon, et quoi qu'il en soit, ce mariage au début a été parfait. Et puis bon, comme la chronique nous l'a aisément raconté, il a malheureusement... périclité au fil des années et le prince Ernst...
0: Mais elle ne divorce pas et on dit que c'est aussi parce qu'elle reste cousine grâce au prince de Hanovre avec la couronne d'Angleterre.
1: Ça alors ? Ah, très bien ! D'accord, d'accord. Et oui, puisque ce qu'on appelle aujourd'hui les Mountbatten-Windsor, en vérité, ne devraient pas porter ce nom-là.
0: Il y avait George de Hanovre avant.
1: Exactement.
0: Qui a été roi d'Angleterre.
1: Vous savez qu'en 1914 ou 1915, enfin, ou peut-être pendant la Première Guerre mondiale, la famille royale de Grande-Bretagne et d'Irlande a changé de nom, puisque son nom était un nom à consonance germanique.
0: Battenberg.
1: Battenberg, d'accord. Et donc, a adopté le nom de Windsor, du nom de la propriété où il réside fréquemment.
0: Et ce sont devenus les Mountbatten.
1: Exactement, les Mountbatten-Windsor.
0: Alors, le prince Albert...
1: Nous n'en sommes jamais partis pour l'instant.
0: Nous sommes restés sur le prince de Monaco.
1: Sur le rocher.
0: Sur Monaco et sur le rocher, d'ailleurs. Et la princesse Charlène privilège...
1: Je vois, c'est la robe blanche pour les obsèques du pape.
0: Voilà, la robe blanche, mais surtout la mantille blanche.
1: Elles sont un certain nombre de souveraines en Europe à avoir ce privilège. Oui, je crois que c'est la tenue blanche pour les obsèques.
0: Tenue blanche, avec qui s'assortit bien sûr d'une mantille blanche.
1: Oh oui.
0: La princesse Charlène de Monaco, la reine Mathilde de Belgique, d'autres monarchies...
1: Oui, la reine d'Espagne.
0: La reine d'Espagne.
1: Donc, c'est-à-dire Sophie d'Espagne, qui est toujours de ce monde, quoique fort âgée. Et la reine Laetitia, il doit y avoir encore une autre souveraine, peut-être, je ne sais pas.
0: Le Liechtenstein, peut-être ?
1: Non, je ne crois pas. Mais donc, effectivement, ont ce privilège.
0: Le privilège du blanc.
1: Que vous avez commencé d'évoquer, effectivement, qui est, lors des obsèques du souverain pontife, de porter...
0: Et même lors d'audiences que ces royautés obtiennent auprès du souverain pontife... Les reines, les princesses,
1: oui,
0: qui font partie de...
1: ces reines et ces princesses
0: sont en blanc. Si nous repartions un petit peu vers Napoléon, enfin, c'est pas exactement Napoléon, c'est la Suède.
1: Je vous vois venir, Marie-France.
0: C'est le royaume de Suède.
1: Le royaume de Suède. Alors là, nous faisons un voyage de plusieurs milliers de kilomètres au nord de l'Europe, Marie-France.
0: Mais l'Europe est toute petite, en regard au monde. Oui. Allons, François-Xavier.
1: Mais quel patrimoine, quel... En fait, chacune de ces monarchies ont des particularités.
0: C'est ça qui est passionnant.
1: Oui, absolument. Et voilà, et tout à l'heure, nous parlerons peut-être du Luxembourg, qui a récemment changé de prince, de grand-duc. La Suède présente la particularité, Marie-France, d'être la dernière monarchie napoléonienne en Europe. Lorsque l'empereur Napoléon monte sur le trône en 1804, il va progressivement, au fil des mois et des années, installer ses frères...
0: Fort judicieusement, oui. Mais avec des bonheurs divers.
1: Exactement. Installer ses frères ou ses proches sur les trônes européens. On va citer évidemment Joseph Bonaparte en Espagne, donc qui est roi d'Espagne entre 1808 et 1814. On va citer également le chef de sa cavalerie impériale, le grand-duc de Berg, le maréchal Joachim Murat.
0: Ah, oh, quel bel homme!
1: Quel bel homme!
0: Quelle allure! Quel panache! Ah,
1: je vais vous raconter quelque chose juste après, qui monte sur le trône de Naples, roi de Naples et des deux Siciles.
0: Il avait épousé Caroline.
1: Exactement, tout
0: la
1: à
0: sœur,
1: fait.
0: La sœur de Napoléon.
1: Sœur très capricieuse, et alors un des
0: mais
1: officiers
0: très belle.
1: De... Absolument. On raconte que le jour du sacre de Napoléon, le 2 décembre 1804, alors le tableau de David ne le montre pas, mais que les sœurs de Napoléon étaient tellement jalouses de Joséphine, c'était elle qui était chargée de tenir l'immense traîne de l'impératrice, s'amusait à tirer sur la traîne pour la faire tomber.
0: Non. Oh, Caroline, quelle mesquinerie.
1: Je ne connais pas les prénoms des autres sœurs de Napoléon,
0: Pauline.
1: Mais en tout cas... Ah, Pauline Borghese, qui a épousé le prince Borghese.
0: Bon choix.
1: Voilà. Murat avait dans sa cavalerie un général qui s'appelait le général Lassalle et qui se vantait d'entrer dans les salons d'Europe où se donnaient des réceptions donc à l'époque napoléonienne.
0: Fastueuses, les réceptions.
1: Exactement, d'entrer à cheval avec ses hussards. Voilà.
0: Ah,
1: et
0: oui.
1: Toutes ces dames... En le voyant, ce jeune général, le général Lassalle, toutes ces dames défaillaient en le voyant.
0: Je comprends.
1: Il faut voir que les... Et ce n'est pas tout. Et donc, il faut voir qu'à l'époque, les uniformes des hussards étaient absolument magnifiques. Et donc, le général Lassalle avait une phrase fameuse qui disait « Tout officier qui n'est pas mort à 30 ans est un Jean-Foutre ». Et je crois que lui mourra à 33 ans ou 34 ans sur le champ de bataille.
0: Mais quelle horreur!
1: Nous avons fait un petit crochet par la France, mais c'est parce qu'il fallait faire cette étape pour évoquer la Suède, puisque outre Murat, outre Joseph, outre Louis Bonaparte en Hollande,
0: oui.
1: Outre Jérôme en Westphalie, le royaume de Westphalie, qui est un des royaumes de la Confédération des États du Rhin, dont Napoléon était le protecteur, qui a succédé au Saint-Empire romain germanique.
0: J'aime bien le titre de protecteur.
1: Et il était également médiateur de la Confédération helvétique. Et, ce qu'on oublie souvent, Napoléon était enfin roi d'Italie, puisqu'il fut sacré le 26 mai 1805 en la cathédrale de Milan. Et donc, ce jour-là, il ceint, du verbe cindre, la couronne des rois de Lombardie, qui est une couronne extrêmement ancienne, pour ne pas dire millénaire.
0: Prestigieuse.
1: Extrêmement prestigieuse. Et donc, Napoléon était empereur des Français, roi d'Italie, médiateur de la Confédération helvétique et protecteur de la Confédération des États du Rhin. Et comme il ne pouvait pas passer sa vie à Milan, qui était la capitale du Royaume d'Italie...
0: Pourtant, il avait mis à Milan.
1: Absolument. Il avait délégué son beau-fils, Eugène de Beauharnais, et qu'il avait titré... Alors malheureusement, je trouve assez malheureusement qu'il avait titré vice-roi d'Italie. Voilà, c'est le vice, enfin vice-roi...
0: Eugène était superbe.
1: Absolument.
0: Vraiment
1: le
0: un
1: fils de Joséphine.
0: Très intelligent.
1: Absolument.
0: Très fidèle.
1: Et
0: aussi.
1: Un excellent administrateur pour le royaume d'Italie entre 1805 et 1814.
0: Et fidèle de son beau-père.
1: Exactement. Oui. Fidèle jusqu'à son dernier souffle.
0: Ça n'a pas été le cas de tous.
1: Exactement. Et donc, c'est là, Marie-France, justement, où je suis très heureux d'évoquer la Suède, puisque Napoléon installe sur le trône de Suède en 1809, me semble-t-il, un de ses maréchaux. Il s'avère que la couronne de Suède devient vacante. Le dernier souverain meurt sans successeur. Et donc...
0: Mais est-ce que ce sont les Suédois,
1: oui,
0: qui ont demandé à Napoléon,
1: absolument,
0: de leur fournir un roi?
1: Exactement.
0: C'est très important.
1: Voilà.
0: Ça.
1: Et donc, c'est donc les corps constitués suédois qui vont en délégation auprès de l'empereur des Français, qui se rendent en délégation et qui demandent à Napoléon de proposer un prince impérial, quelqu'un de son entourage, pour monter sur le trône de Suède. Et 1809, le maréchal Murat est depuis quelques mois sur le trône de Naples et Napoléon pense tout de suite à un de ses brillants maréchaux qui s'appelle Bernadotte pour monter sur le trône de Suède. Et donc le maréchal Bernadotte est donc proclamé roi de Suède.
0: Son épouse ne le suit pas, ou alors pas longtemps.
1: Je ne sais pas, je ne sais pas.
0: Elle n'a pas trop apprécié, mais bon.
1: N'est-ce pas lui qui a épousé Désirée Clary?
0: Oui.
1: C'est ça?
0: Peut-être était-elle restée amoureuse de Napoléon.
1: Ah. l'histoire des monarchies, l'histoire de l'époque napoléonienne, enfin l'époque nationale, est aussi des histoires de cœur. Enfin, il y a des histoires de cœur, Pauline. Enfin, les sœurs de Napoléon en particulier étaient l'histoire raconte que le maréchal Bernadotte est doit peut-être recevoir loin du Seigneur, donc lors de la cérémonie de couronnement, d'investiture, je ne sais pas, et que donc il refuse de se dévêtir, il refuse d'enlever sa chemise, contrairement à la plupart des souverains, et il ne le fera jamais de son vivant.
0: Pour ne recevoir une onction sacrée.
1: C'est ça, voilà.
0: Les saintes huiles et donc, enfin, quelque chose de...
1: Exactement. Qui viennent consacrer son pouvoir et la monarchie qu'il allait désormais incarner. Et la petite histoire dit qu'il avait refusé de se dévêtir puisqu'il avait tatoué sur le torse Marie-France. Non, je dis pas sur le torse de Marie-France, chers auditeurs, mais ce que le maréchal Bernadotte avait tatoué sur le torse, une phrase qui aurait fortement déplu au corps constitué du royaume de Suède. Il était marqué « Mort aux tyrans ».
0: Et il s'agissait de Napoléon ?
1: Non, pas du tout, mais c'est simplement que le maréchal Bernadotte, avant d'être maréchal d'Empire, fut général de la République française.
0: Oui, mais c'était à l'endroit de Napoléon ? Le tyran, c'était Napoléon ?
1: Ah non, pas du tout, c'est que simplement, c'est pendant les guerres révolutionnaires, d'accord, il faisait partie de ces généraux comme Hoche, comme Kellermann, tous ces généraux républicains plus enragés les uns que les autres, et Bernadotte avait poussé le vice jusqu'à, comment dirais-je, pour cracher sa haine des souverains, ma foi, de se faire tatouer sur la poitrine, mort au tyran, au pluriel, attention.
0: Oui, il y en avait pour tout le monde.
1: Il y en avait pour tout le monde, voilà. Et, ma foi, Marie-France... La monarchie suédoise est aujourd'hui encore une monarchie napoléonienne, puisque la famille royale de Suède n'a pas changé. Elle est toujours, c'est toujours la famille Bernadotte qui règne sur le trône de Suède.
0: Et donc Carl Gustave est donc un Bernadotte.
1: Exactement. Et la princesse qui lui succédera, c'est ça, la princesse Victoria, est une Bernadotte.
0: Elle a d'ailleurs fait un voyage en France il n'y a pas tellement longtemps, et elle s'est rendue sur les terres de son ancêtre.
1: Du côté de Pau, alors.
0: Voilà. J'ai trouvé ça très touchant. Et elle revendique tout à fait cette appartenance française, comme d'ailleurs au Danemark avec le prince
1: Henri de Montpezat. Tout à fait.
0: Et toute la famille royale, mais nous en parlerons, passe beaucoup de leurs vacances en France.
1: Alors, puisque vous racontez cette petite escapade touristique de la princesse Victoria, héritière du trône de Suède, je vais revenir 5 minutes, vos auditeurs vont me le pardonner, à Monaco, pour vous raconter que il est un souverain qui est très fidèle à ses origines, en tout cas à ses possessions françaises, c'est le prince Albert II de Monaco.
0: Son fils Jacques, donc héritier du trône, oui, s'appelle le marquis des Baux.
1: Voilà, et parmi tous les titres que le prince Albert II porte, il en est un qui est le titre de sire de Matignon.
0: Ah là là, la famille, la dame de Matignon.
1: Puisque régna pendant un certain temps sur Monaco la famille Gouillon-Matignon. Ne me demandez pas comment, ce sont les hasards des successions. Quoi qu'il en soit, la commune de Matignon existe en France. Elle est en Bretagne.
0: Il n'y a pas que l'hôtel de Matignon. Enfin, évidemment,
1: exactement,
0: elle habitait dedans.
1: L'hôtel de Matignon appartenait à la famille de Gouillon-Matignon. La commune de Matignon se trouve en Bretagne. Il s'avère, Marie-France, je vais vous confier un secret personnel.
0: Mais seriez-vous breton?
1: Alors, je ne suis pas breton, ma chère Marie-France, puisque ma famille est d'origine normande et je le revendique fièrement. Oui, mais
0: comme le Mont Saint-Michel, finalement. Ah, voilà. Le Mont en Normandie.
1: Mais alors, vous savez que géographiquement, depuis les immenses travaux qui ont été faits pour désensabler le Mont, géographiquement, il s'avère que le Mont est en Bretagne.
0: Oui.
1: Mais administrativement, les Bretons sont, comment dirais-je, grands seigneurs, et administrativement, le Mont reste normand.
0: Allez raconter ça aux Montois, ils vont être ravis.
1: D'ailleurs, je conseille à nos auditeurs de faire une petite escapade que j'ai faite avec mon épouse en 2008. Il y a des hôtels sur le Mont Saint-Michel.
0: Oh là là.
1: En hiver, il n'y a personne, et je conseille à vos
0: même
1: auditeurs... Mais oui. Alors c'est pas un hôtel la Mère Poulard, hein. Je crois pas que ça.
0: J'ai dormi.
1: Ah ben très bien. Oui. Voilà.
0: Et donc avec chambre 21, je vous la conseille.
1: Avec mon épouse, nous avions pris un hôtel un petit peu plus haut, et donc c'était en février 2008. Et le soir, les portes du Mont se referment sur vous. Mm-hmm. Vous n'avez le Mont que pour vous parce qu'il n'y a personne.
0: C'est merveilleux.
1: Touristes ne sont. Mais c'est une expérience extraordinaire à vivre. Vraiment, je la conseille à tous les auditeurs.
0: Il suffit d'aller. On se promène
1: sur les remparts, tout seul. Exactement. Tout à fait. Et vraiment, et vous allez dîner dans les petits restaurants du Mont. C'est une expérience. Et le matin, vous vous réveillez et vous avez la baie du Mont-Saint-Michel pour vous.
0: Il y a juste le cri des oiseaux.
1: Des mouettes.
0: Des mouettes et des goélands.
1: Voilà. Et vous apercevez au fond les moutons qui broutent sur les prés salés. Bien.
0: Le gigot d'agneau de prés salés.
1: Oh là là là là.
0: Et donc, nous repartons en Suède.
1: Alors, attendez Marie-France, moi je voulais reparler d'Albert II pour vous dire que donc, le prince Albert II cette commune de Matignon est en Bretagne, je la connais très bien puisqu'en l'occurrence c'est la commune où je me suis marié en 2004, juste à côté de Saint-Cas-le-Guildo, où mes parents ont une maison et où on a toujours passé nos vacances, c'est une station balnéaire. Eh bien, en 2010, le prince de Monaco s'est rendu à Matignon, voilà, s'est rendu sur ses terres de Monaco, a été accueilli par toutes les huiles locales, le préfet,
0: le maire,
1: voilà. Et surtout, la particularité, c'est que la commune de Matignon a gardé des liens très très forts avec la principauté de Monaco, puisque à chaque fois qu'il y a une petite commune de 4000 habitants, à chaque fois qu'il y a un événement en principauté, un mariage, une naissance ou un deuil, les cloches sonnent à Monaco, le glas ou à toute volée. Et en cas d'avènement au trône, la ville est pavoisée aux couleurs de la principauté. Moi, j'avais pu le constater en 2005 lors de l'avènement au trône du prince Albert II. La commune était restée pavoisée pendant plusieurs jours. La commune de Matignon, en Bretagne, Côte d'Armor, était restée pavoisée pendant plusieurs jours aux couleurs de Monaco. Et le prince Rainier III s'y était rendu plusieurs décennies auparavant et avait financé la construction de la salle des fêtes de la commune de Matignon.
0: Elle doit porter son nom, naturellement.
1: Exactement, la salle Rainier III. Et en fait, la principauté de Monaco a poursuivi ce travail en attribuant à des communes de France le label Grimaldi. Et donc, j'ai pu le constater cet été, un certain nombre de communes de France ont le label Grimaldi.
0: Dont
1: les Baux-de-Provence, dont Matignon, dont Saint-Cas-le-Guildo, dont une autre commune en Normandie, dont le prince Albert II porte le titre. Je ne sais pas, il est sire de Matignon, mais voilà. Il a vraiment une série de titres, mais longue comme le bras. Je ne rigole pas en disant ça, mais longue comme le bras. Et donc, toutes ces communes, maintenant, sont labellisées « site Grimaldi ». Donc, vous avez un panneau à l'entrée de la ville, Matignon, commune fleurie, etc. Et juste en dessous, vous avez un grand panneau, site Grimaldi, qui explique le... Et en fait, le prince de Monaco est très investi dans cette fidélité à toutes ces communes où son histoire familiale est prégnante et où, avec lesquelles il entretient un lien particulier, un lien... féodal, si vous voyez ce que je veux dire. Donc je voulais juste revenir à ça parce que alors ça peut paraître cocasse à nos auditeurs, mais c'est très très particulier, c'est très marrant. On ne quitte jamais Monaco quand vous allez à Saint-Cas ou à Matignon. Eh ben ma foi, vous êtes accueillis par un panneau qui vous rappelle que vous êtes dans une commune qui est liée à la principauté de Monaco.
0: Gageons que ces panneaux sont offerts par la principauté. Je plaisante.
1: Je suppose.
0: Nous arrivons donc à la monarchie théocratique, j'ignorais jusque-là que c'en était une, Vaticane.
1: Vous voulez parler du Saint-Siège, Marie-France?
0: Et voilà.
1: Une monarchie théocratique, où est-ce que vous êtes allé chercher cette information?
0: C'est le nom du Vatican. C'est une monarchie théocratique et d'ailleurs le pape est considéré comme un monarque.
1: Ça alors, écoutez, là pour le coup vous m'apprenez quelque chose, je l'ignorais.
0: C'est une monarchie élective, comme vous me le faisiez remarquer.
1: Exactement, je vous disais, parce qu'on parlait des différentes monarchies européennes pré-révolution. Pré-révolutionnaires avant qu'on prenne

0: quelque chose, c'est ça. Hein. Et voilà. Et donc le roi Stanislas avait été élu par ses pairs, comme l'était d'ailleurs l'empereur du Saint-Empire romain germanique, Marie-France, qui perdurera jusqu'au début du XIXe siècle, puisque c'est Napoléon Ier qui mettra fin au Saint-Empire romain germanique. Le Saint-Empire romain germanique était une monarchie élective. Et donc, à chaque fois que le roi de Pologne décédait, on remettait les compteurs à zéro, sauf qu'il n'y avait pas autant d'enjeux que pour le Saint-Empire romain germanique, qui, lui, en revanche, comment dirais-je, était une myriade de petits royaumes, petits ou grands d'ailleurs, hein, royaumes. Et bien, effectivement, Marie-France, le Saint-Siège, le Vatican, et pour cause, puisque donc nous avons, donc le Vatican a un nouveau souverain alors, depuis mai dernier.
1: Absolument. Et je pense toujours à cette phrase qu'a dite, paraît-il, Hitler, le Vatican, combien de divisions ?
0: Vous vous trompez de dictateur, Marie-France. Pas le camarade Hitler, c'est le camarade Staline qui a dit cette phrase. Au sujet de Pie XII, après 1945, lorsque la guerre froide commence à, comment dirais-je, à cristalliser la constitution des blocs, le Vatican devient évidemment un des points forts de la lutte contre le communisme. Et Staline, dans un mouvement d'humeur traduisant aussi le mépris qu'il avait pour la monarchie vaticane, la cité du Vatican, dit effectivement le pape, combien de divisions ?
1: Le pape n'a pas besoin de divisions. Et pour avoir
0: Marie-France, puisque nous savons
1: une influence énorme.
0: Puisque nous savons tout de même, que c'est quand même que le pape Jean-Paul II, dans les années 80, par son action,
1: a été l'artisan de la fin de l'URSS.
0: De la fin du bloc communiste. Et en l'occurrence, ces divisions, c'était celle des fidèles qui se précipitaient à ses messes, notamment dans la Pologne communiste, où il se rendit à plusieurs reprises après son élection en 78.
1: Il avait beaucoup aidé d'ailleurs le syndicat Solidarnosc.
0: Absolument.
1: Et les Chevalésins.
0: Tout à fait.
1: Et c'était crucial.
0: Moi, je connais assez mal, Marie-France, le fonctionnement du Saint-Siège. D'ailleurs, je ne sais pas comment il faut dire cité du Vatican. Je crois que lorsqu'on parle du Saint-Siège, c'est l'Église catholique. Quand on parle de la cité du Vatican, ce doit être probablement l'État qui a son siège à l'Organisation des Nations Unies. Simplement, moi, ce que je constate, c'est que du point de vue administratif, c'est quand même un État qui fonctionne de façon assez calamiteuse quand on voit tous les scandales qu'il peut y avoir, scandales financiers, scandales humain. Contrairement, on parlait tout à l'heure, nous avons commencé notre émission Marie-France en parlant de
1: la principauté de Monaco.
0: De la principauté de Monaco, où vous m'aviez judicieusement rappelé que le prince dispose de pouvoirs extrêmement importants. À l'inverse, les papes ont un pouvoir de prédication très important, et leurs paroles portent, mais j'ai quand même le sentiment, et l'histoire récente de la papauté, Benoît XVI puis le pape François, nous prouve tout de même que, ma foi, sur le plan administratif, ces souverains pontificaux, qui bénéficiaient d'états pontificaux d'ailleurs, se heurtent à une sorte d'état profond, Vatican.
1: Mais nous avons maintenant le pape Léon XIV.
0: Exactement.
1: François-Xavier Duplessis-Védière, merci beaucoup d'être venu dans ces studios. Philippe Maillard enregistrait cette émission pour vous, chers auditeurs, et la réalisera dans les studios du Rocas de Radio Grand Ciel. Au revoir.
0: Merci Marie-France.

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En ce jour où tu as souffert pour nous, Seigneur, pour notre salut, renouvelle-nous dans la grâce de l'Esprit Saint pour que nous puissions encore te reconnaître comme notre Sauveur et notre Dieu et chanter ta louange.

Joie au ciel pour les anges de Dieu quand un pécheur revient au Seigneur. Pitié pour moi, mon Dieu, dans ton amour. Selon ta grande miséricorde, efface mon péché. Lave-moi tout entier de ma faute, purifie-moi de mon offense. Oui, je connais mon péché, ma faute est toujours devant moi. Contre toi et toi seul j'ai péché, ce qui est mal à tes yeux je l'ai fait. Ainsi, tu peux parler et montrer ta justice, être juge et montrer ta victoire. Moi je suis né dans la faute, j'étais pécheur dès le sein de ma mère. Mais tu veux au fond de moi la vérité, dans le secret tu m'apprends la sagesse. Purifie-moi avec l'hysope et je serai pur. Lave-moi et je serai blanc plus que la neige. Fais que j'entende les chants et la fête, ils danseront les eaux que tu broyais. Détourne ta face de mes fautes, enlève tous mes péchés. Crée en moi un cœur pur, ô mon Dieu, renouvelle et raffermis au fond de moi mon esprit. Ne me chasse pas loin de ta face, ne me reprends pas ton Esprit Saint. Rends-moi la joie d'être sauvé, que l'Esprit généreux me soutienne. Aux pécheurs j'enseignerai tes chemins, vers toi reviendront les égarés. Libère-moi du sang versé, Dieu mon Dieu sauveur, et ma langue acclamera ta justice. Seigneur, ouvre mes lèvres, et ma bouche annoncera ta louange. Si j'offre un sacrifice, tu n'en veux pas, tu n'acceptes pas d'holocauste. Le sacrifice qui plaît à Dieu, c'est un esprit brisé. Tu ne repousses pas, ô mon Dieu, un cœur brisé et broyé. Accorde à Sion le bonheur, relève les murs de Jérusalem. Alors tu accepteras de justes sacrifices, oblations et holocaustes. Alors on offrira des taureaux sur ton autel. »

De l'Épître aux Corinthiens. Je n'hésiterai pas à mettre mon orgueil dans mes faiblesses, afin que la puissance du Christ habite en moi. C'est pourquoi j'accepte de grand cœur, pour le Christ, les faiblesses, les insultes, les contraintes, les persécutions et les situations angoissantes. Car lorsque je suis faible, c'est alors que je suis fort.

0: Nous te bénissons, Seigneur, en ce jour où nous pouvons faire mémoire d'une manière plus particulière de ta passion. Seigneur, toi que l'on a bafoué, toi qui as connu la torture, la prison, par amour pour nous, regarde aujourd'hui tous ceux dont l'amour est trahi. Regarde tous ceux qui souffrent en prison.
1: Seigneur Jésus, toi qui n'as pas trouvé de consolateur, prends pitié de ceux qui sont dans la peine, de ceux qui sont dans le deuil, de ceux qui sont dans une grande solitude.
0: Jésus, toi qui t'es laissé humilié, inspire à tous les hommes des gestes de fraternité, de solidarité avec les plus pauvres. Nous te présentons tous ceux que nous rencontrerons aujourd'hui et qui pour nous auront ce visage du pauvre. Donne-nous des cœurs attentifs et disponibles.
2: Notre Père qui es aux cieux, que ton nom soit sanctifié, que ton règne vienne, que ta volonté soit faite sur la terre comme au ciel. Donne-nous aujourd'hui notre pain de ce jour. Pardonne-nous nos offenses, comme nous pardonnons aussi à ceux qui nous ont offensés. Et ne nous laisse pas entrer en tentation, mais délivre-nous du mal.
0: Seigneur, Père très saint, tu as voulu que ton propre Fils soit la rançon de notre salut. Accorde-nous de vivre avec lui, si bien que notre communion à ses souffrances nous fasse ressentir les effets de sa résurrection. Lui qui règne avec toi et le Saint-Esprit pour les siècles des siècles. Amen.

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2: Pour achever notre méditation sur l'abandon, je vais revenir sur un ouvrage dont nous avons parlé tout au début, Éloge spirituel de l'abandon, paru aux éditions Artege et écrite par la romancière Cécilia Duterre. Elle nous invite à l'abandon spirituel. Elle nous invite à sortir de cette pseudo-toute-puissance dans laquelle, soi-disant, nous vivons aujourd'hui, pour ouvrir notre être à la dimension transcendante de l'existence. La volonté est importante dans notre vie, mais nous ne pouvons pas toujours agir sur le cours des choses. Nous ne pouvons pas toujours maîtriser les circonstances de notre vie, et bien des choses échappent à notre contrôle. On l'apprend, par exemple, face aux obstacles et à la souffrance. Eh bien, selon Cécilia Duterre, entrer dans la sagesse de l'abandon, c'est ouvrir son cœur à la dimension plus grande de la vie et remettre sa destinée en confiance à plus grand que soi. S'abandonner à plus grand que soi implique bien sûr d'ouvrir le champ de la liberté, de considérer que l'être humain peut librement acquiescer à une vérité plus grande que soi. Cette vérité plus grande, elle l'appelle Dieu. On peut s'interroger s'il y a une réelle différence entre le lâcher-prise, qui est suggéré très souvent aujourd'hui par les guides de développement personnel, et l'abandon de soi entre les mains de Dieu. La différence est importante, car le lâcher-prise du développement personnel est sans doute une condition, mais pas suffisante pour s'abandonner entre les mains de Dieu. Parce qu'il y a un paradoxe dans le développement personnel. Ces méthodes nous enseignent à être plus performants, plus forts, plus, je dirais, égocentriques. On nous apprend à lâcher prise quand on ne peut pas agir, alors que la voie de l'abandon consiste à se désapproprier de notre ego, à nous décentrer de nous-mêmes. En fait, c'est une véritable transformation de l'être qui s'ouvre à cette dimension et qui amène à une conversion. C'est savoir s'appuyer sur ce socle de solidité qui est Dieu et sur cette confiance que nous allons traverser les épreuves ensemble avec lui et que derrière l'épreuve, il y aura une possibilité d'avancer vers la lumière. Ça n'est pas un gonflement de l'ego, ça n'est pas le fruit d'une technique. Cécilia Duterre, dans son ouvrage, se réfère aux grandes figures de la mystique chrétienne, je dirais habituelles, comme Maître Eckhart ou Thérèse de Lisieux, mais aussi à des personnages moins connus, moins cités en tout cas, comme étant des maîtres spirituels. Et elle nous fait remarquer que ces grands mystiques ont connu la voie de l'abandon. L'abandon, pour eux, était un cœur à cœur avec Dieu par la prière, le dialogue, en faisant vivre la présence de Dieu en nous, en essayant de comprendre ce que Dieu attend de nous, avec ce que nous sommes, avec nos dons, avec nos faiblesses aussi, avec nos charismes propres. Et chaque mystique a eu une façon personnelle de tisser ce dialogue, de comprendre ce que Dieu attendait d'eux. Chaque mystique a eu une façon personnelle de s'abandonner. Beaucoup d'entre eux ont connu des épreuves, des situations tragiques même. Alors, elle cite Edith Stein, décédé à Auschwitz, le neveu de 42, le pasteur Dietrich Bonhoeffer, résistant, exécuté le 9 avril 45, ou encore Saint Maximilien Kolb, père franciscain anti-nazi, assassiné le 14 août 1941 à Auschwitz. Ils ont traversé de très grandes épreuves, les plus grandes qu'un homme ou une femme puisse traverser. Mais ils ont su accepter ce qui se présentait à eux, ils ont su résister à la détresse et à la haine. Ils se sont abandonnés même au cœur de l'enfer.

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1: Bien sûr, une question qui jaillit à chaque fois que nous évoquons des grands mystiques, c'est la question de savoir si ce qu'ils ont vécu n'est pas extraordinaire, n'est pas inimitable et est réellement à la portée de tout un chacun. Il faut répondre positivement, nous dit Cécilia Duterre. Mais chacun à son échelle. Il s'agit d'une sagesse, d'une recherche, d'une quête pour ajuster nos comportements, nos actes aux enseignements du Christ. Chacun peut faire cet ajustement, car le Christ est en quelque sorte, pour elle, la figure même de l'abandon. Repensons à cette prière d'abandon qui est la sienne lors de son agonie au Mont des Oliviers. « Père, si tu le veux, éloigne de moi cette coupe, cependant, que soit faite non pas ma volonté, mais la tienne. » « Oui, dit-elle, Jésus s'est aussi senti abandonné sur la croix, et, en réponse en quelque sorte, il a remis son esprit à Dieu. » Comme nous l'avons dit précédemment, souvent, l'épreuve, la douleur d'une séparation, le deuil peuvent être source de blessures d'abandon. Eh bien, ces mêmes choses peuvent jouer un rôle différent. Non pas nous enfermer dans une angoisse et une peur de l'abandon, mais au contraire, nous ouvrir à une confiance sans limite. Et parlant des grands mystiques, parlant de Saint Jean de la Croix, parlant de Mère Thérésa, elle nous rappelle que même dans la nuit de la foi, ils ont su continuer à croire, même lorsqu'ils ne sentaient plus Dieu à leur côté, qu'ils avaient peut-être l'impression d'être abandonnés par Dieu, ils ont poursuivi leur route. Dans une grande difficulté intérieure, mais qui ne transparaissait pas à l'extérieur. Enfin, dans son ouvrage, elle cite aussi Etty Hillesum, cette juive néerlandaise morte à Auschwitz, qui a aussi vécu cette épreuve de la foi. Face à la terreur qu'elle a vécue au cœur même de la Shoah, elle disait que si Dieu cessait de l'aider, c'était à elle d'aider Dieu. Et elle a donné cette très belle image de Dieu au fond d'un puits. Le puits, c'est son cœur, son être profond. Et c'est à elle d'enlever les gravats et les pierres qui obstruent le puits. Son acte de résistance est d'avoir réussi à garder Dieu en elle dans le terrible contexte de la Shoah. Et pour terminer, permettez-moi de vous laisser avec un extrait de la prière de Charles de Foucault, connu comme « Prière d'abandon ».« Mon Père, je m'abandonne à toi. Fais de moi ce qu'il te plaira. Quoi que tu fasses de moi, je te remercie. Je suis prêt à tout, j'accepte tout. Pourvu que ta volonté se fasse en moi, en toutes tes créatures, je ne désire rien d'autre, mon Dieu. »
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Chers amis de Radio Grand Ciel, bonjour. Voici pour aujourd'hui le texte proposé à notre méditation dans l'Évangile selon saint Matthieu, au chapitre 6, les versets 19 à 23. En ce temps-là, Jésus disait à ses disciples : « Ne vous faites pas de trésors sur la terre, là où les mites et les vers les dévorent, où les voleurs percent les murs pour voler. Mais faites-vous des trésors dans le ciel, là où il n'y a pas de mites ni de vers qui dévorent, pas de voleurs qui percent les murs pour voler. Car là où est ton trésor, là aussi sera ton cœur. La lampe du corps, c'est l'œil. Donc, si ton œil est limpide, tout ton corps sera entier dans la lumière. Mais si ton œil est mauvais, ton corps tout entier sera dans les ténèbres. Si donc la lumière qui est en toi est ténèbre, comme elles seront grandes les ténèbres. » Reprenons le texte. En ce temps-là, Jésus disait à ses disciples : « Ne vous faites pas de trésors sur la terre, là où les mites et les vers les dévorent, où les voleurs percent les murs pour voler. Mais faites-vous des trésors dans le ciel. » Sans cesse, de toutes sortes de manières, Jésus revient sur cette recommandation. Ne vous attachez pas aux richesses. C'est une constante de sa pensée. Il y revient, comme il revient sur la nécessité de pardonner. N'amassez pas de trésors sur la terre. Amassez plutôt des trésors dans le ciel. Que nous entendions bien Jésus nous dire et redire cela. Qu'est-ce qu'un trésor? Quelque chose de précieux, quelque chose auquel on tient plus que tout. Non seulement des objets matériels, mais tout ce qui a du prix à nos yeux. Eh bien, Jésus nous invite à ne pas nous contenter des biens qui passent, de l'éphémère. L'existence terrestre est une existence menacée, fragile. Et Jésus utilise une image inoubliable. Un petit ver minuscule ronge le plus beau meuble. Un petit animal bénin, une mite, fait de grands trous dans votre beau vêtement de soie ou de laine. Si ce qui compte pour vous sur terre n'est qu'à ce niveau élémentaire, quel horizon limité vous vous donnez? Les biens de consommation ne sont pas les vrais biens de l'être humain. Choisissez un autre but. Travaillez pour le ciel. Jésus dit : « Car là où est ton trésor, là aussi sera ton cœur. » L'instinct de propriété fait partie de notre nature humaine. Le désir de posséder est profondément inscrit dans nos cœurs. Dans toutes les religions, les sages ont donné des conseils de modération. Jésus, lui, ne conseille pas d'éteindre le désir, mais de le mieux placer. Tout dépend, nous dit-il, de ce que tu considères comme un trésor. Désire donc ce qui ne périt pas, ce qui dure toujours. La lampe du corps, c'est l'œil. Donc, si ton œil est limpide, ton corps tout entier sera dans la lumière. Cette parole souligne l'importance des yeux, du regard. Nous pouvons d'abord penser aux yeux de Jésus. Quel regard limpide il devait avoir! Quels yeux joyeux! Quels yeux aimants! Essayons donc aujourd'hui d'améliorer la qualité de nos regards. Les yeux sont importants pour une bonne communication. Nous ne savons pas voir. Nous manquons bien des occasions d'entrer en communion avec des frères ou des sœurs connus ou inconnus. Demandons au Seigneur de nous apprendre à sortir de nous-mêmes et à regarder simplement ceux que nous croisons, que nous rencontrons.
Mais si ton œil est mauvais, ton corps tout entier sera dans les ténèbres. Si donc la lumière qui est en toi est ténèbre, comme elles seront grandes les ténèbres. Un œil sain suppose un cœur sain. Un œil mauvais est le signe d'un cœur mauvais. L'œil est l'image du cœur. L'homme tout entier se reflète en ses yeux. Dieu est lumière, dira saint Jean, parce que Dieu est amour. Qui n'aime pas demeure dans les ténèbres. Dans ces paroles de Jésus, rapportées par l'évangéliste Matthieu, on voit la nécessité pour le cœur d'être orienté vers Dieu, vers les trésors du ciel. Celui qui ne regarde que les choses de la terre est comme un aveugle. Il ne voit pas les vrais biens. Il marche dans la nuit. Que le Seigneur nous donne sa lumière, qu'il nous fasse marcher à sa lumière. Oui, vraiment, ma lumière et mon salut, c'est le Seigneur. Je le souhaite aussi pour vous. Chers auditeurs de Radio Grand Ciel, au revoir.

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1: Les différents types d'événements associés au combat spirituel ou attaque directe ou indirecte que nous avons vus dans la dernière émission, donc attaque directe ou indirecte de l'adversaire, sont évoqués très clairement par saint Paul. 5 fois j'ai reçu des juifs les 39 coups de fouet, 3 fois j'ai subi la bastonnade, 1 fois j'ai été lapidé, 3 fois j'ai fait naufrage, et je suis resté 24 heures perdu en pleine mer, souvent à pied sur les routes, avec les dangers des fleuves, les dangers des bandits, les dangers venant des mes frères de race, les dangers venant des païens, les dangers de la ville, les dangers du désert, les dangers de la mer, ceux de faux frères. J'ai connu la fatigue, la peine, souvent le manque de sommeil, la faim et la soif, souvent le manque de nourriture, le froid et le manque de vêtements. C'est rapporté dans la deuxième épître aux Corinthiens. Et une autre fois, saint Paul évoque les faux frères et les lâches. Alexandre le forgeron m'a fait beaucoup de mal. Toi aussi, prends garde à cet individu, car il s'est violemment opposé à nos paroles. La première fois que j'ai présenté ma défense, personne ne m'a soutenu, tous m'ont abandonné. Que cela ne soit pas retenu contre eux, rapporte-t-il en 2 Timothée 4. Donc, à la suite de Paul, nous témoignons qu'il est possible de se relever des combats qui vraiment minent souvent notre vie, et notre vie n'est pas bisounours. C'est dans ce genre de circonstances que l'on touche du doigt combien le corps vivant de l'Église est vital et guérissant pour traverser de telles épreuves. Nous ne sommes pas seuls pour les vivre. Aussi paradoxal que cela puisse paraître à première vue, la cause première du combat spirituel du couple provient du merveilleux dessein de Dieu. L'intentionnalité de Dieu en créant l'homme et la femme unis dans le mariage pour faire une seule chair et le savourer dans l'exultation provoque, comme déjà évoqué, une vive réaction d'opposition de la part de Satan.
2: En effet, dès le premier récit de la Genèse, en Genèse 3, le Satan séduit Ève avec une logorée tentatrice et mielleuse qui va aboutir à ses fins. Il veut défigurer le mariage voulu par Dieu. Après la chute, le Créateur constate l'immense gâchis et les conséquences douloureuses de cette fracture pour l'époux et pour l'épouse. La relation avec Adam et Ève est profondément abîmée, ainsi que celle qui est entre tous les deux. Le résultat obtenu dévoile l'objectif de Satan, atteindre Dieu en s'attaquant à son icône, dénaturer la relation entre l'homme et la femme. Introduire la peur, la honte, la suspicion, la jalousie, la domination et la violence, là où il n'y avait que confiance et abandon, découverte émerveillée du don mutuel et de l'amour. Ainsi, tout couple qui honore le dessein éternel de Dieu dans le mariage comprendra que, si on peut dire, il met l'adversaire en danger. Celui-ci ne peut que réagir, il ne peut que combattre le couple, d'autant plus s'il rayonne de l'amour de Dieu. Pour reprendre la parabole de la lampe, plus l'amour conjugal éclaire, plus l'adversaire s'acharne pour l'éteindre. Il veut la mettre sous le boisseau, comme l'évoque l'évangile de Matthieu au chapitre 5. Il veut abîmer cet amour et le réduire en miettes. Nous comprenons dès lors qu'il n'est pas possible de renoncer à mener ce combat, afin que par la grâce de salut du Christ et avec l'assistance du Saint-Esprit, les époux puissent peu à peu accomplir le dessein de Dieu dans le mariage, malgré les écueils que le diviseur met nécessairement sur leur route. Dès le début de la Genèse, en chapitre 3, l'origine du péché originel va peser sur toute l'humanité et toute son histoire, et c'est décrit de manière théologique et symbolique. Mais nous avons été bouleversés lorsque nous avons compris que la stratégie centrale, l'action pivot de Satan contre l'humanité qui vise le couple, elle passe par le couple. Cette attaque semble couvrir toute l'histoire de l'humanité, des origines jusqu'à nos jours et sans doute jusqu'à la fin des temps. C'est d'ailleurs ce qu'a affirmé sœur Lucie, voyante de Fatima. La bataille finale entre le Seigneur et le royaume de Satan portera sur le mariage et la famille. Mais sœur Lucie reste néanmoins sereine quant à l'issue finale. Elle assure de l'assistance directe du Christ auprès de ceux qui sont au front, sans voiler la rudesse du combat qui les attend. N'ayez pas peur, dit-elle, parce que celui qui œuvre pour le bien de la famille sera toujours combattu et haï, mais le Seigneur lui donnera les forces nécessaires.
1: Pour Satan, détruire le mariage, c'est pour ainsi dire attaquer le cœur du réacteur divin. C'est détruire tout ce que recouvre l'amour et la vie. Attaquer l'image de Dieu, c'est attaquer Dieu lui-même. Genèse 3 est donc le récit générique de la tactique grossière et très efficace de Satan pour séparer l'homme de la femme, pour s'entretenir avec l'un sans la présence de l'autre, pour jouer des fragilités de l'un ou des peurs de l'autre, pour les emmêler tous les deux, les plonger dans la confusion, déjouer leur défense et leur bon sens, etc. Genèse 3 est pour ainsi dire la preuve du caractère incontournable de ce combat, intense et crucial, entre l'ange de lumière et le couple homme-femme. Combat qui traverse toute l'histoire de l'humanité et nous concerne donc tous. Saint Jean-Paul II identifiait clairement les puissances des ténèbres comme ayant la volonté de détruire le couple et la famille. En cela, la tradition spirituelle des chrétiens, et avant eux celle des juifs eux-mêmes, a vu dans deux des trois archanges d'ardents défenseurs de l'unité et de la sainteté des époux, tels que voulus par Dieu. L'archange Saint Raphaël a la lié au désert d'Égypte, le démon qui conduisait à la mort chaque fiancé de la très belle Sarah, à l'instant même où il allait s'unir à elle le soir de leurs noces. Et ce, en raison de sa concupiscence comme totalement incompatible avec la si grande pureté de son épouse. C'est rapporté dans le livre de Tobie. En cela, l'archange libère Tobie et Sarah de cette malédiction et ils purent s'unir dans l'amour de Dieu et la chasteté. Alors, Tobie pria avec sa femme, « Nous ne nous unissons pas par passion, mais dans la crainte du Seigneur », est-il dit au chapitre 8 de Tobie, verset 7. Ainsi, l'archange Raphaël est invoqué pour délivrer le couple du démon de la concupiscence, dénommé Asmodée, pour que Dieu bénisse leur union et que celle-ci soit sanctifiée. Dans l'Apocalypse, au chapitre 12, l'archange Saint Michel combat le dragon, symbole de Satan, voulant détruire la femme et son enfant, image de Marie et de l'Église. Marie comme épouse de Joseph et mère de Jésus. L'Église comme épouse du Christ et mère des croyants. Les pères de l'Église et la tradition liturgique catholique ont tiré de ce passage une lecture spirituelle. L'archange Michel est le défenseur de l'unité et de la fidélité et de la vie, et en cela du mariage et de la famille. Saint Jean-Paul II le priait dans ce sens, que Saint Michel, archange, protecteur des familles, nous aide à défendre la sainteté du mariage contre les forces de la division.
2: Alors notre sanctification comme personne, mais aussi comme époux, passe par des crises qui vont mettre en lumière nos manques d'amour, nos fragilités, nos blessures personnelles, nos duretés de cœur dont Jésus parlait en Matthieu 19. Les crises de couple ne sont pas en soi problématiques, ni le signe immédiat de problèmes existentiels. Si les époux les affrontent avec foi et amour, elles sont le plus souvent des crises de croissance, des phases de maturité du couple, de réajustement de son équilibre et de son fonctionnement. Les crises n'ont pas à être évitées en tant que telles, encore moins tues ou enterrées. Mais pour qu'elles soient bénéfiques, il nous faut apprendre à les gérer avec maturité et humilité. D'abord, humainement, améliorer la gestion de nos émotions, apprendre à dialoguer paisiblement, à écouter l'autre avec respect, savoir écouter et accueillir avec intérêt le regard de l'autre, savoir se remettre en cause, accepter qu'il y ait des différends. Mais aussi spirituellement, intercéder auprès de Dieu, avoir foi en lui, pardonner, savoir demander pardon, nourrir une seule chair de notre couple, etc. Nous sommes deux pauvres, aucun n'est parfait. Et par principe, nous pouvons chacun commettre des erreurs, être maladroit, blessant ou indélicat. Notre conjoint a le droit de le ressentir comme tel et de l'exprimer, de lui demander avec insistance de ne plus agir de la sorte car cela lui fait du mal. La logique du mariage conduit a priori chaque époux à accepter le principe que celui qui a eu un comportement blessant ou inapproprié puisse le reconnaître en vérité, s'en excuser, et même, d'autant plus si on est chrétien, en demander sincèrement pardon à l'autre.
1: Au sein de la communauté chrétienne, un principe évangélique précieux est celui de la correction fraternelle, et Jésus nous exhorte à la pratiquer. « Si ton frère pèche contre toi, va lui dire sa faute entre toi et lui seul. S'il t'écoute, tu as gagné ton frère. est-il dit dans l'évangile de Matthieu au chapitre 18. Saint Paul invitera ses frères de Corinthe à s'exhorter mutuellement à se pardonner, à cultiver la paix, à rechercher sans cesse l'unité entre eux. Jésus est un modèle parfait de l'exigence fraternelle qu'il sait pratiquer avec douceur et fermeté, ce qui est loin d'être le cas pour ses disciples et chacun de nous. Néanmoins, dans la pratique, il est bien difficile d'exercer cette correction fraternelle sans engendrer des conflits ou vexations, sans risquer d'abîmer le lien fraternel ou de miner la confiance réciproque. Pour l'exercer de manière pertinente, il nous faut savoir attendre le bon moment, formuler notre remarque avec finesse, amour et délicatesse. Bref, l'exercice est plus que délicat. C'est pourquoi, bien souvent, on y renonce, même avec des plus proches, amis ou familles, frères et sœurs dans la foi. Cependant, dans notre vie conjugale, nous ne pouvons délaisser cette exigence mutuelle pour grandir ensemble dans l'amour. N'avons-nous pas reçu cette mission d'être gardiens de notre époux? Dans les Actes et les Épîtres, Pierre et Paul exercent cette correction fraternelle pour encourager les églises à vivre en conformité avec l'Évangile. Exhorter au bien, combattre le mal, corriger tel ou tel, reconnaître leurs erreurs et leurs limites, louer tel ou tel pour son charisme ou ce qu'il a fait de bien, etc.
2: En tant que petite église, le même principe s'applique dans la famille et au sein du couple marié dans la foi. Une juste correction fraternelle entre époux pourrait commencer par reconnaître ses propres manquements avant de signaler à l'autre ce qui serait, selon lui, à améliorer dans ses comportements. Jésus le recommande clairement. « Comment vas-tu dire à ton frère, laisse-moi enlever la paille de ton œil alors qu'il y a une poutre dans ton œil à toi ? Enlève d'abord la poutre de ton œil, alors tu verras clair pour enlever la paille qui est dans l'œil de ton frère. » C'est en Matthieu au chapitre 7. De la sorte, les époux peuvent concrètement s'entraider chacun, avec humilité, sur le chemin de la conversion. La correction fraternelle en couple est un levier concret et efficace de progrès spirituel. Chacun étant appelé à grandir dans la connaissance de soi, en prenant conscience de ses défauts ou de ses travers, dont il n'a pas toujours la capacité de le voir. Ce véritable exercice de conversion implique un certain labeur, un humble renoncement, un combat contre le vieil homme, qui en nous doit mourir pour laisser advenir l'homme nouveau. Nous pouvons légitimement extrapoler ce combat au plan conjugal, en incitant notre « vieux couple » entre guillemets à mourir à lui-même pour laisser advenir le couple nouveau. Tout cela nous est rappelé par saint Paul lorsqu'il invite dans ses écrits à ne pas vivre selon la chair, mais à vivre selon l'esprit. Ce qui est spécifique au couple, c'est l'interaction quasi permanente de ce combat avec celui du conjoint, ce qui, là encore, complexifie le travail de conversion de nos relations, mais ne nous en dédouane nullement. Il en va de la bonne santé et donc du bonheur de notre mariage.
1: Dans ce cheminement spirituel, il est important de veiller à distinguer les écueils ou les épreuves issues de notre manque de conversion par rapport à ceux qui proviennent des attaques de l'adversaire. Certes, celui-ci se sert de nos faiblesses, mais la meilleure à ceux qui proviennent des attaques de l'adversaire. Certes, celui-ci se sert de nos faiblesses, mais la meilleure manière de lui résister est de

0: combat spirituel, oui, mais d'abord celui de ma conversion, celui de notre conversion.
1: La prudence est une sagesse précieuse sur ce chemin. Elle nous apprend à mettre en œuvre des stratégies pour éviter d'appuyer sur nos points faibles. Ainsi, nous pouvons éviter le déclenchement d'un conflit récurrent en évitant de nous mettre dans la situation précise qui le déclenche. D'où l'importance là aussi de ne pas tout spiritualiser. Toute difficulté dans la vie et la mission n'est pas nécessairement la conséquence d'un combat spirituel au sens propre, mais celle peut-être d'un manque de bon sens ou d'attention, d'une préparation inadéquate ou insuffisante. C'est pourquoi nous les qualifions de combats inutiles. Dans de telles situations, il n'y a pas proprement dit d'attaque de l'adversaire, mais juste l'un de nous qui se tire une balle dans le pied. Appelons un chat, sinon tout se mélange et on perd ses repères. C'est pourquoi dans les prières que nous utilisons pour nous préparer intérieurement à différents types de missions, un paragraphe est libellé comme suit « Que le Seigneur nous libère de tout combat inutile et nous donne de consentir à ce qu'il nous faudra traverser pour l'annonce fructueuse de l'Évangile. »
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0: Bonjour à tous, voici l'émission de l'Église protestante unie de Chartres, Beauce et Perche, animée par Jean-Paul et Marie-Christine de Heuvels. Bonjour Jean-Paul.
1: Bonjour Marie-Christine et bonjour à tous.
0: Aujourd'hui, nous voulons dire notre joie, notre affirmation d'un évangile, d'une bonne nouvelle. Nous la vivons.

0: Et nous l'entendons avec ces trois textes bibliques proposés par notre liste de lecture pour ce dimanche. Ces trois textes parlent chacun à sa manière de mort et de vie, de souffrance et d'espérance, de peur et de foi, de péché et de grâce, d'Adam et de Jésus-Christ, de l'homme et de Dieu.
1: Donc la première lecture du jour sera dans le livre de Jérémie, au chapitre 20, les versets 7 à 13. Jérémie va confier à Dieu qu'il n'en peut plus, en fait. Il lui dit « Seigneur, tu m'as séduit et je me suis laissé prendre. Tu m'as forcé la main, tu as gagné. À longueur de journée, on rit de moi. Tous se moquent de moi. Chaque fois que je parle, il me faut hurler, dénoncer à grands cris la violence et l'oppression. Et quand j'ai à proclamer une parole de ta part, je subis toute la journée des moqueries et d'autres insultes. Si j'en viens à me dire « je veux l'oublier, je ne parlerai plus de la part de Dieu », il y a alors au plus profond de moi comme un feu intérieur qui me brûle. Je m'épuise à le maîtriser, mais je n'y parviens pas. J'entends beaucoup de gens dire du mal de moi. Ils me surnomment « la terreur est partout ». « Dénoncez-le », disent les uns. « Oui, dénonce-le », répètent les autres. Mes proches eux-mêmes guettent ma moindre erreur. Ils espèrent me prendre en défaut. Alors, disent-ils, nous le tiendrons et nous aurons notre vengeance. Mais le Seigneur est pour moi un héros puissant. Ce sont mes persécuteurs qui trébucheront. Ils n'auront pas le dernier mot. Humiliés d'avoir échoué, ils seront déshonorés pour toujours et personne ne l'oubliera. Car le Seigneur de l'univers sait reconnaître quand une personne pratique la justice. Il sait très bien ce qui le motive. Je t'ai confié ma cause. J'espère assister à ta revanche sur mes adversaires. Chantez pour le Seigneur, acclamez-le, car il a arraché le malheureux aux griffes des malfaiteurs.
0: La deuxième lecture se trouve dans l'Évangile de Matthieu, au chapitre 10, les versets 26 à 33. Ne les craignez donc pas. Rien n'est voilé qui ne sera dévoilé. Rien n'est secret qui ne sera connu. Ce que je vous dis, dans l'ombre, dites-le au grand jour. Ce que vous entendez dans le creux de l'oreille, proclamez-le sur les terrasses. Ne craignez pas ceux qui tuent le corps mais ne peuvent tuer l'âme. Craignez bien plutôt celui qui peut faire périr âme et corps dans la géhenne. Est-ce que l'on ne vend pas deux moineaux pour un sou? Pourtant, pas un d'entre eux ne tombe à terre indépendamment de votre père. Quant à vous, même vos cheveux sont tous comptés. Soyez donc sans crainte. Vous valez mieux, vous, que tous les moineaux. Quiconque se déclarera pour moi devant les hommes, je me déclarerai moi aussi pour lui devant mon Père qui est aux cieux. Mais quiconque me reniera devant les hommes, je le renierai moi aussi devant mon Père qui est aux cieux.
1: Et la dernière lecture du jour se trouve dans l'épître de Paul aux Romains, chapitre 5, les versets 12 à 15. Une comparaison, en fait, entre Adam et le Christ. Le péché est entré dans le monde à cause d'un seul être humain, Adam. Et le péché a amené la mort. Et ainsi la mort a atteint tous les êtres humains parce que tous ont péché. Avant que Dieu ait révélé la loi de Moïse, le péché existait déjà dans le monde. Mais comme il n'y avait pas encore de loi, Dieu ne tenait pas compte du péché. Pourtant, depuis l'époque d'Adam jusqu'à celle de Moïse, la mort a exercé son pouvoir même sur ceux qui n'avaient pas péché, à la manière d'Adam, qui a désobéi à l'ordre de Dieu. Adam était l'ébauche de celui qui devait venir. Mais la faute d'Adam n'est pas comparable en importance au don gratuit de Dieu. Certes, beaucoup de personnes sont mortes à cause de la faute de ce seul homme, mais la grâce de Dieu est bien plus grande et son don bien plus important. À beaucoup, ce don est offert gratuitement grâce à un seul, grâce à Jésus-Christ.

0: Voyons d'abord le chapitre 20 du livre de Jérémie. Jérémie est ce prophète tourmenté, sensible, fragile et fort, habité par une parole de Dieu qui le brûle comme un feu. Il doit dénoncer les illusions, les fausses paix, les lâchetés, les compromissions, les tentations de l'idolâtrie, le péché du peuple de Juda, au moment où Babylone est menaçante et où les chefs du peuple, les politiques et les religieux ne veulent pas voir le danger venir. Quelques années, en fait, avant la dévastation de Jérusalem et l'exil à Babylone. Tout le monde en veut au prophète. Aujourd'hui encore, on l'affuble du titre peu enviable de « prophète de malheur ». Et on a fait avec son nom le mot peu glorieux et peu estimé de « Jérémiade ». Tout cela parce que Jérémie ne pouvait pas cacher la vérité. Il ne pouvait pas ne pas avertir, ne pas prophétiser, ne pas prêcher la parole que Dieu lui confiait.
1: Mais Jérémie savait aussi consoler dans le malheur et le désespoir. D'une certaine façon, il a pris sur lui tout le malheur et tout le destin de son peuple. Sa vie offerte, exposée, annonce en quelque sorte la croix du Christ, vie offerte aux hommes, vie offerte aux pécheurs.
0: Personne n'aime être dans la situation de Jérémie. Sa parole forte, sans complaisance, parfois brutale, ne lui attirait ni amitié, ni sympathie, mais plutôt haine, persécution et accusation de trahison. Puisque Jérémie parlait de cette façon du danger imminent, de la menace babylonienne, c'est donc qu'il était un collaborateur de Babylone, un espion à la solde de l'étranger. C'est cela dont l'accusaient les autres, les prophètes complaisants, les prophètes de cour.
1: Alors, dans ce chapitre 20 de son livre que nous avons lu, après s'être heurté une fois de plus à la colère et à la persécution des prophètes et des prêtres officiels, à Pashehour, le recteur du temple de Jérusalem, qui le fit attacher au pilori parce que Jérémie venait de proclamer « Ainsi parle le Seigneur, le Tout-Puissant, le Dieu d'Israël, je vais faire venir sur cette ville tous les malheurs que j'ai décrétés contre elle, car ils ont raidi la nuque, ne voulant pas écouter mes paroles. » Jérémie, quand il se retrouve tout seul devant son Dieu, dans la prière, craque et se révolte.
0: Il n'en peut plus de ce rôle de prophète que Dieu lui a confié. Et il dit « Seigneur, tu as abusé de ma naïveté. Je me suis laissé faire. Tu m'as bien eu. Et voilà, je suis amené à prophétiser, à dire des choses désagréables qui ne font plaisir à personne. On m'attache au pilori. Dès que je parle, on me bat. On m'emprisonne, on use de la violence contre moi, on se moque de moi. Et me voici bien piégé, car je ne peux plus m'empêcher de dire ta parole, de prophétiser.
1: Ta parole me brûle. Quand je dis je ne dirai plus la parole en son nom, alors elle devient au-dedans de moi un feu dévorant. Nous vivons ainsi en direct, en quelque sorte, par la confession de Jérémie, tout ce drame spirituel et moral qui se joue en cet homme. Jusqu'au moment où, on ne sait trop pourquoi, brusquement, la situation se retourne et Jérémie reçoit en lui une force nouvelle qui le remet debout. Peut-être jusqu'à la crise suivante. Et notre texte se termine par une détermination et un courage tout neuf.
0: Mais le Seigneur est avec moi comme un guerrier redoutable, dit Jérémie. Seigneur Tout-Puissant, toi qui examines le juste, qui vois sentiments et pensées, je verrai ta revanche. C'est à toi que je remets ma cause. Et la prière désespérée s'achève sur un chant. Chantez au Seigneur, louez le Seigneur, il arrache la vie des pauvres au pouvoir des malfaiteurs.

0: 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Les intermèdes musicaux sont des extraits d'Équatuors pour flûte de Mozart. Donc le deuxième texte que nous avons lu se trouve au chapitre 10 de l'Évangile de Matthieu. Jésus s'adresse à ses disciples dans un grand discours d'envoi en mission. La mission sera difficile, comme elle l'avait été pour Jérémie, comme nous venons de le voir. Jésus annonce des persécutions. « Je vous envoie comme des brebis au milieu des loups. Soyez donc rusés comme les serpents et candides comme les colombes. Vous serez haïs de tous à cause de mon nom. »
1: On sait à quel prix, en effet, l'évangile chrétien s'est répandu dans le monde gréco-romain au 1er siècle, puisque le mot « martus », témoin, a pris le sens de « martyr » que l'on connaît. Mais notre texte, vers la fin du chapitre, est une parole d'encouragement de Jésus à ses disciples. Il commence par ces mots « Ne les craignez pas ». « Ne craignez pas ceux qui tuent le corps, mais ne peuvent tuer l'âme ». L'âme ici, dit une note de la Tobe, traduit le mot grec « psyché ». C'est le principe personnel de la vie.
0: Le contraire de la peur, c'est la parole proclamée, c'est la foi. Là où des hommes libres osent parler, osent dépasser leur peur, leur angoisse personnelle, leur égoïsme aussi, la mort recule. Le royaume de Dieu se révèle alors aux yeux des hommes. « Ne craignez pas les hommes, dit Jésus, ne craignez pas de dire l'Évangile, de proclamer la bonne nouvelle du royaume de Dieu qui vient. Il n'y a rien de caché qui ne sera révélé, dit Jésus, rien de secret qui ne sera connu. »
1: Autrement dit, le royaume de Dieu est déjà en marche. Il a déjà sa propre dynamique, sa propre force. À vous d'aider le mouvement. Soyez des hommes à l'écoute du mystère du royaume, à l'écoute de la parole de Dieu, disponibles à la parole comme le prophète Jérémie. Rien ne pourra empêcher l'avènement du royaume. À vous d'en annoncer l'évangile, la bonne nouvelle. À vous de vous libérer de la peur.
0: Par la foi, c'est-à-dire par la confiance, en reconnaissant la présence de Dieu à l'œuvre au milieu même des persécutions et des souffrances. Sachez reconnaître la naissance d'un monde nouveau dans les douleurs mêmes de cet enfantement dont parle Paul dans son épître. Dieu n'est pas absent de l'histoire du monde, même en ses épisodes les plus chaotiques. Ne craignez pas ceux qui vous tuent, ceux qui tuent le corps.
1: Ils ne peuvent pas tuer la vie. Ils ne peuvent pas tuer l'âme, ils ne peuvent pas tuer le royaume en marche. Ils ne voient pas que Dieu est là, mais Dieu est là. Ils ne voient pas que Dieu est à l'œuvre, mais Dieu est à l'œuvre.
0: Dieu est présent au pire moment de nos vies, en nos maladies, en nos souffrances et même en notre mort. Ne craignez pas, même vos cheveux sont tous comptés, dit Jésus. Soyez donc des témoins tenaces de l'Évangile, des porteurs déterminés de la parole, des témoins du Christ ressuscité, du Christ crucifié et ressuscité, de celui qui a vaincu la mort, de celui qui a prononcé les béatitudes, de celui qui nous a bénis.
1: Ne craignez pas de parler, envers et contre tout. Ne craignez pas de témoigner. Quiconque parlera pour moi devant les hommes, je parlerai moi aussi pour lui devant mon Père qui est aux cieux.

0: Le troisième texte du jour, dans le chapitre 5 de l'épître de Paul aux Romains, c'est l'un des chapitres les plus célèbres et les plus importants du Nouveau Testament. On a souvent dit que c'était un chapitre théologique puisqu'il est cité comme argument principal des positions des réformateurs, de Luther et de Calvin, sur le thème de la justification par la foi seule, sola fide. Il commence ainsi. Étant donc justifiés par la foi, nous avons la paix avec Dieu par notre Seigneur Jésus-Christ.
1: En réalité, ce chapitre 5 de l'Épître aux Romains est théologique, certes, on ne peut pas lui enlever sa partie théologique, et la théologie est importante dans la vie de l'Église et dans l'évangélisation du monde. Mais ce chapitre dit la théologie de la justification, de la foi, du salut, de la grâce, de la résurrection et de la vie, avec une sorte de passion, de conviction brûlante. La parole de feu qui brûlait le cœur et le corps du prophète Jérémie semble brûler de la même façon le cœur et le corps de l'apôtre Paul.
0: C'est un homme convaincu qui parle, un théologien engagé par sa propre expérience religieuse, par sa foi personnelle, par son émerveillement de la découverte de l'amour de Dieu en Jésus-Christ. Ce chapitre 5 de Romains est donc un chant de la foi, un enchantement et un émerveillement.
1: N'essayez pas de le lire et de vous casser la tête en y découvrant une logique cartésienne qui ne s'y trouve certainement pas. Et pourtant, il y a une logique dans ce texte, une logique de la foi, de la victoire de la résurrection sur la mort et sur le péché, de la joie du salut en Jésus-Christ qui balaye toute malédiction du péché, toute malédiction d'Adam, toute misère humaine. Il y a abondance, dit Paul, surabondance.
0: Le mystère du péché et de la mort dans la destinée des hommes, Adam étant le nom générique des hommes depuis le premier jusqu'à nous, ce mystère inacceptable de notre mort et de notre péché, qui a été dévoilé, mis à nu en quelque sorte par la loi de Dieu, par la Torah, rendu virulent en quelque sorte par la dénonciation même qu'en fait la loi. Voici qu'il rencontre un autre mystère bien supérieur, le mystère de l'amour de Dieu en Jésus-Christ, crucifié et ressuscité.
1: Adam n'était en fait qu'une annonce du Christ. Notre condition humaine mortelle et pécheresse ne se comprend vraiment qu'à travers la victoire de la croix et de la résurrection de Jésus-Christ. Adam ne se comprend qu'à partir du Christ, qu'à partir du moment où sa mort est dépassée par la résurrection, qu'à partir du moment où son péché est pardonné, dépassé, aboli par le don de vie et d'amour du Fils de Dieu, de l'homme sans péché. Il a aboli l'acte d'accusation contre nous en le clouant sur la croix, dit Paul dans sa lettre aux Colossiens au chapitre 2.
0: Nous sommes sauvés de la mort, sauvés de la malédiction du péché, nous sommes libérés, nous sommes libres. Par grâce, gratuitement, par amour, par le don d'une vie offerte. Justifié par la foi, c'est-à-dire en faisant confiance totale et absolue à cet acte d'amour de Dieu qui éclate en Jésus-Christ crucifié et ressuscité.
1: Au milieu de nos crucifixions, nous sommes accompagnés par l'amour de Dieu. Nous sommes accompagnés par celui qui est crucifié en nos crucifixions. Notre mort est dépassée en la mort dépassée du Christ crucifié et ressuscité. Adam, dit Paul, n'était que la figure de celui qui devait venir. Jésus-Christ est la réponse au mystère de mon péché et de ma mort.
0: Je ne me comprends pas moi-même. Hélas, dit Paul au chapitre 7 de la même lettre aux Romains, je ne fais pas le bien que je veux, mais le mal que je ne veux pas faire. Je découvre en moi une loi qui me dépasse, qui me rend captive de la loi du péché qui est dans mes membres. Malheureux homme que je suis, qui me délivrera ?

0: Ce cri de Paul, qui me délivrera ? Est notre cri. Son angoisse et sa désespérance, notre angoisse et notre désespérance. Puisse son chant de joie devenir aussi notre chant de joie. Car il dit à la fin du chapitre 7, « Grâce soit rendue à Dieu par Jésus-Christ, notre Seigneur. »
1: Paul a rencontré le Christ ressuscité sur le chemin de sa vie, un jour où il se rendait à Damas. Et toute sa vie en a été bouleversée. Dans le texte que nous avons lu, il chante donc la logique de l'amour plus fort que la peur, de la grâce de Dieu plus forte que notre péché, de l'esprit du ressuscité en nous plus fort que notre mort.
0: Le péché est fort, mais la grâce et l'amour de Dieu sont plus forts encore. Le mystère du Christ en nous est plus grand encore que le mystère d'Adam en nous. En Jésus-Christ, Dieu fait irruption dans ma vie humaine. Et tout reprend alors sa juste proportion, y compris mes peines, mes croix, mes peurs, mes maladies, mon péché et ma mort.
1: Écoutons enfin cette affirmation finale de notre texte sur l'abondance de la grâce. Il n'en va pas du don de la grâce comme de la faute, dit Paul. Car si par la faute d'un seul, c'est-à-dire d'Adam, la multitude a subi la mort, à plus forte raison la grâce de Dieu, grâce accordée en un seul homme, Jésus-Christ, a-t-elle été répandue abondamment sur la multitude.
0: Victoire, vie, résurrection, amour, salut, grâce, justification, abondance, surabondance. Nous avons tout pleinement en Jésus-Christ, nous dit Paul. Dieu nous bénit en Jésus-Christ. Dépassant nos peurs, nos peines, nos souffrances, nous pouvons chanter nous aussi avec Paul. Grâce soit rendue à Dieu par Jésus-Christ, notre Seigneur. Amen. Je vous rappelle qu'il y a culte tous les dimanches matins à 10h30 au Temple protestant, 20 rue Saint-Thomas à Chartres, et que nous serons très heureux de vous y accueillir. Au revoir et à bientôt.
1: Au revoir et à bientôt.

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1: Bonjour à tous. À la une de l'actualité, les négociations annulées entre les États-Unis et l'Iran, annonce Berne ce matin. Elles étaient prévues en Suisse aujourd'hui. Cette décision intervient après le désistement du vice-président américain Jed Vance. Aucun nouveau calendrier n'a été communiqué pour le moment. L'accord prévoit 60 jours de négociations pour parvenir à un traité de paix durable avec Israël. Malgré l'accord, les combats continuent. Des frappes israéliennes contre le Hezbollah ont fait 16 morts au Liban. 22 degrés relevés à Limoges ce matin, 21 à Paris, à Toulouse, 20 à Auxerre. Les températures continuent de monter. 53 départements sont placés en vigilance orange canicule du sud-est au nord-ouest en passant par le centre et le bassin parisien. Le mercure a déjà atteint les 40 degrés hier à Montmorillon dans la Vienne, un record. Et des écoles vont fermer cet après-midi à Auxerre ou encore en Haute-Garonne à partir de lundi prochain. On connaît les circonstances du décès de Liana, 11 ans dans le Gers. D'après les résultats de l'autopsie, la fillette aurait été violée avant sa mort. L'ADN de Jérôme Barella, le principal suspect, a été retrouvé sur l'enfant. En cyclisme, victoire du Français Romain Grégoire hier sur la deuxième étape du Tour de Suisse. Pas de changement en tête au classement général. Tadej Pogacar reste leader.
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4: Bonjour, vous êtes sur votre radio chrétienne pour écouter votre émission Grand Format. Aujourd'hui, troisième et dernier volet d'une conférence animée par Sylvie Matelli qui intervenait pour Regards Croisés à Nantes le 3 février 2026. Le thème de son intervention, réveiller l'Europe face aux défis économiques et militaires. Dans ce dernier volet, Sylvie Matelli, directrice de l'Institut Jacques Delors depuis 2023, rappelle les fonctions de l'Institut et répond aux questions des participants à l'issue de sa conférence, que vous pourrez écouter en podcast sur le site de la radio si vous avez manqué les deux premiers épisodes. Nous l'écoutons.
5: Donc bonjour à tous, comme ça a été dit, je suis Sylvie Matelli, je suis économiste de formation, mais je gravite depuis 25 ans maintenant au milieu de gens qui font de la géopolitique, et je ne vous cache pas que pendant très très très longtemps, j'ai eu beaucoup de mal à les comprendre, et c'est une métaphore quasiment des relations internationales que nous avons vécues, parce que en économie, quand vous apprenez l'économie, on vous apprend que la compétition, la concurrence, c'est du gagnant-gagnant en fait, hein. Tout le monde, on progresse, on est en compétition, et que ça permet à tout le monde de générer du surplus et de la valeur ajoutée. Et dans le monde de la géopolitique, qui n'est pas la même chose que les relations internationales, eh bien la géopolitique, c'est le rapport de force et c'est la guerre. Or, dans la guerre, c'est l'inverse de la compétition et de la compétition économique, et j'aime bien le rappeler parce que les géopolitologues ont parfois franchi le Rubicon de l'économie, comme moi j'ai franchi le Rubicon de la géopolitique à l'inverse, et sont venus nous expliquer combien l'économie était aussi une guerre. Ça se discute et j'en ai souvent discuté avec eux, et la guerre c'est perdant-perdant. Mais sauf que quand on en revient à ce qui est en train de se passer aujourd'hui, eh bien ce discours géopolitique est quand même en train de s'imposer avec cette économie, et Donald Trump a né l'archétype le plus parfait, on y reviendra, cette idée que dans l'économie, enfin partout dans l'économie et dans le hors de l'économie, à partir du moment où il y en a un qui gagne, c'est forcément qu'il y en a un autre qui perd. Et donc l'enjeu absolu pour cette équipe à la Maison-Blanche aujourd'hui, mais pas que, on peut penser que Vladimir Poutine est à peu près construit dans le même bois, eh bien ce sont eux qui se font arnaquer et les autres qui ont tout gagné, et on en est là aujourd'hui. Alors, je suis, outre économiste, je suis depuis 2 ans effectivement la directrice de l'Institut Jacques Delors. L'Institut Jacques Delors, qui s'appelait Notre Europe il y a encore quelques années. C'est un think tank. Alors un think tank, on en parle beaucoup, mais je pense que c'est pas complètement inutile de rappeler. Un think tank, c'est une organisation qui en réalité est entre l'université, le laboratoire de recherche académique et l'ONG, c'est-à-dire on essaye de faire le lien finalement entre la recherche, et on utilise dans nos travaux quotidiens et pour écrire nos papiers, pour écrire nos études, on utilise les méthodes que l'on a apprises à l'université, les méthodes académiques pour faire de la recherche avec des hypothèses, avec un certain nombre, une méthodologie bien fixée, et en même temps on n'utilise pas cette recherche à des fins de production d'une recherche fondamentale, de produire de nouveaux savoirs, comme le font les universitaires. Nous, on utilise cette méthode de la recherche pour essayer de comprendre. Alors, moi, je vais dire le monde tel qu'il va, parce que me concernant, c'est un petit peu le monde, mais un think tank qui se travaillerait sur des questions plus techniques, chercherait à comprendre un peu mieux la technique et comprendre ce monde tel qu'il va pour donner des clés à la fois à du public et à des citoyens pour qu'ils aillent voter de manière aussi éclairée que possible, mais également aux décideurs publics. Donc nous, on produit des papiers dont on ambitionne qu'ils soient à un moment donné ou à un autre lus par des décideurs publics et que ça leur donne des clés pour comprendre et pour prendre les bonnes décisions au bon moment. Donc ça, c'est le signe. Et alors Jacques Delors, le think tank, l'Institut Jacques Delors, je vous invite, si vous ne connaissiez pas, à aller naviguer sur notre site internet. En plus, il est tout beau, tout neuf depuis 6 mois. Il fonctionne parfaitement, ce qui n'était pas le cas. J'aurais pas osé vous envoyer sur notre site internet il y a 10 mois environ, parce qu'il était complètement dysfonctionnel. C'est un site internet qui avait été construit par des jeunes stagiaires qui s'étaient succédés, qui avaient fait du super bon boulot, mais ça devenait un peu millefeuille. Et puis, il y avait des choix qui percutaient d'autres. On arrivait, ils bloquaient une fois sur deux. Là, on a fait travailler des pros, donc on a un vrai site. Et l'Institut Jacques Delors, il a été créé en 1996 par Jacques Delors. Je vous le disais tout à l'heure, il s'appelait Notre Europe parce que Jacques Delors, et Dieu merci, ne souhaitait pas qu'un institut porte son nom. Donc on a attendu qu'il décède et on a pris le nom d'Institut Jacques Delors officiellement il y a 2 ans de ça, puisqu'il est décédé en décembre 2023. Il crée cet institut en 1996 et c'est important ce que je vais vous raconter parce que ça explique sur quoi on travaille aujourd'hui. Et donc ça vous donne les clés si un jour vous posez des questions sur ces sujets-là pour savoir à quel moment vous pouvez aller visiter notre site. Il quitte la présidence de la Commission européenne en 1995 et c'est pas du tout cocorico que de dire ce que je vais vous dire, et d'ailleurs c'est assez symptomatique de quelque chose qui m'a beaucoup marqué quand je suis arrivée à l'Institut Jacques Delors, c'est que Jacques Delors est bien plus populaire et bien plus connu ailleurs en Europe qu'en France. De l'Europe, et c'est pas complètement déconnecté de mon sujet aujourd'hui, cette force de l'Europe, c'est que outre le fait qu'on a acheté énormément de vaccins pour tous les Européens et même au-delà, puisqu'on a été la première région au monde à donner des vaccins aux pays du Sud pour qu'ils puissent se vacciner, eh bien on a aussi simultanément vacciné tout le monde en Europe. Pauvres, riches, de l'Est, de l'Ouest, du Nord, du Sud, tout le monde a été vacciné en même temps. On a pris, moi je me souviens à l'époque, je faisais beaucoup de médias parce que, je ne sais pas si vous vous souvenez, les Anglais ont eu leur vaccin 2 semaines avant nous. 2-3 semaines avant nous, et alors là, vous étiez invité sur les médias comme d'hab, ouais, mais comme d'hab, l'Europe, on est en retard sur tout, etc. Et je me plaisais à expliquer à l'époque, je préfère qu'on prenne 3 semaines de plus, mais qu'on se vaccine tous en même temps et qu'on ait tous accès au vaccin. C'est pas parce que je suis de philanthrope née, etc., loin de moi cette idée, mais parce que le jour où on est tous vaccinés, on est tous sécurisés. Donc on peut recommencer à circuler librement partout en Europe. Alors il vaut mieux prendre 3 semaines de plus et que ce soit effectif que de le faire tout de suite et puis finalement de pas avoir accès à tel ou tel pays parce qu'ils n'ont pas eu accès au vaccin. Donc voilà pour ça. Donc on travaille sur tous ces sujets. On travaille bien évidemment sur le marché unique et plus que jamais sur le marché unique parce que ça va illustrer ce que je vais vous dire, le fonctionnement d'un think tank et ce que l'on fait au quotidien. L'été dernier, le président de l'Institut Jacques Delors, mon président, c'est Enrico Letta. Vous avez probablement entendu parler du rapport L'État, qui s'appelle bien plus qu'un marché, qui est sur le marché unique et comment finaliser le marché unique. On l'a pas commandé, ce rapport, à Enrico Letta par hasard. On l'a commandé à Enrico Letta parce qu'il est président de l'Institut Jacques Delors et que Jacques Delors, c'est le père du marché unique. Donc c'était logique, dans la continuité, de demander au président de l'Institut Jacques Delors de travailler sur le marché unique, sachant que nous, on travaille tous sur le marché unique depuis longtemps. Donc on a été consultés, on a participé à ce rapport. Et au mois de juillet l'an dernier, la présidente de la Commission européenne contacte Enrico Letta en disant « je veux y aller, je veux finaliser ce marché unique ». Il n'est pas finalisé sur la question financière. J'y reviendrai dans mon exposé, je vous parlerai un petit peu de ce rapport Letta. Et elle lui dit « comment on fait ?» Et là, il dit « mais on va adopter la méthode Delors ». La méthode Delors, c'était quoi? Et je suis sûre que vous en souvenez tous, il n'y a que les plus jeunes pour pas s'en souvenir, donc pour une fois, on a un avantage comparatif sur eux. La méthode Delors, c'était une date. Je vous la donne en mille. La date du marché unique. 1992. Vous vous souvenez ces années qu'on a passées entre, je crois que ça a duré 5 ans, entre 1985, où ils fixent cette date-là, en disant en 1992, on a un marché unique. Et on avait peur, quasiment, ça nous faisait un petit peu comme la peur de l'an 2000, sauf qu'on n'avait pas encore eu la peur de l'an 2000, donc on savait pas. Mais c'était, on avait peur, on se disait, oh là là, ça va être l'ouverture des frontières, on va se faire bouffer par les Espagnols, par les Allemands, etc., etc. Mais il avait fixé cette échéance, et ça a été extrêmement efficace, puisqu'en 1992, on a tout ouvert, et on a géré. Eh bien, Enrico Letta, il a proposé 2028. Donc on est aujourd'hui dans cet agenda, et on travaille beaucoup là-dessus, on est dans cet agenda à l'Institut Jacques Delors, comment on fait pour faire aboutir le marché unique en 2028, pour finaliser ce marché unique en 2028.
4: Toujours sur votre radio chrétienne, vous écoutez votre émission Grand Format. Aujourd'hui, troisième et dernier volet d'une conférence donnée le 3 février 2026 pour Regards croisés à Nantes par Sylvie Matelli. Le sujet, réveiller l'Europe face aux défis économiques et militaires.
6: Oui, merci pour cette présentation. Je voudrais revenir sur l'OTAN. Vous parlez donc d'un OTAN éventuellement européen. Quel avenir vous donnez à l'OTAN, sachant que l'Europe veut devenir autonome pour sa défense et que les Américains, c'est America first? Ce sera ma première question. La deuxième, sur un autre sujet, est-ce que nos amis anglais peuvent nous aider à réveiller l'Europe?
5: Je vais peut-être commencer par le Royaume-Uni, parce que c'est la question la plus facile. Vous aurez noté que c'est pas nous qui sommes allés chercher les Britanniques, c'est eux qui ont envie de revenir. Il ne vous aura pas échappé non plus que Keir Starmer, l'actuel Premier ministre, qui est donné perdant aux prochaines élections, je crois qu'elles ont lieu à l'automne ou à la fin de, au début de l'été, a parié sur le rêve européen. Puisque pour s'opposer à Nigel Farage, qui est le Brexiteur bien connu et que nous connaissons tous, lui, il a dit « moi, je considère que notre avenir, c'est l'Europe ». Et il parie là-dessus. Alors peut-être qu'il va tout perdre et qu'il n'a rien compris, mais je pense qu'il n'est pas complètement idiot et que s'il parie là-dessus, c'est qu'il sent bien que, aux côtés de l'extrême droite anti-européenne, il y a peut-être une voie pour des pro-européens au Royaume-Uni. Donc ça, c'est très intéressant. Il y a un deuxième élément qui est très, très, très intéressant, c'est que moi, depuis 3-4 ans que les Anglais essayent de revenir par la petite porte en Europe, pour rappel, les Anglais ont rejoint à nouveau le programme de recherche européen, le programme Horizon, ce qui est super parce qu'ils l'ont abondé de quelques dizaines de millions supplémentaires. Donc pour les chercheurs, ça fait beaucoup plus d'argent. Ça ne veut pas dire que les Britanniques ne seront pas dans les consortiums, mais en fait, indirectement, les Britanniques étaient restés dans les consortiums mais ne finançaient plus. Donc finalement, on en reste à la même situation avec un peu plus d'argent grâce aux Anglais. C'est très intéressant. Ils sont en train de réfléchir à rejoindre aussi Erasmus à nouveau, puisque les jeunes Anglais sont verts de gris de ne plus pouvoir voyager en Europe. Enfin bref. Et puis, mais par contre, moi, ce que je voyais depuis quelques années et que je trouvais particulièrement symptomatique, et je me disais décidément, ils ne changeront jamais, nos amis britanniques, c'est qu'ils faisaient ce qu'ils appellent eux du cherry picking, c'est-à-dire ils prenaient ce qui les intéressait, ils essayaient de négocier pour pas trop payer, pour être partout, pour avoir des droits de décision, etc. Les Européens ont quand même su dire stop, ça suffit, c'est vous qui voulez revenir, donc ce sera à nos conditions et pas aux vôtres. Et en particulier, il y a un programme extrêmement symptomatique, c'est quelque chose qui s'appelle SAFE. safe, c'est security, enfin c'est un truc de défense. C'est en fait, en gros, je retrouve pas l'acronyme, c'est un acronyme en fait, hein, mais c'est un emprunt commun, un emprunt fait par la Commission européenne pour 150 milliards. La Commission européenne est allée sur les marchés financiers, elle s'est endettée à hauteur de 150 milliards et elle prête cet argent aux pays européens pour leur défense. Et elle prête à taux zéro, donc à un taux extrêmement intéressant. Les Anglais, quand ils ont vu ça, ils ont dit « Ah, oh, ben nous, on aimerait bien participer aussi. » Les Européens ont dit « Ok, mais vous payez combien ?»« Oh, ben quand même, pas trop, on n'est pas si riche que ça, etc. etc. » Les Européens ont dit « Ben si, vous représentez tant de pourcentage du PIB européen, vous participez à hauteur de tant, point barre, et puis ça se négocie pas. » Les Anglais furieux ont claqué la porte, c'était il y a deux mois. Il y a deux mois, octobre, ça fait un peu plus de deux mois. Octobre, ils claquent la porte, ils disent, puisque c'est comme ça, on n'y participe pas, débrouillez-vous tout seul. Ils ont toqué, il y a 10 jours, à nouveau à la porte, en disant, depuis le Groenland, en disant, oui, finalement, je pense qu'on va payer, et je pense qu'on peut revenir. Donc, vous voyez, c'est assez intéressant, hein, de voir ça, c'est assez intéressant. Et donc, oui, les Anglais devraient contribuer à réveiller l'Europe. Sur l'Ukraine, c'est très clair, hein, c'est quand même les Anglais qui nous ont montré le chemin ces dernières années. Donc je me moque un petit peu de nos amis anglais, mais force est de constater, et même j'irais même au-delà, les Canadiens vont nous aider à réveiller l'Europe. Donc aujourd'hui, il y a une envie d'Europe au-delà de l'Union européenne, et c'est ça qui est très très très intéressant. Et le Premier ministre canadien nous a pas dit autre chose. Il nous a dit, mais il faut nous regrouper, pas que le Canada, pas que le Japon, mais aussi peut-être avec les Brésiliens, avec les pays latino-américains. Il y a un certain nombre de pays qui ne voient pas comme une fatalité l'émergence de ces empires et de ces prédateurs, et peut-être qu'on peut, et c'est là-dessus, je trouve ça intéressant, peut-être qu'on peut, sans snobisme, sans nous prendre pour ce qu'on n'est pas, pour une fois, et peut-être parce que on a dû être modeste ces dernières années et que ça nous a un petit peu remis au niveau de tout le monde, peut-être qu'on peut être fier de ce qu'on a fait, su faire en Europe, et que ça peut convaincre, et c'est un instrument de soft power, c'est un instrument d'influence aussi, cette idée européenne, et je pense que tout le monde peut y participer, je serais tenté de dire, même les Brésiliens, welcome, même les Mexicains, bienvenue, vous avez vu cette présidente du Mexique qui est, après 3 ans de pouvoir, elle a 75% d'opinion favorable, elle est super populaire, elle est anti-Trump, elle s'est opposée à Trump, et elle a osé, bon ben des gens comme ça, ça réveille, hein. Donc oui, tout le monde peut réveiller. Sur l'OTAN, l'avenir de l'OTAN. Alors je vais peut-être vous dire quelque chose qui va vous choquer. Et avec toutes les pincettes de quelqu'un qui n'est absolument pas experte et qui n'a absolument pas la prétention d'être experte de l'OTAN, moi je n'ai jamais compris pourquoi au début des années 90, alors que le pacte de Varsovie disparaissait, on n'avait pas repensé la relation transatlantique. Et on n'avait pas, alors peut-être pas renoncé à l'OTAN, mais peut-être changé de modèle, en fait, penser une sécurité européenne un petit peu différemment, parce que ce côté OTAN, c'était d'abord un mauvais signal envoyé à la Russie, et ils l'ont très mal pris, et puis en plus, au-delà du signal à la Russie, c'est aussi quelque chose qui nous continue à nous positionner dans une logique de sécurité de parapluie américain. Donc je trouve qu'on aurait dû, à ce moment-là, saisir l'opportunité pour repenser ce qu'on appelait une architecture de sécurité européenne. On ne l'a pas fait. Pourquoi ? Bah, on en revient à ce que je vous disais au tout début de mon propos, parce que nous, Européens, et moi, c'est à ce moment-là que j'ai commencé à travailler sur les questions de défense. Nous, Européens, on a préféré diminuer nos dépenses militaires pour investir dans notre économie, dans notre modèle social, dans etc., etc., en se disant on sera protégé par les États-Unis, point barre. Je me souviens, petite anecdote, je me souviens un séminaire auquel je participais début 2020, juste avant le confinement. Et à cette époque-là, je ne sais pas si vous vous souvenez, début 2020, c'est important la date, parce que c'est il n'y a pas si longtemps, mais c'était avant la guerre en Ukraine. Et ça vous montre la rupture de la guerre en Ukraine, le changement d'époque, comme disent les Allemands, parce que cette fois-ci, c'est avec les Allemands que je vais être un peu moqueuse. Début 2020, on est dans une dynamique où les Européens, réveillés quand même sur les questions de défense depuis 2016, réfléchissent à une boussole stratégique, une sorte de livre blanc ou de stratégie de sécurité européenne. Et c'est les Allemands qui veulent boucler ce dossier lors de leur présidence du Conseil européen. Donc, je crois que la présidence, c'était premier semestre 2022. Il me semble que c'était eux au moment de la guerre en Ukraine. Oui, c'est ça, parce que la boussole stratégique, elle est sortie en mars 2022. Donc en 2020, ils font travailler les think tanks comme nous sur c'est quoi, ça va être quoi, les menaces, ça va être quoi, un livre blanc, quoi. Et on se retrouve en petit comité, une vingtaine de personnes, en format triangle de Weimar. Triangle de Weimar, c'est des Français, des Allemands, des Polonais. Et là, on nous pose plein de questions. Alors, en général, dans ce type d'exercice, c'est parfois très amusant, hein, mon métier, vous allez voir. On se sépare en délégations, les Français avec les Français, les Allemands avec les Allemands. On nous pose une question et puis on répond en français à cette question. Et puis après, on se remet tous dans la même salle et puis on échange comment on a répondu à cette question. Et c'est super intéressant pour apprendre à nous connaître, en fait, hein, pour apprendre comment on pense. Et donc, à la question des menaces, quelles sont les menaces auxquelles vous pensez que les Européens font face? Les Polonais, je vous le donne en mille, la Russie. Nous, je vous donne en mille, c'est encore l'opération Barkhane, etc., le terrorisme en Afrique, du Nord et subsaharienne. Les Allemands, le changement climatique. Ils n'ont pas tort. Mais on parlait de menaces militaires, en fait. Et c'est là qu'on a pris conscience. Combien, enfin, je le savais, mais j'imaginais pas que c'était à ce point dans leur ADN, ce parapluie américain. Et au fond, on est en 2020, on est 6 ans après la Crimée, on est 2 ans avant la guerre en Ukraine. Comme je vous le disais tout à l'heure, on a eu le discours hyper agressif de Vladimir Poutine à la conférence de sécurité de Munich déjà. Ils ont peur de rien. Ils ont peur juste, ils ont peur du changement climatique. Ils ont raison d'avoir peur du changement climatique. Je veux dire, ils ne voient aucune menace militaire parce qu'ils se sentent protégés par les États-Unis. Donc, vous voyez, ça en dit long sur l'effet pervers du maintien de l'OTAN après la fin de la guerre froide. Et je crois que la question que vous m'avez posée, c'est l'avenir de l'OTAN. Je crois qu'il faut aller de l'avant vers un OTAN plus européen qui in fine est canadien mais qui in fine sera plus vraiment un OTAN en fait, puisque l'OTAN par définition c'est l'article 5 et c'est la sécurité américaine. Donc je pense qu'on va aller progressivement vers ça, en tout cas c'est ce vers quoi on s'oriente. Alors est-ce que ce sera l'OTAN, est-ce que ce sera l'UE, est-ce que ce sera plus probable ce qu'on appelle des coalitions de volontaires, un certain nombre de pays qui s'unissent, alors les Anglais, les Canadiens, les Français, les Allemands, les Polonais, c'est sûr, qui progressivement s'unissent pour assurer la sécurité européenne, avec le soutien industriel et logistique des autres pays européens pour assurer l'équipement des forces qui vont se positionner ainsi. Et je pense que progressivement, alors je sais pas si l'OTAN va changer de nom, mais progressivement on va aller vers ça, parce que je crois que les Américains ont d'autres intérêts que d'assurer la sécurité européenne, Trump ou pas Trump d'ailleurs.
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7: Concernant l'Angleterre, je crois qu'ils reviennent un petit peu aussi parce qu'ils se sont rendus compte que les Américains ne les intéressaient pas. Enfin, voilà. Enfin, que ils préféraient le Groenland à l'Angleterre. Donc on est tout à fait dans la géopolitique, c'est-à-dire que les Américains s'intéressent d'abord au continent américain du nord au sud plutôt qu'à quelques personnes qui parlent anglais en Europe. Ça c'est le premier point. Je pense quand même que vous avez fait une présentation de l'Europe qui est, si on prend le verre à moitié plein ou à moitié vide, vous avez parlé de la partie à moitié pleine, ce qui est une réalité, hein. Je conteste pas tout ce que vous avez dit, mais il y a quand même aussi beaucoup de problèmes intérieurs. Pour avoir suivi un petit peu tout ce qui s'est passé en Europe de loin, parce que je suis pas un spécialiste, mais on voit bien quand même que depuis quand même plus de 20 ans, chaque pays tire un peu la couverture à soi en Europe. Alors les Allemands changent parce qu'ils vendent plus de voitures en Chine, donc ça c'est très bien, c'est une bonne chose, parce que voilà, on a quand même très longtemps dit que l'euro, en fait, c'était le Deutschmark. Et puis il y a des problèmes intérieurs. On a besoin effectivement d'immigration, puisqu'on fait plus d'enfants, donc il faudrait peut-être d'abord commencer aussi à vouloir en refaire. Mais les problèmes d'immigration, ils sont quand même réels. C'est-à-dire que du Portugal à l'Estonie, on a une manière de penser qui est unique, qui remonte au 5e siècle, voilà. Et l'immigration, elle a une tendance à vouloir modifier un petit peu cette manière de penser aussi. Vous m'avez comprise. Il y a une autre chose, par contre, la question, c'est justement, qu'est-ce que vous pensez de ces problèmes intérieurs ? Je pense que c'est ça. Et le deuxième point.

0: pas un empire européen qui engloberait la Russie, mais avec une manière démocratique de voir les choses.
1: Waouh, ça fait beaucoup de questions. Merci beaucoup. Alors, je reviens juste un tout petit mot sur les Britanniques. Il n'y a pas que les États-Unis qui se désintéressent des Britanniques. Vous souvenez, au moment du Brexit, quand on négociait un difficile accord avec les Britanniques, ils avaient un rêve. C'était le Global Britain. Il y avait cette idée que le Royaume-Uni, il y a un siècle, il y a un siècle, c'est le pays où le soleil ne se couchait jamais. C'était le plus grand empire de notre planète. Et ils se sont persuadés dans les années 50, dans les années 60. D'ailleurs, quand je dis que la guerre est perdant-perdant, je pense aux Britanniques. Parce que, honnêtement, ils ont payé cher une guerre où ils ont été très courageux et très visionnaires. Et leur déclin a commencé après la Seconde Guerre mondiale. Je ferme la parenthèse. Mais ils étaient persuadés que tout leur déclin venait de l'Europe et qu'une fois qu'ils auraient quitté l'Union européenne, ils allaient reconstituer le Global Britain. Ils étaient tellement un pays tellement formidable que tout le monde allait se précipiter pour signer des accords commerciaux avec eux, etc. Ça a été un flop complet. Donc il n'y a pas que les États-Unis qui s'intéressent pas au Royaume-Uni. Il y a le reste du monde aussi qui a trouvé que c'était quand même vachement plus sympa de négocier avec l'Union européenne qu'avec avec les Britanniques, aussi global soit-il. Donc ça, c'est le premier élément. Sur le problème intérieur et la couverture à soi, vous me rappeliez en disant cela d'une conférence à laquelle j'avais assisté il y a des années et des années, j'étais pas plus étudiante, mais bref, d'Hubert Védrine, que l'on questionnait sur l'Europe, etc. Et lui disait, et ça m'a toujours interpellée, et je n'ai jamais oublié ça, qu'il disait, mais enfin, il est quand même normal que des leaders politiques élus dans leur pays, par des citoyens qui leur demandent de défendre les intérêts de leur pays, même quand ils sont autour de la table européenne, défendent les intérêts nationaux. C'est quand même très humain. Et en fait, il n'a pas conclu là-dessus. Mais ce que j'en conclus, moi, c'est que le succès de l'Europe, c'est d'arriver, alors c'est dommage que ça n'arrive qu'en période de crise et dans les moments les plus difficiles, d'arriver à trouver le plus petit dénominateur commun pour nous faire avancer tous ensemble. Peut-être qu'il faut réfléchir plus largement justement à ces intérêts différents et pour avancer autrement, mais voilà, je pense que moi ça ne me choque pas, et en plus on s'émeut de voir la démocratie qui recule aux États-Unis, et puis en même temps, quand nous, la démocratie fonctionne avec tous ses défauts au niveau européen, on s'engueule, on n'est pas d'accord, etc., de dire, oh là là, c'est un scandale, on est trop lent. Oui, la démocratie, c'est lent. Il n'empêche qu'à la fin, et là je vais répondre à votre dernière question, moi je pense qu'entre un modèle européen et un modèle russe, à la fin c'est quand même le modèle européen qui triomphera. Je suis d'accord avec vous. Et les Russes, la population vieillit, en plus le reste de population jeune qu'ils ont, soit on les envoie sur le front, et je peux vous dire que ceux qui vont revenir vivants, ils seront alcoolisés, drogués et malades jusqu'à la fin, ça va être dramatique, les violences familiales, etc., au retour de la guerre, ça va être dramatique en Russie, mais ceux qui n'auront pas fait la guerre sont partis. Et donc, la matière grise, qui était quand même l'un des atouts de ce pays qu'est la Russie, et qu'ils avaient préservé, renforcé dans les années 90, cette matière grise, elle va servir les intérêts du reste du monde, et des Européens en particulier. Donc là, je vous rejoins complètement sur ce leadership européen, et sans être une douce rêveuse, j'en veux pour preuve l'Ukraine. C'est quoi la guerre en Ukraine ? C'est quoi la Russie qui envahit l'Ukraine ? La Russie envahit une Ukraine rempli d'une jeunesse qui rêve d'Europe et plus du tout de Russie. Et autre exemple pour illustrer ça. Prenez le produit intérieur brut, le revenu par tête de l'Estonie et de la Biélorussie, ou même de l'Ukraine. 1990, quand le mur de Berlin tombe, l'Estonie a un PIB par habitant de 5 ou 6 000 dollars par an et par habitant, inférieur à celui de la Biélorussie, inférieur à celui de la Russie, inférieur à celui de l'Ukraine. La Biélorussie doit être à 7 ou 8 000, l'Ukraine est à 8 ou 9 000 et la Russie est à 10 000. 1990. Aujourd'hui, l'Estonie est à 28 000 dollars par an et par habitant. L'Ukraine est à 9 000, donc quasiment pas de

0: progrès, la Russie doit être à 12 000. Vous comprenez, je me suis posé cette question une fois où j'assistais à un exposé de quelqu'un qui parlait des minorités russes en Estonie. Et j'ai eu envie de lui poser une question en disant, mais est-ce que ces Russes en Estonie, au début de la guerre, ils ont été martyrisés, ils ont été assez embêtés par les Estoniens qui voulaient les chasser. Vous savez, c'était pendant la guerre froide, les Russes, ils envoyaient leur population pour que, voilà. Et en fait, j'avais envie de lui poser la question, mais ils ont pas envie de retourner en Russie. Et puis, j'ai regardé, un économiste que je suis, j'ai regardé les PIB par habitant, j'ai eu ma réponse. J'ai eu ma réponse. Pourquoi les jeunes Ukrainiens se tournent plutôt vers l'Europe que vers la Russie? Parce que l'avenir, il est en Europe, qu'on le veuille ou non. Il n'est pas en Russie pour eux. Donc, oui, j'ai répondu à votre question. Il me reste encore une question, la question de l'immigration. Ça, c'est une question compliquée, la question de l'immigration. On a, c'est vrai, pour des tas de raisons, dont des raisons géopolitiques d'ailleurs, il ne faut pas l'oublier. Ça commence avec les décolonisations, mais ça continue aussi avec Daesh, le terrorisme, etc., la crise syrienne, les printemps arabes. On a ces dernières années, ces dernières décennies, accueilli plus d'étrangers que sur les années 80. Et encore une fois, je compare vraiment par rapport aux années 80, parce que dans les années 60, c'était encore une situation différente. On sait, et ça c'est une réalité, on sait que l'intégration, ça prend plusieurs générations. Et encore une fois, on verra avec le recul historique. On a assez peu de recul aujourd'hui, mais encore une fois, on ne sait pas aujourd'hui, parce qu'on n'a pas assez de recul, si c'est une question de religion ou pas. Honnêtement, on ne sait pas. On sait pas. On le verra peut-être dans 10 ans, hein, et peut-être dans 10 ans on dira, mais regardez comment ont été accueillis les Italiens à une certaine époque, comment ont été accueillis. Enfin, chaque population qui arrive aussi avec ses façons de vivre, ses coutumes. Là où l'Europe est très très intéressante, et moi je ne sais pas si vous le voyez à votre échelle, mais pour avoir fait un Erasmus au tout début des années 90, quand vous étiez Erasmus dans un pays européen au début des années 90, vous pouviez repérer les gens à la façon de s'habiller. Les Espagnols avaient des looks d'Espagnols, les Français c'est des looks de Français, etc. Aujourd'hui, moi, quand je voyage dans des pays européens, je suis incapable de vous dire, sauf à entendre parler les gens, s'ils sont Français, Allemands, etc. Donc ça, c'est, vous voyez, l'intégration, elle se fait aussi comme ça. Bon, je pense, ce qui est certain, c'est que si on part du constat que notre population vieillit et qu'on va avoir besoin d'une population étrangère, pour venir prendre nos postes, qui sera peut-être indienne, peut-être, je ne sais pas d'où elle viendra, je pense que il faut complètement repenser nos politiques migratoires. On s'est refusé pendant longtemps une immigration choisie parce que ça se fait pas, parce que si, parce que mi. C'est ce que font les Italiens, en fait. C'est qu'il y a besoin de jobs. Il faut aussi investir massivement dans l'intégration, dans l'apprentissage des langues, dans l'accompagnement. Ça, c'est certain. On a aujourd'hui en France, et je pense que c'est le cœur du problème, un taux de chômage dans les populations d'origine immigrée qui est bien plus élevé. Je crois qu'il est à 25%, bien plus élevé que le chômage de la population totale. Ça, c'est un problème. Ça, c'est une problématique. C'est clair. Après, je suis pas du tout experte de ce sujet, donc je veux pas raconter n'importe quoi sur n'importe quoi. Mais voilà, des sentiments comme ça partagés avec vous.
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2: Oui, vous préconisez d'investir notre épargne dans les entreprises européennes. Ne croyez-vous pas que d'envisager de taxer l'outil de travail des entreprises en France ne va pas aider à avoir envie d'y investir? La confiance est un marqueur important en économie et particulièrement entamée en France. Quel est votre avis sur ce point? Comment faire selon vous?
0: Ouais, vaste sujet. Alors, premier élément, je pense que l'erreur que l'on commet systématiquement en France, c'est de mettre tout le monde dans le même panier. Vous parlez des entreprises, on sait que les très grandes entreprises ont des facilités, des possibilités d'échapper à de très fortes taxations, à toutes les contraintes qu'on leur impose, et on peut pas totalement les comparer à des PME ou à des entreprises de taille intermédiaire qui sont ancrées dans nos territoires et qui sont directement confrontées à cette fiscalité. Après, sur cette question-là aussi, il y a une équation en fait qui est insoluble. C'est qu'on a une population qui vieillit, donc une dépense sociale qui ne cesse d'augmenter et ça ne fait que commencer. Et en même temps, la question de savoir comment on finance en fait. Et comment on finance, elle se pose avec d'autant plus d'acuité cette question qu'on a une croissance qui est trop faible pour assurer le financement de tout ça. C'est le cœur du sujet en fait, hein. C'est que aujourd'hui, et voyez, l'amalgame, il joue aussi. Si vous regardez ce que sont aujourd'hui nos dépenses publiques, je vais vous donner des chiffres qui sont plus des ordres de grandeur et vous pourrez aller vérifier, mais je pense que je suis pas trop loin dans les ordres de grandeur. Vous avez sur des dépenses publiques qui s'élèvent à peu près à... Oui, non, je dirais des bêtises. Mais enfin, sur les deux premiers postes de dépenses publiques aujourd'hui, c'est premièrement les retraites, avec plus de 300 milliards chaque année qui sont dépensés dans nos retraites. Le deuxième poste, c'est l'aide aux entreprises, 200 milliards. Et là encore, on a soutenu pour soutenir. Il y a un moment donné, on peut se demander si en soutenant trop certaines entreprises, d'abord on est obligé de reprendre ailleurs, après... Et tout le monde est soutenu de la même manière, mais tout le monde à la fin paye de la même manière et on n'a pas une politique ajustée en fonction de nos besoins et d'une stratégie économique bien comprise. Et puis le deuxième élément, c'est que il faut bien financer en fait ces différentes dépenses. Et donc là, il y a toute une question de modèle. Alors est-ce que au niveau européen, on est en train de se questionner sur de nouvelles ressources propres? Est-ce qu'on ne devrait pas taxer tout ce qui fait des distorsions de concurrence? Mais les États sont les premiers à bloquer. Parce qu'ils ne veulent pas perdre la main de leur fiscalité, etc. Vous savez, c'est le fameux CBAM, c'est la taxe carbone aux frontières, c'est-à-dire à partir qui est rentré en vigueur à partir du 1er janvier, c'est à partir du 1er janvier. Quand vous avez un produit de l'acier ou autre qui arrive en Europe et qui a été produit en émettant beaucoup plus de carbone que le même acier européen, on va le taxer parce qu'en fait cet acier, il arrive en Europe, il est très compétitif et il est très compétitif parce qu'il a été produit n'importe comment. Alors qu'en Europe, on impose des contraintes aux entreprises pour produire un acier décarboné. Donc on est en train d'essayer d'innover, ce qui est certain au-delà du modèle économique purement franco-français, cette question du poids des contraintes et du poids de la fiscalité sur les entreprises, c'est une question qui nous concerne tous en Europe et qui relève complètement des défis dont je vous ai parlé, le défi de la compétitivité de Mario Draghi et en même temps, en parallèle, le défi du vieillissement de la population et du coût que ça génère pour nos économies. Ce que moi, économiste, ce que qui m'interpelle tout le temps, parce que je vis ça depuis que j'ai commencé à faire de l'économie, c'est le début des années 80 avec l'arrivée de Reagan au pouvoir, etc. C'est que le discours ultra-libéral de cette époque et le recul en fait de l'impôt, parce que ultra-libéral n'a pas été transposé sur la question de la dépense. C'est-à-dire les États, depuis le début des années 80, soutiennent toujours plus leurs citoyens et leur économie en prélevant, en réalité, toujours en ayant, alors c'est pas tout à fait vrai en France, mais en ayant eu tendance à baisser la fiscalité. Disons qu'on n'a jamais compensé le gap. On a plus augmenté nos dépenses qu'on a augmenté la fiscalité. Et il y a un moment donné, on le voit, ça crée de la dette publique, ça crée du déficit, ça ne tient pas. Donc c'est vrai que j'ai pas la réponse. Et je pense que s'il y avait une réponse toute faite, on l'aurait trouvée. Il y a pas, donc c'est pour ça que je trouve pas de réponse aujourd'hui à ce sujet. Mais en tout cas, c'est une vraie problématique. Et je pense que ce qu'on n'a pas suffisamment posé, c'est la question du modèle que l'on veut. C'est-à-dire, on a eu des périodes ultra-libérales, on a eu des périodes moins libérales. À chaque fois, on a, dans les périodes libérales, on a essayé de baisser la pression fiscale et en même temps, on n'en a pas tiré les conséquences sur notre dépense publique et on arrive à un moment donné où ben, on est un peu coincé pour financer nos déficits et on voit au-delà de ça que dans ce contexte géopolitique, la question de nos déficits publics est une question qui nous affaiblit, qui nous fragilise en fait.
3: Une dernière question.
4: Après le père, le fils, hein, bien sûr. Moi j'ai trois questions. C'est puisque vous dites qu'il ne faut pas investir aux États-Unis en ce qui concerne les actions boursières, ce genre de choses, êtes-vous donc du coup pour une retraite par capitalisation? J'ai une deuxième question sur le nucléaire français, parce que vous parlez des énergies vertes. Est-ce que vous considérez le nucléaire français comme une énergie en tout cas faible en émissions? Et sur le fait que on dit que, je ne suis pas un expert, mais on dit que les centrales de quatrième génération pourraient éventuellement recycler nos déchets nucléaires et avoir une énergie 100 fois plus comment dirais-je en développement d'énergie que le fond de nos centrales aujourd'hui. Et sur la défense européenne, entre autres avec Dassault qui aujourd'hui ne veut pas s'allier avec les Allemands par rapport au projet de sixième génération. Qu'est-ce que vous pensez justement de leur position de vouloir défendre leur technologie indirectement à travers eux, on peut le dire au niveau français, qui on est les leaders européens qui sont capables de défendre notre industrie militaire du début à la fin. Est-ce que vous êtes du coup pour le fait que qu'on devient européen et qu'on lâche du lest, ou aussi quand même d'une certaine manière qu'on défende nos intérêts? Voilà, merci.
0: Merci. Alors, sur la retraite par capitalisation ou répartition, je pense que c'est une question citoyenne et je ne me permettrai pas de répondre sur un côté ou l'autre, d'autant plus que c'est un choix citoyen et c'est un choix qu'on ne nous a pas vraiment proposé et sur lequel on n'a jamais débattu. Et si on avait dû débattre, j'aurais réfléchi à mes idées et je pense que la réalité est entre les deux. Ce qui est certain, c'est que en se privant de capitalisation, on se prive aussi, et vous l'avez très bien souligné, de financement de notre économie. L'explosion de Wall Street dont je vous parlais au début de mon propos et qui fait qu'aujourd'hui les États-Unis sont une telle puissance financière, y compris une puissance financière capable de faire plier Monsieur Trump, c'est quand même pas rien. Ça démarre dans les années 70, c'est clairement le passage d'une retraite par répartition aux États-Unis à une retraite par capitalisation. Donc il y a probablement quelque chose à faire de ce côté-là. Simplement, et c'est ce que je vous disais aussi au début de mon propos, la capitalisation, c'est un facteur extrêmement fort d'augmentation des inégalités, avec les conséquences que l'on connaît, puisqu'on les voit aux États-Unis, c'est la paupérisation d'une partie de la population, c'est le fait qu'aujourd'hui, la moitié de la consommation aux États-Unis est portée par 10% de la population la plus riche. Et c'est pas vraiment notre modèle européen, c'est pas dans ça que l'on veut vivre. Donc, il faut probablement trouver un modèle intermédiaire, ce que nos partenaires européens pour certains ont pu trouver, où il y a un petit peu de capitalisation pour ceux qui le peuvent, et peut-être un système de retraite. Alors je sais pas, je suis pas en train de faire mon programme pour la prochaine présidentielle, je suis pas candidate, je ferai pas partie de ces multiples candidats, mais peut-être qu'il y a un modèle comme ça, où à un moment donné, on a un niveau de retraite qui est beaucoup plus asymptotique qu'il n'est aujourd'hui, c'est-à-dire plus vos revenus augmentent et proportionnellement moins vous touchez de retraite, parce qu'on sait que durant votre vie professionnelle, vous avez eu les moyens d'épargner et de capitaliser. Je sais pas, il y a peut-être un modèle à inventer de ce côté-là, mais je suis pas sûre qu'il y ait le tout capitalisation soit la panacée, et inversement, on voit bien que le modèle par répartition, eh bien, il est très problématique. Il est d'autant plus problématique, c'est quelque chose dont je parlais ce midi. C'est qu'aujourd'hui, on voit des jeunes qu'on pointe du doigt en disant, ouais, ils veulent plus bosser, ils sont paresseux, ces jeunes, etc. Pour rappel, il y a 20 ans, les prélèvements obligatoires sur les salaires s'élevaient à 30%. 20 ans. 20 ans, c'est pas au Moyen-Âge, hein. Aujourd'hui, on est à 55%. Donc, vous imaginez que le jeune, la première fois qu'il voit sa feuille de paye, qu'il voit le chiffre qui est tout en haut, qui a un certain niveau, et qu'il voit que ce qui arrive sur son compte en banque, c'est moins de la moitié de ça, ils se disent un petit peu, mais pourquoi je bosse, en fait? Il y a aussi un enjeu sur la réforme des retraites, il y a aussi cet enjeu-là, l'enjeu du travail et de l'envie de travailler. Et nombre de jeunes aujourd'hui vous disent, on va filer bosser ailleurs, on va se mettre en indépendant, on va, etc., etc. Bon, en indépendant, je leur explique que s'ils respectent les règles, ils seront autant taxés que les salariés. Mais bon, ça c'est une autre histoire. Je pense qu'ils ont d'autres idées en tête. Donc, ça c'est la première réponse. Sur le nucléaire, là encore, on touche du doigt la question de l'objectif et de la stratégie qu'on met en place pour aller à un objectif. Et je vais répondre très vite là-dessus, parce que le temps passe très vite. Si l'objectif absolu, c'est de décarboner, tous les moyens qui permettent de décarboner le plus rapidement possible sont bons à prendre, nucléaire inclus. Si on considère que le nucléaire est extrêmement dangereux et que, d'une manière ou d'une autre, tôt ou tard, il faut arriver à s'en passer, eh bien, dans un deuxième temps, une fois qu'on a décarboné, on cherche des alternatives et on investit dans des alternatives au nucléaire. Mais si l'ambition absolue, c'est de dépolluer notre atmosphère et de décarboner, eh bien, pourquoi pas? L'économie française est aujourd'hui l'une des plus décarbonées d'Europe. Bon, ben voilà, cocorico, soyons-en fiers. Et je crois que les mentalités ont changé sur ce sujet-là et qu'on l'a bien compris. Encore une fois, je ne suis pas en train de vous dire que c'est la panacée. Si dans 50 ans, on est encore sur du nucléaire alors qu'on considère que c'est hyper dangereux, bah, honnêtement, on n'aura pas fait notre job. Et nous, citoyens, électeurs aussi. Donc voilà ma position. Et encore une fois, vous n'êtes peut-être pas d'accord avec moi, mais c'est ce point. Sur la défense européenne, alors je suis contente que vous souleviez cette question-là, parce que travaillant sur les questions européennes et les questions de défense européenne, moi, je suis effarée de voir comment les mentalités françaises et de nos industriels de la défense franco-français n'ont pas changé depuis 30 ans. Les postures aujourd'hui de ces entreprises françaises sont exactement les mêmes que les postures il y a 30 ans, voire même que les postures au début du marché unique, puisque, pour rappel, les entreprises françaises, défense ou pas défense d'ailleurs, étaient totalement opposées au marché unique en 1992. Ça va nous enlever plein d'opportunités, etc., etc. Donc on ne change pas, on ne refait pas une équipe qui gagne. Et je trouve qu'il est... alors. Le président de la République, dans ses vœux aux armées cette année, a été quelque peu rassurant. Parce que quelques jours avant, il y avait eu la publication d'un rapport parlementaire sur la défense européenne, dont les bras me tombaient, qui nous expliquait que on n'avait pas besoin des Européens, que le marché unique de la défense, ça servait à rien, qu'il fallait arrêter, qu'on avait tout à perdre, nous Français. Enfin, honnêtement, quand je vois tous les défis que nous avons à affronter, nous Français, à commencer par notre déficit public, vouloir soutenir une défense purement française qui va nous coûter extrêmement cher, je trouve que c'est totalement irresponsable pour notre sécurité et notre défense, d'une part, et pour nos jeunes générations, d'autre part. Donc, à bon entendeur, après, reste à savoir qu'est-ce qu'on fait avec les Européens. Et vous avez un certain nombre d'entreprises françaises, je pense à des Thales, à des Safran, à des Airbus, qui ont bien compris combien l'Europe peut leur apporter et qui jouent à fond le jeu européen et qui s'implantent dans tous les pays européens aujourd'hui. Donc je ne mets pas tout le monde dans le même panier, mais c'est vrai que vous avez, alors je ne sais pas si c'est à Paris ou si ça diffuse un peu partout en France, mais à Paris, vous avez un discours anti-défense européenne qui, moi, m'interpelle vraiment. Vraiment, et qui m'inquiète beaucoup. Voilà.
5: Moi, c'était seulement pour vous dire, et c'est une question très courte, est-ce que la distorsion de l'âge de départ à la retraite dans les différents pays est considérée comme un problème?
0: À ce jour, non, parce que les systèmes de retraite sont financés au niveau national. Le jour où on passerait, mais c'est pas du tout dans les tuyaux, hein, le jour où on passerait à un système de financement des retraites au niveau européen, oui, ce serait un problème. Parce que vous imaginez pas les Danois qui vont travailler jusqu'à 70 ans pour payer la retraite des Français qui partiraient à 63 ans. Non, ça, ça n'existe pas. Mais aujourd'hui, non, c'est pas un problème. Chacun fait comme il veut. Après, c'est un problème pour nous. Parce que le déficit public, parce que la dette publique, parce que ça nous affaiblit, etc., etc.
3: Merci, merci beaucoup.
1: Vous venez d'entendre le troisième et dernier volet d'une conférence donnée le 3 février 2026 pour Regards croisés par Sylvie Matelli. Le thème de cette conférence, réveiller l'Europe face aux défis économiques et militaires. Sylvie Matelli, directrice de l'Institut Jacques Delors depuis 2023, nous en a rappelé la fonction et les actions et a répondu aux questions du public présent. Vous pouvez réécouter cette émission ainsi que les deux premiers volets en podcast sur radiofidélité.fr et vous pouvez toujours donner votre avis sur la page Facebook de la radio. Je vous remercie de votre fidélité et je vous dis à très vite pour un nouveau rendez-vous sur votre radio chrétienne.

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Sur l'air des oignons de Sydney Béchette, Marie-France Guimaroche est ravie de vous retrouver pour la cuisine de Marie, diffusée depuis les studios d'Urocas de Radio Grand Ciel. Bonjour, chers auditeurs. Alors, je sais que Pierre Écart, qui réalisera cette émission, mettra le vrai générique. Mais là, pour le moment, Marguerite Marie-Lozac et moi, on va le chanter. Ta-da!

0: C'est pas beau, ça? Vous êtes pas contents, mes amis? Mais je sais que ça vous fait plaisir. Alors, cette émission est très particulière. Je vais appeler cette émission « Les ripailles d'une aristocrate ».
1: Ah, mais c'est merveilleux!
0: C'est pas mal, ça!
1: Ah oui!
0: Pour la cuisine de Marie, c'est...
1: Pour la cuisine de Marie et pour Ruy Blas, n'est-ce pas?
0: Et nous sommes, en fait, deux Maries, puisque je suis Marie-France et tu es Marguerite Marie.
1: Eh oui.
0: Alors, donc, les fameuses ripailles.
1: Les fameuses ripailles, les traditionnelles ripailles, donc du Timrée. Je t'avais dit déjà lors d'une autre émission que je m'étais inspirée du Portugal. J'avais joué là-bas au Portugal pour, je me rappelle très très bien de son nom, Carlos Carvalheiro, un merveilleux metteur en scène portugais. Il m'avait fait venir. C'est plutôt l'accent espagnol, mais bon. Mais on s'en fiche, c'est très proche. Voilà. Et surtout qu'il m'avait fait jouer un rôle en portugais. J'avais appris le portugais en 3 mois pour dire, jouer un rôle dans Au nom de la rose, un spectacle qu'il avait monté après La Reine morte d'Henri de Monterland, que j'avais monté en France. Et lui, il l'a monté au Portugal. Et c'est là que j'ai découvert qu'au Portugal, c'était extraordinaire. Le public mangeait entre les actes. Et ça se passait dans le couvent du Christ à Tomar. Il y avait 200 personnes sur des grandes tables de couvent. C'était magnifique. Servi par une quantité de monde en costume. Enfin, c'était merveilleux. Merveilleux. Et moi, j'ai voulu refaire ça en France. Mais en France, c'est très difficile d'avoir autant de monde pour le service. Donc, j'ai refait ça.
0: Colles, bien sûr.
1: Voilà. Je me suis inspirée de ça. Et je fais ça depuis 2011. Parce que c'était en 2008 que j'étais allée là-bas. Oui. Depuis la première du Festival de Théâtre du Timrée en 2011 avec la Mégère apprivoisée. Et donc, on fait les ripailles. Alors, il y a eu tous les styles de ripailles. Et cette année, on va faire un petit changement. Parce qu'on faisait de la daube au bœuf.
0: Oui, la daube au bœuf. Depuis maintenant. Tu m'avais donné la recette.
1: Voilà, 5-6 ans. Et je me dis, il faut changer un peu. On va garder la purée avec la peau de la Renaissance, de l'époque médiévale.
0: Ah oui, ça, c'est très particulier.
1: Excellent.
0: Tu n'épluches pas tes pommes de
1: terre.
0: Non,
1: on les frotte, on nettoie la peau. Il faut vraiment qu'elles soient propres. Et après, on fait cuire les pommes de terre très longtemps. Et on les écrase avec la peau. Et on y met évidemment du beurre salé. Et de la crème fraîche entière, excellente, de la région ici. Voilà. Et après, on remet ça dans les fours avec de la chapelure. Et c'est de la purée très consistante, très riche et délicieuse.
0: Corroborative.
1: Voilà, vraiment. Et on va servir ça. Mais je t'ai pas parlé avant de l'entrée.
0: Ah oui, mais non, mais voilà. on quitte la purée et vas-y pour l'entrée.
1: Donc, pour l'entrée, ça va être alors le traditionnel pâté en croûte.
0: Oui.
1: Régional. Voilà, le pâté en croûte de la région.
0: On l'appelle à Chartres le pâté de Chartres.
1: Voilà,
0: là, c'est peut-être le pâté de Dreux, du Timrée.
1: Du Timrée.
0: Il y a le pâté de Dreux,
1: voilà.
0: Bien sûr.
1: Mais c'est plutôt le pâté de Dreux.
0: Oui.
1: Je le prends en général à la charcuterie Saint-Antoine. Mm-hmm. Et si ça n'est pas au cochon de Saint-Antoine, c'est l'année dernière, je crois que c'était, parce que j'ai pas pu m'en occuper, c'était à la boucherie Castelneuvienne de Châteauneuf. Alors, ce pâté en croûte est délicieux. On n'en mange plus tellement de pâté en croûte et on le sert avec une salade verte bien assaisonnée. Voilà. Donc, ça, c'est l'entrée.
0: C'est un pâté enveloppé d'un feuilletage.
1: Voilà. Mais quand tu es venu manger à la maison, rappelle-toi, quand tu es venu déjeuner, je vous avais fait un pâté en croûte.
0: Oui, mais il y avait un petit quelque chose en plus au milieu.
1: Oui, il y avait des noisettes. Il y avait des noisettes et du foie gras, un peu de foie gras.
0: Oui, l'ai très bien dans la pupille
1: oui.
0: et dans le goût. C'était
1: ça.
0: Merveilleux.
1: Voilà.
0: Et celui-là venait du cochon de Saint-Antoine.
1: Voilà, tout à fait. Et donc, tout dépend. Comme j'ai toujours cette subvention pérenne, ah oui, j'en profite quand même pour le reconnaître sur les ondes de Radio Grand Ciel. J'ai une subvention pérenne de l'agglo Pays de Dreux depuis 2011, grâce à Monsieur Albéric de Montgolfier à l'époque, Madame Leclerc, maire de Saint-Mesmes, Monsieur Gaborio, maire de l'époque de Châteauneuf en Timrée, et grâce à Olivier Marleix qui était le responsable culturel aussi au département, et j'ai également une aide du département. Donc ça, c'est quand même heureux et c'est ce qui me permet de continuer d'avoir beaucoup d'acteurs et des professionnels, parce que même mes retraités, je suis obligée de les déclarer. mes acteurs retraités. Évidemment. Voilà, donc tout ça, c'est évidemment un coût. Et sans ces subventions, je ne pourrais pas faire tout ça. Il ne faut pas rêver.
0: Et donc, en plus, il faut les nourrir.
1: Ah ben oui, je les nourris. Ils dorment en résidence d'artiste à la ferme de Gland. C'est pour ça que si j'avais le château, ce serait la vie de château. J'adorerais, moi. Mais bon, faut-il, ce sera peut-être possible un jour. Hein. Vive la jeunesse. L'avenir est devant moi.
0: Rien n'est impossible.
1: Rien n'est impossible.
0: Alors, donc, nous en sommes au pâté.
1: Alors, après, nous avons tout ça pendant... C'est pas vraiment l'entracte, c'est entre les actes. Donc, il y a l'entrée. Alors, ensuite, il y a la purée avec la peau et les viandes. Alors, cette année, nous allons faire des viandes grillées. Il y aura plusieurs viandes grillées, donc sur en plein air, parce que l'avantage de la ferme, voilà, des barbecues dans le style Renaissance, tout sera dans le style de l'époque, avec des personnes qui s'occuperont du barbecue en costume, et également beaucoup de gens de la cour qui viendront en costume aussi, j'ai pas mal de figurants hein, qui participent. Donc là, on aura des viandes grillées, poissons grillés également, pour ceux qui ne mangent pas de viande, et puis le dessert...
0: Alors,
1: le dessert, en général, ce sont des gâteaux un peu anciens qui se font. Oui. Je ne vais pas le faire moi-même. Hein. Ça vient, bien sûr, de pâtissiers. Donc,
0: Type de gâteau ?
1: Alors, ce sont des gâteaux, un genre de gâteau aux pommes. Voilà, c'est le traditionnel gâteau aux pommes que moi j'ai mangé
0: comme
1: avec ma grand-mère. C'est un peu ça. Voilà. Et ça ressemble parfois aussi aux gâteaux, tu sais, de nos grand-mères, les gâteaux aux pommes maison qu'elles faisaient avec trois fois rien, hein, mais c'est très bon. Et on le sert souvent avec une crème anglaise pour ceux qui veulent. Voilà. Tout ça, c'est à la ferme. Ça se passe dans les granges. Il y a la grange, la grande grange. Enfin, façon, c'est que des grandes granges qui est réservée au théâtre où on peut accueillir 170, 180 personnes avec des gradins.
0: Mais le théâtre est bien installé. La grange est bien installée.
1: Ah oui, oui. Mais c'est vrai que c'est mieux l'été parce que même la demi-saison, tu vois, on a fait l'ouverture avec Olivier Chalopin, la flûte traversière. Il faisait froid le dimanche après-midi, 12 avril dernier. On avait froid. Alors, on met les radiants. Le public, pour le public, ça va, mais pour les artistes, ça ne chauffe pas la scène. Donc, ils étaient un peu réfrigérés, mais bon, dans la passion du jeu, ça allait.
0: Pas qu'ils prennent froid.
1: Voilà, c'est ça. Mais voilà.
0: Marguerite Marie,
1: oui.
0: On a un petit peu de temps devant nous. Je voudrais quand même que tu me redonnes la recette de cette fameuse daube qui était extraordinaire et que tu faisais.
1: Oui. Mais on va la refaire très certainement. Mais on a eu des retombées où les gens nous ont dit c'est merveilleux, c'est délicieux, mais c'est toujours
0: mais
1: la même chose.
0: Ça dure.
1: Voilà. Voilà. Alors on s'est dit cette année on va faire des viandes grillées, mais ce sera très bon aussi. Mais la daube, c'est succulent parce que plus personne ne fait la daube.
0: Et en fait,
1: ça cuit 2h30.
0: Mais ça aussi a un agrément, c'est qu'on peut le faire la veille.
1: Mais oui.
0: Et que plus ça, je sais que plus
1: ça cuit, mieux c'est. Ça recuit le lendemain, donc c'est bon. Hein.
0: Oh là
1: voilà.
0: Là.
1: Mais
0: alors, la daube.
1: Alors ça, c'est moi qui l'a fait avec Philippe, qui est associé. Vous savez, tu sais, qui est directeur technique, administrateur, comédien. Tu as dû nous voir d'ailleurs cette année. On a joué à Domitis.
0: Absolument.
1: Tu as dû voir ça sur Facebook.
0: Mais oui.
1: Les caprices de Marianne qu'on a joué quand on avait 40 ans, tu vois.
0: C'était hier.
1: C'était hier, mais dans les mêmes costumes. C'était magnifique.
0: Et tu rentrais dans les mêmes costumes.
1: Oui, un peu plus. Je rentre dedans parce que ce sont des corsets qu'on adapte.
0: Comme ta guêpière.
1: J'ai eu la chance de ne pas prendre trop d'épaules. J'ai pris un peu de poitrine, mais ça, c'est pas grave avec les corsets.
0: Mais ça
1: fait
0: mieux.
1: Un beau décolleté.
0: Exactement.
1: Les hanches, j'en ai pas parce que j'ai toujours été taillée comme un garçon.
0: D'accord.
1: Voilà, donc tout va bien.
0: Mais la daube.
1: Mais la daube. Donc, il faut déjà du très bon vin. Donc, ça, on a ça. Donc, cette année, ils auront quand même du bon vin au ripaille, bien sûr. Alors, on prend en général le vin, j'en profite pour parler d'elle parce qu'elle est absolument charmante, c'est Claudia, la caviste de Châteauneuf. On fait quand même travailler les locaux.
0: Mais c'est très important.
1: Comme on prend nos pommes de terre, évidemment, au jardin d'un bermet.
0: D'ailleurs, tu vas les déterrer toi-même.
1: Oh bah pas tout à fait quand même, non. Non, ça non, on n'a pas le temps, on est en répétition. Oh, sinon, tu sais.
0: Oui, rien ne t'arrête.
1: Rien ne m'arrête. Hein, s'il le fallait, on
0: alors,
1: le fait.
0: Alors, la daube, les ingrédients.
1: Pour en revenir à la daube et ses ingrédients. Donc, je mets en général de la joue de bœuf avec des morceaux de viande, mais pas les meilleurs morceaux. C'est-à-dire, c'est du paleron, du gîte. Bon, il faut garder la graisse. Voilà, alors qu'en général, on digresse partout.
0: Précieusement.
1: Mais bien sûr. Et il faut que ça cuise 2h30 à 3h. Donc, c'est ça le secret. Et ça cuit en plus la daube avec des légumes, avec des carottes, des aubergines. Moi, je mets des légumes.
0: Oui.
1: Ah oui.
0: Oui.
1: Mais pas de pommes de terre. Les pommes de terre sont à part.
0: Alors,
1: beaucoup
0: tu commences
1: d'oignons,
0: par, j'imagine, faire revenir les
1: oignons, les échalotes.
0: Avec la viande.
1: Voilà, avec la viande. Ensuite, on fait ça dans des marmites énormes. Et évidemment, je profite des cuisines du golf. Donc, je profite des cuisines du golf quand il n'y a plus de golfeurs et de restaurants.
0: Le golf du Bois d'Eau.
1: Le golf du Bois d'Eau. Donc, c'est le soir. Le soir, à partir, on fait la cuisine à partir de 21h. Donc, en général, on en a jusqu'à 2h du matin, tu imagines.
0: Si tu as quelqu'un pour, besoin de quelqu'un pour goûter, si tu veux, tu me passes un petit coup de fil.
1: Ah,
0: moi,
1: pas
0: j'arrive.
1: De problème.
0: Ah, oui,
1: pas
0: oui,
1: de
0: oui.
1: problème. Et alors, on épluche les légumes. Donc, j'ai toujours 2 ou 3 comédiens, comédiennes qui sont dans les parages, qui viennent aider, bien évidemment. Mais on adore ça. Alors que cette année, je vais davantage me reposer. Puisque je ne vais faire que les purées avec la peau. Puisque.
0: Bien sûr.
1: Voilà.
0: Tu fais tes viandes grillées.
1: Je fais mes viandes grillées.
0: Je reviens à la daube. Tu disais que ça cuit 2h, 2h30.
1: Ah oui, ah oui, il faut ça. Et à petit,
0: au bas mot,
1: oui, oui. Plus ça cuit, meilleur c'est, parce qu'après, c'est de la viande fondante.
0: Et oui, bien
1: c'est
0: sûr.
1: C'est très fondant. Donc, on
0: et
1: a...
0: ça ne sèche pas, puisque c'est de toute façon...
1: Non, la sauce est avec, tout est avec.
0: Alors, la sauce, redis-moi comment tu fais ta sauce.
1: Alors, donc, on fait cuire. Donc, c'est quand c'est bien revenu, on met quand même un peu de farine. Et
0: oui.
1: Après, tu mets le vin progressivement, le vin. Et ça ne cuit que dans du vin et du bon vin.
0: Mais bien sûr, plus le vin est bon, plus la daube est bonne.
1: Ben voilà. Et donc, ça doit cuire, mais comme ça se faisait avant. Et je sers ça aussi avec, alors ça c'est énorme, des confitures à l'ancienne. Mais les confitures, je vais te dire, on les mange plutôt avec le pâté en croûte. Mais je voyais au Portugal, c'était pas de la daube, c'était des viandes grillées aussi. Là, je vais m'inspirer plus de ce qu'ils faisaient au Portugal pour cette année. Ils servaient des confitures à l'ancienne. Des confitures
0: et à quoi ?
1: De poire,
0: ah là là.
1: Des confitures de groseille, des confitures d'érelle. Des confitures d'érelle.
0: Oui.
1: Donc, ils servaient
0: la
1: ça.
0: La confiture d'érelle, on la sert avec le gibier.
1: Avec le gibier, en général. Oui, oui. Et là, je pense que cette année, je vais aussi servir des confitures, ce que je n'avais pas fait l'année dernière. Bon, il y aura plein de choses. Hein. De toute façon...
0: Je te fais confiance.
1: Les gens repartent, ils sont repus. Ils ont connu les plaisirs de l'esprit et les plaisirs du ventre.
0: C'est merveilleux.
1: Mais ça, c'est merveilleux. Moi, tu sais, je ne suis pas pour le théâtre où on crève de faim.
0: Non.
1: Non, il
0: et
1: faut être...
0: Et tu m'as dit un jour que tes acteurs devaient être des gourmands.
1: Oui. Sinon, ils ne peuvent pas me comprendre, ni faire mes mises en scène, ni être dirigés par moi. Ce n'est pas possible.
0: Merci beaucoup pour ces ripailles, Marguerite Marie-Lezac.
1: Je t'en prie, Marie-France.
0: C'était formidable.
1: Vive la vie.
0: Tu nous donnes l'eau à la bouche, en plus du plaisir de la culture. Tu as la joie de vivre en toi, et ça, c'est vraiment merveilleux.
1: Merci.
0: Philippe Maillard enregistrait cette émission que Pierre Écart réalisera pour vous dans les studios du Rocast de Radio Grand Ciel. Au revoir, chers amis.
1: Au revoir, Marie-France.

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0: Radio Grand Ciel dans notre studio de Châteaudun pour notre émission Écho de ma commune. Nous accueillons aujourd'hui Monsieur Claude Bellessor et il sera interviewé par Jean-Claude Galerne et c'est Henri qui enregistre. Bonjour messieurs, à vous la parole.
1: Bonjour mon cher Claude, puisque bon, on se connaît bien. Donc nous sommes très heureux d'accueillir le maire de Valdière, qui est une grande commune maintenant, et puis un nouveau maire, donc avec de nouveaux projets, de nouvelles routes tracées pour cette grande commune, là, et qui a pris un envol très large maintenant. Combien il y a d'habitants? C'est combien de communes, combien d'habitants maintenant?
2: Donc Valdière, il y a 6 communes que je vais nommer. Donc il y a Arroux, qui est la principale, Courtalin, Saint-Pèlerin, Châtillon, Langers, Bois-Gasson. Au total, il y a 3600 habitants.
1: Et une mairie?
2: Non, il y a encore les 6 mairies, avec des permanences. Et donc 6 mairies, 6 églises, 3 écoles.
1: Vous avez encore un curé à Roux?
2: Non, il n'y a plus de curé à Roux. Le curé, c'est le curé de Cloix.
1: Ah, donc ça y fait une grande, grande paroisse.
2: Oui.
1: À Roux, vous avez donc... Il y a même en plus une chapelle, je crois. Il n'y a pas une chapelle Saint-Benoît?
2: Chapelle Saint-Benoît, qui est sur à Roux, à 7 ou même 8 kilomètres d'Arroux, près de Bois-Ruffin. La tour de Bois-Ruffin.
1: La tour de Bois-Ruffin. Justement, vous avez des atouts

0: touristique en plus. Bon, je sais que Claude est un industriel, donc je sais pas si tu vas construire des usines à Roux, je sais pas. Mais en tout cas, donc, il y a un patrimoine touristique. Qu'est-ce qu'il y a à voir à Roux? Quand on va à Roux, qu'est-ce qu'on peut voir?
1: Donc, au niveau du tourisme, ben, il y a, oui, effectivement, la tour de Bois-Ruffin qui appartient à la commune d'Arroux, puisque la commune d'Arroux l'a achetée il y a 8 ans pour l'euro symbolique. Et il y a une création d'association qui s'appelle les Amis de Bois-Ruffin, dont j'ai été le vice-président. Et bon, maintenant, j'ai quitté cela, puisque je peux pas avoir de casquette, et on va très certainement monter un projet avec cette association, la mairie et la DRAC, puisque ce monument est classé.
0: C'est toujours Jean-Luc non, c'est
1: non,
0: fini.
1: Non, ce n'est plus Jean-Luc Perdereau qui Jean-Luc Perdereau est mon premier adjoint. Donc pour pas qu'il y ait de conflit d'intérêts, on a complètement séparé l'association ou les gens qui sont dans le conseil d'administration de l'association et la commune.
0: Donc vous avez donc la tour de Bois-Ruffin, qui est célèbre, qu'on va voir, on va reparler certainement dans la route Henri IV avec Stéphane Berg, on va parler forcément de Bois-Ruffin. Et puis, il y a d'autres atouts sur l'ensemble de la grande commune.
1: Disons que la commune est très grande, puisqu'il y a 14 000 hectares. Donc, d'un bout de la commune à l'autre, il y a 20 kilomètres. Donc, il y a beaucoup d'anciens châteaux, des petits châteaux. Il y en a au moins pas loin d'une dizaine de petits châteaux, et beaucoup de chemins de randonnée. Et des églises, comme l'église de Châtillon, c'est une très belle église, qui a été restaurée il n'y a pas très longtemps.
0: Et vous avez des touristes, je crois que vous avez même un terrain de camping.
1: Oui, nous avons un terrain de camping, et puis une baignade, qui est gratuite. Donc les gens peuvent venir l'été, je dirais, jouer à la pétanque, venir se baigner, et puis donc au terrain de camping. Ouais, le terrain de camping qui est moyennement fréquenté, mais ça, c'est un axe sur lequel on travaille pour essayer d'améliorer, la capacité d'accueil et puis les heures d'ouverture d'accueil.
0: Mais est-ce qu'il y a sur l'ensemble de la grande commune, est-ce qu'il y a aujourd'hui, donc, disons, une attractivité commercial? Est-ce qu'il y a des commerces? Est-ce qu'il y a de...
1: Non, les commerces, il y en a très peu, puisqu'en fait, aujourd'hui, dans les villages, que ce soit Châtillon, Saint-Pellerin, Langeais, il y a un restaurant, Courtenay, il y a un café-restaurant, mais il y a très peu de commerces, en fait. Ça fait partie des actions qu'on va mettre en place pour essayer de donner plus d'attractivité au village. Au niveau industrie, pour l'instant, il y a longtemps qu'il y a eu une nouvelle industrie. Mais là, moi, je suis fortement impliqué dans le Grand Châteaudun, puisque je m'occupe du développement économique du Grand Châteaudun. Donc, par ce biais-là, avec les efforts qu'on va faire, je pense qu'on aura j'espère qu'on aura des retombées sur le développement économique.
0: Oui, parce qu'il y a eu sur cette commune, il y a eu des entreprises par le passé.
1: Elles existent toujours. Hein. Je pense qu'il y a au moins une centaine d'emplois dans les entreprises. Des entreprises qui travaillent pour le nucléaire, pour faire des systèmes de refroidissement. Il y a de la mécanique, deux entreprises de mécanique, et puis des entreprises de peinture. Mais ce sont des entreprises assez, je dirais, moyennes, de 10 à 15 salariés. La difficulté, c'est l'embauche du personnel.
0: Comment ça? C'est-à-dire qu'il n'y a pas de personnel disponible?
1: C'est difficile de trouver des gens qualifiés pour pouvoir répondre aux besoins.
0: Et on n'en forme pas dans la région? On a un lycée professionnel, on a à Châteaudun, on a... Non?
1: Je ne suis pas persuadé que les formations mécaniques, je ne sais pas s'il y a de la mécanique ici. Maintenant, les postes sont de plus en plus pointus. Donc, ça ne correspond pas aux besoins, mais c'est le problème de toutes les entreprises, que même les artisans n'arrivent pas à trouver de personnel.
0: Et c'est la même chose dans la commune voisine, sur Clouas et Trois-Rivières, ils ont le même problème?
1: Quand j'en parle, tout le monde a ce problème. Donc je pense qu'on va faire un effort sur toute communication, déjà pour bien connaître tous les emplois, recenser tous les emplois. Parce qu'aujourd'hui, on ne connaît pas, on laisse un peu les entrepreneurs avec leurs problèmes, donc on va essayer de faire des efforts là-dessus, pour communiquer et essayer je dirais, d'impliquer plutôt les jeunes également, parce que là, on trouve qu'il y a une barrière entre les gens qui sont en activité et la jeunesse. Ça a du mal à communiquer.
0: Et justement, dans ces communes, en fin de compte, parce que nous sommes dans les zones rurales,
1: oui.
0: Et toutes les zones rurales, actuellement, souffrent. Donc, qu'est-ce qu'on peut faire pour les redynamiser? Ça, ça en fait partie. Qu'est-ce qu'il y a d'autre?
1: Moi, nous, redynamiser, nous, ce qu'il nous faut, c'est des... Il nous faut qu'on retrouve des couples avec des enfants, des jeunes. Parce qu'aujourd'hui, on a beaucoup de personnes âgées. Dans notre village, des gens de plus de 70 ans, on en a 800, qui représentent un quart de la population. Et nos écoles sont en chute libre, quand même. Donc, notre objectif, c'est d'essayer de pouvoir avoir des couples avec des enfants. Mais pour ça, il faut du travail, les problèmes de transport et le problème d'activité pour les jeunes, parce que le mercredi, ils n'ont pas d'activité, pas de port. Donc ça, ça fait partie des choses qu'on va, je dirais, essayer de mettre en place. Et surtout, l'intégration des jeunes dans la vie du village. D'ailleurs, pour à ce propos, hier, on a eu une réunion de conseil municipal et on va créer un conseil municipal jeune pour impliquer les jeunes dans la vie active. Ça, c'est important.
0: Et vous avez beaucoup de jeunes?
1: Oui, je pense que dans les... Alors, pour vous donner un chiffre, je dirais on a l'école primaire uniquement sur les villages. Et dans les écoles primaires, on est à peu près 250 élèves. Donc, il y a quand même un potentiel. Par contre, il y a une école qui a fermé. Il y avait une école privée qui a fermé ces années.
0: Et au niveau du collège, ils vont donc sur Cloix
1: Ils vont sur Cloix pour le public et ils vont sur Brou pour le privé.
0: D'accord. Ils ne viennent pas sur Châtelain pour le privé? Très peu.
1: Je ne pense pas. Je ne sais pas.
0: Pourquoi vous êtes plus près de Brou que de Châteaudun?
1: Oui, on est plus près de Brou que de Châteaudun, oui. Alors, je pense qu'il y en a peut-être quelques-uns qui viennent, mais quand elle a fermé, il n'y avait plus que 9 inscrits sur l'école. Donc, la répartition était assez vite faite, quoi.
0: Oui, c'était...
1: Alors, je pense qu'il doit y en avoir quelques-uns qui viennent à Châteaudun, mais peut-être même qu'ils sont venus dès le départ vers Châteaudun, avant de venir à Arroux, puisqu'en fait... Le problème, c'est quand une école a peu d'élèves, bon, bah, les gens ont un doute sur la qualité de l'enseignement parce que c'est des classes multiples, etc. Bon.
0: Est-ce que le fait que vous ayez une ligne de chemin de fer à Roux, ça vous apporte un plus?
1: Oui, oui, il y a quand même des gens qui prennent le train pour aller travailler sur Chartres. Mais peut-être là aussi, ça devrait être mis en valeur parce que je pense qu'il y en a beaucoup qui vont sur Chartres et qui prennent la voiture. Je vois quand je reviens... quand je vais à Chartres le soir à 17h et que je vois le défilé de voitures sur la route, je me dis, il y aura au moins de quoi remplir 5-6 trains. Hein. Mais bon, les gens sont habitués à la voiture, à leur liberté, si je puis dire.
0: Mais ils ne viennent pas travailler sur Châteaudun, si?
1: Il y a des gens qui viennent travailler sur Châteaudun. Oui, parce qu'en fait, aujourd'hui, Châteaudun, quand même... Il y a un taux d'emploi assez important. Hein. Et puis, là, il va quand même y avoir également de nouvelles entreprises qui vont se créer. Donc, il y aura des créations d'emplois. Donc là, je pense que ça pourra aussi nous apporter des gens qui travaillent à Châteaudun qui viendront habiter sur Arroux. J'en ai un exemple de cette semaine. Là. Une famille de 4 qui travaille sur Châteaudun. Et ils habitent à Châteaudun. Ils sont venus. Ils ont acheté une maison à Arroux. Une famille de 4 enfants.
0: Alors, quel est l'intérêt, justement, quand on habite Châteaudun, d'aller habiter dans un...
1: Je pense que parce que les coûts sont moins élevés. Hein. Les coûts d'immobilier sont moins élevés.
0: Les coûts d'immobilier sont moins élevés.
1: Oui. Aujourd'hui, vous trouvez pour... là, je suis sûr, pour 100 000 euros, on trouve une maison qui peut accueillir une famille de 4 enfants et un jardin, quoi. Donc, voilà.
0: Qu'on ne trouve pas forcément Châteaudun.
1: Pas sûr.
0: Bien sûr. Et donc, vous allez avoir peut-être aussi bénéficié de l'attrait Châteaudun. Si le Grand Châteaudun développe un peu son industrie, puisqu'en France, on a besoin d'industrie, et si cette industrie se développe, ça va peut-être un petit peu être...
1: Oui. On l'espère. C'est pour ça que nous, on travaille également beaucoup avec le Grand Châteaudun pour essayer de s'impliquer. Et puis, Ce qu'il faut voir aussi, c'est développer, je dirais, la partie création d'entreprise, parce qu'il faut donner la place aux jeunes. Vous allez dire que je parle toujours des jeunes, mais c'est l'avenir, hein, parce que c'est pas les personnes âgées qui font l'avenir. Donc les jeunes, ça, ça va faire partie des choses que je vais travailler avec le Grand Châteaudun pour essayer de vraiment donner tous les atouts à un jeune, qui les aider à s'installer pour qu'ils comprennent bien comment fonctionne une entreprise et pour que ce soit durable, quoi.
0: Il n'y a pas trop de chômeurs sur le village ?
1: Je ne connais pas exactement le chiffre. Il y en a, mais ce n'est pas très, très élevé, quoi. Je ne connais pas le chiffre.
0: Est-ce que, justement, dans ces villages ruraux, est-ce que ça ne vient pas, justement, du manque de qualification professionnelle de ces personnels ? Non, pas forcément.
1: Pas sûr. C'est pas ce que me disent les entrepreneurs. Ils me disent que c'est pas le problème. Le problème, c'est le fait de venir tous les jours au travail, en se levant le matin, à la même heure, etc. C'est plutôt ça qui est difficile pour eux.
0: Ah, c'est ça le frein.
1: Ouais, ouais.
2: Est-ce que les entrepreneurs, puisqu'ils constatent que les jeunes ne sont pas très formés, est-ce qu'ils pourraient en prendre en formation ? Et ils forment un jeune sur le tas, et ensuite ils l'apprennent avec lui.
1: Ça serait la bonne formule, oui, ça serait la bonne formule. Il y en a qui ont essayé, mais ils me disent qu'ils ne vont même pas au bout de la formation, quoi. Ils s'arrêtent avant, quoi. Je prenais un exemple d'un couvreur qui avait un jeune qui était en formation. Il est resté 6 mois. Et le problème, c'est que le soir, quand il rentre chez lui, ben, il voit des jeunes qui ne travaillent pas. Donc les jeunes qui ne travaillent pas lui disent « Mais qu'est-ce que tu fais au travail, là ?» C'est un peu ça le problème. Donc on a réfléchi à une chose. Moi, je pense qu'aujourd'hui, les jeunes ont perdu un peu les repères. Donc, peut-être qu'il faudrait faire un espèce de trio, les accompagner par un senior qui, lui, connaît bien l'habitude, etc., qui accompagne un jeune, parce qu'il y a le travail, mais il faudrait que l'employeur fasse un accompagnement autre que le travail, et là, je pense qu'il y a un manque. Donc, ça fait partie des réflexions que l'on a pour essayer peut-être de quelqu'un en formation, mettre un parrain, une personne retraitée, qui a de l'activité et qui pourrait l'aider un petit peu, à l'encourager. Ça, c'est... Moi, je mise beaucoup sur la liaison entre les jeunes et les personnes qui ont fini leur carrière. Parce que quand on vient d'être à la retraite, généralement, on a encore du dynamisme, on a encore envie de faire quelque chose. Et je pense que cette énergie, il faut la donner, justement la transmettre aux jeunes. Ça me semble important.

0: Nous reprenons notre émission donc, que monsieur le maire de Val-d'Hyères. Donc, nous avons vu un certain nombre de choses. Alors, parlons un petit peu, justement, de la culture, du développement de ces jeunes pour la culture demain. Comment peut-on faire pour... Parce que par la culture, on va pouvoir les amener à quelque chose. Alors, vous avez, vous, un certain nombre d'outils.
1: J'ai une expérience dans une association qui s'appelle l'association du jumelage, où nous avons aujourd'hui des jeunes qui ont monté des projets. Leur but, c'était de monter un projet pour pouvoir venir, pour payer le voyage en Allemagne. En Allemagne, parce qu'on est, on est jumelé avec une ville allemande, et de payer. Donc ces jeunes ont monté un dossier donc qui leur a permis d'avoir une aide, mais en parallèle, il fallait qu'ils travaillent, ils gagnent de l'argent, apporter de l'argent personnel. Donc ils ont inventé des tâches, par exemple, ils font des opérations de lavage de voiture le week-end. Et ce qui leur a permis de monter un dossier complet, et ils ont eu des aides qui leur ont permis de payer une grande partie du voyage. Et aujourd'hui, ces jeunes sont intégrés dans le conseil d'administration du comité de jumelage. Ils sont au moins 40% du comité de jumelage, ce sont des jeunes. Et moi, j'assiste, puisque je suis dans le conseil d'administration, j'assiste à ces discussions. Et c'est très, très intéressant parce que nous avons des jeunes impliqués, je dirais impliqués dans ce jumelage. Et les jumelages, vous pouvez prendre tous les villages autour, que ce soit Bonneval, Brou, Cloix, le comité de jumelage sont très, très faibles en nombre. Or que nous, on les a reçus il n'y a pas très longtemps, on a reçu 60 Allemands. Or que si on prend des villes comme Brou, il devait y en avoir 15 ou 20, qui est jumelé depuis plus longtemps. Et le président du jumelage me dit, mais c'est la première année que je travaille si peu lors d'une manifestation de jumelage, que les jeunes, ils sont impliqués, c'est eux qui organisent, ils donnent des coups de main, etc. Ça, c'est bien. Et entre les jeunes et les personnes beaucoup plus âgées, c'est une association, tout le monde se tutoie, tout le monde se connaît, etc. On sent qu'il y a une âme constructive. Et ça, au niveau, du conseil municipal et de Val-d'Hyères, on va continuer ces scénarios-là. Que ce soit au niveau des associations, que ce soit au niveau de la ville. Il y en a là, des jeunes qui viennent travailler avec les employés communaux, et pour l'objectif, c'est de payer une partie de leur permis de conduire. Les jeunes et les personnes plus âgées, ça, à mon avis, c'est comme ça qu'on va y arriver. Il faut avoir envie, avoir plaisir de vivre dans son village.
0: Alors en plus, vous avez une vue culturelle, je pense, à Roux. Vous aviez, à une époque, je ne sais pas si ça existe toujours, vous aviez donc une harmonie municipale.
1: Il y a une harmonie, il y a une association de théâtre, donc qui s'appelle les Troubadours de la Joie, si je veux bien les nommer. Et aujourd'hui, c'est une association qui date il y a une cinquantaine d'années que j'avais au départ créé, un des derniers, je dirais, survivant la création. Et cette association fonctionne toujours très bien. D'ailleurs, on vient jouer tout à Châteaudun, on joue dans différents villages, et aujourd'hui, à Châteaudun, par exemple, on joue pour le Secours Populaire. Toutes les recettes sont données au Secours Populaire. Donc, ce qui fait qu'aujourd'hui, dans l'année, là, je crois qu'on a donné plus de 5000 euros aux diverses, associations, le Secours Populaire, VML, c'est pour une maladie, Et puis également pour le cancer à Chartres. Donc on fait 3 manifestations où les recettes sont affectées à cela.
2: Et puis, à Roux, vous avez dans l'église un petit bijou, l'orgue. Et chaque année, il y a le traditionnel concert de Pentecôte.
1: Voilà. Donc c'était la Pentecôte, là, effectivement, il y a eu ce concert. Et l'église était pleine de monde avec... Des concerts de qualité.
2: Oui, parce que à chaque fois, on associait d'autres instruments, parce que l'orgue, c'est peut-être un peu monotone. Oui. Cette fois-ci, il y avait une jeune femme qui chantait et une trompette. Mmh. Et puis le trompettiste expliquait comment marchait son instrument. Et il ne fallait pas trop d'humidité, sinon ça ne marchait plus bien.
1: Oui. On a des orgues de qualité. Les orgues, ce sont des orgues de qualité qu'il y a à Valdière, dans l'église d'Arroux.
0: Alors vous avez également, je crois, il y avait du sport à une époque à Roux.
1: Oh ben il y a à peu près toujours. Le monde associatif est très important puisque on doit avoir sur Valdière toute association confondue. Certaines sont pas très actives. 60 associations entre le théâtre, le sport, la couture, le tarot, enfin x beaucoup. Les associations c'est très fort, très très très fort. Mais c'est bien, c'est ce qui fait le lien entre, je dirais, les gens de différents villages, etc. Peut-être qu'on a l'objectif de faire aujourd'hui, parce que chaque village est encore un peu indépendant, mais je pense que dans peu de temps, on a l'objectif de faire une fête pour réunir tous les villages.
0: Mais c'est vrai que vous êtes un petit peu à Roux, Courtalin, etc. Mmh. Vous êtes un peu bergeron, quand même.
1: Ah bah oui, nous sommes bergerons. Un peu moins maintenant, parce que les haies sont parties, mais il y a quelques années, on avait encore des haies, etc. On est bergerons. Mmh.
0: Vous n'êtes pas vraiment Beauceron.
1: Ah non, faut pas nous appeler les Beaucerons, parce que là, ça va peut-être en frustrer quelques-uns.
0: Non, mais c'est important, parce qu'on a toujours dit que les percherons étaient plus. Le percheron était plus convivial que le Beauceron.
1: Oui, c'est vrai qu'il y avait un accueil chez les percherons. On rentrait, on nous offrait le café, quoi. Ça, c'est l'habitude.
0: Et la goutte, mon cher.
1: Et la goutte.
0: Donc, c'est très important d'avoir ces villages de vie parce que nous sommes dans une époque où on vit de concentration permanente, en ignorant un petit peu tous ces villages quoi, qui ont une vie et qui perdent des services administratifs souvent, qui perdent des services et qui posent quelques problèmes pour s'établir, pour venir, parce que ça manque quelquefois de structure. Quoi. Ça manque un petit peu de structure.
1: Ben oui, surtout que nous, on est à la réunion de 6 villages, et aujourd'hui, on n'a pas encore vraiment franchi le pas de dire on est un village de 3600 habitants. On est encore avec des villages bien séparés. Et ça, petit à petit, il va falloir y venir, mais bon, je pense qu'il y a des habitudes. Les générations, ça va changer, je pense, quand les générations vont évoluer, quoi.
0: Mais la sécurité s'améliorera, ou vous avez des forces maintenant de sécurité?
1: Ah, nous avons une gendarmerie depuis 2 ans. Et là, on est sur le projet de la construction de la gendarmerie, parce que là, ils sont dans les locaux provisoires. Donc, on est en train de regarder pour construire une gendarmerie et les logements associés.
0: Vous avez combien de militaires dans cette
1: gendarmerie? Il y en a 9.
0: Ah oui.
1: Il y a 9 gendarmes, et je crois qu'il y en aura un 10e à terme.
0: Oui, c'est quand même important.
1: Oui, c'est vrai qu'on a la proximité de la gendarmerie, c'est parfait, parce qu'on travaille en cohésion, en direct. C'est l'avantage aussi d'un petit village, on se connaît, donc on a vite fait le tour, et puis on a vite fait de faire le lien, quoi. Il suffit de... On sort de la mairie, et puis on les voit presque à côté, quoi.
0: Donc vous n'avez pas trop de problèmes de délinquance, etc.
1: Bon, un peu, mais c'est pas...
0: Mais tout le monde se connaissant, c'est plus facile.
1: C'est plus facile.
0: Il y a une, entre guillemets, une autosurveillance.
1: Oui. Non, ça va, faut pas se plaindre. Donc. Ça reste pas... C'est pas le fait de tous les jours, c'est pas ce qu'on met en avant tous les jours.
0: Alors comment vous intégrez dans le Grand Châtelain cette commune? Comment elle s'intègre, cette commune?
1: Elle s'intègre aujourd'hui... Jusqu'à maintenant, on n'était pas trop intégré, parce qu'on dit, le Grand Châteaudun, c'est ce que tout le monde dit, le Grand Châteaudun, c'est pour Châteaudun, c'est ce qui se dit, etc. C'est la raison pour laquelle nous sommes vraiment impliqués dans le Grand Châteaudun, avec une vice-présidence qui s'occupe de l'urbanisme et des bâtiments, et puis moi qui m'occupe du développement industriel. Donc là, on représente un poids, parce qu'en fait, sur 15, dans le Grand Châteaudun, nous sommes déjà 2 sur Valdière. Donc, ce qui fait un fort pourcentage, et sur des sujets très, très porteurs. Ce qui fait que, bah, aujourd'hui, on passe à peu près un tiers de notre temps au Grand Châteaudun. Mais c'est très intéressant, parce que ça permet de voir un petit peu un œil global, et puis comme ça, on pourra mettre en place, je dirais, comme de la communication, ça profitera à tous, quoi, en fait.
0: Alors, justement, dans les villages autour, bon, tout près, il y en a un qui est tout près, qui est d'Arou, qui est Courtalan, en fin de compte, ça fait presque la même.
1: Oui.
0: Il y a le TGV qui vous sépare, c'est ça?
1: Oui, il y a le TGV entre les deux. Non, mais sinon, là, maintenant, je pense que l'unité de Val-d'Hier, j'ai pour objectif que ça se fasse pendant ce mandat, qu'on puisse vraiment sentir vraiment une bonne symbiose au niveau de Val-d'Hier.
0: Parce qu'il y a eu à une époque, bon, Arou, Courtalan, bon, il y a eu des personnages un peu fabuleux, notamment avec, qu'on a connu, avec Docteur Monceau d'un côté, et puis de Fabien Dourdan de l'autre côté, c'était quand même des personnages hauts en couleur, quand même.
1: Ouais, il y avait, chacun voulait défendre un petit peu son territoire et son... Mais bon, ça, c'est terminé, ça. Ça, c'est terminé. Il n'y a plus de, je dirais, de clivage entre les villages. Maintenant, il faut réussir à mettre en symbiose un peu tous les services, etc. Mais non, il n'y a pas, à mon avis, il n'y a rien d'insurmontable.
0: Alors, en tout cas, il y a des activités, puisque si vous n'avez plus la foire au poulain à Courtalan, vous ne l'avez plus, je ne crois pas.
1: Non.
0: Non, c'est fini, ça. Mais par contre, vous allez avoir donc une manifestation extrêmement intéressante, là.
1: Oui.
0: Vous allez drainer pratiquement la moitié du pays.
1: Oui, on va traîner du monde, pas que d'ici, puisque en fait c'est une manifestation, je dirais, au niveau régional, voire national. Donc, Sartère, ça mobilise toutes les troupes, et il y a beaucoup de partenaires.
0: Oui, donc c'est important, justement, les partenariats.
1: Oui.
0: C'est extrêmement important parce que financièrement, les communes ne peuvent pas supporter ces...
1: Il y a énormément de partenaires importants. Les partenaires de la région, nationaux, etc. Quoi.
0: Et donc, si vous avez une affluence d'une vingtaine de milliers de personnes, comment vous allez pouvoir donc accueillir autant de gens sur un petit espace comme ça?
1: Eh ben, disons que, alors ça, c'est pas Val-d'Hier qui l'organise, c'est l'association Starter qui l'organise, une autre association. C'est une association parmi d'autres, mais nous, on va les aider, et bien sûr, les gîtes, tout ça, ils vont être réservés. Nous, on met à disposition les gîtes que l'on a pour les acteurs, etc. Quoi.
0: Très bien, Claude, nous arrivons donc au bout de notre entretien, parce que ça passe vite, 30 minutes, mais comme ça, nos auditeurs connaîtront un petit peu plus Val-d'Hier, parce que, bon, ils connaissent Arou, Courtalan, certainement, mais Val-d'Hier, pour certains, ça ne veut pas forcément dire quelque chose. Merci, et un jour prochain, et vous pourrez donc réécouter cette émission, et vos administrés également, si vous leur faites savoir.
1: Très bien. Voilà. Merci.

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2: Le pape salue l'engagement en faveur de la transformation écologique, sociale et économique du monde. Léon XIV recevait ce matin les participants de la première édition des dialogues du village Laudato Si qui se tient à Castel Gandolfo. Nous y revenons en détail juste après ces titres. À la une de l'actualité internationale, le Liban sous un déluge de feu israélien ce vendredi, alors que le protocole d'accord entre l'Iran et les États-Unis est censé inclure le front libanais. Il n'en est rien. Les bombardements ont fait au moins 25 morts. L'armée israélienne a perdu 4 soldats et promet vengeance. Nous retrouverons notre correspondant à Beyrouth. Malgré la guerre, l'aide humanitaire se poursuit vers les villages du sud Liban. Témoignage à suivre également d'une responsable de l'ordre de Malte. Et puis dans ce journal, nous irons également au Royaume-Uni où le Premier ministre Keir Starmer jure pouvoir se maintenir au pouvoir. De plus en plus affaibli, doit faire face à la figure montante du travailliste Andy Burnham, le maire de Grand Manchester, qui vient de remporter une élection législative cruciale hier soir.
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2: Bonjour, le pape a reçu ce matin les participants à la première édition des dialogues du village Laudato Si, groupe de partage et de réflexion sur la sauvegarde de la maison commune qui se réunit au village de Laudato Si de Castel Gandolfo. Dans son discours, Léon XIV a fait suite aux souhaits récemment exprimés dans son encyclique Magnifica Humanitas, engager le dialogue avec tous les hommes et toutes les femmes de notre temps avec lesquels nous partageons les événements, les interrogations et les aspirations de l'humanité. Le Saint-Père qui a insisté sur la nécessité de façonner un leadership courageux dont nous avons tant besoin aujourd'hui, le compte-rendu de Fabrice Baguen-Dekéré.
4: Face à la tentation de construire la tour de Babel qui incarne l'idolâtrie du profit au détriment des plus vulnérables et accroît le risque de déshumanisation, nous sommes appelés à contribuer à l'édification de la nouvelle Jérusalem, la civilisation de l'amour dans laquelle l'amour est le seul principe directeur de la vie économique, politique et culturelle. Cet appel lancé par le pape dans Magnifica Humanitas a trouvé un profond retentissement auprès des participants de la première édition du dialogue Borgo Laudato Si, ayant réuni à Castel Gandolfo des experts, dirigeants et acteurs de terrain issus de différentes régions du monde, œuvrant dans divers domaines autour des questions d'actualité. Les recevant donc en audience à l'issue de ces travaux, le pape a salué leur engagement qui consiste à écouter à partir de la base tout en favorisant l'unité mondiale. Le souverain pontife voit dans cette initiative un processus visant à façonner un leadership courageux dont nous avons tant besoin aujourd'hui, disait-il. C'est pourquoi il vaut la peine de s'arrêter pour réfléchir à certains aspects de la manière dont nous pouvons chacun à notre manière coopérer à l'édification de la civilisation de l'amour.
2: Fabrice Baguen-Dekéré, plus d'informations à retrouver sur vaticannews.va. Le pape qui, ce vendredi, fête l'anniversaire de son ordination sacerdotale. C'était il y a 44 ans, le 19 juin 1982. Dans l'actualité internationale, le Liban est de nouveau sous un déluge de feu ces dernières heures, en dépit des critiques sans précédent adressées à Israël par le vice-président américain J.D. Vance et des appels de la France à respecter le protocole d'accord signé entre l'Iran et les États-Unis qui prévoit la cessation des hostilités, y compris au Liban. L'armée israélienne a intensifié ses opérations dans le sud du pays. Le ministre israélien des Finances d'extrême droite, Bezalel Smotrich, déclare qu'il faut faire parler le feu et ouvrir les portes de l'enfer. Les frappes israéliennes qui ont tué au moins 25 personnes ces dernières heures, notamment des familles et des enfants, alors que l'armée israélienne a annoncé la mort de 4 de ses soldats. La correspondance à Beyrouth de Paul Ralifé.
5: Depuis l'aube, un déluge de feu s'abat sur le sud Liban et la plaine de la Beka. Une trentaine de localités ont été pilonnées par l'armée israélienne, y compris les villes de Nabatieh au sud et Baalbek à l'extrême est. L'intensification des opérations militaires intervient alors que le président du Parlement, Nabih Berri, s'est porté garant du respect par le Hezbollah du cessez-le-feu, à condition qu'Israël en fasse de même. Cependant, pour l'État hébreu, le protocole d'accord entre l'Iran et les États-Unis lui laisse le champ libre pour mener des opérations dans le sud Liban. Elle ne prévoit aucun retrait des territoires qu'il a occupés. Israël essaye donc d'imposer par le feu sa propre interprétation du texte en poursuivant ses frappes et ses tentatives d'avancer au sol. Dans la nuit de jeudi à vendredi, les troupes israéliennes ont tenté de progresser par trois axes vers les hauteurs stratégiques de Ali Taher dans le district de Nabatieh. Le Hezbollah a opposé une forte résistance aux troupes d'assaut israéliennes en déployant une importante puissance de feu. Des salves de roquettes, des missiles guidés, des obus d'artillerie et des drones kamikazes ont frappé les blindés et l'infanterie israélienne qui tentait d'avancer. C'est l'une des batailles terrestres les plus meurtrières depuis le début de la guerre le 2 mars. Paul Khalife, Beyrouth, RFI pour Radio Vatican.
2: Israël qui restera au Liban aussi longtemps que nécessaire, a affirmé tout à l'heure le Premier ministre israélien Benjamin Netanyahou, ajoutant que son pays ferait payer un prix très lourd au Hezbollah. Sur le terrain, donc, la situation des Libanais reste très précaire avant ces derniers bombardements, mais dans un contexte des plus instables, l'ordre de Malte a décidé néanmoins de maintenir une opération humanitaire au sud, direction trois villages chrétiens, ceux de Rermeh, Ain Aibel et Debel. Oumaya Farah est en charge de la communication. Elle était du convoi, non sans peur et sans désolation.
0: Donc on avait un convoi à peu près de 11 camions de 200 tonnes de fourrage pour les animaux. Donc c'est énorme comme convoi et on ne peut pas aller très vite. Les routes sont complètement délabrées, c'est-à-dire qu'il n'y a plus de bitume sur les routes. Il n'y a que de la poussière. C'est comme si on était dans un champ de bataille. C'est un champ de bataille. Donc on est passé entre les destructions. Il y a tout un paysage qui est complètement détruit jusqu'à ce qu'on arrive justement à ces villages-là. Et on voit très bien la présence israélienne sur le terrain. Elle est tout à fait palpable. Moi, personnellement, en tant que Libanaise, ça m'a fait très mal au cœur de pouvoir voir ça sur l'état de mon pays. Le sud n'est pas détaché du Liban. Le sud est au cœur du Liban. Et ça ne laisse pas indifférent de voir son pays comme ça. Et donc, prendre son courage à deux mains et braver toutes les situations sécuritaires pour aller servir la population qui est restée sur leur terre. Finalement, c'est eux les héros. Nous, ce qu'on essaye de faire, c'est de leur apporter les moyens de subsister et de rester.
2: Oumaya Farah, responsable de la communication de l'Ordre de Malte, interrogée par Marie Duhamel. Après la signature du protocole d'accord irano-américain, la situation dans le Golfe, elle, s'améliore. Le blocus américain sur les ports iraniens a été levé hier et le détroit d'Ormuz progressivement rouvert par les Iraniens. 25 navires commerciaux ont pu transiter hier par le détroit où les opérations de déminage se poursuivent. Direction à présent le Royaume-Uni où le travailliste Andy Burnham a remporté hier une législative partielle qui devrait le propulser vers le 10 Downing Street. Le maire très populaire du Grand Manchester a écrasé son adversaire souverainiste du parti Reform UK de 20 points. Il a bénéficié des votes tactiques de l'électorat des démocrates libéraux et des verts. Andy Burnham qui se pose comme favori pour succéder au Premier ministre Keir Starmer dont l'impopularité bat des records. Starmer qui maintient qu'il sera candidat à sa propre succession en cas de scrutin interne. On fait le point avec notre correspondant à Londres, Jean Jaffray.
6: La victoire écrasante de Andy Burnham, maire du Grand Manchester depuis 10 ans, renforce sa position de favori pour succéder à Keir Starmer, très impopulaire. Andy Burnham, 56 ans, surnommé le roi du Nord, est crédité d'avoir revitalisé Manchester, attirant les investisseurs et modernisant le réseau de transport de la conurbation. Ancien ministre de la Santé sous le gouvernement de Gordon Brown, il promet de lutter contre le populisme et la polarisation de la vie politique telle qu'on la constate aux États-Unis. Il s'est récemment déclaré favorable à la renationalisation de services publics et il critique le néolibéralisme économique des 4 dernières décennies qui, dit-il, est un échec. Toutefois, pour rassurer les marchés financiers, il s'est engagé à tenir les objectifs de rigueur budgétaire. Le Premier ministre, Keir Starmer, assure qu'il sera candidat à sa propre succession en cas d'élection d'un nouveau leader du Parti travailliste. Lui sont notamment reprochés ses revirements, son indécision et que le changement promis après 14 années de gouvernement conservateur ne se soit pas matérialisé. D'après les sondages, les Britanniques se plaignent de la baisse de leur pouvoir d'achat, de la dégradation des services publics et de l'incapacité des gouvernements à combattre l'immigration clandestine. Long Jean Jaffray, Radio Vatican.
2: Un homme mis en examen en France est arrêté après avoir été vu en train de filmer une usine de drones. Arrêté le 3 juin dernier dans la banlieue de Toulouse, il filmait un prototype de drone d'une entreprise fournissant les armées françaises et ukrainiennes. L'homme habitant en Espagne et de nationalité bélarusse est accusé d'avoir livré des informations à une puissance étrangère, la Russie en l'occurrence. Un crime qui faisant encourir jusqu'à 15 ans de détention. Ainsi s'achève ce journal. Merci pour votre fidélité. Dernier journal de la semaine. Ce soir, à 18h, vous serez accompagné par Alexandra Siergan. N'oubliez pas, d'ici là, toutes nos informations à une seule adresse, vaticannews.va. Vatican News sur les réseaux sociaux, évidemment, également. Excellent après-midi à tous.
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8: Bonjour à tous, chers auditeurs, nous nous retrouvons pour notre dernière émission de l'année et nous allons poursuivre encore la découverte de nos engagements avec deux objectifs qui sont développer la curiosité, la capacité d'étonnement et d'émerveillement en allant à l'école Sainte-Marie de Brezolles dans un deuxième temps. Mais auparavant, nous allons découvrir l'objectif de favoriser des lieux et des temps pour donner à chacun l'occasion de découvrir et de valoriser ses talents avec le concours Kangourou à l'école Sainte-Marie de Courville.

0: Bonjour à vous.
1: Bonjour.
0: Merci de m'accueillir dans votre école.
2: De rien.
0: Alors, comment s'appelle votre école?
3: L'école Sainte-Marie.
0: Sainte-Marie, il y en a plein d'écoles, écoles Sainte-Marie.
3: À Courville.
0: D'accord.
3: Sur Eure.
0: Et vous êtes en quelle classe?
3: CM1, CM2.
0: Tous?
3: Oui.
4: Oui.
0: Alors, est-ce que chacun peut se présenter?
3: Je m'appelle Elliot. J'ai 10 ans et puis je suis en CM2. Je m'appelle Baptiste, j'ai 10 ans pareil et je suis en CM2.
5: Je m'appelle Mathéo, j'ai 9 ans et je suis en CM1.
6: Je m'appelle Léna, j'ai 9 ans et je suis en CM1.
7: Je m'appelle Emma, je suis en CM2 et j'ai 11 ans aujourd'hui.
0: Bon anniversaire, dis donc.
8: Merci.
9: Je m'appelle Zoé, j'ai 9 ans.
0: Et t'es en
9: CM1.
0: Alors, vous, votre chef d'établissement m'a invité parce qu'aujourd'hui, il va se passer un événement spécial.
8: Oui.
0: Et c'est quoi?
9: C'est le concours des kangourous.
0: Qu'est-ce que c'est que le concours des kangourous? Expliquez-moi.
6: Le concours des kangourous, c'est... faut pas être fort en maths, Madame Patois nous a dit. Donc, en fait, c'est juste des questions, en gros. Et faut y répondre et des fois t'as peut-être 5 propositions, il faut les entourer et tout ça, il n'y a pas besoin d'écrire, il faut juste entourer et réfléchir
0: un petit peu, c'est ça?
6: Oui.
0: Alors est-ce que tu peux me dire, toi, quand on t'a dit on va faire un concours kangourou, tu t'as imaginé que c'était quoi?
9: Qu'un concours des kangourous, il fallait sauter.
0: On s'est demandé. Finalement, qu'est-ce qui s'est passé? Qu'est-ce que t'as découvert?
9: Concours des kangourous, en fait, c'est juste des questions.
0: Et sur quoi les questions?
9: Sur les maths. Mais tout sur les maths.
0: Tout sur les maths. Qui veut me dire quelque chose sur les maths?
10: C'était pas vraiment des maths, c'était plus de la logique. Et il y avait des points. Et à chaque question, plus la question était dure, plus tu récoltais de points. Par contre, si tu te trompais à une question, tu perdais des points. Donc si tu réponds pas, tu perds pas de points, mais tu en gagnes pas. Mais si tu réponds mal, tu perds des points. Et si tu réponds bien, du coup, tu en gagnes des points.
0: D'accord. Donc vous avez compris pourquoi ça s'appelait kangourou?
10: Non.
0: Non? Ok. Bon, on va mener l'enquête. Hein. Et comment est-ce que vous avez vécu cette épreuve? Comment ça s'est organisé?
9: Bien, c'était cool. C'était vraiment, fallait bien réfléchir, fallait pas copier sur ses camarades. C'était cool, personne ne devait s'angoisser pour faire ça.
0: Est-ce que tout le monde a choisi de faire l'épreuve? Comment ça se passe quand on fait cette épreuve? Est-ce que c'est toute la classe qui l'a
9: fait? Oui, c'est toute la classe qui l'a fait. Il y avait 24 à 25 questions.
0: Et ça a duré longtemps?
9: Non, ça va. Il y en a qui ont réussi à le faire en une journée, il y en a ils l'ont fait en 2 jours.
0: Ah, parce qu'on pouvait prendre du temps pour le faire.
9: Oui.
0: D'accord.
9: Pas vraiment.
0: Qu'est-ce que tu as trouvé, toi, de difficile ou de facile dans ce concours?
10: J'avais bien aimé aussi la logique où il y avait deux classements. Le classement de ceux qui répondaient aux plus de questions et de bonnes. Et le classement où des plus de questions bonnes d'affilée. J'avais bien aimé.
0: Ça, le fait qu'il y ait une différence de classement?
10: Oui.
0: Tu dis comme ça, on voit les compétences différentes des personnes.
10: Oui.
0: Ceux qui sont capables de répondre à plus ou ceux qui sont capables de répondre à mieux.
9: Et aussi, il y avait le prix de la prudence.
0: Ah, Aris, explique-nous.
9: En fait, il fallait répondre le plus de questions sans se tromper.
0: D'accord, parce que tout à l'heure, un camarade...
9: En soyant prudent.
0: D'accord, elle a dit que quand on se trompait, qu'est-ce qui se passait?
9: Ça nous enlève des points.
0: Ouais. Donc là...
9: Donc soit tu réfléchis, tu réponds pas, mais t'en gagnes pas et t'en perds pas, soit tu prends de la prudence.
0: Et toi, est-ce que vous savez déjà quel prix vous allez recevoir?
9: Non.
0: Ça va être la surprise?
9: Oui.
0: Qu'est-ce que tu veux nous dire?
6: En plus, ça commence dès le CP, je crois. Ouais. Et par contre, pour ceux, ils peuvent pas aller jusqu'à la dernière page. Ils ont un petit trait où il y a marqué ceux qui sont en telle classe s'arrêtent ici. Et les autres, ils continuent.
0: Ah, donc ça veut dire que c'est une épreuve commune pour toutes les classes?
6: C'est à partir du CP parce que après, en dessous, ils sont trop petits pour les faire.
0: D'accord. Et c'est la première année que vous le faisiez dans l'école?
9: Oui.
0: Ça vous a plu?
9: Ah oui, c'était bien.
8: C'était une bonne expérience.
9: Et par contre, la remise des prix, il y avait un jour fixe pour le faire. Du coup, c'est aujourd'hui.
0: D'accord.
7: C'est ce soir, en fait, toutes les classes qui l'ont fait, ils sont réunis dans la cour et puis chaque maîtresse, je pense, va les donner.
0: Eh bien, un grand merci à vous. Merci de ce petit temps d'échange.
10: Merci.
0: Et ben, on se retrouve tout à l'heure pour la remise des prix.
8: Oui.
0: Merci beaucoup.
8: À tout à l'heure.
0: À tout à l'heure.
8: À tout à l'heure. Ouais.
1: À partir du CE2. Donc, chez les CP et les CE1, il n'y a pas de classement. Toute la classe est récompensée pareil. Donc là, vous aurez tous un petit prix pour les CP et CE1. À partir du CE2, vous avez tous quelque chose également. Mais ceux qui ont été soit les plus performants, soit les plus prudents, vont être récompensés aussi. Est-ce que vous savez tous ce que fait le prix de la prudence?
8: Non.
1: Donc, il y a le classement au nombre de points total obtenus, où il y a les trois meilleurs du niveau, pas de la classe. Donc, les CM1, que vous soyez avec Madame Massé ou avec moi, c'est le même classement. D'accord? Et il y avait le prix de la prudence. Ce n'est pas forcément ceux qui ont le plus de points, mais c'est ceux qui ont eu le plus de bonnes réponses à la suite. Donc même si on n'en a fait que 8 sur le tout, si ces 8-là sont bonnes, ça peut permettre d'obtenir le prix. C'est clair pour tout le monde ?
8: Oui.
1: Donc les CE1, vous repartirez tous avec un pangramme que vous pourrez emmener à la maison.
4: Un tangramme.
1: Un tangramme, vous avez déjà utilisé ça.
4: C'est quoi un tangramme?
1: C'est ça. C'est ça, il y a plein de petites
4: bien,
1: formes.
4: C'est des pièges géométriques et tu peux former.
1: Vous pouvez faire des petites formes dessus, vous en êtes forcément déjà servi.
11: Oui, en maternelle.
1: Oui. Pour le prix de la prudence des CE2. Gaston. Reste là, je t'aide pour toi. L'autre prix de la prudence, Agathe, est arrivée en troisième position. Silio. Position Paul. Et pour la première place des CE2, Tom. Vous avez tous un petit livret avec d'autres jeux. Vous vous retrouvez le même genre de questions qu'il y avait au concours. Vous pouvez les faire à la maison avec vos parents, vous pouvez les faire vous, comme vous voulez. Vous en avez un chacun. Chez les CM1, le deuxième prix de la prudence, Léna. Toujours prix de la prudence, Anaïs. En troisième position, CM1, Rose. Zoé. Et en la première place, CM1, Mathéo. CM1, bien sûr, votre petit livret également. Le deuxième prix de la prudence, CM2, pour April. Prix de la prudence également, donc la plus prudente, Amy. Troisième place, CM2, Elliot. Deuxième place, CM2, Gabriel. Et première place, Gabriel. Bravo à tous. Ouais. C'est pas parce qu'on n'a pas de prix qu'on n'a pas été bon. D'accord. Si vous voyez, je vous disais qu'il n'y avait pas besoin d'être forcément très fort en maths pour gagner à ce concours-là. C'est de la logique plus que de la performance en maths. Il y en a qui sont très forts en maths qui n'ont pas de prix. Et d'autres qui ne sont pas forcément super à l'aise en maths.
8: Moi, je n'aimais pas les maths.
4: Voilà.
1: Je pourrais vous donner votre nombre de votre pourcentage si vous voulez, chez là-haut.
0: Bonjour.
12: Bonjour.
0: Comment tu t'appelles?
12: Amy.
0: Amy, et alors aujourd'hui, tu as reçu un prix?
12: Oui, le premier de la prudence.
0: Dis donc, et t'es en quelle classe?
12: CM2.
0: Et t'es contente?
12: Oui.
0: T'es surprise un peu?
12: Oui, beaucoup, parce que je suis pas très douée en maths.
0: Et en maths. Comme quoi, le kangourou, c'est pas forcément des mathématiques, c'était quoi plutôt pour toi?
12: Plus de la logique.
0: Ouais.
12: Merci.
0: Et toi, comment tu t'appelles?
13: April.
0: Dis-moi, alors qu'est-ce qui s'est passé pour toi?
13: J'ai eu le prix des kangourous.
0: Tu t'y attendais?
13: Non.
0: Non? Et du coup, ça veut dire quoi? T'as un prix qui dit quoi?
13: Le prix. Que même si on n'est pas très fort en maths, on peut quand même y arriver.
0: Et t'as eu le prix du CM1 ou du CM2?
13: CM2.
0: Merci beaucoup.
13: Y'a pas de quoi.
0: Et toi?
13: Et ben moi,
0: toi, c'est Zoé, non?
13: Oui.
0: Et alors, t'as gagné quoi?
13: Bah, j'ai gagné le concours des kangourous et j'étais deuxième.
0: T'as eu quoi comme prix? Le prix de la prudence ou le prix...
13: Le prix général.
0: Le prix général, bravo. Et tu t'y attendais?
13: Non.
0: Non, c'est une grande surprise.
13: Oui.
0: Donc tu es très contente?
13: Oui.
0: Super, merci Zoé. Comment tu t'appelles?
14: Rose.
0: Qu'est-ce que tu as gagné toi?
14: Troisième prix.
0: Du concours kangourou?
14: Oui.
0: Est-ce que c'est le troisième prix de la prudence ou juste le troisième prix?
14: Le troisième prix.
0: Et tu t'y attendais?
14: Non.
0: Non? Du coup, ça, c'est une vraie surprise pour toi?
14: Oui.
0: T'es contente?
14: Oui.
0: Qu'est-ce que tu vas faire en rentrant à la maison?
14: Je vais le dire à mes parents.
0: Très bien. Et Anaïs, toi, t'as eu quel prix?
15: J'ai été troisième au prix de la prudence.
0: Tu t'y attendais?
15: Non.
0: Et du coup, t'es contente?
15: Oui.
0: C'est bien, tu vas en parler à tes parents?
15: Oui.
0: Ouais, bravo, hein. Est-ce que tu veux me dire aussi un petit mot? Parce que tout à l'heure, je t'ai interviewé.
16: J'ai eu le deuxième prix de la prudence.
0: T'es contente?
16: Oui. Je pensais pas du tout. En plus, je suis pas fort en maths.
0: Eh ben, bon courage pour la suite.
16: Merci.
0: Bonjour, madame la directrice.
17: Bonjour. Cette année, on s'est lancé dans le concours du kangourou des mathématiques et du koala des mathématiques pour les plus jeunes. C'est une épreuve associée officiellement aux mathématiques, mais qui concerne plus des jeux de logique et de réflexion que des compétences mathématiques purement scolaires. Et ce qui nous a fait tenter cette aventure, c'est que ça ouvrait la possibilité d'être récompensé, quel que soit son niveau, qu'on soit bon en maths à la base ou qu'on ait plus de difficultés. Et d'ailleurs, on a pu voir dans les résultats que la moitié des élèves qui avaient obtenu des primes étaient des élèves qui bataillaient plutôt au quotidien avec les mathématiques. Donc c'est une belle leçon de vie aussi de s'apercevoir que c'est pas parce qu'à l'école on a un petit peu de problèmes en maths qu'on n'a pas une mauvaise logique. Donc non, une belle aventure, on voulait le tenter, on s'était dit si on n'essaie pas, on peut pas savoir. Et je peux déjà annoncer effectivement qu'il sera reconduit l'année prochaine. Et pour les CP et les CE1, c'est le même principe, sauf que cette fois il n'y a pas de classement, toute la classe est récompensée de la même manière. Donc pour les plus jeunes, c'est bien, parce qu'il n'y a pas de frustration, il faut juste se lancer dans le concours.
0: D'accord, est-ce que c'est un concours national?
17: C'est national, oui. Donc ils peuvent obtenir leur classement national en allant sur le site. Mais bon, je ne l'ai pas sorti, parce que je trouve que ce n'est pas la finalité de l'opération.
0: On comprend que la finalité, elle est plutôt de l'ordre des apprentissages et de l'estime de soi, peut-être?
17: L'estime de soi, et puis l'envie de s'engager dans quelque chose où on n'est pas forcément le meilleur sur le papier. Mais voilà, s'apercevoir que si on se donne du mal, on peut y arriver et on peut obtenir de belles surprises aussi quand on se fait un peu confiance. Puis ça leur permet de choisir leur stratégie aussi. Il y a ceux qui sont allés à la chasse aux points parce qu'ils voulaient être dans le top 3 final et avoir le plus de points. Ceux qui se sont dit, moi, c'est pas forcément là que je suis la plus forte, donc faut peut-être que j'y aille doucement. Je prépare tout, mais je vais essayer de viser le prix de la prudence. Et ça a fonctionné sur la plupart qui ont essayé, voilà.
0: Donc c'était... En tout cas, vous êtes contente de cette initiative?
17: Absolument ravie.
0: Et vous voyez que sur les élèves, ça a un vrai impact?
17: Un vrai impact, beaucoup de bonheur dans leurs yeux, et c'était tout bien le but de l'opération.
0: Et un grand merci de m'avoir invité pour cette belle initiative, et à bientôt.
17: À bientôt.

0: Après cet émerveillement à Courville, retrouvons les élèves de l'école Sainte-Marie à Brezolles qui ont tourné des capsules vidéo sur une journée complète avec le thème du cinéma pour lutter contre le harcèlement.
1: On va faire votre capsule l'après-midi.
2: Bah oui, puisque c'est à l'intérieur. Enfin, moi,
0: donc là, c'est une capsule qui est plus tournée sur le jeu, peut-être, ou la cour.
2: Plus sur la cour.
0: C'est ça.
2: Le lieu, c'était cour extérieure.
0: Voilà, c'est ça. Voilà. Parce que du coup, ça met en scène des jeux.
2: Ouais.
0: Participatifs entre les
2: c'est
0: enfants.
2: Ça, le football, voilà. Le jeu des billes.
0: Et puis en classe, ce sera quoi?
2: En classe, c'est sur l'art plastique. En fait, les élèves, ils vont devoir faire un dessin. Il y aura la maîtresse d'ailleurs, qui sera aussi actrice. Et, ils vont devoir faire un dessin. Et en fait, il y a des élèves qui vont se moquer d'un dessin en particulier. Et l'idée, c'est de sensibiliser sur le fait que tous les dessins peuvent être différents. Et voilà.
0: Très bien. Donc là, vous vous préparez pour l'après-midi, pour vivre cette séquence.
2: Voilà, là, ils vont manger, petite pause, et puis après, on recommencera sans doute en début d'après-midi.
0: Donc aujourd'hui, une journée spéciale, capsule contre...
2: Voilà. Normalement, ça devait déborder un petit peu sur l'après-midi. Je pense que ça va nous prendre une bonne partie de l'après-midi au final.
0: Donc combien de capsules finalement réalisées?
2: Deux capsules.
0: Deux capsules.
2: Deux capsules.
0: Parce voilà. Que ça prend déjà pas mal de temps.
2: Ça prend pas mal de temps, c'est ça. Et puis bah, ça a un certain coût après aussi pour les familles.
0: Ah oui, c'est ça. Donc... vous êtes vous maîtresse ici?
2: C'est ça.
0: Non, on ne dit pas maîtresse, hein, on dit professeur des écoles.
2: C'est ça, oui, tout à fait.
0: Vous voulez vous présenter, votre nom, votre classe?
2: Moi, du coup, je suis Madame Rocher, classe de CM1, CM2 à l'école Sainte-Marie à Brezolles.
0: Merci beaucoup.
2: Pas de souci.
0: Bonjour, madame. Bonjour. Bonjour, Lucie. Bonjour, Aline. Alors, vous êtes directrice ici?
3: Oui.
0: De l'école Sainte-Marie?
3: Oui.
0: Depuis combien de temps?
3: Depuis septembre.
0: D'accord, donc c'est vraiment tout nouveau.
3: C'est tout nouveau.
0: Mais vous étiez déjà enseignante ici?
3: Oui, j'avais la classe de CE1, CE2.
0: À Paris?
3: Oui.
0: Depuis combien de temps?
3: Depuis septembre.
0: D'accord, donc c'est vraiment tout nouveau.
3: C'est tout nouveau.
0: Mais vous étiez déjà enseignante ici?
3: Oui, j'avais la classe de CE1, CE2, que depuis... j'ai toujours.
0: D'accord. Depuis...

0: travailler avec les enfants parce que ça s'est passé à l'école. Donc voilà, je pense que c'était une situation vraiment où on en a beaucoup parlé avec les camarades, que ce soit en classe, les élèves, on les a beaucoup sensibilisés. Et donc du coup, pour nous, c'était une évidence, le thème, c'était une évidence, quoi. Et ça plaît beaucoup, je pense, aux enfants de se dire, on travaille sur le harcèlement, quoi.
1: Et on apprend à lutter contre.
0: Oui.
1: Petite question.
0: Oui.
1: Comment est-ce qu'on fait appel à une troupe qui vient faire des capsules vidéo? Comment on connaît?
0: Alors, moi, j'ai eu la chance de connaître dans mon entourage une personne qui travaille dans un lycée et qui enseigne le cinéma. Donc, elle m'a parlé de l'association.
1: Qui s'appelle comment?
0: Les Cités Royales.
1: D'accord.
0: Et donc, c'est comme ça que j'ai pris contact avec eux et que le projet s'est finalisé, quoi. Le but, c'est ce qu'on leur a expliqué, c'est pas de les sensibiliser uniquement cette année, mais sur le long terme. C'est-à-dire que pour les CM qui partent au collège, même les CE qui vont aller en CM, enfin voilà, l'idée c'est que ça perdure dans le temps. Merci beaucoup.
2: De rien.
1: Bonjour à vous.
3: Bonjour.
4: Bonjour.
1: Alors, vous êtes en quelle classe?
4: CE2.
5: CM1.
6: CM2.
1: À quelle école sommes-nous?
7: École Sainte-Marie.
8: À Bruxelles.
1: Est-ce que vous pouvez vous présenter?
9: Kélia.
10: Moi, c'est Antoine.
11: Moi, c'est Marius.
12: Moi, c'est Louise.
13: Moi, c'est Elina.
14: Je m'appelle Charlotte.
15: Je m'appelle Juliana.
16: Je m'appelle Camille.
17: Moi, c'est Alicia.
18: Moi, c'est Sybille.
19: Moi, c'est Carla.
1: Qui veut me dire ce qui s'est passé aujourd'hui?
20: Aujourd'hui, on va tourner un court-métrage.
21: C'est comme un petit film.
20: Le thème, c'est le harcèlement. Le harcèlement, c'est, par exemple, on embête quelqu'un tous les jours, on le laisse tous les jours dans son coin.
1: Qu'est-ce qu'on cherche à faire? Avec cette vidéo, elle va servir à quoi?
20: À sensibiliser, à faire plus attention à ne pas reproduire le harcèlement.
1: Comment vous avez créé la petite vidéo?
12: Au début, c'est le matin, c'est dans la récré d'en haut. Et l'après-midi, je crois, c'est dans l'après-midi, dans la classe des CE1, CE2.
1: Il y aura un petit clip qui va être réalisé.
12: En fait, d'abord, on a lu un texte. Et après, on s'est positionné. Quand ils ont dit départ, et ben on est tous partis et on a commencé la scène.
1: Le texte, il racontait quoi?
10: En fait, Paul, il a tiré dans le foot. Et après, il y en a, ils ont joué au foot. Et Paul, il a lancé la balle sur Nathan. Et Nathan, il joue aux billes. Et Nathan, il a demandé à Paul s'il pouvait jouer. Et Paul, il a répondu « Non, je veux pas jouer avec toi ».
20: Après, normalement, il y a une petite fille qui vient voir Nathan et lui dire est-ce que tu veux jouer avec moi pour pas le laisser tout seul? Parce que après.
1: Est-ce que les acteurs avaient déjà été choisis?
12: Oui. Après, ils ont été choisis après les tests.
1: Et il y a eu des volontaires? C'est
12: oui.
1: Des gens qui ont dit oui, moi je veux bien? Qu'est-ce que t'as fait comme action du coup?
12: J'ai fait de la trottinette.
1: Tu fais de la trottinette normalement dans la cour, c'est ça?
12: Oui.
1: Vas-y, dites-moi.
18: Nous, on a été figurantes.
1: D'accord, alors ça consiste à faire quoi?
18: À être un peu dans le décor et de ne pas parler, de fait. On attend et des fois on regarde les autres qui jouent. Et puis pendant ce temps, on est un peu dans le décor.
1: Par rapport à ce film, est-ce que vous savez à quoi il va servir maintenant le film?
20: Il va être diffusé sur Toute mon année.
1: Alors qu'est-ce que c'est que Toute mon année?
20: Toute mon année, c'est un site où on met les vidéos, enfin, où on met les choses qui se passent, les dernières choses qui se passent.
1: Mais sur votre école, pour votre école?
20: Oui.
1: D'accord.
20: Du coup, ça va être diffusé pendant une année scolaire. Je sais qu'elle va être montrée à la kermesse.
1: Est-ce qu'il y avait beaucoup d'acteurs pour jouer la scène?
12: Il y en avait pour l'équipe de foot. Après, c'était l'enfant qui se sentait seul. Et les trois filles qui leur demandaient s'ils voulaient jouer avec eux.
1: Est-ce que les gens qui mettaient en scène ont donné des consignes?
18: Ils leur ont dit où se placer, comment faire la scène, dire quoi.
1: Et vous pensez que c'est difficile?
18: Oui, peut-être.
1: Peut-être. Oui, dis-moi.
16: Et il fallait pas regarder la caméra.
1: Ah, c'est important, c'est un détail important ça. Parce que sinon, on voit bien que c'est pas naturel. Vous auriez eu envie, vous, d'être le rôle principal? Dis-moi ton prénom.
10: Antoine, parce que j'aime bien.
1: Et toi aussi?
12: Oui, moi aussi j'aurais bien voulu.
1: Ben merci beaucoup et à bientôt.
3: À bientôt.
4: À bientôt.
10: Bonjour.
1: Tu t'appelles comment?
10: Paul, le méchant footballeur. Nathan, il avait la balle et je lui avais dit passe-moi la balle. Après, il m'avait dit je lui ai arraché la balle des mains.
1: Et toi, tu t'appelles comment?
7: Lise. J'étais l'amie de Riley.

0: on joue aux billes.
1: Elisa, j'étais aussi avec Liz et j'étais la copine de Riley.
2: D'accord, et t'as joué à quoi?
1: Aux billes.
3: Moi, je m'appelle Nathan et j'étais l'homme isolé qui jouait aux billes tout seul. Et que les filles, après, ils sont venues vers moi et on a joué. En fait, il y avait des footballeurs qui jouaient et la balle, elle était arrivée sur moi. Du coup, je l'ai pris. Et Paul, il m'a dit sa phrase. Tu sais pas, je lui ai dit, je peux jouer avec vous. Et il a dit, non, on te l'a déjà dit deux fois. Et tu es nul au foot. Du coup, j'étais tout seul, la tête dans les bras. Et il y a une bille qui a été arrivée sur moi. Et c'était Riley qui m'a dit, est-ce que tu peux me rendre ma bille, s'il te plaît? Et je lui ai rendu. Et après, elle a appelé ses copines, Liz et Elisa. Et après, on a joué. Et du coup, j'étais content qu'on joue avec moi, du coup.
4: Je m'appelle Riley, j'étais ta petite fille.
5: Je m'appelle Jaden et j'étais un footballeur et j'étais amie avec Paul.
2: D'accord.
6: Moi, je m'appelle Anton, j'étais amie avec Paul et pendant qu'il était avec Nathan. Bah, on joue au foot, on devait faire les sons du fond pour le court-métrage.
2: D'accord.
7: Moi, je m'appelle Louis, j'étais footballeur et j'étais amie avec Paul.
2: Merci à vous.
8: Merci.
9: Au revoir.
10: Bonjour. Alors, nous sommes l'association Les Cités Royales. Donc, on est une association drouaise qui est implantée sur le territoire drouais depuis 2017. Donc, Les Cités Royales le nom Cité Royale fait référence aux cités de la ville de Dreux, donc les quartiers, et au domaine royal, donc le domaine Saint-Louis qui est implanté, donc la chapelle royale sur Dreux. Donc c'est une sorte d'hommage, référence à la ville pour les remercier de leur soutien. Donc on est une association de cinéma. Donc au départ, on était spécialisé dans la cascade. Donc on était uniquement cascadeurs, on faisait pas de films, on faisait pas tout ça. Donc pendant 3 ans, on a fait que des spectacles de cascade. On a travaillé avec d'autres producteurs pour faire de la cascade dans les films. Donc voilà. Et en fait, petit à petit, on s'est pris au jeu de la caméra. Donc on a acheté notre première caméra et on a commencé à filmer nous-mêmes nos prestations, nos petits courts-métrages et nos films. Donc voilà. Donc on est tous bénévoles. Et donc moi je suis président, donc Nassim Azrou, je suis président depuis 2 ans et je suis aussi diplômé d'un diplôme BPJEPS. Et donc moi j'ai travaillé dans l'animation avec les enfants pendant un peu plus de 14 ans et donc du coup c'est ce qui nous aide aussi à mettre en place chez les Cités Royales des activités de sensibilisation avec les enfants dans les établissements scolaires, dans les centres de loisirs. À travers des petites réalisations de courts-métrages, donc des petites capsules qui traitent de sujets de sensibilisation tels que le harcèlement scolaire, la xénophobie, la sensibilisation en ce moment au protoxyde d'azote, chez les jeunes, notamment chez les ados. Donc on a été contacté par l'école de Sainte-Marie par le biais d'une connaissance d'un père de famille parce qu'ils avaient ils travaillent sur le thème du cinéma cette année et donc ils ont fait appel à nous pour qu'on puisse réaliser 2 petites capsules vidéo autour du harcèlement scolaire. On travaille ensemble avec Maël qui est réalisateur sur ce projet-là. Donc on a écrit tous les deux les scénarios. Donc on s'est posé, on a réfléchi un peu à plusieurs petits sujets et il y avait un petit défi pour nous, c'était de trouver le sujet qui convient à des jeunes enfants. Voilà. Parce que quand on parle de harcèlement, on peut traiter plusieurs sujets de plusieurs manières. Et on s'est dit que pour les enfants, il fallait que ça reste aussi un peu pédagogique et éducatif et qu'on pouvait pas traiter des sujets trop sensibles. Voilà, pour leur âge. Donc on est parti sur quelque chose de plus simple, donc l'isolation, donc c'est-à-dire se sentir seul, et la moquerie, voilà, qui sont des sujets très simples que les enfants peuvent comprendre à cet âge-là. Et puis les enfants étaient super dans leur petit rôle. Donc, et puis Aline et les autres maîtresses font un travail derrière d'éducation important, quoi.
0: Combien de temps ça vous prend pour les répétitions, tout ça ? Qu'est-ce que vous en avez pensé de cette matinée ?
10: Alors, il n'y a pas eu de répète. On a fait ça sans répétition, donc c'est le défi parce qu'on a très peu de temps. Et puis on est arrivé aujourd'hui, ce matin, à 9h et on a commencé à tourner à 10h. Voilà. Alors, à savoir que les maîtresses avaient quand même fait un travail de préparation avant, parce qu'on leur avait envoyé les documents. Donc, ils avaient lu le scénario, ils savaient ce qu'ils allaient faire. Mais la mise en scène, ils ne l'avaient pas travaillé avant. Voilà. On est arrivé ce matin, on leur a expliqué rapidement comment on allait faire. Et les enfants, ils ont compris très vite. Cet après-midi, il y a encore une autre étape, la deuxième capsule, si tout se passe bien. Et si la chaleur nous le permet. Mais on n'en doute pas, parce que ce matin, ça s'est bien passé. Et là, cet après-midi, les conditions vont être plus simples. On est dans une salle de classe, posée, il n'y a pas le soleil qui va nous taper dessus. Ça va être un peu plus simple à tourner. Voilà. Donc, on n'a pas de doute, ça va bien se passer. Ce matin, on s'était fixé 2 heures pour le faire, on l'a fait en 1h35. On essaie d'apporter à travers le cinéma, donc cette passion, quelque chose de concret, pas juste venir regarder la caméra et filmer, mais peut-être porter un message à travers les œuvres qu'on fait, qu'on met en place, parce qu'aujourd'hui on est à une époque où tout se fait par écran, les téléphones, les ordinateurs, et si on veut faire passer un message, et ben il y a rien de mieux que les écrans. Donc voilà.
0: Un grand merci.
10: Ben, merci.
0: Nous arrivons au terme de notre émission et nous avons une pensée pour tous nos élèves qui sont en examen dans les jours à venir. Et nous pensons également à tous les enseignants qui pourront féliciter leurs élèves de leur réussite et qui célébreront la fin de l'année dans toutes nos écoles pour partir en congé et nous retrouver pour la rentrée de septembre. Au revoir.

Bonjour à tous, chers amis de Radio Grand Ciel. Aujourd'hui, Anne-Sophie Chaubaud pour La Petite Librairie. Une nouvelle émission, je vous pose mes coups de cœur en cette fin du mois de mai avec notre partenaire, la librairie L'Esperluette de Chartres. Nous commençons par des premiers livres d'éveil pour les tout-petits entre 0 et 3 ans. On démarre cette sélection avec un album qui s'appelle « Douces histoires sonores, le printemps » par Roberta Marcolin avec les jolies illustrations de Nelly Aguekian aux éditions Sassy. Un livre sonore avec des illustrations simples, délicates et colorées, 6 sons délicieux pour apprendre à reconnaître les sons du printemps. Pas besoin d'appuyer sur un bouton, il suffit de tourner la page pour lancer les sons. Le printemps est arrivé. Certains sortent de leurs hibernations, d'autres virevoltent parmi les fleurs et d'autres encore coupent l'herbe pour préparer le jardin à la belle saison. Chacun avec son propre son particulier. Je vous propose un deuxième petit ouvrage, « Mais où vont les avions ?» par Sophie Pulse aux éditions Hongfei Culture. Dans ce petit album tout en carton, pour les tout-petits, on part en voyage à travers des paysages variés, avec des avions tous différents et des cargaisons bien spécifiques. Un premier avion transporte de l'eau, l'autre transporte des graines et des confettis, un autre des fleurs et puis encore de la barbe à papa. Mais où donc vont ces avions ? Chez le jardinier ? Pourquoi faire ? Chut ! Pour faire pousser en secret un jardin enchanté pour les enfants du quartier. Un rythme à la manière d'une comptine devinette, une joyeuse diversité pleine de fantaisie. Le tout valorise la réalisation d'un projet commun et festif. Embarquement immédiat. Je vous propose un dernier album, Écoute comme je t'aime par Emiri Hayashi aux éditions Nathan dans la collection Petit Nathan. 6 chansons tendres pour créer des moments de pure complicité et renforcer le lien unique entre un parent et son bébé. La relation tendre et chaleureuse d'un ours et de son petit au fil d'une merveilleuse journée dans la forêt. Un câlin tout chaud pour se réveiller. Un câlin balade pour ne pas se quitter. Un câlin miam pour se régaler. Un câlin chatouille pour s'amuser. Un câlin plouf pour être tout propre. Un câlin plein de sommeil pour se dire je t'aime. 6 chansons pour plonger dans le décor avec des petits personnages pour encore plus de plaisir. Je vous présente maintenant la sélection des albums pour les petits entre 3 et 6 ans. Un premier album qui s'intitule « Bonne nuit, mon petit amour » par Skelton Rose aux éditions Fleurus. Je te donne un baiser sur le front, dans le cou, bonne nuit et à demain, mon petit amour. Un texte doux comme une caresse, des images tout en délicatesse pour partager un moment tendre, rassurant avec son enfant. Chut, je dors. Il s'agit du deuxième album que je vous présente par Hervé Pinel et Christine Schneider aux éditions Seuil Jeunesse. Avec ce petit livre doux et drôle, les enfants réclameront enfin d'aller au lit. C'est le soir, la maison est paisible, dans la nuit noire, Sidonie voudrait bien dormir. Mais au grenier, c'est le raffut. Tic-tac, tic-tac, une petite souris passe en regardant sa montre. Tap, tap, toc, vient le hibou avec sa canne. Bam, ouille, et maintenant c'est l'ours qui marche sur une épine. Quant à l'éléphant, badaboum, on dirait bien qu'il s'est cassé la figure. Les animaux trouveront-ils le sommeil? Et Sidonie trouvera-t-elle le sommeil? Peut-être qu'on dormirait mieux, bien au chaud, dans le même lit. Je vous propose un autre livre qui s'appelle « Dans les rêves des grands » par Ingrid Chabert avec les illustrations de Sébastien Chebré aux éditions La Joie de lire dans la collection Les Albums. Comment imaginer son futur quand notre famille le fait déjà si bien pour nous ? Celle de la petite héroïne de « Dans les rêves des grands » n'imagine que le meilleur pour elle. Sa maman rêve qu'elle devienne pilote ou encore son papa la voit être la première femme présidente de la République. Mais elle, dans tout ça,
que se rêve-t-elle ? À vrai dire, elle n'en a encore aucune idée. Et pour cause, elle est trop jeune pour connaître un chiffre aussi élevé que celui de son année de naissance. Alors, pour faire un peu de place à ses propres aspirations, elle se dit qu'elle a la vie entière pour rêver. Un album d'une tendre simplicité qui apprend aux petits et rappelle aussi aux plus grands qu'il faut parfois avoir confiance dans les jolies surprises qui amènent la vie et ses aléas. Un album à offrir à partir de 4 ans.

Chers auditeurs, vous êtes sur les ondes de Radio Grand Ciel, la radio qui rapproche les hommes. Aujourd'hui, Anne-Sophie Chaubaud pour la petite librairie avec une sélection des livres jeunesse pour cette fin du mois de mai. Je vous propose désormais une sélection d'albums, principalement des documentaires pour les enfants entre 6 et 9 ans. Nous commençons avec un premier documentaire qui s'intitule « J'ai rêvé de préhistoire » par Jean-Jacques Hublin et Arthur Dreyfus aux éditions Courtes et Longues. Nous rêvons tous de préhistoire. Savez-vous qu'il y a eu des dizaines d'espèces humaines avant l'Homo sapiens et que nous venons tous d'Afrique ? Que nos ancêtres ne vivaient pas tous dans des cavernes ? Ou que les adultes n'ont pas toujours bien digéré le lait ? L'enfance de l'humanité nous fascine car nous progressons chaque jour sur le chemin infini de sa découverte. Face à tout ce qui a disparu, nous en savons à la fois si peu et déjà tellement. C'est peut-être cela le plus enthousiasmant, apprendre et rêver en même temps. Cet ouvrage, ce documentaire, a été réalisé avec la collaboration de Jean-Jacques Hublin, professeur au Collège de France. Arthur Dreyfus dresse le portrait de cette préhistoire au croisement de la science la plus récente et de notre imaginaire foisonnant. À conseiller aux jeunes lecteurs. Je vous propose un autre documentaire qui s'appelle « Le livre extraordinaire des animaux nocturnes » par Camilla de la Bédoyère aux éditions Little Urban dans la série « Le livre extraordinaire ». Comment le paresseux s'installe-t-il pour dormir dans les arbres ? Pourquoi le hibou fait pivoter sa tête sur une rotation quasi complète ? Quel est le point commun entre une chauve-souris et un sous-marin ? Toutes les réponses à ces grandes questions sont à découvrir dans ce livre en images et en grand format à conseiller aux jeunes lecteurs à partir de 6 ans. Enfin, dans cette sélection documentaire, un petit dernier, « Les animaux des bords de mer » par Sabine Kuenz aux éditions Delachaux et Nestlé. Où sont les yeux de l'étoile de mer ? À quoi sert le point rouge sur le bec du goéland ? Pourquoi la sardine est-elle bleue dessus et blanche dessous ? Comment nage la crevette ? Les animaux du bord de mer sont étonnants, plus encore qu'on ne le croit. Résultat des millions d'années d'évolution, ils se sont tous adaptés, chacun à sa manière, à ce milieu particulier que sont la mer et son rivage mouvementé par la marée. Ce livre te montrera donc comment ils respirent, comment ils se nourrissent, comment ils se déplacent, se cachent et se protègent. Un livre pour apprendre à observer, identifier les différentes parties de leur corps et peut-être même essayer d'apprendre à les dessiner pour mieux comprendre leur extraordinaire fonctionnement. Dans ce documentaire, on apprend les caractéristiques de chaque animal pour faciliter l'identification, des astuces pour distinguer la mouette du goéland, le calmar de la seiche, la coque de la praire, la Saint-Jacques du pétoncle. Des amorces et des grilles coup de pouce pour réussir facilement des dessins à reproduire en apprenant surtout à respecter les proportions des animaux marins. Un documentaire à conseiller à partir de 8 ans. Enfin, pour cette dernière sélection des ouvrages, des livres jeunesse pour les jeunes entre 9 et 12 ans, ce mois-ci, je vous propose deux romans. Le premier roman s'appelle « Stop, 7 jours sans portable » par Nadia Coste, avec les illustrations d'Annelise Nalin aux éditions Syros. Qui survivra à cette épreuve ? 7 jours sans portable. Pour Morgane, Gabriel, Imran et Stella, le camp de vacances auquel ils doivent participer est un véritable enfer. Imaginez, une semaine de détox total, détox numérique, sans téléphone portable, façon années 80, dans un endroit isolé, sans portable ni écran. Et pourquoi pas non, une immersion au Moyen-Âge ? Seule lueur d'espoir, s'ils réussissent toutes les épreuves imaginées par les animateurs, ils obtiendront le code du boîtier où leur portable est retenu prisonnier.
Mais nos jeunes héros arriveront-ils au bout de cette étrange escape game ? Comprenez, survivre à 7 jours sans utiliser son téléphone portable. Un livre peut être aussi à conseiller aux jeunes et aux adultes. Je vous propose un dernier roman, donc « Danser entre nos silences » par Lily Bell de Cholet aux éditions Didier Jeunesse dans la collection Roman 12 ans. Pauline est sage, discrète, elle affiche toujours un sourire poli. Agathe, elle, est explosive, impulsive, constamment dans le conflit. Leurs différences ne les ont jamais empêchées de tout partager, y compris leur rêve le plus cher, devenir danseuse étoile. Pourtant, à la veille des auditions pour l'école de l'Opéra de Paris, Agathe abandonne la danse et disparaît sans un mot de la vie de Pauline. Leur amitié semble définitivement brisée, mais alors qu'elles pensaient ne jamais se revoir, les voilà contraintes de se côtoyer le temps d'un séjour en Bretagne. Malgré les blessures, les silences, parviendront-elles à surmonter ce qui les a définitivement séparées ? Notre émission La Petite Librairie de ce mois de mai arrive à son terme. Je remercie Simon qui a assuré la technique de cette émission. Je vous souhaite une très bonne journée et je vous dis à bientôt sur les ondes de Radio Grand Ciel. Au revoir.

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0: Picard, le génie du christianisme. Le génie du christianisme vous propose aujourd'hui Beethoven face à Dieu, la Missa Solemnis. Et pour évoquer ce monument de la musique sacrée, voire de la musique religieuse, nous avons la chance d'accueillir Nicolas Jaunis. Bonjour Nicolas.
1: Bonjour Emeline.
0: Alors vous êtes tout. Vous êtes musicien, professeur de musique, directeur de festival, compositeur, chef d'orchestre. C'est un bonheur de vous avoir parce que on a besoin de toutes vos compétences pour comprendre un monument de la musique. Voyez, en préparant cette émission, je me suis dit que nous avions déjà évoqué la messe en si de Bach, le Requiem de Mozart, qui font partie, à mon avis, des tubes de l'art sacré, de l'art religieux. Et là, j'allais dire, on s'attaque à un monument encore plus monumental.
1: Oui, c'est long, c'est une grande, j'oserais dire une grosse messe, même. c'est vrai qu'elle est longue, c'est 75 minutes, c'est un effectif considérable, enfin, à l'image de Beethoven, tout simplement.
0: Il est hors cadre. Alors, ma question va probablement être totalement idiote, mais une messe, c'est liturgique. Est-ce que l'objectif de Beethoven était réellement de servir la liturgie avec une messe de cette ampleur? Est-ce que ça a déjà résonné, je veux dire, autrement qu'en concert, sous les voûtes d'une église, dans un usage liturgique de A à Z? Parce que parfois, on peut se poser la question.
1: Alors, c'est une excellente question à laquelle je n'ai pas la réponse, mais je ne pense pas. Non, je ne pense pas à 75 minutes de musique. Les messes, en règle générale, je pense par exemple à Mozart, à sa messe du couronnement ou sa messe en ut. La grande messe en ut était prévue pour son mariage. Il ne l'a pas achevé d'ailleurs, comme son mariage.
0: Comme son mariage, oui.
1: La messe du couronnement, c'est des messes de 30 minutes. Donc effectivement, ça se marie parfaitement à l'office. Non, celle-ci, c'est totalement improbable. Mais la conception de Beethoven de la messe, si vous voulez, c'est il voulait écrire une messe. Voilà, une messe beethovenienne. C'est tout ce qu'il a voulu faire. Mais sa conception de la symphonie est de même. Les symphonies à l'époque, c'est à peu près 30 minutes. Quand il écrit sa 9e symphonie, rien que le final dure une demi-heure.
0: Donc Beethoven, voilà, dans toute sa splendeur. Alors, je ne sais pas si on a des lettres ou on a une manière d'imaginer ce qui pousse Beethoven à écrire une messe. Alors, vous l'avez dit, il voulait écrire une messe à la Beethoven, on comprend bien. Enfin, c'est quand même pas tout à fait anodin d'écrire une œuvre religieuse. Vous avez là quand même, un cadre et peut-être une signification. Est-ce que ça faisait sens à cette époque de sa vie? Est-ce qu'il avait en tête, finalement, parfois on a évoqué ensemble, semble-t-il, je ne sais pas si vous vous en souvenez, certaines crises existentielles qui poussent certains auteurs à faire un Stabat Mater ou tout à coup se retourner vers la musique religieuse pour peut-être satisfaire une forme de désir spirituel. Est-ce qu'on a ça chez Beethoven ou c'est juste l'exercice de style musical qui l'intéresse?
1: Non, il n'y a pas vraiment l'exercice de style, mais il y a deux questions et il y a probablement deux réponses. Déjà par rapport à la religion, mais je vais commencer par rapport au côté pratique. Ce que vous disiez, est-ce que ça devait être joué? Ça aurait dû l'être, ça l'a probablement pas été, mais il a laissé un écrit, il la dédicace donc à l'archiduc Rodolphe, et il écrit ceci: Beethoven, le jour où la grand-messe composée par moi sera exécutée durant les cérémonies célébrant votre Altesse impériale, sera pour moi le plus glorieux de ma vie, et Dieu m'inspirera de sorte que mon faible talent contribuera à donner plus de lustre à cette solennité. Bon, mon faible talent, je suis pas sûr que Beethoven pensait qu'il avait un faible talent, mais enfin, ça fait partie des courriers qu'on adresse effectivement à un grand mécène. C'est très bien trouvé. Ça, c'est pour le côté pratique, pourquoi il l'a composé. Ça reste, comme beaucoup d'œuvres de Beethoven, une œuvre de circonstance aussi. Maintenant, vis-à-vis de la religion, oui, Beethoven, là, on est entre 1819 et 1823, il est à la fin de sa vie. Vous voyez, il est 1770, donc il a entre 49 et 53 ans quand il va composer cette messe. On a l'époque aussi de la 9e symphonie, vraiment on est sur les dernières compositions, il est totalement sourd, oui bon, il se rapproche de la religion probablement aussi.

0: effectivement très Beethoven.
1: Oui, oui.
0: Un Kyrie absolument
1: discrète.
0: Voilà, une humilité discrète à la Beethoven. Enfin, c'est extraordinaire. C'est
1: magnifique. C'est du Beethoven. Non, mais c'est magnifique. C'est une conception totalement symphonique d'une œuvre religieuse. Et puis, la tonalité de Ré majeur, qui est, en musique, hein, cette tonalité de Ré majeur est toujours éblouissante, puissante, glorieuse, hein, même pour le coup, pour un Kyrie, ça aurait été très bien pour un Gloria, pour le Kyrie, parce que la tonalité de Ré majeur, c'est le Gloria de Vivaldi, par exemple, hein. C'est sa 9e symphonie à Beethoven, c'est l'Alléluia d'Handel, vous voyez. Bon.
0: Lui, il utilise ça pour un Kyrie, qui est normalement l'humilité du pécheur face à Dieu. On le sent pas très humble, mais en tout cas, il a le sens du, comment dire,
1: c'est
0: du spectacle.
1: C'est pas ce qui caractérise le plus l'humilité de toute façon Beethoven, mais par rapport à l'histoire de la musique, je crois qu'il n'en a pas besoin. Il a tellement apporté, il a tellement prouvé qu'effectivement non. Et puis cette messe, oui, elle est très puissante, elle est imposante, elle est quand même magnifique.
0: Est-ce que, comment dire, les premières écoutes de cette messe, vous le disiez, elle a peut-être probablement pas été en termes liturgiques, mais probablement en termes de concert, est-ce que ce Kyrie, cette manière de faire, déjà été nouvelle à l'époque, et comment ça a été reçu? Parce que c'est vrai que ça change de tonalité par rapport à ce qu'on pouvait entendre en termes de musique religieuse.
1: C'est assez difficile parce qu'on a assez peu de traces sur l'exécution de cette œuvre. Ce qu'il faut savoir sur Beethoven, à la fin de sa vie, il donne assez peu de représentations. Les œuvres sont très rares. Par contre, quand il en donne, c'est un événement extraordinaire. Comprenons bien, Beethoven à l'époque, c'est l'équivalent de Michael Jackson il y a quelques années. Honnêtement, vraiment, à son enterrement, c'est 10 000 personnes qui assistent à l'office dans les rues. Enfin, c'est la ville s'arrête et la vie s'arrête quand Beethoven disparaît. Donc, quand une œuvre nouvelle est créée, il y a tout le monde.
0: Et là, sur cette messe-là, tout le monde, y compris les autorités religieuses, se disent là, on a finalement une œuvre que l'on peut utiliser ou qui peut être apprise, dont on peut tirer un certain nombre de choses.
1: Je ne suis pas certain quand même, parce qu'il y a cette dimension assez colossale. On est sur un grand orchestre symphonique, cordes, bois, cuivres, percussions, quatre solistes, chœur mixte, 75 à 90 minutes d'exécution.
0: Oui.
1: Donc c'est quand même c'est colossal. Et puis on est vraiment dans le tempérament beethovenien. C'est pas comme Mozart qui est capable de composer une œuvre en deux semaines ou trois semaines, un opéra de trois heures. Là, c'est quatre ans de travail. C'est toujours laborieux avec Beethoven parce qu'il cherche à chaque fois à avoir quelque chose de parfait. Et quand c'est parfait pour Beethoven, c'est souvent gigantesque.

0: Alors, cher Nicolas Jaunis, qui nous fait découvrir cette Missa Solemnis Beethoven face à Dieu, à l'écoute de ce Gloria, j'ai presque envie de renverser le
1: Dieu face à Beethoven,
0: parce que vous avez là un Gloria absolument extraordinaire.
1: Ah ben c'est du jamais vu dans l'histoire de la musique. Alors ça se verra après sur d'autres formes, d'autres styles, peut-être pas dans la musique religieuse, mais là moi je pense quand j'entends ça, je vous le disais, à l'Alléluia de Handel, au Gloria de Vivaldi, et là on a Handel multiplié par Vivaldi, multiplié par Beethoven. Et ça donne quelque chose comme ça. Une puissance vocale extrême, du contrepoint, et puis les violons par derrière, les cordes qui jouent, avec une virtuosité extraordinaire. Il y a tout. C'est un feu d'artifice, en fait, pour ce Gloria qui n'a jamais, à l'époque, été vu dans l'histoire de la musique.
0: Et à votre avis, Beethoven, au-delà de la prouesse musicale, qui est peut-être un des objectifs, qu'est-ce qui met de lui, quel est le sens qu'il donne à ce Gloria? Parce que ça n'a jamais été vu auparavant. En même temps, ça dit tellement de choses, de la gloire de Dieu, de la beauté et de la création. Enfin, on a l'impression qu'il célèbre tout ce qui peut être célébré sur un Gloria qui rend gloire à Dieu.
1: C'est très difficile à dire. Hein. Il est dans sa période de composition aussi de la 9e symphonie. On retrouve effectivement
0: nos auditeurs
1: du final, hein, oui. de la joie, pour faire simple, hein, du 4e mouvement, qui est pareil, très puissant, très énergique, une exaltation, l'éclat de joie, etc. Et je pense que il compose souvent, quand on dit il a mis 4 ans pour écrire cette messe, mais il n'a pas écrit que ça pendant
0: 4 ans.
1: Oui. Il était sur la 9e, il était sur d'autres œuvres aussi, donc tout se rejoint automatiquement. Il y a des résurgences, d'autres thématiques qui vont être là, donc je pense que c'est un beau mélange aussi que ce Gloria, et on retrouve d'autres thématiques.
0: Oui, en vous écoutant, je pensais à ce musicien sourd, diminué, vous le disiez, à la fin de sa vie. Alors, il ne savait pas évidemment que c'était à la fin de sa vie, et il y a une puissance et une joie dans ses œuvres qui brouille un petit peu la frontière entre l'art profane, l'art sacré. La joie, elle apparaît dans la 9e symphonie, qui n'a a priori rien de liturgique, rien de religieux, dans une Missa Solemnis qui a priori de l'art sacré, mais s'inspire finalement de cette musique profane. C'est finalement la musique qui est sacrée là, dans cette histoire. Plutôt que la forme musicale, symphonie ou messe. On a l'impression que Beethoven, il a une des choses à dire, il utilise les différentes formes musicales, mais qu'il y a cette joie profonde.
1: Mais c'est ça qui est absolument fantastique avec lui, on ne le retrouve pas chez d'autres compositeurs. Il y a un côté un peu bipolaire même chez lui, parce que la même année, là, il termine ça en 1823, on pense certainement d'ailleurs qu'il retouche à ce Gloria en 1823, donc, et il est sur la 9e symphonie, donc quelque chose de très vivant, de très glorieux, et parallèlement il écrit son 13e quatuor la même année, la Cavatine, où il est vraiment dans une acceptation de la mort et de la souffrance. Donc il y a toujours cette ambivalence chez ce compositeur qui est totalement insaisissable, mais probablement parce qu'il vit dans une surdité là totale depuis qu'il a 44 ans, c'est-à-dire que ça fait 5 ans qu'il n'entend plus rien du tout et qu'il ne communique probablement avec plus personne, qu'il n'entend plus, même la musique qu'il compose, il ne l'entend plus.
0: Sauf dans sa tête.
1: Qu'est-ce que ça doit donner dans sa tête? Si, c'est ça qui est assez extraordinaire, on ne saura jamais ce qu'il entendait réellement.
0: Parce que ça reste,
1: Ressembler un violon dans la tête de, à quoi peut ressembler un violon dans la tête de quelqu'un qui n'entend plus de violon depuis 5 ans?
0: Ouais. Et pourtant, on a probablement un des chefs-d'œuvre de la musique sacrée, de la musique religieuse, de la musique tout court.
1: Oui.

0: un credo dont la longueur équivaut quasiment à nos messes actuelles, si on y réfléchit.
1: Le credo est martelé, là.
0: Ouais. Et alors, j'allais vous poser la question, effectivement, quand on a évidemment les instruments, il n'y a pas d'orgue.
1: Si,
0: un peu plus, parce que c'est normalement
1: on l'entend pas.
0: C'est du Beethoven, c'est vrai que avec
1: de toute façon,
0: avec le reste.
1: S'il est ajouté, vous ne pourrez pas l'entendre vu l'effectif qu'il y a par-dessus. Là vous êtes sur un effectif pour que ça sonne comme ça sonne là avec allez à peu près 70-80 musiciens. Et puis après vous ajoutez les chœurs.
0: Ah, j'allais vous poser la question des chœurs parce qu'on entend des voix d'hommes puis des voix de femmes.
1: Oui, mais non, mais c'est du chœur mixte avec les solistes et puis automatiquement pour supporter tout ce beau monde, il faut un orchestre colossal. Alors je pense qu'il n'avait pas ses effectifs à l'époque, mais aujourd'hui pour que ça soit joué selon la volonté du compositeur, il faut à peu près ces formations-là. Donc non, si vous mettez un orgue par derrière, le pauvre orgue, on entendrait assez peu finalement.
0: Alors à vous écouter, je pense que ça doit être une œuvre assez peu montée en concert.
1: Jamais.
0: Jamais, parce que...
1: Absolument jamais. Mais ça fait partie des œuvres comme cela. Alors, vous en avez d'autres, hein. C'est pas l'œuvre la plus colossale. Hein. Vous avez le Requiem de Berlioz hein, qui ne peut pas ou jamais être monté selon les indications du compositeur. Hein. C'est très drôle, hein. Berlioz sur la partition, mais pour la partie de premier violon, entre parenthèses, si possible, 2000.
0: J'aime bien le si possible.
1: Oui, si possible, ça n'a jamais été possible, mais bon.
0: Alors, vous le disiez, le credo est martelé. Là aussi, on a l'impression, un peu comme le Gloria qu'on écoutait tout à l'heure, hein. L'idée de l'émission, c'est quand même aussi d'écouter une œuvre, vous l'avez dit, qui est quand même rarement montée, rarement diffusée, et qu'il faut évidemment redécouvrir. Musicalement, le credo est très spécifique et encore une fois très étonnant à l'oreille. On n'a pas l'habitude d'entendre des credos. Comment est-ce qu'il décide d'écrire cette musique et de souligner les différentes les différentes parties du credo? Parce que là on a écouté qu'un tout petit morceau, mais sur l'ensemble on a des passages qui sont vraiment très étonnants.
1: Je pense qu'il se réfère de toute façon à ce qui a été fait par le passé. Il a écrit une autre messe quelques années avant, une messe en ut, alors que de taille beaucoup plus modeste pour le coup que la Missa Solemnis. Là, il est dans une période où il se replonge un peu dans l'œuvre de Handel. Il est reparti sur la période baroque et je pense qu'il y a quand même des réminiscences du style Handel au niveau du contrepoint et puis de la réaffirmation sur le credo. Effectivement, il martèle, je crois. Voilà. C'est vraiment le texte qui est appuyé par la musique. C'est relativement simple au niveau de sa composition. Sur d'autres mouvements pour le Sanctus, il sera un petit peu plus léger musicalement. Après, ça reste un style beethovenien.

0: un son tout, certes plus léger que ce que nous avons écouté du Clairier au Glorie en passant par le Credo, mais qui est assez extraordinaire parce que je trouve, je ne sais pas ce que vous en dites Nicolas Jaunis, qu'il arrive finalement à exprimer, alors j'allais dire le silence nécessaire au recueillement de cette partie-là de la messe.
1: Oui.
0: Alors que en écoutant attentivement, vous avez des instruments, vous avez des voix, et pourtant on a moins cette impression finalement d'écrasement, comme s'il laissait quand même un peu la place à une forme liturgique.
1: Jeu d'orchestration, jeu de nuances, il a une cinquantaine d'années, il maîtrise parfaitement son style, mais malgré tout, c'est là que ce personnage est totalement incompréhensible, parce que ses orchestrations, quand il a une cinquantaine d'années, là, sont nouvelles. On les retrouve pas forcément quelques années avant. Et il est sourd. Donc il n'a pas fait de test en les entendant préalablement.
0: Donc c'est une rupture musicale complète, faite par un musicien sourd en termes d'orchestration, et qui voilà, n'est pas de la reproduction de ce qu'il a pu entendre avant.
1: Il y a des relents, si vous voulez, un peu du Tuba Mirum, du Requiem de Mozart, sur certaines couleurs, mais... Et encore le Tuba Mirum de Mozart, est-ce Mozart ou est-ce Süssmayr? Parce que Mozart est parti avant d'avoir terminé ce Requiem, c'est difficile à dire. Mais là, on est vraiment, je vous l'ai dit, cette œuvre est passionnante du début à la fin, parce qu'on est sur un nouveau modèle de messe d'un compositeur qui n'entend plus et qui fait des tests d'orchestration en même temps.
0: Dans sa tête, si je résume un tout petit peu le propos.
1: Oui.
0: Je sens à vous écouter une forme d'admiration face au génie de Beethoven, parce que si je vous écoute depuis le début de cette émission, il y a une forme de mystère dans cette Missa Solemnis, au sens où on n'arrive pas forcément à rationnellement expliquer les nouveautés et la manière dont Beethoven a réussi à accomplir cette œuvre spécifique.
1: Oui, c'est ça, mais je vais résumer simplement pour le compositeur. Il n'y a pas de secret. Mozart n'est pas un génie. Mozart avait un père qui s'appelait Léopold, qui était le plus grand pédagogue de son temps, et Mozart a commencé la musique à 4 ans. Donc il est devenu entre guillemets un génie parce qu'il bossait 8 heures par jour dès qu'il avait 4 ans par le meilleur professeur du monde. Bach, fils, petit-fils, arrière-petit-fils de compositeur, éduqué par son frère qui était compositeur, etc. Il n'y a pas de secret. Beethoven, son père était un choriste raté alcoolique qui lui tapait dessus et il s'est fait tout seul et il a fait ça et il a révolutionné l'histoire de la musique. Donc c'est un cas à part quand même.
0: C'est même
1: et sourd.
0: C'est même une source d'espérance.
1: Oui, bien
0: parce
1: sûr.
0: Parce que d'une certaine manière, oui, l'éducation fait beaucoup, les parents font beaucoup, le milieu font beaucoup. Bach, Mozart, vous le rappeliez. Mais il y a toujours le contre-exemple.
1: Absolument.
0: Et Beethoven montre que même avec un père raté, alcoolique et un enfant martyr, je veux dire, aujourd'hui, c'est ce qu'on dirait. On arrive à être joyeux, parce que encore une fois, on l'a dit à plusieurs reprises dans l'émission, que ce soit sur le Kyrie, même le Kyrie, le Gloria ou le Credo, il y a une forme de joie qu'on retrouve dans la 9e symphonie.
1: Mais il y a toujours une espérance chez Beethoven, malgré tout. Même dans les mouvements assez dramatiques, il y a toujours une forme d'espérance.
0: Et alors, la question idiote, parce que je ne suis pas persuadée que la réponse soit évidente, ni même qu'elle puisse être donnée au vieux des sources, est-ce qu'on a une petite idée, ou est-ce que vous avez, vous, une hypothèse sur la source de cette joie? C'est quoi? C'est la musique? C'est cette joie de vivre qui transparaît malgré tout? Est-ce qu'il y a un mode d'emploi qu'on pourrait donner à nos auditeurs, qu'on pourrait tirer de Beethoven?
1: Mais je pense que c'est surtout une personnalité extraordinaire par rapport à ce qu'il a vécu dans sa jeunesse. Il s'est toujours relevé, il a connu des événements absolument dramatiques. Hein. Dans sa jeunesse, il perd sa mère très jeune. Son père, effectivement, était violent. Il a fallu qu'il élève lui-même ses deux jeunes frères et en même temps qu'il mène une carrière, qu'il fasse sa place. Alors qu'il avait une personnalité quand même assez rude, il était même un peu rustre. Il a perdu l'audition très tôt, c'est-à-dire qu'il entendait des acouphènes et qu'il a eu 25-26 ans, alors qu'il était destiné à être l'un des plus grands compositeurs. Il sentait qu'il perdait l'audition et à l'époque, le public n'était pas particulièrement bienveillant et ça s'est su tout de suite. Donc il a fallu qu'il se batte toute sa vie. Donc heureusement qu'il avait cet espoir en lui.
0: Est-ce que la Missa Solemnis a une postérité? Est-ce que ça a servi de modèle pour les autres musiciens, ou c'est tellement énorme, vous le disiez en introduction, que finalement on la révère, on l'écoute de temps en temps, mais...
1: Ça a inspiré quelques compositeurs, effectivement, notamment de l'école française. Je vous parlais, Berlioz, est-ce qu'il a été inspiré par cela? En tout cas, ça a donné des vocations en se disant que, effectivement, avec des grands effectifs, on peut réussir à donner une puissance merveilleuse à la musique religieuse qui n'avait jamais été fait préalablement.
0: Oui, la musique religieuse, qui normalement était liturgique et plutôt discrète,
1: absolument.
0: Là, ça devient finalement le centre.
1: Ça va être l'exercice du 19e siècle, d'ailleurs.
0: C'est peut-être une des postérités de Beethoven, finalement. Merci infiniment,
1: merci
0: Nicolas Jounis, alors de nous avoir fait découvrir finalement un autre Beethoven, à la fois plus humain et plus spirituel, et nous donner surtout, et j'espère que nos auditeurs vont se précipiter, envie d'écouter la totalité d'une Missa Solemnis, très beethovienne, peut-être éloignée de nos standards actuels, mais absolument magnifique. Merci à Tanguy, et à la semaine prochaine.

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2: Oui, bonjour, je souhaitais confier à la prière du chapelet de Lourdes notre fille, qu'elle retrouve la paix de l'esprit et le sommeil. Merci.
3: Je voudrais demander à Marie d'intercéder auprès de son fils pour que mon mari, qui vient de passer une semaine d'hospitalisation, retrouve sa force et sa santé. Merci Marie.
4: Je voudrais une intention de prière pour une guérison pour mon petit garçon qui est atteint d'un cancer. Sainte Vierge Marie Notre-Dame de Lourdes, guérissez-le. Et prenez soin de sa maman qui est bien fatiguée et qui a beaucoup de peine. Merci Sainte Vierge Marie.
5: Au nom du Père et du Fils et du Saint-Esprit. Amen. Mes frères et mes sœurs, soyez les bienvenus à Lourdes, dans cette grotte de Massabielle, où la Vierge Marie, l'Immaculée Conception, est apparue à Bernadette. Avec elle, nous méditerons les mystères douloureux du rosaire. Nous prions avec tous les pèlerins présents ici à Lourdes. Nous prions aussi avec tous ceux et toutes celles qui, de par le monde, nous sont unis par l'écoute de leur radio chrétienne francophone, par l'écoute de la chaîne de télévision catholique Catéo, par leur connexion au site internet du sanctuaire de Lourdes. Je crois en Dieu, le Père Tout-Puissant, Créateur du ciel et de la terre, et en Jésus-Christ, ton Fils unique, notre Seigneur, qui a été conçu du Saint-Esprit, est né de la Vierge Marie, a souffert sous Ponce Pilate, a été crucifié, est mort et a été enseveli, et descendu aux enfers. Le troisième jour est ressuscité des morts, est monté aux cieux, est assis à la droite de Dieu, le Père Tout-Puissant, d'où il viendra juger les vivants et les morts. Je crois en l'Esprit Saint, à la Sainte Église catholique, à la communion des saints, à la rémission des péchés, à la résurrection de la chair, à la vie éternelle. Amen. Prions pour notre Saint-Père le Pape Léon, pour ses intentions et les intentions de toute l'Église. Notre Père qui es aux cieux, que ton nom soit sanctifié, que ton règne vienne, que ta volonté soit faite sur la terre comme au ciel. Je vous salue Marie, pleine de grâce, le Seigneur est avec vous. Vous êtes bénie entre toutes les femmes, et Jésus, le fruit de vos entrailles, est béni.
6: Sainte Marie, Mère de Dieu, priez pour nous pauvres pécheurs, maintenant et à l'heure de notre mort. Amen.
5: Je vous salue Marie, pleine de grâce, le Seigneur est avec vous. Vous êtes bénie entre toutes les femmes, et Jésus, le fruit de vos entrailles, est béni.

0: Je vous salue, Marie, pleine de grâce. Le Seigneur est avec vous. Vous êtes bénie entre toutes les femmes, et Jésus, le fruit de vos entrailles, est béni.
1: Sainte Marie.

0: Ô Marie conçue sans péché. Premier mystère douloureux, l'agonie de Jésus. De l'Évangile selon saint Luc. Dans l'angoisse, Jésus priait avec plus d'insistance et sa sueur devint comme des gouttes de sang qui tombaient jusqu'à terre. Avec Marie, refuge des pécheurs, prions pour la conversion des pécheurs. Que par l'intercession de Notre-Dame, ils reçoivent la lumière et la force de l'Esprit-Saint pour confesser leurs péchés. Notre Père qui es aux cieux, que ton nom soit sanctifié, que ton règne vienne, que ta volonté soit faite sur la terre comme au ciel.
1: Pardonne-nous nos offenses, comme nous pardonnons aussi à ceux qui nous ont offensés. Et ne nous laisse pas entrer en tentation, mais délivre-nous.
2: Je vous salue Marie, pleine de grâce, le Seigneur est avec vous. Vous êtes bénie entre toutes les femmes, et Jésus, le fruit de vos entrailles, est béni.
3: Sainte Marie, Mère de Dieu, priez pour nous pauvres pécheurs, maintenant et à l'heure de notre mort.
2: Je vous salue Marie, pleine de grâce, le Seigneur est avec vous. Vous êtes bénie entre toutes les femmes, et Jésus, le fruit de vos entrailles, est béni.
3: Sainte Marie, Mère de Dieu, priez pour nous pauvres pécheurs, maintenant et à l'heure de notre mort.
2: Je vous salue, Marie, pleine de grâce, le Seigneur est avec vous. Vous êtes bénie entre toutes les femmes, et Jésus, le fruit de vos entrailles, est béni.
3: Sainte Marie,
2: je vous salue, Marie, pleine de grâce, le Seigneur est avec vous. Vous êtes bénie entre toutes les femmes, et Jésus, le fruit de vos entrailles, est béni.
3: Sainte Marie, Mère de Dieu, priez pour nous pauvres pécheurs, maintenant et à l'heure de notre mort. Amen.
2: Je vous salue, Marie, pleine de grâce, le Seigneur est avec vous. Vous êtes bénie entre toutes les femmes, et Jésus, le fruit de vos entrailles, est béni.
3: Sainte Marie, Mère de Dieu, priez pour nous pauvres pécheurs, maintenant et à l'heure de notre mort. Amen.
2: Je vous salue, Marie, pleine de grâce, le Seigneur est avec vous. Vous êtes bénie entre toutes les femmes, et Jésus, le fruit de vos entrailles, est béni.
3: Sainte Marie, Mère de Dieu, priez pour nous pauvres pécheurs, maintenant.
2: Je vous salue, Marie, pleine de grâce. Le Seigneur est avec vous. Vous êtes bénie entre toutes les femmes. Et Jésus, le fruit de vos entrailles, est béni.
3: Sainte Marie, Mère de Dieu, priez pour nous pauvres pécheurs, maintenant et à l'heure de notre mort. Amen.
2: Je vous salue, Marie, pleine de grâce. Le Seigneur est avec vous. Vous êtes bénie entre toutes les femmes. Et Jésus, le fruit de vos entrailles, est béni.
3: Sainte Marie, Mère de Dieu, priez pour nous pauvres pécheurs, maintenant et à l'heure de notre mort. Amen.
2: Je vous salue, Marie, pleine de grâce. Le Seigneur est avec vous. Vous êtes bénie entre toutes les femmes. Et Jésus, le fruit de vos entrailles, est béni.
3: Sainte Marie, Mère de Dieu, priez pour nous.
2: Je vous salue, Marie, pleine de grâce. Le Seigneur est avec vous. Vous êtes bénie entre toutes les femmes. Et Jésus, le fruit de vos entrailles, est béni.
3: Sainte Marie, Mère de Dieu, priez pour nous pauvres pécheurs, maintenant et à l'heure de notre mort.

0: Ô Marie conçue sans péché, qui avons recouru. Deuxième mystère douloureux, la flagellation. De l'évangile selon saint Jean, Pilate ordonna de prendre Jésus et de le flageller. Ô Marie, nous te recommandons tous ceux qui souffrent dans leur corps et dans leur âme. Que la présence du Christ à leur côté leur apporte joie et réconfort. Notre Père qui es aux cieux, que ton nom soit sanctifié, que ton règne vienne, que ta volonté soit faite sur la terre comme au ciel.
1: Je vous salue Marie, pleine de grâce. Le Seigneur est avec vous. Vous êtes bénie entre toutes les femmes. Et Jésus, le fruit de vos entrailles, est béni.
2: Sainte Marie, Mère de Dieu, priez pour nous pauvres pécheurs, maintenant et à l'heure de notre mort. Amen.
1: Je vous salue Marie, pleine de grâce. Le Seigneur est avec vous. Vous êtes bénie entre toutes les femmes, et Jésus, le fruit de vos entrailles, est béni.
2: Sainte Marie, Mère de Dieu, priez pour nous pauvres pécheurs, maintenant et à l'heure de notre mort. Amen.
1: Je vous salue, Marie, pleine de grâce. Le Seigneur est avec vous. Vous êtes bénie entre toutes les femmes, et Jésus, le fruit de vos entrailles, est béni.
2: Sainte Marie, Mère de Dieu, priez pour nous.
1: Je vous salue, Marie, pleine de grâce. Le Seigneur est avec vous. Vous êtes bénie entre toutes les femmes, et Jésus, le fruit de vos entrailles, est béni.
2: Sainte Marie, Mère de Dieu, priez pour nous pauvres pécheurs, maintenant et à l'heure de notre mort.
1: Je vous salue, Marie, pleine de grâce. Le Seigneur est avec vous. Vous êtes bénie entre toutes les femmes, et Jésus, le fruit de vos entrailles, est béni.
2: Sainte Marie,
1: je vous salue, Marie, pleine de grâce. Le Seigneur est avec vous. Vous êtes bénie entre toutes les femmes, et Jésus, le fruit de vos entrailles, est béni.
2: Sainte Marie, Mère de Dieu, priez pour nous pauvres pécheurs, maintenant et à l'heure de notre mort. Amen.
1: Je vous salue, Marie, pleine de grâce. Le Seigneur est avec vous. Vous êtes bénie entre toutes les femmes, et Jésus, le fruit de vos entrailles, est béni.
2: Sainte Marie, Mère de Dieu,
1: je vous salue, Marie, pleine de grâce. Le Seigneur est avec vous. Vous êtes bénie entre toutes les femmes, et Jésus, le fruit de vos entrailles, est béni.
2: Sainte Marie, Mère de Dieu, priez pour nous pauvres pécheurs, maintenant et à l'heure de notre mort.
1: Je vous salue, Marie, pleine de grâce. Le Seigneur est avec vous. Vous êtes bénie entre toutes les femmes, et Jésus, le fruit de vos entrailles, est béni.
2: Sainte Marie, Mère de Dieu, priez pour nous pauvres pécheurs, maintenant et à l'heure de notre mort. Amen.
1: Je vous salue, Marie, pleine de grâce. Le Seigneur est avec vous. Vous êtes bénie entre toutes les femmes, et Jésus, le fruit de vos entrailles, est béni.
2: Sainte

0: Ô Marie conçue sans péché. Troisième mystère douloureux, le couronnement d'épines. De l'Évangile selon saint Jean. Ayant tressé une couronne d'épines, ils la placèrent sur la tête de Jésus. Prions ensemble pour tous les responsables des affaires publiques. Que leurs décisions contribuent à la justice et à la paix. Notre Père, qui es aux cieux, que ton nom soit sanctifié, que ton règne vienne, que ta volonté soit faite sur la terre comme au ciel.
1: À ceux qui nous ont offensés, et ne nous laisse pas entrer en tentation, mais délivre-nous du mal.
2: Je vous salue, Marie, pleine de grâce, le Seigneur est avec vous. Vous êtes bénie entre toutes les femmes, et Jésus, votre enfant, est béni.
3: Sainte
2: Je vous salue, Marie, pleine de grâce. Le Seigneur est avec vous. Vous êtes bénie entre toutes les femmes, et Jésus, votre enfant, est béni.
3: Sainte Marie,
2: Je vous salue, Marie, pleine de grâce. Le Seigneur est avec vous. Vous êtes bénie entre toutes les femmes, et Jésus, votre enfant, est béni.
3: Sainte
2: Je vous salue, Marie, pleine de grâce. Le Seigneur est avec vous. Vous êtes bénie entre toutes les femmes, et Jésus, votre enfant, est béni.
3: Sainte Marie, Mère de Dieu, priez pour nous pauvres pécheurs, maintenant et à l'heure de notre mort. Amen.
2: Je vous salue, Marie, pleine de grâce. Le Seigneur est avec vous. Vous êtes bénie entre toutes les femmes, et Jésus, votre enfant, est béni.
3: Sainte Marie,
2: Je vous salue, Marie, pleine de grâce. Le Seigneur est avec vous. Vous êtes bénie entre toutes les femmes, et Jésus, votre enfant, est béni.
3: Sainte Marie, Mère de Dieu, priez pour nous pauvres pécheurs, maintenant et à l'heure de notre mort. Amen.
2: Je vous salue, Marie, pleine de grâce. Le Seigneur est avec vous. Vous êtes bénie entre toutes les femmes, et Jésus, votre enfant, est béni.
3: Sainte
2: Je vous salue, Marie, pleine de grâce. Le Seigneur est avec vous. Vous êtes bénie entre toutes les femmes, et Jésus, votre enfant, est béni.
3: Sainte Marie, Mère de Dieu, priez pour nous pauvres pécheurs, maintenant et à l'heure de notre mort.
2: Je vous salue, Marie, pleine de grâce. Le Seigneur est avec vous. Vous êtes bénie entre toutes les femmes, et Jésus, votre enfant, est béni. Je vous salue, Marie, pleine de grâce. Le Seigneur est avec vous. Vous êtes bénie entre toutes les femmes, et Jésus, votre enfant, est béni.
3: Sainte

0: Ô Marie conçue sans péché. Quatrième mystère douloureux, le portement de croix de l'Évangile selon saint Jean. Ils prirent donc Jésus qui, portant lui-même sa croix, sortit de la ville pour aller au lieu dit Golgotha. Avec Marie, secours des chrétiens, prions pour tous ceux dont la vie spirituelle a été étouffée par les soucis du monde et les séductions de la richesse. Notre Père, qui es aux cieux, que ton nom soit sanctifié, que ton règne vienne, que ta volonté soit faite sur la terre comme au ciel.
1: Je vous salue Marie, pleine de grâce. Le Seigneur est avec vous. Vous êtes bénie entre toutes les femmes et Jésus, le fruit de vos entrailles, est béni.
2: Sainte Marie, Mère de Dieu, priez pour nous pauvres pécheurs, maintenant et à l'heure de notre mort. Amen.
1: Je vous salue Marie, pleine de grâce. Le Seigneur est avec vous. Vous êtes bénie entre toutes les femmes et Jésus, le fruit de vos entrailles, est béni.
2: Sainte Marie, Mère de Dieu,
1: je vous salue Marie, pleine de grâce. Le Seigneur est avec vous. Vous êtes bénie entre toutes les femmes et Jésus, le fruit de vos entrailles, est béni.
2: Sainte Marie, Mère de Dieu, priez pour nous pauvres pécheurs, maintenant et à l'heure de notre mort.
1: Je vous salue Marie, pleine de grâce. Le Seigneur est avec vous. Vous êtes bénie entre toutes les femmes et Jésus, le fruit de vos entrailles, est béni.
2: Sainte Marie, Mère de Dieu, priez pour nous pauvres pécheurs.
1: Je vous salue Marie, pleine de grâce. Le Seigneur est avec vous. Vous êtes bénie entre toutes les femmes et Jésus, le fruit de vos entrailles, est béni.
2: Sainte Marie, Mère de Dieu, priez pour nous pauvres pécheurs, maintenant et à l'heure de notre mort.
1: Je vous salue Marie, pleine de grâce. Le Seigneur est avec vous. Vous êtes bénie entre toutes les femmes et Jésus, le fruit de vos entrailles, est béni.
2: Sainte Marie, Mère de Dieu, priez pour nous
1: Je vous salue Marie, pleine de grâce. Le Seigneur est avec vous. Vous êtes bénie entre toutes les femmes et Jésus, le fruit de vos entrailles, est béni.
2: Sainte Marie, Mère de Dieu, priez pour nous pauvres pécheurs, maintenant et à l'heure de notre mort. Amen.
1: Je vous salue Marie, pleine de grâce. Le Seigneur est avec vous. Vous êtes bénie entre toutes les femmes et Jésus, le fruit de vos entrailles, est béni.
2: Sainte Marie, Mère de Dieu, maintenant et à l'heure de notre mort. Amen.
1: Je vous salue Marie, pleine de grâce. Le Seigneur est avec vous. Vous êtes bénie entre toutes les femmes. Et Jésus, le fruit de vos entrailles, est béni.
2: Sainte Marie, Mère de Dieu, priez pour nous pauvres pécheurs. Maintenant et à l'heure de notre mort. Amen.
1: Je vous salue Marie, pleine de grâce. Le Seigneur est avec vous. Vous êtes bénie entre toutes les femmes. Et Jésus, le fruit de vos entrailles, est béni.
2: Sainte Marie, Mère de Dieu, priez pour nous

0: Sainte, ô Marie conçue sans péché.
1: Priez pour nous.
0: Cinquième mystère douloureux, le crucifiement et la mort de Jésus, de l'Évangile selon saint Jean. Jésus disait à ses disciples, « Ma vie, nul ne la prend, mais c'est moi qui la donne. » Avec Marie, notre avocate, prions pour les agonisants, pour ceux et celles qui meurent en ces jours. Notre Père, qui es aux cieux, que ton nom soit sanctifié, que ton règne vienne, que ta volonté soit faite sur la terre comme au ciel.
2: Pardonne-nous nos offenses, comme nous pardonnons aussi à ceux qui nous ont offensés. Et ne nous laisse pas entrer en tentation, mais délivre-nous du mal. Je vous salue, Marie, pleine de grâce. Le Seigneur est avec vous. Vous êtes bénie entre toutes les femmes. Et Jésus, le fruit de vos entrailles, est béni.
3: Sainte Marie, Mère de Dieu, priez pour nous, pauvres pécheurs, maintenant et à l'heure de notre mort.
2: Je vous salue, Marie, pleine de grâce. Le Seigneur est avec vous. Vous êtes bénie entre toutes les femmes, et Jésus, le fruit de vos entrailles, est béni.
3: Sainte Marie, Mère de Dieu, priez pour nous pauvres pécheurs, maintenant et à l'heure de notre mort. Amen.
2: Je vous salue, Marie, pleine de grâce, le Seigneur est avec vous. Vous êtes bénie entre toutes les femmes, et Jésus, le fruit de vos entrailles, est béni.
3: Sainte Marie, Mère de Dieu,
2: je vous salue, Marie, pleine de grâce. Le Seigneur est avec vous. Vous êtes bénie entre toutes les femmes, et Jésus, le fruit de vos entrailles, est béni.
3: Sainte Marie, Mère de Dieu, priez pour nous pécheurs.
2: Je vous salue, Marie, pleine de grâce. Le Seigneur est avec vous. Vous êtes bénie entre toutes les femmes, et Jésus, le fruit de vos entrailles, est béni.
3: Sainte Marie, Mère de Dieu, priez pour nous pauvres pécheurs, maintenant et à l'heure de notre mort.
2: Je vous salue, Marie, pleine de grâce, le Seigneur est avec vous. Vous êtes bénie entre toutes les femmes, et Jésus, le fruit de vos entrailles, est béni.
3: Sainte Marie, Mère de Dieu, priez pour nous pauvres pécheurs, maintenant.
2: Je vous salue, Marie, pleine de grâce. Le Seigneur est avec vous. Vous êtes bénie entre toutes les femmes, et Jésus, le fruit de vos entrailles, est béni.
3: Sainte Marie, Mère de Dieu, priez pour nous pauvres pécheurs, maintenant et à l'heure de notre mort.
2: Je vous salue, Marie, pleine de grâce. Le Seigneur est avec vous. Vous êtes bénie entre toutes les femmes, et Jésus, le fruit de vos entrailles, est béni.
3: Sainte Marie, Mère de Dieu, priez pour nous pauvres pécheurs, maintenant et à l'heure de notre mort.
2: Je vous salue, Marie, pleine de grâce. Le Seigneur est avec vous. Vous êtes bénie entre toutes les femmes, et Jésus, le fruit de vos entrailles, est béni.
3: Sainte Marie, Mère de Dieu, priez pour nous pauvres pécheurs, maintenant et à l'heure de notre mort.
2: Je vous salue, Marie, pleine de grâce. Le Seigneur est avec vous. Vous êtes bénie entre toutes les femmes, et Jésus, le fruit de vos entrailles, est béni.
3: Sainte Marie, Mère de Dieu, priez pour nous pauvres pécheurs,
0: maintenant et à l'heure de notre mort. Amen.

0: Ô Marie conçue sans péché, prions. Tu as voulu, Seigneur, qu'à l'annonce de l'ange, ton Verbe prit chair dans le sein de la Vierge Marie et répond à nos supplications. Puisque nous la croyons vraiment Mère de Dieu, fais que nous trouvions secours dans sa prière auprès de toi. Par Jésus-Christ, ton Fils, notre Seigneur, qui vit et règne avec toi dans l'unité du Saint-Esprit, Dieu pour les siècles des siècles.
1: Amen.
0: Le Seigneur soit avec vous. Que le Dieu Tout-Puissant vous bénisse, le Père, le Fils et le Saint-Esprit.
1: Amen.
0: Notre-Dame de Lourdes,
1: priez pour nous.
0: Notre-Dame de Lourdes,
1: priez pour nous.
0: Notre-Dame de Lourdes,
1: priez pour nous.
0: Sainte Bernadette,
1: priez pour nous.

0: Et maintenant, je vais bénir les objets de dévotion que vous avez achetés. Et après, nous irons bénir les cierges à la chapelle de la lumière. Dieu, dont la parole sanctifie toutes choses, répand ta bénédiction sur ces objets, afin que quiconque s'en servira selon ta volonté et avec action de grâce reçoive de toi, par l'invocation de ton nom très saint et l'intercession de Notre-Dame de Lourdes, la santé du corps et la protection de l'âme, par Jésus le Christ, notre Seigneur.
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Chers amis de Radio Grand Ciel, bonjour. Voici pour aujourd'hui le texte proposé à notre méditation dans l'Évangile selon saint Matthieu, au chapitre 6, les versets 19 à 23. En ce temps-là, Jésus disait à ses disciples, « Ne vous faites pas de trésors sur la terre, là où les mites et les vers les dévorent, où les voleurs percent les murs pour voler. Mais faites-vous des trésors dans le ciel, là où il n'y a pas de mites ni de vers qui dévorent, pas de voleurs qui percent les murs pour voler. Car là où est ton trésor, là aussi sera ton cœur. La lampe du corps, c'est l'œil. Donc, si ton œil est limpide, tout ton corps sera entier dans la lumière. Mais si ton œil est mauvais, ton corps tout entier sera dans les ténèbres. Si donc la lumière qui est en toi est ténèbre, comme elles seront grandes les ténèbres. » Reprenons le texte. En ce temps-là, Jésus disait à ses disciples, « Ne vous faites pas de trésors sur la terre, là où les mites et les vers les dévorent, où les voleurs percent les murs pour voler. Mais faites-vous des trésors dans le ciel. » Sans cesse, de toutes sortes de manières, Jésus revient sur cette recommandation. Ne vous attachez pas aux richesses. C'est une constante de sa pensée. Il y revient, comme il revient sur la nécessité de pardonner. N'amassez pas de trésors sur la terre. Amassez plutôt des trésors dans le ciel. Que nous entendions bien Jésus nous dire et redire cela. Qu'est-ce qu'un trésor? Quelque chose de précieux, quelque chose auquel on tient plus que tout. Non seulement des objets matériels, mais tout ce qui a du prix à nos yeux. Eh bien, Jésus nous invite à ne pas nous contenter des biens qui passent, de l'éphémère. L'existence terrestre est une existence menacée, fragile. Et Jésus utilise une image inoubliable. Un petit ver minuscule ronge le plus beau meuble. Un petit animal bénin, une mite, fait de grands trous dans votre beau vêtement de soie ou de laine. Si ce qui compte pour vous sur terre n'est qu'à ce niveau élémentaire, quel horizon limité vous vous donnez ? Les biens de consommation ne sont pas les vrais biens de l'être humain. Choisissez un autre but. Travaillez pour le ciel. Jésus dit, « Car là où est ton trésor, là aussi sera ton cœur. » L'instinct de propriété fait partie de notre nature humaine. Le désir de posséder est profondément inscrit dans nos cœurs. Dans toutes les religions, les sages ont donné des conseils de modération. Jésus, lui, ne conseille pas d'éteindre le désir, mais de le mieux placer. Tout dépend, nous dit-il, de ce que tu considères comme un trésor. Désire donc ce qui ne périt pas, ce qui dure toujours. La lampe du corps, c'est l'œil. Donc, si ton œil est limpide, ton corps tout entier sera dans la lumière. Cette parole souligne l'importance des yeux, du regard. Nous pouvons d'abord penser aux yeux de Jésus. Quel regard limpide il devait avoir! Quels yeux joyeux! Quels yeux aimants! Essayons donc aujourd'hui d'améliorer la qualité de nos regards. Les yeux sont importants pour une bonne communication. Nous ne savons pas voir. Nous manquons bien des occasions d'entrer en communion avec des frères ou des sœurs connus ou inconnus. Demandons au Seigneur de nous apprendre à sortir de nous-mêmes et à regarder simplement ceux que nous croisons, que nous rencontrons.
Mais si ton œil est mauvais, ton corps tout entier sera dans les ténèbres. Si donc la lumière qui est en toi est ténèbre, comme elles seront grandes les ténèbres. Un œil sain suppose un cœur sain. Un œil mauvais est le signe d'un cœur mauvais. L'œil est l'image du cœur. L'homme tout entier se reflète en ses yeux. Dieu est lumière, dira saint Jean, parce que Dieu est amour. Qui n'aime pas demeure dans les ténèbres. Dans ces paroles de Jésus, rapportées par l'évangéliste Matthieu, on voit la nécessité pour le cœur d'être orienté vers Dieu, vers les trésors du ciel. Celui qui ne regarde que les choses de la terre est comme un aveugle. Il ne voit pas les vrais biens. Il marche dans la nuit. Que le Seigneur nous donne sa lumière, qu'il nous fasse marcher à sa lumière. Oui, vraiment, ma lumière et mon salut, c'est le Seigneur. Je le souhaite aussi pour vous. Chers auditeurs de Radio Grand Ciel, au revoir.

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2: Pour achever notre méditation sur l'abandon, je vais revenir sur un ouvrage dont nous avons parlé tout au début, Éloge spirituel de l'abandon, paru aux éditions Artege et écrite par la romancière Cécilia Duterre. Elle nous invite à l'abandon spirituel. Elle nous invite à sortir de cette pseudo-toute-puissance dans laquelle, soi-disant, nous vivons aujourd'hui, pour ouvrir notre être à la dimension transcendante de l'existence. La volonté est importante dans notre vie, mais nous ne pouvons pas toujours agir sur le cours des choses. Nous ne pouvons pas toujours maîtriser les circonstances de notre vie, et bien des choses échappent à notre contrôle. On l'apprend, par exemple, face aux obstacles et à la souffrance. Eh bien, selon Cécilia Duterre, entrer dans la sagesse de l'abandon, c'est ouvrir son cœur à la dimension plus grande de la vie et remettre sa destinée en confiance à plus grand que soi. S'abandonner à plus grand que soi implique bien sûr d'ouvrir le champ de la liberté, de considérer que l'être humain peut librement acquiescer à une vérité plus grande que soi. Cette vérité plus grande, elle l'appelle Dieu. On peut s'interroger s'il y a une réelle différence entre le lâcher-prise qui est suggéré très souvent aujourd'hui par les guides de développement personnel et l'abandon de soi entre les mains de Dieu. La différence est importante car le lâcher-prise du développement personnel est sans doute une condition mais pas suffisante pour s'abandonner entre les mains de Dieu. Parce qu'il y a un paradoxe dans le développement personnel. Ces méthodes nous enseignent à être plus performants, plus forts, plus, je dirais, égocentriques. On nous apprend à lâcher prise quand on ne peut pas agir, alors que la voie de l'abandon consiste à se désapproprier de notre ego, à nous décentrer de nous-mêmes. En fait, c'est une véritable transformation de l'être qui s'ouvre à cette dimension et qui amène à une conversion. C'est savoir s'appuyer sur ce socle de solidité qui est Dieu et sur cette confiance que nous allons traverser les épreuves ensemble avec lui et que derrière l'épreuve, il y aura une possibilité d'avancer vers la lumière. Ça n'est pas un gonflement de l'ego, ça n'est pas le fruit d'une technique. Cécilia Duterre, dans son ouvrage, se réfère aux grandes figures de la mystique chrétienne, je dirais habituelles, comme Maître Eckhart ou Thérèse de Lisieux, mais aussi à des personnages moins connus, moins cités en tout cas, comme étant des maîtres spirituels. Et elle nous fait remarquer que ces grands mystiques ont connu la voie de l'abandon. L'abandon, pour eux, était un cœur à cœur avec Dieu par la prière, le dialogue, en faisant vivre la présence de Dieu en nous, en essayant de comprendre ce que Dieu attend de nous, avec ce que nous sommes, avec nos dons, avec nos faiblesses aussi, avec nos charismes propres. Et chaque mystique a eu une façon personnelle de tisser ce dialogue, de comprendre ce que Dieu attendait d'eux. chaque mystique a une façon personnelle de s'abandonner. Beaucoup d'entre eux ont connu des épreuves, des situations tragiques même. Alors, elle cite Edith Stein, décédé à Auschwitz, le neveu de 42, le pasteur Dietrich Bonhoeffer, résistant, exécuté le 9 avril 45, ou encore Saint Maximilien Kolb, père franciscain anti-nazi, assassiné le 14 août 41 à Auschwitz. Ils ont traversé de très grandes épreuves, les plus grandes qu'un homme ou une femme puisse traverser. Mais ils ont su accepter ce qui se présentait à eux, ils ont su résister à la détresse et à la haine. Ils se sont abandonnés même au cœur de l'enfer.

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1: Bien sûr, une question qui jaillit à chaque fois que nous évoquons des grands mystiques, c'est la question de savoir si ce qu'ils ont vécu n'est pas extraordinaire, n'est pas inimitable et est réellement à la portée de tout un chacun. Il faut répondre positivement, nous dit Cécilia Duterre. Mais chacun à son échelle. Il s'agit d'une sagesse, d'une recherche, d'une quête pour ajuster nos comportements, nos actes aux enseignements du Christ. Chacun peut faire cet ajustement, car le Christ est en quelque sorte, pour elle, la figure même de l'abandon. Repensons à cette prière d'abandon qui est la sienne lors de son agonie au Mont des Oliviers. « Père, si tu le veux, éloigne de moi cette coupe, cependant, que soit faite non pas ma volonté, mais la tienne. » « Oui, dit-elle, Jésus s'est aussi senti abandonné sur la croix, et, en réponse en quelque sorte, il a remis son esprit à Dieu. » Comme nous l'avons dit précédemment, souvent, l'épreuve, la douleur d'une séparation, le deuil peuvent être source de blessures d'abandon. Eh bien, ces mêmes choses peuvent jouer un rôle différent. Non pas nous enfermer dans une angoisse et une peur de l'abandon, mais au contraire, nous ouvrir à une confiance sans limite. Et parlant des grands mystiques, parlant de Saint Jean de la Croix, parlant de Mère Teresa, elle nous rappelle que même dans la nuit de la foi, ils ont su continuer à croire, même lorsqu'ils ne sentaient plus Dieu à leur côté, qu'ils avaient peut-être l'impression d'être abandonnés par Dieu, ils ont poursuivi leur route. Dans une grande difficulté intérieure, mais qui ne transparaissait pas à l'extérieur. Enfin, dans son ouvrage, elle cite aussi Etty Hillesum, cette juive néerlandaise morte à Auschwitz, qui a aussi vécu cette épreuve de la foi. Face à la terreur qu'elle a vécue au cœur même de la Shoah, elle disait que si Dieu cessait de l'aider, c'était à elle d'aider Dieu. Et elle a donné cette très belle image de Dieu au fond d'un puits. Le puits, c'est son cœur, son être profond. Et c'est à elle d'enlever les gravats et les pierres qui obstruent le puits. Son acte de résistance est d'avoir réussi à garder Dieu en elle dans le terrible contexte de la Shoah. Et pour terminer, permettez-moi de vous laisser avec un extrait de la prière de Charles de Foucault, connue comme prière d'abandon. « Mon Père, je m'abandonne à toi. Fais de moi ce qu'il te plaira. Quoi que tu fasses de moi, je te remercie. Je suis prêt à tout, j'accepte tout. Pourvu que ta volonté se fasse en moi, en toutes tes créatures, je ne désire rien d'autre, mon Dieu. »
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0: Bonjour chers auditeurs, Claire Tiercelin pour l'émission Loin des yeux, près du cœur, où je reçois des hommes et des femmes de chez nous qui œuvrent dans des associations caritatives ou humanitaires dans des pays lointains. Aujourd'hui, j'ai la joie de recevoir Françoise Barthélémy, présidente de l'association Amitié Mère Afghane. Bonjour Françoise.
1: Bonjour Claire et bonjour à tous ceux qui nous écoutent.
0: Françoise, vous ne résidez pas en Eure-et-Loir, mais tout près de chez nous à Rambouillet, mais votre association a des ramifications dans notre diocèse avec plusieurs adhérents. Et je suis heureuse de vous accueillir car vous allez pouvoir nous éclairer sur ce qui se passe dans ce pays et sur tout ce que vous faites pour soutenir et aider les femmes. Alors Françoise, je vous laisse vous présenter et ensuite nous dire pourquoi vous vous intéressez à l'Afghanistan.
1: Alors tout d'abord, merci d'accueillir l'association Amitié Mère Afghane, et merci de m'accueillir. Je suis très heureuse de rencontrer votre radio Grand Ciel et de pouvoir m'exprimer aujourd'hui. Alors, Amitié Mère Afghane, AMA, est une association modeste, mais de proximité et qui fait de grandes choses, vous le verrez. Alors, je m'intéresse à l'Afghanistan depuis presque 20 ans. Et je me suis intéressée et tout de suite, je me suis engagée. Alors, pourquoi ? Pourquoi personnellement, en toile de fond, les droits de l'homme m'ont toujours interpellée. J'ai adhéré à l'ACAT, à l'Amnesty International. J'ai un petit peu travaillé. J'étais à l'origine d'un groupe d'Amnesty International à Rambouillet. Et puis, je pense aussi que ça a eu... ça m'a amené à prendre cet engagement. J'ai fait le chemin de Compostelle seul, et là on expérimente la joie de l'inconnu, de la découverte, du partage et de faire confiance. Et puis quelqu'un que vous connaissez peut-être a dit ce que vous avez fait aux plus petits. J'étais nue, j'étais en prison et vous m'avez visitée et cela ça compte aussi. Et parce que j'ai pu expérimenter, bien sûr, que faire quelque chose pour les autres, c'est ça qui apporte le vrai bonheur. Alors, plus précisément, pourquoi l'Afghanistan ? J'ai eu un coup de cœur en lisant des livres. Ça m'a pris aux tripes. La résistance des Afghans pendant l'invasion soviétique, l'image de ces femmes emprisonnées sous leur tchadri, tout cela m'a beaucoup touchée. Peut-être aussi une attirance pour un pays lointain. Voilà, donc je suis allée très rapidement au musée Guimet, où il y avait une journée sur les femmes afghanes. Je suis tout de suite partie, parce que j'ai fait connaissance avec une association, je suis tout de suite partie en Afghanistan. Et depuis, je travaille à plein temps pour l'Afghanistan. Donc depuis 2007-2008... D'abord en tant que comité régional de Mères pour la paix, puis ensuite pour être plus proche, plus efficace, plus indépendant, j'ai créé ma propre association Amitié Mères Afghanes, qui est en continuité. Voilà, je voulais dire aussi que nous sommes partenaires de l'association AFRAN, Amitié franco-afghane, et que nous participons aux réunions du COFA. Le COFA, c'est le collectif des ONG françaises qui travaillent en Afghanistan. Voilà.
0: Bien beau programme. Alors, quels sont les différents projets que vous soutenez ?
1: Je voudrais d'abord parler avant de la situation
0: bien sûr.
1: Du pays.
0: Bien voilà. Sûr. Alors, on vous écoute, Françoise.
1: Alors, je le situe rapidement. C'est un pays d'Asie centrale,

0: entourée de l'Iran, des trois républiques ex-soviétiques, Turkménistan, Tadjikistan, Ouzbékistan, de la Chine et du Pakistan. Un peu plus grand que la France, 40 millions d'habitants environ, un pays de haute montagne, le sommet est à plus de 7400 mètres. Ce sont les contreforts des l'Hindoukouch, beaucoup de plaines et beaucoup de déserts. Et je dois dire, c'est un très beau pays. Des habitants accueillants, mais des traditions très, très lourdes. Ce n'est pas d'hier que le tchadri, ou burqa, mais tchadri en Afghanistan, que le tchadri existe. Ce n'est pas d'hier que les femmes sont traitées plus bas que tout. Alors, dans son histoire, il y a eu des tentatives de modernisation, comme avec le roi Amanullah et la reine Soraya. Elles se présentaient les bras nus et elles œuvraient pour l'émancipation des femmes. Mais bon, voilà, les talibans sont venus en 2001, les talibans sont revenus en 2021, et entre ces deux dates, il y a eu la présence internationale et il y a eu de très très grands progrès dans l'enseignement, dans la santé, même si l'Afghanistan reste à la traîne des nations. Bien sûr, les talibans ont tout durci, ont tout aggravé. Alors aujourd'hui, nous sommes plus que jamais inquiets. Alors pourquoi ai-je décidé de créer une association ? Parce que bien sûr, les femmes sont étouffées dans leur vie comme aucune autre femme dans le monde. On assiste à un féminicide social qui aura des conséquences catastrophiques. Les indicateurs sont au rouge. Les droits de l'homme sont allègrement bafoués, en particulier ceux des femmes, bien sûr, privées d'éducation, de formation médicale et paramédicale, de travail, de liberté, de mouvement. Les promesses de rouvrir les écoles de filles sont toujours restées lettres mortes. Pauvreté inimaginable de la population, des millions d'enfants qui sont gravement menacés de malnutrition, l'eau non potable pour des millions d'Afghans se fait rare et la répression étouffe quotidiennement les femmes et les hommes. Par rapport aux années qui précèdent 2021, l'Afghanistan est plus calme, il y a beaucoup moins d'attentats puisque les talibans voulaient faire partir toute la communauté internationale, donc il y a beaucoup moins d'attentats, de bombes. Mais il y a vraiment un étouffement de la population, un étouffement des femmes. Et devoir toujours se surveiller, à force, cela vous détruit. Et en raison de la pauvreté et des difficultés financières des ménages, les violences faites aux femmes ont augmenté, le taux de suicide chez les femmes, ainsi que les mariages forcés, les mariages d'enfants ont considérablement augmenté. Les ventes d'enfants aussi, on vend parfois, un enfant de la famille pour pouvoir continuer à nourrir le reste de la famille. Et puis, il y a les humiliations, les flagellations, les emprisonnements dans des conditions sous-humaines pour crimes moraux que les femmes ou que les hommes sont forcés faussement d'avouer. Tout cela se multiplie. Voilà, donc les collèges, donc vous avez bien compris, vous le savez bien sûr, que les filles après 12 ans ne peuvent plus aller à l'école, mais les collèges coraniques ou les madrassas se multiplient et fanatisent la jeunesse, la population résiste, il y a des écoles, des classes clandestines, comme vous le verrez, nous le faisons. Et le ministère de la répression du vice et de la promotion de la vertu, il faut savoir que le ministère des femmes a été supprimé par les talibans et a été remplacé par le ministère de la répression du vice et de la promotion de la vertu. Et donc ce ministère contrôle et fait des descentes dans ces écoles clandestines. Il faut alors ranger toutes les affaires, sortir le Coran. Il contrôle que les filles et les garçons ne sont pas ensemble, que les filles sont revêtues de vêtements longs et surtout que l'on ne donne que des cours de religion. Alors à toute cette situation, il faut ajouter bien sûr en ce moment la guerre avec le Pakistan. Vous avez vu peut-être il y a deux, trois jours, il y a eu un dramatique attentat qui a fait plus de 400 morts. La proximité de l'Iran, beaucoup d'Afghans y vivent pour gagner leur vie et donc il y a une anxiété des Afghans pour leurs familles qui sont en Iran. Une sécheresse énorme, Kaboul sera certainement la première capitale à manquer d'eau. une pollution atmosphérique dans Kaboul, des réfugiés en grand nombre, des réfugiés d'Iran et du Pakistan qui sont renvoyés de force, 4 millions depuis 2021, et donc dans une population très très très pauvre, bien sûr, c'est très impactant, des catastrophes naturelles. Et je voudrais aussi vous dire, avant de parler de l'association, que les talibans ont sorti le 4 janvier, je crois que c'est le 4 janvier, un nouveau code pénal. Et ça, c'est vraiment très, très, très inquiétant. L'Afghanistan se transforme en une société où les talibans règnent par la peur, l'inégalité et la violence, bafouant tous les droits de l'homme et de la justice. Il s'agit de créer un système où l'État peut punir n'importe qui, à tout moment, sans explication. Comme beaucoup de crimes ne sont pas clairement définis, presque tout acte peut être qualifié de péché, d'immoralité, de corruption. En pratique, cela permet aux talibans de faire taire n'importe qui pour n'importe quelle raison. Alors le code divise la population en différentes classes, des érudits religieux jusqu'à la classe inférieure. Plusieurs fois le mot « esclave » est employé, c'est très inquiétant. Le code, bien sûr, touche directement les enfants. On n'a pas le droit de créer de violences graves, mais les types de violences, quand même physiques, psychologiques et sexuelles, sont autorisés. Et bien sûr, les femmes sont très impactées. Elles sont punies si elles quittent la maison pour aller dans leur famille parce que le mari est violent. La loi rend illégal la danse et de regarder des danses, mais n'explique pas ce qui compte comme danse. Le code autorise la destruction de lieux d'immoralité, sans préciser ce que c'est que un lieu d'immoralité, mais ferme les salons de beauté, les salons de coiffure et d'autres espaces publics. Voilà, donc c'est quand même une situation extrêmement difficile.
1: Voilà. Merci Françoise d'avoir brossé le portrait, si on peut dire, la situation de l'Afghanistan aujourd'hui. Alors, quels sont les projets que vous soutenez ?
0: Alors, nous avons différents projets, je vais vous en parler. Un projet éducatif, un projet médical, un projet alimentaire et d'autres petits projets dont je parlerai certainement. Alors, je suis allée 17 fois en Afghanistan de 2007 à 2024. Je connais le personnel, les professeurs, les élèves, voilà. Je parle d'abord du projet éducatif. Donc, nous avons en charge 7 centres clandestins ou informels pour les jeunes filles. Alors, il y a environ 500 jeunes filles qui peuvent suivre des cours de mathématiques, de physique-chimie, d'anglais, grâce à Amitié Mère Afghane. Et nous aimerions ajouter des cours d'informatique. Oui, nous cherchons des aides ou des subventions pour faire démarrer ce projet qui est prêt. Le professeur est prêt, attend avec enthousiasme. Les horaires sont prêts, le budget est établi pour l'achat des ordinateurs. Voilà. Nous avons ajouté des cours de dessin et de couture pour permettre aux jeunes filles de s'évader, de trouver du plaisir et de l'épanouissement. Et ces cours marchent très bien. Donc nous finançons chaque mois les salaires des professeurs, le matériel scolaire, le charbon, le bois pour le chauffage. Parfois il faut ajouter du matériel scolaire comme du mobilier, des poêles, des panneaux solaires. Tout ça est bien sûr assez lourd. La responsable afghane de tout notre programme, c'est une jeune fille qui chapeaute ses centres, qui chapeaute les responsables et tous ses professeurs qui sont au nombre de 35 largement. Les élèves filles sont accueillies dans les écoles de garçons ou très tôt le matin ou tard le soir, en dehors des heures officielles. Ainsi, cela passe plus inaperçu aux yeux des talibans. Mais des descentes de talibans ont lieu quand même. Ils contrôlent que l'école n'enseigne que la religion, comme je vous l'ai dit, que les filles et les garçons sont séparés, qu'elles sont habillées vraiment jusqu'aux pieds.
1: Écoutez Françoise, nous arrivons au terme de notre émission. Vous avez encore beaucoup de choses à dire, alors je vous propose de revenir le mois prochain et nous continuerons à parler de tous vos projets en Afghanistan.
0: Avec grand plaisir.
1: Au revoir, chers auditeurs, et on se retrouve le mois prochain.

Nuit du 20 au 21 avril 1808, 1h du matin, Paris, un petit garçon voit le jour. Son père, Louis. Oui, quel Louis ? Eh bien, c'est le frère de l'empereur Napoléon Ier. Il est le plus jeune de 10 ans, puisqu'il est né en 1778. Il est colonel de dragon, deviendra le roi de Hollande en 1806, oui, et la maman, Hortense de Beauharnais, la fille de Joséphine.

L'enfant est de santé fragile, il est timide, il est renfermé. Et d'un seul coup, et ça c'est ennuyeux quand même, il se met en colère. Et alors une colère sérieuse. Il faut dire qu'il vit dans un milieu peu fait pour son épanouissement, parce que le père, il est très absent. La mère, on ne peut pas lui reprocher son amour pour son fils. Elle est très aimante, mais c'est une personne très frivole, souvent absente. Elle s'en va, par exemple, dans les villes d'eau ou encore chez son amant. Son amant, c'est le comte de Flao. Ah, je ne sais pas si vous vous souvenez de lui. C'est le fils illégitime de Talleyrand. Quand les parents sont ensemble, eh ben, ça ne va pas du tout. Ce sont des scènes perpétuelles. Napoléon, donc Louis-Napoléon, son vrai nom entier, voit sa grand-mère Joséphine reléguée, remplacée, vous vous souvenez, par une archiduchesse autrichienne. Et alors, ce qui est curieux, c'est que l'archiduchesse en question, elle sera sa marraine. Ajoutez que le papa perd son trône, parce que Napoléon le lui a retiré, il pensait qu'il favorisait la contrebande avec l'Angleterre. Alors, hop, plus roi. Heureusement pour Louis-Napoléon, il est entouré de dames d'honneur et de femmes de chambre très affectueuses. Elles disent de lui qu'il est aimant, caressant, généreux. Il s'oppose si peu à son entourage que sa mère l'a surnommé Monsieur Oui-Oui. Il est sujet à des paniques nocturnes, d'ailleurs il aura besoin de lumière dans sa chambre jusqu'à l'âge de 12 ans. Il aime beaucoup sa grand-mère Joséphine. Quand son frère, Napoléon Louis, alors lui s'appelle Louis-Napoléon, mais le frère s'appelle Napoléon-Louis. Je précise que c'est Napoléon Ier qui a donné les noms, qui a exigé qu'ils aient ces noms-là. Donc, quand son frère vient à la malmaison, eh bien, c'est le paradis pour lui. Il aime beaucoup, beaucoup son frère. Quand la grand-mère décède, d'ailleurs, ce sont eux, tous les deux qui vont conduire à l'église le 2 juin 1814, la grand-mère. Après la défaite de Waterloo et le retour de Louis XVI, de Louis XVIII, décidément, Hortense et ses deux fils se voient inscrits sur la liste des exilés. Le 19 juillet 1815, Hortense, qui est devenue duchesse de Saint-Leu, et ses deux fils quittent la capitale en direction de l'ancien château de Joséphine, le château qui s'appelle Prégny et qui se trouve dans le canton de Genève. Elle se croyait donc à l'abri, seulement voilà, les autorités suisses ne veulent pas d'elle. Alors Hortense loue une maison à Aix en Savoie, la Savoie n'étant pas encore française, qui passe aux mains du roi de Piémont-Sardaigne. Le mari d'Hortense, l'ancien roi de Hollande, exige alors de récupérer son fils aîné. C'est un véritable déchirement pour Louis-Napoléon qui a toujours vécu avec son frère. Il en contracte même une jaunisse et il a de plus en plus peur la nuit. Finalement, Hortense s'installe à Coblenz, dans le duché de Bade, grâce au tsar Alexandre et au ministre autrichien Metternich. Grâce à son frère Eugène, vous vous rappelez que chez les Joséphine de Beauharnais, donc a eu deux enfants, Hortense et un fils Eugène. Eugène, il a épousé la fille du souverain de Bavière. Donc, grâce à son frère, Hortense peut acquérir un château, le château d'Arenenberg, sur la rive suisse du lac de Constance. Après 2 années d'errance, eh bien enfin c'est le calme. Louis-Napoléon occupe un bâtiment proche du château. Son précepteur y loge aussi. Les épreuves ont quand même mûri Hortense, qui s'attache à ce fils Louis-Napoléon et songe à ses études. Et il en a besoin. Son père, qui séjourne à Livourne, se dit épouvanté par l'ignorance de son fils. Le précepteur embauché, qui s'appelle Narcisse Vieillard, écrit « Le prince est très retardé pour son âge. Il sait fort peu et ce qu'il sait, il le sait fort mal. Il n'aime guère le travail, l'attention le fatigue,
la réflexion l'obsède. Alors, on se dit, ben alors, mais il est excellent. Heureusement qu'il va changer, hein, parce que pour diriger la France, le père menace Hortense. Si elle ne remédie pas à cet état de fait, il lui fait retirer la garde de l'enfant. Alors, la reine Hortense cherche un précepteur et son choix se porte sur Philippe le Bas. C'est un homme austère, capable à la fois de bienveillance, mais aussi de fermeté. C'est ce qu'il lui fallait. Hein. D'emblée, il impose au garçon un régime très strict. Alors, un petit exemple, lever à 6 heures, mais en hiver, on a droit à 6h30. Coucher 21 heures. Entre-temps, travail avec de brèves récréations et les repas, mais aussi du sport, la natation. Et il sera un excellent nageur. Si bien que Louis, finalement, fait de rapides progrès. Ah oui, il était intelligent, hein. Le Bas s'inquiète de la persistance des frayeurs et des cauchemars de son élève. Alors, il décide qu'il faut absolument abandonner les attitudes trop protectrices. Parce que ça n'est pas bon. Il supprime, alors, à ce moment-là, tous les exercices qui sont très violents. Il fait éteindre la veilleuse. Eh ben, les choses s'arrangent. Le problème se règle. Napoléon meurt le 5 mai 1821. Hortense et Louis-Napoléon ne l'apprennent qu'en juillet. Eh bien, Louis-Napoléon en est très affecté. Il aimait beaucoup son oncle. Nous allons faire une première pause musicale.

Nous sommes sur Radio Grand Ciel, je vous raconte la vie du futur Napoléon III. Pour l'instant, Napoléon Ier vient de décéder, et le futur Napoléon III, qui s'appelle Louis-Napoléon, eh bien, est très affecté, parce que non seulement il aimait beaucoup son oncle, mais c'est aussi son grand-père, et c'est un grand-père, évidemment, au relais de gloire. Alors, celui qui le marque ensuite, c'est Eugène, le frère de sa mère, Eugène de Beauharnais. C'est un excellent soldat, couvert de gloire. Surtout, il est très généreux, équilibré, très soucieux du bonheur de ses proches. Alors, ce qui est dommage, franchement, c'est qu'il meurt le 21 février 1824, après une précédente attaque d'apoplexie. À ce moment-là, Louis-Napoléon a 15 ans. Son précepteur a jugé qu'il serait bon que son élève se frotte à d'autres. Alors on le fait entrer au lycée d'Augsbourg, où il fait des études, on va dire, honorables. Parce que, à ce moment-là, il y avait un classement, hein. Il est 24e sur 94. Il aime beaucoup les lettres, avec une prédilection pour la poésie allemande, en particulier celle de Schiller. Et il va devenir parfaitement bilingue. Après la disparition de son père, Hortense décide de s'installer à Rome. Louis-Napoléon y retrouve son frère aîné, qu'il n'a pas vu depuis 8 ans. Frère aîné qui va bientôt épouser une des filles de Joseph, c'est-à-dire une cousine. Conformément aux vœux de l'empereur, qui à ce moment-là captif à Sainte-Hélène, la famille Napoléon a commencé à faire souche en Italie, sous la houlette de Madame Mère qui s'est réfugiée, et à se marier entre cousins. Alors à Rome, on mène joyeuse vie et le futur Napoléon III va conserver le goût de la convivialité et des fêtes. Il a 20 ans en 1828. À quoi est-ce qu'il ressemble? Eh bien, le jeune Lord Malmesbury, qui est un ami anglais, qui le fréquente, dira qu'il est un excellent cavalier, un très bon athlète, au visage grave et mélancolique, éclairé par un sourire singulièrement brillant. Et voilà qu'il s'intéresse à la politique. Avec son frère, il fréquente les milieux libéraux en Italie et se mêle aux jeunes gens qui militent dans des sociétés secrètes. Partout, l'ancien régime s'est réinstallé. La police et la justice traquent et punissent les partisans déclarés du modèle français. Ces Italiens qui veulent un autre régime copient le modèle français. Les Français ont apporté en Italie des côtés que partagent désormais une partie de la bourgeoisie et l'aristocratie libérale. La liberté et la nation mobilisent après 1815 les libéraux italiens. Ils veulent un État qui soit gouverné avec des principes de la souveraineté du peuple. Louis-Napoléon s'engage alors dans la société secrète qu'on appelait les Carbonari. Il rêve de s'illustrer dans la lutte des Grecs pour leur indépendance. Sous quel uniforme aussi, parce qu'il ne peut pas avoir un uniforme français. Son père ne veut pas qu'il s'engage dans un régiment étranger. Lui, il a vraiment envie d'embrasser une carrière militaire. Il finit par se faire admettre au camp de Thun, près de Berne, où l'on forme les cadres du génie et de l'artillerie helvétique. Le camp est dirigé par un capitaine de la grande armée napoléonienne, alors ça va tout à fait bien à Louis-Napoléon. Hein. Il revient après à Rome avec sa mère, et que fait-il? Il conspire avec les Carbonari italiens. Malheureusement, le complot est éventé. Louis-Napoléon a commis l'imprudence de parcourir la ville à cheval, en portant sur sa monture un morceau d'étoffe tricolore. Le 11 décembre, une troupe de gendarmes entoure le palais Ruspoli et se saisit du prince. Il est mis dans une voiture et conduit sous bonne escorte à Florence. Son frère l'y rejoint. On les a non pas emprisonnés, mais éliminés de Rome. Tous les deux ont soif d'action, ils sont ambitieux, et ils sont certains d'épouser une cause sacrée.
Dans une lettre à sa mère, Louis-Napoléon écrit « Le nom que nous portons nous oblige à secourir les peuples malheureux qui nous appellent. » Alors, je ne sais pas trop si les peuples les appellent vraiment. Hein. En Italie, les habitants des petits États se révoltent et mettent en fuite les rois, les princes, les ducs ou le pape. L'Italie, à l'époque, c'était comme l'Allemagne. Elle était formée de tout petits États, certains appartenant au pape, d'autres appartenant à des ducs, d'autres appartenant à l'Autriche. Le 26 février 1831, les délégués des villes libérées réunis à Bologne proclament la déchéance du pape en tant que souverain temporel et la constitution des provinces unies italiennes. Dès le 19 février, le nouveau pape Grégoire XVI a demandé à l'Autriche d'intervenir militairement. Le cabinet pontifical fait valoir auprès de Metternich que la présence de deux Bonaparte dans les rangs des insurgés constitue un danger pour l'ordre. Ordre leur est donné de se rendre à Bologne et d'y rester tranquille. L'Autriche rétablit l'ordre dans ses États italiens. Le père des deux frères demande à leur mère alors d'aller à Bologne et de conduire leurs deux fils en lieu sûr. Hortense y part avec donc Napoléon Louis et Louis Napoléon. Muni d'un passeport anglais au nom de Madame Hamilton, en route pour Londres avec ses deux fils. Elle a obtenu ça d'un lord anglais qu'elle connaissait bien, Lord Seymour. Malheureusement, Napoléon Louis, donc le fils aîné, meurt de la rougeole. De Bologne, on part pour la France. À la tête du pays, qui a-t-il à ce moment-là? C'est Louis-Philippe. Louis-Napoléon lui écrit pour lui demander l'autorisation de s'engager dans l'armée française comme simple soldat. Hortense lui conseille de ne pas envoyer cette lettre. Elle n'est pas certaine que Louis-Philippe apprécie la famille Napoléon. On arrive à Paris le 23 mars. Hortense et son fils s'installent à l'hôtel de Hollande. Finalement, Louis-Philippe accepte de recevoir Hortense le 26 avril au Palais Royal. Nous sommes en 1831. L'entrevue est cordiale, mais le roi précise qu'elle et son fils seront tolérés à Paris à condition que leur séjour soit bref et que on n'entende pas parler d'eux qu'ils gagnent incognito. Louis en profite alors pour rencontrer quelques-uns des chefs de l'opposition bonapartiste et républicaine. Il renouvelle sa demande d'entrer dans l'armée. Ah, cette fois c'est oui, à condition qu'il abandonne son nom. Alors là, pour lui, c'est carrément impossible. Finalement, on quitte Paris pour l'Angleterre. Et curieusement, depuis la mort de Napoléon, ce dernier est en vogue. Et Louis assiste à des pièces de théâtre dont le héros est son oncle. Hortense reçoit la noblesse britannique d'esprit complotiste. Louis reprend ce qui a fait sa grand-mère. Finalement, Louis décide de quitter la Grande-Bretagne pour la Suisse. Alors, avec sa mère, ils vont y vivre de 1831 à 1836. Louis y rétablit sa santé qui avait été malmenée par la maladie qui a emporté son frère. En 1832, on le fait citoyen suisse. Il a un cousin. Ben oui, vous le connaissez, c'est le duc de Reichstadt, le fils de Napoléon et de l'archiduchesse Marie-Louise. Et il lui écrit pour le rencontrer. Hélas, celui qu'on appelait déjà Napoléon II s'éteint le 29 juillet 1832 à Schönbrunn. Schönbrunn, c'est le château de Vienne. Hein. Louis se prépare alors à assumer le rôle d'héritier potentiel du trône impérial. Il faut remarquer qu'en France, en Italie, tous ceux qui veulent jeter à bas l'ordre instauré au congrès de Vienne après l'abdication de Napoléon s'intéressent à lui, à Louis-Napoléon. Son oncle Joseph convoque la famille à Londres pour bien préciser que lui et ses frères ne souhaitent pas du tout monter sur le trône français. Louis n'est pas invité, mais il vient quand même. Il en profite pour voyager dans le pays. Il veut voir l'industrialisation rapide de la Grande-Bretagne. Il visite Manchester et ses fabriques de cotonnade, Liverpool et ses docks, Birmingham et ses aciéries. Il descend même dans une mine de charbon.
Il admire la voiture à vapeur de George Stephenson qui tracte plusieurs wagons entre Liverpool et Manchester. Nous allons faire une deuxième pause musicale.

Nous sommes toujours sur Radio Grand Ciel. Je vous raconte la vie de Napoléon III, qui ne l'est pas encore. Alors, pour l'instant, il est en Grande-Bretagne et il s'intéresse beaucoup au développement de l'industrie en Grande-Bretagne, en particulier du train. Train qui existe déjà chez les Britanniques et qui roule, écoutez bien, à la vitesse de 24 km à l'heure. Eh bien, il s'en souviendra lorsqu'il sera empereur. Avant de rejoindre la Suisse, il rencontre Lafayette en Belgique. En Suisse, Hortense reçoit, alors des gens qu'on connaît bien, elle reçoit Chateaubriand, Alexandre Dumas. Louis écrit, avec plus ou moins de succès, un livre en particulier retient l'attention, un manuel d'artillerie. Tiens, comme son oncle. Hortense veut le marier. Alors, elle cherche une fiancée. Elle en trouve une cousine. Ben oui, Napoléon a dit qu'il fallait se marier entre cousins. Mais l'affaire finalement ne se fait pas. Louise pense toujours à Louis. Alors je l'appelle Louis, mais c'est Louis Napoléon, j'abrège. Louis pense toujours à comploter. Il rencontre Gilbert, écoutez bien son nom à celui-là, Fialin de Persigny, parce que ça sera un fidèle des fidèles. Ce dernier, qui est journaliste, est convaincu qu'il faut une restauration impériale. Entente complète, tous les deux. Et voilà, le complot parti. On va s'assurer de la garnison de Strasbourg pour marcher sur Paris et carrément renverser Louis-Philippe. Eh bien, on peut dire que c'est un fiasco. Et Louis est fait prisonnier. Le gouvernement français, absolument excédé, l'envoie où ? Aux États-Unis. On peut dire qu'il aura voyagé, Il y arrive le 30 mars 1837. Il n'est pas plus tôt arrivé qu'il reçoit une lettre de sa mère qui dit qu'elle ne va pas très bien. Donc Louis, qui aime beaucoup sa maman, décide de rentrer, mais il est interdit en Europe. Eh bien, il passe outre. Il va par les Pays-Bas et par le Rhin. Il parvient au chevet de sa mère en Suisse. Attends, elle meurt le 5 octobre 1837. Et la mort de sa mère, c'est pour Louis-Napoléon une blessure, on peut dire même qu'il ne se cicatrisera jamais. Du personnage immature et impulsif et tout à fait extravagant, eh ben Louis devient impassible, taciturne, indifférent aux réactions de son entourage. À ce moment-là, paraît en librairie le manifeste qui avait été écrit à Strasbourg. Qui n'est pas content ? Pourrait même dire qu'il est furieux, c'est Louis-Philippe. Son gouvernement exige que la Suisse expulse Louis-Napoléon. La Suisse ne veut pas, puisque maintenant il est Suisse. La France alors mobilise un escadron. Tout cela concourt à faire connaître finalement le prince. Ça lui donne de la publicité. Finalement, il décide de lui-même de quitter la Suisse et le revoilà à Londres le 14 octobre 1838. Il y est très bien accueilli. La reine le laisse libre de ses mouvements. Alors la reine, vous savez bien que c'est Victoria à l'époque. Alors que le gouvernement français veut qu'il soit assigné à résidence hors de Londres. Eh bien, pas du tout. Il est reçu partout. Il rencontre même le ministre d'Israélie, Charles Dickens, ou des exilés français comme par exemple Drury Rollin, ou Eugène Sue, ou encore Louis Blanc. Il a à ce moment-là 30 ans. Il est riche, il a hérité, Et il porte un nom illustre. Il est bien aimé de l'aristocratie anglaise. Il ne se contente pas du théâtre, des concerts et des relations amoureuses. Là, je vais passer, mais c'était vraiment quelqu'un qui avait un cœur d'artichaut. Il accomplit des séjours dans les régions industrielles, toujours, pour se renseigner. Ça lui servira quand il sera empereur. Il rencontre des scientifiques, des patrons de manufactures, des journalistes, il lit beaucoup, il épluche les journaux français et se constitue des dossiers sur les affaires. Et de plus, il écrit. Il publie un livre qui s'appelle « Des idées napoléoniennes » et ce livre a du succès. C'est un véritable manifeste en faveur de la République consulaire. Plébiscitaire et populiste. Il tire la conclusion que l'avènement d'un nouveau souverain issu d'une famille héréditaire ne peut se faire qu'avec l'assentiment de la nation.
Louis-Napoléon ne peut s'empêcher, une fois encore, de comploter. Cette fois, on va se servir des régiments de Boulogne. Alors, on débarque à Boulogne, on essaie de soulever le 42e régiment d'infanterie, c'est encore raté, et Louis-Napoléon est fait prisonnier. La presse se déchaîne contre lui et déclare « On ne tue pas les fous, on les enferme ». En Angleterre, il est traité d'imbécile et de dangereux maniaque. De Boulogne, Louis est transporté au fort de Han. Alors, je ne sais pas si on dit Han ou Ham. Je crois qu'on dit Han. Ça se trouve dans la Somme. Ses gardiens ont reçu l'ordre de le tuer s'il essaie de s'échapper. 3 jours plus tard, il est transféré à la conciergerie. Il est jugé devant la chambre des pairs, pas devant un jury populaire. Bah oui, parce que ça aurait été évidemment à son bénéfice. Sur 312 membres, 160 s'abstiennent. Les 152 qui restent le condamnent à un emprisonnement perpétuel dans une forteresse. Alors, retour à Ham. Louis est condamné au secret, mais il est relativement bien installé. La cantine est acceptable. Il est excellent cavalier, un escrimeur redouté, un très bon nageur, si bien qu'il peine à l'inactivité. Alors, on lui permet une promenade, mais une promenade accompagnée. Finalement, Louis, joint d'une aura de sympathie, il fait figure, bien sûr, de persécuté. On lui écrit beaucoup, il reçoit des visiteurs, par exemple Antoine Fouquier d'Herouël, qui est grand propriétaire et industriel sucrier. Il s'en souviendra. D'anciens compagnons d'armes, des hommes politiques de l'opposition, il reçoit Chateaubriand, Alexandre Dumas, et il demande à avoir une lingère. Je ne sais pas si vous avez deviné, mais c'est pas trop pour s'occuper de son linge. Hein. C'est la femme de chambre de Montolet qui devient la lingère. Des visites qu'elle rend à l'empereur pour accommoder son linge. Né en décembre 1842, un garçon prénommé Eugène. L'enfant est élevé par Hortense Cornu, amie d'enfance de Louis. Et ça, elle ne le quittera pas de toute sa vie, elle l'aidera. 3 ans plus tard, un second fils, Louis, qui rejoint le premier. Alors, il les éduque de loin, mais quand même, quand il sera empereur, ils seront titrés comte d'Aurex et comte de la Benne. Les distractions étant rares, Louis se prend de passion pour la lecture et l'étendue de ses connaissances est impressionnante. Il est aussi passionné de science et il se fait même installer à un petit laboratoire. Il écrit, en particulier, on possède une étude qu'il a faite sur un canal qui rejoindrait l'océan Atlantique à l'océan Pacifique. Ben oui, c'est le futur canal de Panama. Hein. En 1844, il rédige, alors important, un livre qui s'appelle « L'extinction du paupérisme », un ouvrage d'une 50aine de pages, il y développe des idées socialistes. Les travailleurs doivent s'associer en colonies dont le financement initial sera assuré par l'État. L'ouvrage connaît un certain succès. Le temps passe, l'état de santé du prince se détériore sous les effets du climat humide et de l'isolement. Il contracte des rhumatismes dont il gardera toujours une légère claudication. La fortune de lui s'amenuise au point qu'il doit emprunter et vendre le fameux château d'Arenenberg. Il songe vraiment à s'échapper. Alors là, ça n'est pas facile. Hein. Même si certains soldats de la garnison proposent de l'aider. Son père, Louis, l'ancien roi de Hollande, plus jeune frère de Napoléon, est sur le point de s'éteindre. Il veut revoir son fils. Alors tous les deux écrivent au gouvernement de Louis-Philippe. Les ministres sont absolument inflexibles, c'est non. Si Louis-Napoléon est remis en liberté, eh ben il sera drôlement difficile après de le renvoyer en prison. Au printemps 1846, des travaux sont entrepris à Ham. De nombreux ouvriers vaquent dans la cour et aux abords de la citadelle. Les ouvriers sont contrôlés matin et soir, mais pas dans la journée. Louis-Napoléon, alors, se prépare avec ses fidèles lieutenants au fort de Ham, qui sont au fort de Ham comme lui,
Le 25 mai au matin, Louis-Napoléon coupe sa moustache, rase sa barbe, se coiffe d'une perruque noire. Il revêt une tenue d'ouvrier par-dessus une livrée domestique. Il attrape une planche de sa bibliothèque qu'il met sur son épaule, puis se dirige sans hâte vers la sortie de la citadelle. Devant le poste de garde, il contrefait sa voix et demande qu'on lui ouvre la porte du pont-levis. Il marche tranquillement jusqu'au cimetière. Là, il y attend. Au cimetière, un aide qui s'appelle Télin et avec un cabriolet. Personne pour l'instant s'est aperçu de sa disparition. Ils ont le temps d'arriver à Valenciennes et ils prennent le train pour Bruxelles. La fuite n'est découverte que 12 heures après. Le commandant de la garnison est évidemment rayé des cadres. De Bruxelles, Louis-Napoléon part pour Londres, où on a du mal à le reconnaître, bien sûr, sans barbe ni moustache. Il n'a pas le temps d'aller voir son père en Italie, car celui-ci décède le 25 septembre 1846. Il lègue à son fils ses propriétés italiennes, ses décorations et tous les objets ayant appartenu à l'empereur. La somme dont il hérite est considérable, mais Louis verse beaucoup de pensions, des secours, des dons. Nous allons faire une dernière pause musicale.

Nous sommes toujours sur Radio Grand Ciel. Je vous raconte la vie du futur Napoléon III, qui, enfermé au fort de Ham, ou de Han, a réussi à s'évader, à prendre le train, et il est actuellement en Grande-Bretagne. Il vient d'hériter de son papa décédé, papa qui était l'ancien roi de Hollande. Alors, il donne tellement d'argent, des pensions, des secours, des dons, que bientôt il va lui falloir emprunter, et il va emprunter chez Rothschild. À Londres, il fréquente la haute société britannique, il fait la connaissance de Giuseppe Verdi, qui est là pour un opéra. Pour l'instant, il n'est pas question de comploter. Le prince est trop occupé. Ah ah ! Il est tombé amoureux de Miss Howard, une comédienne très belle, sans grand talent, qui s'exerce dans la galanterie, mais la galanterie de haut vol. Elle l'aime aussi. Et elle le prouvera en mettant sa fortune à la disposition de Louis toute sa vie, hein, jusqu'à ce qu'il soit empereur. En France, la monarchie est en train de s'effondrer. Sous des dehors bonhommes, Louis-Philippe finalement est un autoritaire, peu porté aux réformes. Un événement va mettre le feu aux poudres. Le 23 février 1848, la foule parisienne manifeste sa joie du renvoi du ministre Guizot. Sur le boulevard, des soldats bounèrent et sans ordre de qui que ce soit, ouvre le feu et tue 16 personnes. Alors c'est l'émeute, Paris se couvre de barricades. Le 24, les émeutiers s'emparent de l'hôtel de ville, marchent sur les Tuileries. Le roi décide alors d'abdiquer en faveur de son petit-fils, le comte de Paris, et il part pour l'exil en Angleterre. Les républicains, conduits par Lamartine, font acclamer la création d'un gouvernement républicain. Provisoire. Louis déclare à sa cousine « La République est proclamée, je dois être son maître ». Le 27, il quitte Londres et informe le gouvernement provisoire de son arrivée. Lamartine lui répond que sa présence n'est pas souhaitable. Il reprend alors le chemin de Londres, laissant à ses partisans le soin d'organiser un parti bonapartiste. Celui qui va s'en occuper, dont je vous ai déjà parlé, Fialin de Persigny, réussit à créer un comité bonapartiste pour s'engager dans la bataille électorale. Les élections au suffrage universel auront lieu le 23 avril. Résultat, sur les 900 élus, 500 sont des républicains modérés, 300 des monarchistes, une poignée de bonapartistes, dont 3 membres de la famille impériale. Napoléon Jérôme, Pierre Bonaparte, fils de Lucien, et Lucien Murat, qui est le fils de Caroline. Ajoutons Persigny, Pierre-Marie Pietri, futur préfet de police de l'Empire. À cause de la démission, il y a une élection supplémentaire. Persigny se démène, fait inscrire Louis pour le département de la Seine. Le 4 juin, il est élu. Bien qu'il ne se soit pas présenté, il est aussi élu dans l'Yonne, dans la Charente inférieure, c'est la Charente maritime actuelle, hein, et aussi en Corse. Le vent tourne, violente campagne de la presse républicaine contre lui, mais les ouvriers lui sont favorables. Persigny a fait divulguer, évidemment, le livre de l'extinction du paupérisme. Dans son cachot de Ham, Louis s'occupait de l'amélioration du sort des masses populaires. À l'occasion de la lecture des résultats, on a entendu « Vive l'Empereur ! À bas la République !» Le succès est là. On commence à vendre des objets à l'effigie du neveu de l'Empereur. Les dirigeants républicains comprennent assez vite qu'il faut arrêter le flot. Le débat est vif à l'Assemblée pour savoir si on accepte l'élection de Louis. Élection acceptée à une forte majorité. Se produit alors un événement qui va discréditer la République. On a créé des ateliers nationaux pour occuper les chômeurs, qui sont très nombreux à ce moment-là. Eh bien, la République les supprime. Alors, c'est la révolte. Le gouvernement républicain envoie Cavaignac à la tête de l'armée pour réprimer cette révolte. Résultat, 5000 morts, 2500 arrestations, 11 000 condamnations à la prison ou à la déportation. Ces journées creusent, on peut dire, un fossé entre républicains et les ouvriers. Et évidemment, Louis-Napoléon ne va pas tarder à s'en servir. Il rentre donc en France
pose sa candidature dans les postes vacants dans 5 départements. Il est élu partout, même dans des départements où il ne s'est pas présenté, dans le Nord par exemple, dans l'Orne, la Gironde. Il s'installe à Paris, place Vendôme, à l'hôtel du Rhin. Et il s'installe à gauche dans l'Assemblée. Celle-ci s'attelle à la naissance d'une nouvelle constitution. On décide que le pays sera gouverné par un président. Louis-Napoléon pose officiellement sa candidature. Jusqu'alors, il s'est tenu dans une réserve prudente. Lorsqu'il assiste aux séances et se montre discret, observe. Il impressionne très favorablement. Mais certains le jugent froid. La date de l'élection présidentielle est fixée au 10 décembre 1848. Rappelons que c'est la première élection présidentielle au suffrage universel de l'histoire de France. 5 candidats. Louis-Napoléon passe aux yeux des professionnels de la politique pour un médiocre, un insignifiant, il n'a pas un physique très avantageux, il manque apparemment, de dynamisme. Ses interventions à l'Assemblée sont hésitantes. On s'imagine qu'on va pouvoir le manœuvrer. Et Thiers dit même, c'est un crétin que l'on mènera. Là, on peut dire qu'il a manqué de jugement. Hein. D'autres voient clair. Montalembert dit qu'il ne voit pas d'où lui vient sa réputation d'incapacité. Tocqueville estime que le prince est très supérieur à ce qu'il montre. Résultat de l'élection, 7 519 035 votants pour Napoléon, 5 587 759, 74,31%. Cavaignac, 1 474 000. Le Dré Rollin, Raspail, Lamartine, vraiment, il est en bas. Mandat du président, 4 ans. 4 ans et on ne doit pas se représenter. 20 décembre 1818, Louis-Napoléon donc prête serment. Je ne résiste pas à vous le dire quand on connaît la suite. Voilà ce qu'il dit. En présence de Dieu et devant le peuple français représenté par l'Assemblée nationale, je jure de rester fidèle à la République démocratique, une et indivisible, et je remplirai tous les devoirs que m'impose la Constitution. Napoléon s'installe à l'Élysée, au palais de l'Élysée, pas au palais royal, parce que ça lui rappellera trop Louis-Philippe. Hein. L'empereur qui a signé son abdication le 22 juin 1815 aux Tuileries, alors non, ça va pas non plus, pas aux Tuileries. Il s'entoure de valets de pied en livrée vert et argent, des valets de chambre en tenue noire à l'ancienne, des Suisses à hallebardes, il circule en coupé aux armes impériales, tout ça pour un président. Hein. Rien de très républicain. Les membres du clan Bonaparte sont autorisés à rentrer en France. Le seul oncle qui lui reste, c'est Jérôme, qui devient gouverneur des Invalides. Le cousin Napoléon Jérôme, celui qu'on appelle Plomplom, siège à l'Assemblée à l'extrême gauche. Sa cousine Mathilde devient l'hôtesse de la maison, car, je vous le rappelle, Louis-Napoléon, qui a pourtant 40 ans, n'est toujours pas marié. Et parlons de son demi-frère, dont Louis-Napoléon a fait connaissance à la mort de sa mère, Charles-Auguste de Morny. Rappelle-t-il, il est le fils de la reine Hortense et du comte de Flahaut. Flahaut qui était le fils adultère de Talleyrand. Autrement dit, le grand-père, c'est quand même Talleyrand pour ce de Morny. Hein. Le 24 janvier 1849, Louis-Napoléon lui demande de venir à l'Élysée. Un entretien de 3 heures, Morny accepte de faire partie du clan Bonaparte, même si son demi-frère ne lui a pas fait une impression profonde. Il devient avec Persigny le conseiller le plus écouté du chef de l'État. On en arrive au renouvellement de l'Assemblée. Le scrutin est prévu le 13 et 14 mai 1849. 53% pour le parti de l'ordre, les conservateurs. Remaniement du gouvernement, gouvernement de transition, soucieux de soigner sa popularité, Louis-Napoléon entreprend de parcourir la France. Il en profite pour faire un petit pèlerinage à Aon. Ses contacts avec la France profonde ne tardent pas à porter leurs fruits. La popularité du prince va croissant. Cependant, l'extrême gauche gagne du terrain. Eugène Sue est élu aux élections partielles. On vote alors des lois restrictives pour le suffrage universel, suspension de la liberté aussi des clubs. La presse subit un cautionnement
de 2400 francs, les journaux de gauche, pour pouvoir paraître, doivent payer cette somme et ils n'y arrivent pas. Hein. Et comment réagit alors l'Élysée? Eh bien, Louis-Napoléon reste muet. Il dissimule sa pensée. Il fait machine arrière quand il rencontre une résistance trop forte, quitte à reprendre l'initiative quand le danger est écarté. Il dit à son ami d'enfance, « Quand l'Assemblée sera au-dessus du précipice, je coupe la corde. » Au revoir à tous.

Bonjour, chers auditeurs de Radio Grand Ciel. Voici Tournepage, votre émission réalisée par Simon Martin, au micro Pierre-Alain Bénard. Chers auditeurs, dans votre cuisine, dans la rue, dans vos conversations, vous prononcez des noms de famille sans le savoir. Ce matin, vous avez jeté un détritus, vous avez mangé un morceau de pain entre deux tranches, vous avez regardé un double dans la glace. En réalité, vous avez invoqué le préfet Eugène Poubelle, le comte de Sandwich et le valet Sosie. Tournepage aujourd'hui est consacré à l'ouvrage de Stéphane Bern, Pourquoi sont-ils entrés dans l'histoire, édité chez Albin Michel. Stéphane Bern est né en 1963 à Lyon, c'est un animateur de radio et de télévision, un acteur, un écrivain franco-luxembourgeois, passionné par les familles royales et régnantes en Europe. Il a présenté plusieurs émissions consacrées à l'histoire et au patrimoine français qui ont contribué à partir des années 2000 à en faire une figure majeure du paysage audiovisuel français. Il est notamment connu pour être l'animateur de l'émission Secrets d'Histoire depuis 2007. Par ailleurs, il présente sur l'antenne d'Europe 1 l'émission quotidienne Historiquement Vôtre et commande pour France 2 le concours Eurovision de la chanson. Mais on le connaît aujourd'hui beaucoup plus en tant que grand défenseur du patrimoine. Le patrimoine en péril. Il lui a été confié la mission patrimoine dans le cadre de la Fondation du patrimoine et comme vous le savez sans doute, il réside dans notre département d'Eure-et-Loire, propriétaire de l'ancien collège royal et militaire de Thiron-Garbet. Dans l'espèce, Stéphane Bern a sélectionné 100 curiosités, 100 visages de notre histoire de France. Et votre serviteur ouvre cette galerie de portraits par le plus savoureux, le coin des gourmands. Et là, je vais commencer par un portrait que vous connaissez sans doute. Les sœurs Tatin. Leur doit-on vraiment ce dessert si renversant, la tarte tatin? À la mode Beuvron, en Sologne, il suffit de traverser la Loire, Fanny et Caroline Tatin tiennent un hôtel-restaurant un dimanche d'ouverture de la chasse à la fin de l'année 1898. Les deux femmes sont débordées par l'affluence. Elles auraient malencontreusement enfourné à l'envers leur déjà célèbre tarte aux pommes fondantes, fruit situé en dessous qui avait délicieusement caramélisé. S'agit-il d'une légende? Eh bien, je vous laisse découvrir la réponse en lisant Stéphane Bern, Pourquoi sont-ils entrés dans l'histoire? Autre saveur, Anna Pavlova. Anna Pavlova, comment son nom s'est-il transformé en un célèbre dessert? Anna Pavlova, c'est la danseuse formée à l'école impériale de danse de Saint-Pétersbourg, puis à la compagnie du théâtre Marinsky, Saint-Pétersbourg toujours, et quelques années plus tard, la légende naît, inspirée du cygne, le 13e mouvement du Carnaval des animaux de Camille Saint-Saëns. Le chorégraphe Michel Fokine crée la mort du cygne pour la jeune danseuse. L'interprétation émouvante d'Anna Pavlova aux yeux du monde entier en fait la plus grande danseuse classique de tous les temps.

La jeune ballerine va parcourir le monde avec sa propre compagnie de danse. Lors d'une tournée en Nouvelle-Zélande, dans un hôtel de Wellington, où son passage fait sensation, le chef cuisinier est tellement épris par la grâce de la danseuse qu'il crée pour elle ce fameux gâteau à la meringue décoré de fruits, la pavlova. Tout ça se situe naturellement, vous l'avez compris, au début du XXe siècle. Et puis, je vais aborder avec vous un autre portrait, celui de François Mansart. François Mansart, en quoi cet architecte a-t-il redonné du volume aux habitations ? François Mansart, architecte précurseur du classicisme à la française, en 1618, il commence son activité d'architecte conducteur de travaux. De nos jours, la mansarde désigne à la fois la forme de la toiture et la pièce aménagée dans les combles. Mais dans l'histoire, la mansarde est née par l'activité extraordinaire de François Mansart. Son style se caractérise par des proportions harmonieuses et une réflexion sur la lumière. Il aime à penser les projets, dit-on, de fond en comble. Et c'est bien grâce au comble que Mansart va se faire un nom. L'architecte pense dans les années 1640 à aménager ce volume accueillant la charpente habituellement laissée à l'abandon. S'inspirant de l'aile du palais du Louvre construite par Pierre Lescot en 1546, Mansart développe les combles brisés, offrant ainsi davantage de surface habitable. Compromis entre le comble à la française et la terrasse à l'italienne, ce procédé sera rapidement appelé la toiture à la mansarde. Et de nos jours, la mansarde est un terme qui désigne à la fois la forme de la toiture et la pièce aménagée dans les combles. Après cet intermède musical, le cygne, extrait du Carnaval des animaux, de Camille Saint-Saëns. Un autre portrait dans cet ouvrage de Stéphane Bern, « Pourquoi sont-ils entrés dans l'histoire ?» Rudolf Diesel, comment cet ingénieur a-t-il révolutionné l'industrie des moteurs ? Eh bien, c'était l'exposition universelle de 1900 qui se tenait à Paris, que les premières pétarades se font entendre dans un gros nuage de fumée noire qui laisse bouche bée les journalistes et les curieux. La subjugation des uns fait la fierté d'un homme, le concepteur de ce moteur un peu particulier qui prendra bientôt son nom, Rudolf Diesel. Particulier, c'est peu dire, l'ingénieur en effet s'est mis en tête, je cite, l'auteur de faire fonctionner un moteur non pas avec du pétrole, du charbon ou du goudron, mais avec un matériau plus accessible, de l'huile de cacahuète. Extraordinaire, non ? Cet énorme moteur à allumage par compression tourne comme une horloge pour le plus grand bonheur de son créateur. Et c'est donc au milieu des vapeurs d'arachide et tout sourire que Rudolf Diesel pose sur les photographies en recevant le grand prix de l'exposition pour son invention. Et c'est avec ces matières premières, ces huiles végétales, que ces moteurs vont être brevetés en 1892. Ils deviennent aussi importants que ceux fonctionnant au pétrole, goudron ou charbon. Malheureusement, cette invention échappe à son auteur et la disparition inexplicable, inexpliquée de cet ingénieur intervient des années plus tard en se rendant en Angleterre à bord
du paquebot Dresden pour répondre à une invitation de la Royal Navy, qui est intéressée par son savoir-faire. L'ingénieur disparaît en pleine mer, sa cabine est vide, son lit est fait, mais l'homme est introuvable et son corps sera repêché un mois plus tard. On ne saura jamais la cause de sa disparition. Autre portrait, Alexis Godillot. Alexis Godillot, pourquoi ce chausseur a-t-il bouleversé l'industrie? Ne vous est-il pas arrivé, un matin, distrait, peut-être pas très éveillé, d'enfiler votre pied gauche dans votre chaussure droite et inversement? C'est inconfortable. On n'y pense jamais, mais une chaussure droite et une chaussure gauche, c'est une invention incroyable. Mais ça ne date pas de la nuit des temps, ça ne remonte pas très loin. C'est une innovation qui est apparue au XIXe siècle et l'on doit cette popularisation à un entrepreneur qui ne va pas nu-pied, c'est Alexis Godillot, originaire de Besançon, qui a travaillé pour l'armée française et qui a industrialisé son invention. C'est-à-dire qu'il a donc été le premier à avoir conçu les formes et les cambrures différentes pour le pied gauche et le pied droit. Donc, c'est une invention extraordinaire, mais aussi, derrière tout ça, il y a les méthodes de production et il va importer le travail à la chaîne. Le travail à la chaîne, c'est pas seulement pour l'automobile, c'est aussi pour la chaussure. Il va importer des machines des États-Unis et il va fabriquer des centaines de milliers de godillots pour les soldats. Et cette invention se traduira aussi dans les champs fredonnés par les poilus. Les godillots sont lourds dans le sac. Ces bottines ont connu un réel succès puisqu'elles ont occupé l'armée française jusqu'à la Première Guerre mondiale. Voilà pour Godillot. J'aborderai enfin Eugène Poubelle. Eugène Poubelle, pourquoi ce préfet est-il entré dans la vie des Français? Je reviens à cette interpellation au début de mon exposé. Eugène Poubelle est un préfet de Paris. Né en 1831, originaire de Caen, et c'est en 1883, 24 novembre 1883, qu'il a signé un arrêté obligeant les propriétaires à Paris à acheter des bacs en bois cerclés de métal et munis d'un couvercle afin d'y déposer leurs ordures ménagères, lesquelles seront placées devant chez eux pour le service du ramassage quotidien. Et tout ça intervient à la fin du 19e siècle. Et puis, deux mois après, une deuxième grande mesure, l'organisation du tri sélectif avec une boîte réservée aux déchets alimentaires, une autre pour les chiffons et papiers et une troisième pour le verre et la vaisselle. Et enfin, le tout à l'égout, mis en place à partir de 1894, le préfet somme les habitants de Paris de se raccorder au réseau des eaux usées. Alors, cette fameuse, je reviens à la poubelle, ces boîtes poubelles qui se sont évidemment fixées à Paris, mais qui sont répandues sur l'ensemble de la France. Il faut savoir qu'il faudra attendre la fin de la Seconde Guerre mondiale pour que la poubelle soit utilisée couramment. Et il y a une rue à Paris, entre l'avenue de Versailles et le quai la voie Georges Pompidou, dans le 16e arrondissement, et une rue Eugène Poubelle, et qui ne possède qu'un numéro, il faut le savoir. Voilà pour cet ouvrage de Stéphane Bern, pourquoi sont-ils entrés dans l'histoire? Il y a des destins qui font des noms et il y a des noms qui font l'histoire. Merci de votre attention.

0: Chers auditeurs, bonjour. Merci d'écouter Au coin de la rue, une émission de partage de rencontres. Au micro, Daniel Moret, à la technique, Pierre Écart. Aujourd'hui, j'ai rencontré Gwenaël Gouret et Camille Doyard de Blues Rose. Bonjour Gwenaël et Camille, pouvez-vous vous présenter ?
1: Donc bonjour, je suis Camille Doyard, je suis la présidente du comité des Blues Roses de Dreux.
2: Bonjour, donc moi c'est Gwenaël Gouret et je suis la secrétaire du comité des Blues Roses de Dreux.
0: Alors Camille, est-ce que vous pouvez nous parler de l'organisation hiérarchique, on peut dire, des Blues Roses sur le plan national ?
1: Oui, alors donc les Blues Roses, c'est effectivement une association nationale qui ensuite est répartie entre différents comités qui sont implantés partout en France. Chaque comité a un ou une présidente et un conseil d'administration et puis des bénévoles.
0: Voilà. Et sur Dreux, il y a combien de bénévoles ?
1: Alors sur Dreux, aujourd'hui, on est 18 bénévoles plus 5 personnes qui sont en parcours découverte.
0: D'accord. Alors, pouvez-vous nous dire en quoi consiste ce parcours découverte, Gwenaël ?
2: Alors, le parcours de découverte, ce sont des personnes qui souhaitent intégrer l'association et pour être sûres de leur choix, du coup, intègrent ce parcours de découverte après avoir eu une réunion d'information. Et à la suite de ce parcours de découverte où ils pratiquent les interventions avec une autre blouse ou deux autres blouses titulaires, vont se décider si ils souhaitent ou non intégrer notre association.
0: Et pour vous-même, Gwenaël, vous êtes dans l'association depuis combien de temps ?
2: Alors moi, ça fait 3 ans.
0: Oui. Et vous l'avez découverte comment ?
2: Alors, je l'ai découverte par hasard sur Internet. Ça m'a parlé. Et puis, quand je me suis décidée à sauter le pas, je suis allée au forum des associations à Dreux et les Blues Roses étaient présentes. Et du coup, je me suis proposée et inscrite.
0: D'accord. Et Camille, depuis combien de temps êtes-vous dans l'association ?
1: Moi, ça va faire bientôt 10 ans. En fait, moi, j'ai commencé mon parcours en tant que Blues Rose à Chartres, puisque j'habitais à Chartres à l'époque. Et j'ai découvert les Blues Roses également sur un forum des associations.
0: Alors, quand intervenez-vous à l'hôpital ?
1: Alors, à l'hôpital, on intervient les mardis et jeudis. À chaque fois, on a 2 créneaux. Le premier de 17h à 18h30 et le deuxième de 20h à 21h30.
0: Ça, c'est pour les enfants et les adolescents.
1: Exactement.
0: Et pour les adultes, c'est les personnes âgées, c'est ça ?
1: Oui, donc on intervient à l'EHPAD d'Abondant un samedi par mois pour l'instant.
0: D'accord. Alors, est-ce que vous pouvez nous décrire une visite, Gwenaël, par exemple ?
2: Alors, moi, une visite qui m'a beaucoup marquée et montré à quel point on est utile, c'est j'arrive en pédiatrie et il y a une petite adolescente qui est accroupie au sol, adossée à son chambranle, les yeux tout tristes, les mains autour de ses genoux, et à qui visiblement s'ennuyait, était un peu perdue. Donc je me suis mise à son niveau, je lui ai proposé de venir avec nous faire des activités, donc entre autres c'est surtout des jeux de société que nous faisons. Elle a accepté tout de suite et au fur et à mesure de l'intervention, elle s'est mise en confiance en fait et on a commencé à avoir un sourire qui est resté sur son visage jusqu'à la fin de l'intervention. Et ce jour-là, j'étais avec une blouse en parcours de découverte. Et donc, à la fin, il faut qu'on nettoie les jeux pour question d'hygiène. Mmh. Et donc, j'ai posé à notre petite blouse qui était en parcours de découverte la question, à savoir si elle souhaitait continuer. Et elle m'a dit, rien que ce qui s'est passé ce soir, c'est pour ça que je veux faire partie des Blues Roses, en fait. Redonner le sourire aux enfants hospitalisés.
0: Alors, Camille, est-ce que vous pouvez nous détailler des visites, soit pour enfants, soit pour adultes, en EHPAD
1: Oui.
0: Comment ça se passe ?
1: Alors, quand on arrive, On arrive à l'hôpital, on monte déjà au 9e étage,
2: oui.
1: Et on a un espace avec des armoires qui nous sont réservées, dans lesquelles on a nos jeux. Donc on commence par mettre notre blouse, choisir les jeux auxquels on a envie de jouer, en sachant que à l'hôpital, on peut très bien avoir des enfants qui vont de 3-4 ans jusqu'à des ados qui ont 15-16 ans. Donc on a une variété de jeux et il faut qu'on essaie de prendre un petit peu pour chaque tranche d'âge, parce qu'on ne sait jamais à l'avance qui on va avoir. Donc une fois qu'on a choisi nos jeux et qu'on les a mis sur notre joli petit chariot rose, on va dans le service. La première chose qu'on fait quand on arrive dans le service, c'est se laver les mains. Puisqu'on est à l'hôpital, donc il y a des règles d'hygiène très importantes à respecter. Ensuite, on va voir les infirmiers pour savoir quels sont les enfants que l'on peut voir pendant l'intervention. Parce que pour diverses raisons, il y a des enfants qui parfois ne peuvent pas être pris avec nous sur les interventions. On va ensuite de chambre en chambre pour se présenter et présenter du coup notre intervention et leur proposer de venir nous rejoindre, faire un jeu, un coloriage, où on peut aussi également leur donner des livres. Ensuite, selon le nombre de bénévoles qui sont présents sur l'intervention, on peut parfois faire différentes équipes. Donc on va avoir une équipe qui va être dans le réfectoire avec un groupe d'enfants qui va faire des jeux. Et puis on peut avoir une équipe soit qui va passer dans des chambres pour des enfants qui ne peuvent pas bouger, ou alors on va aussi pouvoir intervenir aux urgences pédiatriques.
0: Vous êtes toujours un minimum de deux, c'est ça ?
1: Exactement. Une blouse rose ne se promène jamais seule. Donc, c'est effectivement un minimum de deux blouses roses, sachant qu'on a des parcours découvertes et donc qui viennent parfois se greffer sur un binôme. Donc, parfois, on peut être à trois ou à quatre. Et donc voilà. Donc une fois qu'on est installé, on fait notre intervention. Et puis en général, un petit peu avant la fin, on dit aux enfants, les enfants, ça va être la dernière partie ou après cette partie-là, il va falloir qu'on y aille pour éviter de couper court de façon un peu trop abrupte. Et puis on range les jeux, on range le réfectoire où on a fait l'animation et on raccompagne les enfants dans leur chambre. Et puis, dernière étape avant de sortir du service lui-même, c'est retour à la case lavage des mains.
0: Mais alors, pour les adolescents, ce sont aussi des jeux que vous utilisez, c'est ça ?
1: Oui, tout à fait.
0: C'est pas de conversation ?
1: En général, la conversation, elle arrive pendant qu'on fait les jeux. Mais ils sont souvent très contents de pouvoir faire des jeux et de pouvoir penser à autre chose que ce qui les amène à l'hôpital. Donc voilà, une fois qu'on a fini, qu'on a quitté le service, eh bien on retourne donc dans notre petit espace. Et là, effectivement, comme le disait Gwenaëlle tout à l'heure, il faut désinfecter tous les jeux qui ont été utilisés. Et quand on a des jeux de cartes comme le Uno, où il y a énormément de cartes, c'est un peu long.
0: Ouais. Gwenaëlle, je crois que vous avez une anecdote à nous raconter, qui vous est arrivé en EHPAD à vos débuts.
2: Ah oui, alors au début, mes premières interventions à l'EHPAD, j'avais l'impression de retourner en enfance avec une petite dame âgée qui était derrière moi. Donc quand on est en parcours de découverte, on ne porte pas une blouse, on a un tablier. Et j'ai cette petite dame qui s'amusait à me détacher le nœud de mon tablier dans mon dos. Et dès que je me retournais, elle regardait au ciel, genre, c'est pas moi qui... c'est le petit ange avec l'auréole au-dessus de la tête. C'est pas moi qui ai fait ça. Et du coup, je rigolais, je remettais le nœud. Et dès que je repassais, je lui tournais le dos, hop, elle défaisait le nœud. C'était sa petite blague du jour.
0: Ouais.
2: Et je m'attendais pas à ça, en fait. Et j'ai trouvé ça mignon. Voilà.
0: Ouais, c'est vrai. Tout à fait. Et alors, en EHPAD, qu'est-ce que vous faites ? Des jeux aussi ?
2: Alors, on peut proposer des jeux de société, on propose des ateliers créatifs, Nous proposons aussi de la motricité. Et tout ça en accord. Donc, on a une de nos blouses roses qui est référente pour l'EHPAD et qui fait qui s'occupe de la communication avec l'animatrice de l'EHPAD. Donc, l'animatrice de l'EHPAD qui va lui indiquer quels sont les résidents avec lesquels on va pouvoir intervenir. Mmh. Et en fonction des activités qu'on a prévues, si elle a du matériel à nous prêter, elle va nous le mettre à disposition et on y va. Et donc on va chercher ce matériel, on descend et on propose des activités aux résidents. Et il se peut aussi, selon en fonction des activités qu'on propose ou des ateliers que l'on propose, que nous achetions aussi du matériel pour les résidents, pour qu'ils puissent faire leurs activités avec nous.
0: Avez-vous d'autres anecdotes à partager ou d'autres informations à partager avec les auditeurs ?
1: Oui, moi j'ai un souvenir en EHPAD, on faisait un atelier cuisine.
2: Ouais.
1: Ce jour-là, il y a eu plus de pâtes à cookies mangées crues que de cookies mangées cuits.
2: Ah oui ?
1: Oui. Parce que ils ont beaucoup aimé tripatouiller la pâte, voilà. Mmh. Et puis il y avait notamment une résidente qui aimait beaucoup la pâte à biscuits crue. Ils n'ont pas forcément l'occasion de faire souvent des ateliers comme celui-ci. Mmh. Donc ça rappelait aussi un peu des souvenirs sans doute,
2: oui,
1: de quand ils étaient plus petits. Et puis j'ai souvenir aussi d'avoir fait une fois une intervention où il faisait très beau. Donc on avait pris quelques résidents pour les amener faire un petit tour à l'extérieur. Mmh. Parce qu'à l'EHPAD d'Abondant, ils ont une ferme. À l'extérieur, il y a des ânes, il y a des chèvres, il y a toute une basse-cour. Et du coup, j'avais amené une des résidentes juste à côté de la barrière et il y avait un âne qui était venu et qui demandait des petites gratouilles.
2: Ouais.
0: Donc, c'est sympathique.
1: Oui, c'était très agréable comme intervention.
3: Alors, je crois que, Gwenaëlle, combien de fois intervenez-vous par mois ?
2: Alors, moi, ça dépend des mois. Et moi, j'interviens au moins 3 à 4 fois par mois pour les blues roses.
3: Ouais. Est-ce qu'il y a des hommes dans l'association ?
2: Alors, nous en avons deux. Un sur le terrain et un autre qui est notre trésorier.
3: Bon, c'est bien.
2: Et les hommes, c'est un homme, c'est un blouson rose.
3: D'accord. Voilà. Quels sont vos projets pour l'association ?
1: Alors, dans un premier temps, ce qu'on aimerait, c'est arriver à augmenter progressivement le nombre de bénévoles. Parce que plus on a de bénévoles et plus c'est facile déjà de remplir les créneaux d'intervention. Et plus on pourra aussi proposer de nouveaux créneaux.
3: Donc, merci de cette rencontre. Et pour finir l'émission, quelle est la chanson que vous aimeriez entendre ?
1: Pour rester dans le thème des blues roses, La vie en rose.
2: Ah bah oui, pourquoi pas.
3: D'accord. Merci beaucoup à toutes deux.
1: Merci à vous.
2: Merci aussi.

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2: Frappe israélienne dans le sud du Liban, quelques minutes après l'annonce d'un nouveau cessez-le-feu entre Israël et le Hezbollah cet après-midi. Malgré l'accord conclu entre Washington et Téhéran, le Liban a connu une nouvelle escalade de la violence aujourd'hui. On y revient en début de ce journal. À Bruxelles, les 27 se penchent sur leur déficit commercial avec la Chine, mais aussi sur leur prochain budget européen. Correspondance à suivre. Cela fait 10 ans que l'ONG SOS Méditerranée vient en aide aux migrants qui traverse la route migratoire la plus meurtrière au monde. La directrice générale déplore à notre micro le désengagement des États européens, nous l'entendrons. Et puis la ville de Pavie se prépare à recevoir Léon XIV ce samedi. Le pape s'y rend pour se recueillir sur la tombe de son maître spirituel, Saint Augustin, 2 mois après son voyage en Algérie.
3: Radio Vatican, le journal, Alexandra Sirgan.
2: Bonsoir à tous. Une trêve fragile qui ne fait pas pour autant taire les bombes. Peu de temps après l'annonce d'un accord d'un autre cessez-le-feu entre Israël et le Hezbollah à 16h heure locale, une frappe israélienne a visé une localité dans le district de Nabatieh au sud Liban. Le protocole d'accord signé entre Téhéran et Washington prévoit pourtant la cessation des hostilités dans le pays du Cèdre. Mais ce matin encore, l'armée israélienne a intensifié ses opérations. La journée a été sanglante avec au moins 47 personnes tuées, 97 blessés. Cet après-midi, le Premier ministre israélien aurait donné son accord pour la reprise effective du cessez-le-feu, selon un responsable américain. On fait le point à Beyrouth avec Paul Khalife.
4: Quelques minutes après l'annonce du cessez-le-feu entré en vigueur à 16h locale, une puissante frappe israélienne a visé une localité dans le district de Nabatieh, provoquant d'épaisses colonnes de fumée. Depuis cette attaque, le niveau de violence a sensiblement baissé sur tous les fronts. L'aviation et l'artillerie israéliennes ont cessé leurs tirs, de même que le Hezbollah. Cette trêve précaire est intervenue après une journée sanglante, marquée par des centaines de frappes aériennes et à l'artillerie menées par Israël dans le sud du Liban et la plaine orientale de la Béka. Les bombardements étaient tellement intenses que des immeubles entiers ont été réduits en ruines dans la ville de Nabatieh. Certaines localités ont été visées plus d'une dizaine de fois. Des familles, des femmes et des enfants figurent parmi les victimes et un nouveau mouvement d'exode a été signalé 2 jours à peine après le retour des habitants. Le déchaînement de violence israélien est intervenu après l'échec de plusieurs tentatives d'avancée terrestre vers les hauteurs stratégiques de Ali Tahr, un des principaux bastions du Hezbollah dans le sud du Liban. Lors de ces assauts lancés à l'aube, l'armée israélienne a perdu plusieurs chars et véhicules blindés et a eu au moins 4 morts et plusieurs blessés dans ses rangs. Paul Khalife, Beyrouth, RFI pour Radio Vatican.
2: L'arrêt des hostilités au Liban est pourtant prévu dans l'accord conclu entre l'Iran, allié du Hezbollah, et les États-Unis. Des discussions devaient se tenir ce vendredi en Suisse entre des responsables iraniens et américains. Elles ont finalement été reportées, mais des chefs de la diplomatie suisse et qatari se sont bien rencontrés aujourd'hui en Suisse. Ce qui se passe au Liban est profondément préoccupant, a déclaré la présidente de la Commission européenne à l'issue du Conseil européen à Bruxelles ce vendredi. Ursula von der Leyen appelle au désarmement du Hezbollah et au respect par Israël de l'intégrité territoriale du Liban. À Bruxelles, justement, les 27 chefs d'État et de gouvernement de l'Union européenne sont réunis en sommet depuis hier. Les discussions portent aujourd'hui sur le budget européen, mais la nuit dernière, les 27 se sont penchés sur leur déficit commercial avec la Chine, sans jamais expressément mentionner Pékin. Officiellement, les conclusions ont porté sur les déséquilibres macroéconomiques mondiaux, mais la préoccupation de l'UE est bel et bien de muscler sa défense face à la Chine, sans pour autant créer une guerre commerciale. À Bruxelles, les précisions de Pierre Benazé.
5: Pour les Européens, l'affrontement est inévitable. Il y a urgence. Le constat est alarmant. Chaque jour, l'UE encaisse un déficit commercial d'1 milliard d'euros. 31,9 milliards, rien que pour le mois d'avril, par exemple. L'économie européenne ne pourra pas supporter d'être le débouché de la Chine. Alors, pour qu'elle survive, les 27 ont appelé la Commission à compléter l'arsenal en matière de défense commerciale. Leur préoccupation immédiate est de réduire le risque de la destruction du tissu industriel européen sans se couper du marché chinois. Et surtout, de le faire par, je cite, un dialogue constructif, c'est-à-dire de ne pas risquer de se voir à nouveau menacé d'une interdiction d'importation de terres rares, par exemple. Même l'Allemagne, jusqu'ici totalement hostile à toute mesure protectionniste, réalise désormais que son économie est très exposée. Certains, comme la France, existent que les outils existent déjà. Des mesures anti-dumping, contre les subventions, pour la protection des marchés publics et des mesures de sauvegarde. Mais leur utilisation doit être accélérée et il ne faut plus, selon elle, hésiter à utiliser l'instrument anti-coercition. Pierre Benazet, Bruxelles. RFI pour Radio Vatican.
2: Et ce vendredi, les 27 se sont penchés sur un autre sujet très épineux, le budget européen des 7 prochaines années. Un budget qui provoque de vives tensions entre les États, entre ceux qui veulent limiter les dépenses et ceux qui s'opposent à des coupes trop importantes. La Commission et le président du Conseil européen ne cachent pas leur envie de boucler le budget d'ici la fin de l'année, en raison de nombreux rendez-vous électoraux prévus l'année prochaine en Europe, notamment en France et en Espagne. L'Espagne, d'où est revenu le pape il y a exactement une semaine, depuis les îles Canaries, Léon XIV a appelé à reconnaître le Christ en ceux qui débarquent sur les côtes européennes, marquées par la peur, la faim, la violence, après des journées et des nuits passées en mer. Eux œuvrent justement pour le secours des migrants. L'ONG française SOS Méditerranée fête aujourd'hui ses 10 ans et a organisé à cette occasion une conférence de presse à Marseille. En l'espace d'une décennie, SOS Méditerranée est parvenue à sauver plus de 43 000 personnes, mais les sauvetages ne sont pas prêts de s'arrêter tant les États européens se sont désengagés de cette problématique, explique Sophie Beau, cofondatrice et directrice générale de l'organisation.
6: C'est la route migratoire la plus meurtrière au monde. 35 000 victimes décomptées en Méditerranée par l'OIM entre 2014 et 2026. On ne peut pas dire que ces morts soient une fatalité. Depuis nos 10 ans en mer, des choix politiques de non-assistance délibérée à des personnes qui sont en danger de mort en mer ont conduit à cette situation. Le droit maritime international n'est absolument pas respecté en Méditerranée à de très nombreux égards. D'une part, les États européens se sont vraiment retirés de la coordination des sauvetages, mais c'est même le système qui a été mis en place depuis 2018, qui est défaillant, puisque confier la responsabilité des secours à un pays comme la Libye, qui lui-même ne peut pas être considéré comme un lieu sûr, parce que dans ce pays ont lieu des exactions extrêmement violentes sur les migrants. Donc il est illégal, au regard du droit international, de renvoyer des personnes qui sont secourues en mer vers la Libye. Donc nous, on en appelle à la protection de l'espace humanitaire qui est vraiment menacé en mer. C'est triste de voir ce cimetière, cette fosse commune, parce qu'il n'y a pas de tombe, malheureusement, on ne sait même pas combien il y a de victimes. Et donc, remettre la question de la vie humaine au centre des préoccupations politiques. Bien évidemment, les États ont leurs propres préoccupations sur les politiques migratoires, les politiques d'accueil, mais ça ne peut pas se faire au détriment de la vie de milliers de personnes.
2: Des propos recueillis par Ombline Roux. Au nord de l'Italie, les villes de Pavie et de San Angelo Lodigiano se préparent à recevoir le pape Léon XIV pour une nouvelle visite pastorale du Saint-Père ce samedi. Parmi les temps forts de cette journée, la rencontre du pape avec le clergé local dans la basilique Saint-Pierre au ciel d'or à Pavie, où reposent les restes de Saint-Augustin transférés dans la ville lombarde en 723. Juste avant de se recueillir sur la tombe de son maître spirituel, Léon XIV rencontrera la communauté augustinienne. Le père Gianfranco Casagrande, prieur du couvent des religieux chargé de la pastorale de la basilique, nous a confié sa joie.
7: Nous nous préparons avant tout spirituellement par la prière que nous récitons chaque jour avec les fidèles. Il s'agit d'une prière particulière dédiée précisément à la visite pastorale du pape ici à Pavie. Mais nous, en tant que communauté augustinienne, nous sommes ravis de pouvoir l'accueillir dans notre couvent et de le conduire ensuite à la basilique. C'est pour nous un motif de grande joie, notamment parce que le pape va réaliser ce rêve qu'il souhaitait concrétiser depuis les débuts et qui se réalise un an après son élection. Cela revêt une grande importance car au fond il revient ici dans sa maison, celle de Saint-Augustin, pour retrouver Augustin lui-même dans son tombeau à l'intérieur de l'arche. Et cela est très significatif car son message à toute l'Église concerne également la spiritualité d'Augustin, une spiritualité fondée sur l'unité, la communion, l'amitié et surtout le partage fraternel pour surmonter tout type de conflit, qu'il soit personnel, communautaire ou social.
8: Per il superamento di ogni tipo di conflitto, sia personale, comunitario, come anche sociale.
2: Cet événement qui sera bien sûr à suivre en direct, commenté en français sur nos ondes à partir de 16h ce samedi. C'est la fin de ce journal. Merci pour votre écoute et votre fidélité aux ondes de Radio Vatican. Je vous souhaite une excellente soirée à toutes et à tous.

0: Bonjour à toutes et à tous. Les infos départementales vous sont présentées par votre serviteur Christophe Jubien. Un menu de l'actualité de ce vendredi 19 juin. Le département d'Eure-et-Loire a été placé en vigilance orange canicule par Météo France hier à midi. Et les températures n'ont fait qu'augmenter dans l'après-midi avec des maximales comprises entre 33 et 37 degrés localement. 38 degrés face à cette situation. Le préfet d'Eure-et-Loire, Hervé Jonathan, a réuni l'ensemble des services de l'État mobilisés, les représentants des collectivités territoriales ainsi que les principaux acteurs concernés pour coordonner les actions mises en œuvre durant cet épisode de forte chaleur. Cette réunion a permis de rappeler plusieurs priorités. Chaque service est invité à relayer les consignes de prévention et à sensibiliser le public aux risques liés aux fortes chaleurs. Le préfet a également demandé à l'ensemble des maires d'activer leur registre communal des personnes vulnérables et de prendre contact en lien avec les CCAS, avec les personnes inscrites pour s'assurer de leur situation. Des places d'hébergement d'urgence ont également été ouvertes et les maraudes à destination des personnes sans domicile ont été renforcées. Les collèges et les lycées ont dû adapter leur organisation afin que les épreuves et examens prévus se déroulent dans les meilleures conditions possibles, en privilégiant notamment les épreuves en matinée et l'utilisation des locaux les plus frais. Pour les écoles maternelles et élémentaires, les situations sont examinées au cas par les maires en lien avec les inspecteurs de l'éducation nationale au regard des conditions locales, c'est-à-dire la configuration des bâtiments, la capacité à maintenir des conditions d'accueil satisfaisantes et l'accès à des espaces rafraîchis. Compte tenu des conditions météo attendues, notamment des rafales de vent annoncées demain soir, Hervé Jonathan invite les organisateurs à reporter, lorsque cela est possible, les spectacles pyrotechniques et les feux de la Saint-Jean. Une vigilance particulière est demandée à proximité des cultures, des chaumes et des espaces de végétation sèche. Et puis un point de situation a été réalisé avec les organisateurs des événements sportifs pour s'assurer que toutes les mesures adaptées sont prises pour protéger les participants, les bénévoles et le public. Enfin, une vigilance particulière est portée au rassemblement prévu à l'occasion de la fête de la musique en raison du cumul des effets de la chaleur et de la consommation d'alcool. Les organisateurs sont invités à mettre en œuvre toutes les mesures de prévention nécessaires. Face à cet épisode caniculaire, les villes prennent des dispositions particulières. Chartres Métropole et la ville de Chartres ont mis en place différents dispositifs. Les collectes de déchets habituellement effectuées l'après-midi pour les emballages et papiers, bac jaune, et les ordures ménagères, bac gris, ont été décalées en soirée entre 18h et 1h du matin. Les horaires d'ouverture des déchetteries ont été modifiés, mais les horaires habituels sont maintenus dimanche. En raison des faibles précipitations prévues, des fortes températures et de la baisse observée des débits des cours d'eau, la préfecture a également pris un arrêté pour préserver la ressource en eau, garantir l'alimentation en eau potable et encadrer certains usages. Il s'agit du premier niveau d'alerte. Des gestes sont à respecter. Les arrosages de jardins potagers et pelouses sont interdits entre 11h et 18h. Interdit également le remplissage des piscines privées et des plans d'eau, le lavage des véhicules à domicile. Les fontaines en circuit ouvert ont été fermées. Il est également interdit de laver les toitures, façades et trottoirs. Le CCAS de Chartres a mis en place un registre des personnes vulnérables qui compte environ 150 inscrits. Depuis hier, les agents du CCAS contactent par téléphone toutes les personnes du registre afin de s'assurer qu'elles disposent de tout le nécessaire pour passer le week-end sereinement. Il est possible de s'inscrire sur le registre des personnes vulnérables en contactant le 02 37 23 40 00. Depuis le week-end dernier, Chartrains, Chartraines et visiteurs peuvent à nouveau apprécier la vue dégagée sur la basse ville et ses alentours depuis les jardins de l'évêché. Ils peuvent également retrouver le cheminement vers le tertre Saint-Nicolas. Le reste des jardins de l'évêché demeure fermé au public pour des raisons de sécurité. Des explications de Marlène Lebrun de la ville de Chartres, architecte de la réouverture partielle des jardins de l'évêché.
1: C'était fermé au public depuis 2021. C'est à cette date-là que malheureusement qu'on a eu un fontis, un effondrement dans le jardin du labyrinthe et le mur principal était déstabilisé, le mur du haut. Donc malheureusement, on ne pouvait pas laisser l'accès à la terrasse haute, celle où vous avez les bancs et les arbres où on se situe. Et du coup, il y avait un risque que tout ça soit déstabilisé, s'effondre. Donc tout était fermé. Et donc là, maintenant, les gens peuvent enfin revenir profiter de cet espace. Et on en a profité aussi pour créer un accès limité pour l'instant entre cette terrasse haute et le tertre Saint-Nicolas. Donc on a créé un chemin avec une clôture en ganivelle et des plantations pour que les gens puissent cheminer comme ils faisaient avant, comme ils aimaient le faire entre la cathédrale et le tertre en direct. Voilà. Et pour pouvoir profiter pour l'instant de visu de l'ensemble des jardins. Mais on a encore beaucoup de travaux de restauration des murs à faire et beaucoup d'études de découverte de ce que nous cachent encore les sous-sols des jardins de l'évêché, parce qu'on a quand même toujours ce risque de fontis. On découvre des cavités récemment, là, un collègue de la direction archéologie qui m'a parlé la semaine dernière d'une hypothèse. Donc on a encore des choses à découvrir, mais c'est ce qui explique aussi pourquoi malheureusement on ne peut pas ouvrir l'intégralité des jardins aux Chartrains.
0: Donc, il y a encore beaucoup d'inconnus bien évidemment, mais est-ce que vous avez bon espoir qu'un jour on puisse à nouveau circuler là en bas?
1: Alors on va dire oui, parce que c'est ce que chacun a envie aussi, donc on essaye de faire tout ce qu'il faut en tout cas. Faut juste se dire que ce sera pas dans les mois qui viennent, mais on va essayer peut-être de travailler plutôt par secteur, de se concentrer par secteur pour voir ce qu'on peut rendre disponible au public, et après ça dépendra en effet des études qu'on peut réaliser pour s'assurer qu'il n'y ait plus de risque de fontis, ou alors qu'on trouve des alternatives pour la sécurité de chacun.
0: Justement, ces alternatives, elles existent? Vous avez déjà planché?
1: Alors, il y a des solutions techniques qui existent, mais c'est difficile d'en annoncer. Alors déjà, parce que c'est très, très limité, c'est très incertain, ça peut être très coûteux. Mais en tout cas, pour l'instant, c'est vraiment étudier au maximum les cavités qu'on connaît. Et les carrières qu'on connaît, et essayer de voir s'il n'y a pas des investigations qu'on peut faire, alors soit en surface, mais malheureusement on a des caves qui peuvent aller jusqu'à 14 mètres de profondeur de celles qu'on connaît, est-ce qu'il y en a d'autres, voilà, soit faire des carottages pour, mais bon, ça voudrait dire qu'il faut un maillage, donc on y réfléchit avec les spécialistes qui peuvent vraiment nous aider là-dessus, le BRGM, nos géotechniciens, voilà. Mais il faut notre bureau d'études structure aussi. Mais voilà, après, là, il faut qu'on réfléchisse à tout ça et qu'on trouve un plan d'action. Mais l'objectif, c'est vraiment de poursuivre ces ouvertures, oui.
0: Vous parlez des archéologues tout à l'heure. Les archéologues, ils se frottent les mains, non? Est-ce qu'ils vont pouvoir peut-être faire des recherches qu'ils n'auraient jamais espéré faire?
1: Alors, si on laissait les archéologues jouer dans les jardins de l'évêché, ils adoreraient aller fouiller à des mètres de profondeur sous les jardins. Mais malheureusement, c'est des investigations qui ont un coût, qui prennent du temps. Donc, ça reste malheureusement limité. Mais on essaye déjà de mettre en place des choses faisables techniquement et financièrement. Parce que les deux se lient, en fait. Il y a l'archéologie, il y a l'histoire des jardins, enfin tout est et du coup ce qui engendre la technique du site actuel.
0: C'était Marlène Lebrun, chargée d'études et travaux au sein de Chartres Métropole. Culture, le théâtre en pièces à Chartres présente le travail de son groupe d'élèves adolescents demain samedi 20 juin à 19h30 au Théâtre de Poche aux Abbayes Saint-Brice à Chartres. Il y aura la présentation de Scènes de nos et moi de Delphine de Vigan et du Songe d'une nuit d'été de William Shakespeare, ainsi qu'un travail sur des improvisations. Entrée libre sur réservation. Renseignements au 02 37 33 02 10. Un concert du Seto Chamber Singers, des chanteurs américains du Connecticut, sera donné en l'église Saint-Pantaléon de Lucé dimanche 21 juin à 17h30 en première partie, invité par l'association Cantabile des chœurs de Chartres, les chœurs du conservatoire sous la direction de Philippe Frémont. Voilà, c'est donc dimanche 21 juin à 17h30 en l'église Saint-Pantaléon de Lucy. Voilà, ce journal est terminé. Prochain rendez-vous de l'actu départementale, ce sera lundi soir à partir de 18h15. D'ici là, nous vous souhaitons de passer une excellente fin de soirée à notre écoute. Pourquoi pas?

0: Si vous le rencontrez, vous pourrez discuter avec lui, parce que ça va, c'est un lieu, donc je commence à parler du lieu, mais c'est Davy qui commence pour présenter l'historique de cette association, car le 16 Café de la Blaise, c'est avant tout une association. Quel a été le déclencheur ?
1: Alors, au démarrage, l'association, c'est donc Blaise Vallée Durable. Le 16 Café de la Blaise, c'est une entité au sein de l'association Blaise Vallée Durable qui a été créée en 2009. Et est venue l'idée, à l'époque, des personnes au sein de cette association de créer justement un lieu d'échange et convivial pour les habitants du village. D'où l'idée de faire ce café associatif. C'était pour permettre aux gens de se rencontrer au sein même du village.
0: La loi de 1901. Voilà. D'accord.
1: Donc c'est un café associatif.
0: Vous recevez très souvent des artistes, parce que il ne se passe pas que de ces rencontres. Il y a des spectacles, il y a des animations, un marché, on va parler d'un festival. Mais c'est important à organiser. On commence par le marché. Comment est-ce présent? Comment ça se passe, ce marché?
1: Alors, le marché, il a pour but, justement, de valoriser un petit peu nos producteurs locaux, en sachant qu'il faut être adhérent pour bénéficier de ce marché. Les personnes intéressées reçoivent le vendredi le mail avec toutes les commandes possibles. Et Dieu sait si on a beaucoup de producteurs.
0: Une liste de produits.
1: Très longue, y compris de l'épicerie et des maraîchers bio et en culture raisonnée. Et des laitages, notamment avec les vaches de Fadainville. Voilà. Et donc, la commande doit parvenir avant le lundi 18h. Et les gens viennent retirer leur panier commandé le jeudi entre 17 et 19h.
0: Et là, on est garanti d'avoir des produits frais et locaux.
1: Et de bonne qualité. Et ce sont les bénévoles qui, le jeudi, les producteurs nous déposent ce qu'on leur a commandé. Chacun dépose sa commande le jeudi. Et là, en début d'après-midi, on prépare les paniers. Et entre 17 et 19h, nos adhérents viennent chercher leurs paniers.
0: On a donc déjà ce lien pour parler des bénévoles. Les bénévoles, ils sont nombreux dans cette association ?
1: Oui, ils sont nombreux. Ils sont un peu plus de 55 à ce jour.
0: Un peu plus de 55, c'est-à-dire qu'il y a la moitié d'un, 55 et demi ?
1: Ouais, peut-être. Ça dépend. Mais enfin,
0: tourne autour de ça. Mais c'est important.
1: Oui, c'est important. Et c'est utile parce qu'il y a beaucoup, beaucoup de postes à pourvoir dans notre association. Vous voyez, le jeudi, il faut préparer les paniers. Après, en début d'après-midi, de 17 à 19, il faut quelqu'un à la distribution. Et puis, sur les samedis, sur la période dont Davy va vous parler, la saison culturelle de mai à septembre, il faut, comme on fait des assiettes salées et sucrées, il faut éplucher les légumes, préparer les assiettes, faire la plonge, faire le service, etc.
0: Naturellement, tout ce qu'on peut consommer sur place, c'est local, voire pas trop loin.
1: Oui, ça, c'est garanti. Et c'est du fait maison.
0: Et qu'est-ce qu'on peut y boire dans cette association ?
1: Eh bien, toujours pareil, notre Coca-Cola, c'est du Boscola. Et voilà, la limonade.
0: Donc, ce n'est pas du Coca-Cola.
1: Non, tout
0: c'est
1: ça.
0: C'est du cola.
1: Voilà, c'est du Boscola.
0: Ah ouais.
1: Et voilà, le thé glacé, la limonade, les bières, c'est soit Aurélienne, soit la bière bio de Lali. Enfin, c'est que des boissons qu'on ne trouve pas forcément ailleurs.
0: Ou en grande distribution, ou même dans
1: certaines
0: épiceries.
1: Maintenant, on arrive à en trouver, mais en fait, c'est un peu notre ADN de proposer ce genre de produit.
0: C'est même l'intérêt même de votre existence.
1: Exactement.
0: Tout à fait, On va parler un petit peu de la programmation. Enfin, un petit peu. Non, là, j'exagère, parce que c'est pas possible d'en parler qu'un petit peu. Parce que de mai à septembre, c'est ça ?
2: Tout à fait.
0: Il se passe toujours quelque chose. Davy, on vous écoute.
2: Tout à fait. Alors, dans ce beau café, il se passe plein de choses. Et tous les week-ends, début mai à fin septembre, on organise des concerts les samedis soirs dans des registres très variés, puisqu'on reçoit des propositions à la fois locales, mais aussi qui viennent de toute la France. Ça nous permet d'avoir une belle sélection de qualité et variée. Les dimanches, on est également ouvert le dimanche après-midi, où on organise plus des ateliers, des conférences, des cours de danse, un salon du livre, une trocaferia.
0: Alors, les conférences de sujets qui tournent autour de l'environnement, de quoi ? De l'alimentation
2: Tout à fait, ça tourne aussi beaucoup autour de l'environnement, puisqu'on a également un pôle environnement, mais on a aussi des après-midi contes, des trocaferias où on fait de l'échange d'objets pour sortir un petit peu du consumérisme. Et puis
0: un peu comme la, le

0: ressourceur à Saint-Georges ?
1: Tout à fait, on est un peu jumeaux. Cette année, on fête et le ressourceur et le 16 Café de la Blaise, fêtent leurs 10 ans. On est nés à peu près à la même époque et on s'entend très bien.
0: Oui, j'imagine. C'est pour ça que j'ai osé vous mettre en concurrence, mais c'était pas du tout une concurrence.
1: Non, on est en partenariat plutôt.
0: Oui, oui, je comprends bien. Et puis vous pouvez vous échanger
1: des bonnes idées, des bonnes adresses.
0: Ouais, ouais. Ouais. Alors, qu'est-ce qui va se passer, par exemple, en concert, en musique, pour cette saison ?
1: Alors, cette année, on a eu à la fois des groupes comme les Countries du Blues, qui nous ont fait tout un voyage autour du blues aux États-Unis, dans toutes les variantes du blues. C'était un concert qui était à la fois conté et chanté. Et puis, dans les concerts à venir, il va y avoir prochainement The Speakies, qui vont nous faire aller dans les années folles. On va avoir Aïcha Touré, qui va nous faire un concert plutôt aux influences latino, afro.
0: Avec des dates, tout ça ?
1: Oui, ça, ce sera le samedi 27 juin. Ensuite, un peu plus tard dans la saison, le 19 juillet, on aura un beau salon du livre qui est en train d'être concocté avec 17 auteurs locaux. Et puis cette année, on s'amuse, on fait une dictée également du 16 pour adultes et enfants.
0: Ah, voilà. Vous pivotez aussi.
1: Tout à fait.
0: Justement, là, j'ouvre une parenthèse sur les enfants. Parce que la programmation, jusque là, bon, c'est de la musique, c'est pour tout le monde. Mais vous avez des animations, des invitations spécifiques pour le jeune public?
1: Alors oui, aussi. Par exemple, ce week-end, on vient juste d'avoir un atelier street art qui a permis aux jeunes et aux moins jeunes aussi, qui pouvaient participer, de s'exercer, de s'initier à cet art avec un passionné de street art. Donc, ils ont fait plein de choses sur des vieux vinyles avec des graphes, des pochoirs, des choses comme ça. Ça a été super, une bonne ambiance conviviale.
2: Et on a eu un après-midi conte des Fables de La Fontaine avec un conteur. C'était charmant.
0: Les enfants ont participé. Il y a la façon, parce que La Fontaine, ça se récite. Mais ça peut aussi s'annoncer, ça peut...
2: Les enfants ont participé. On fait le corbeau et le renard. Il y en a... Le corbeau a été perché avec...
0: Avec dans son bec un fromage. Qu'est-ce que je m'y connais.
2: Quel talent.
0: Ensuite, je referme la parenthèse des enfants, mais on pourra y revenir, parce que je pense qu'il y a d'autres liens.
1: Alors, cette année, on va fêter nos 10 ans, puisque ce café a évolué tout au long des années. C'est construit. Et pour fêter ces 10 ans, on a eu envie de créer un festival qui s'appellera le 16tival, qui aura lieu...
0: 16 comme 16, mais
1: exactement,
0: sans eux.
1: Hommage au 16 Café de la Blaise, qui aura lieu les samedis 4 et dimanche 5 juillet, avec 6 concerts, une déambulation... et une grande exposition justement sur le street art avec des artistes nationaux qui viendront s'exprimer sur un grand mur éphémère de 18 mètres carrés où les visiteurs pourront participer. Et également une grande exposition qui s'étendra sur le GR qui descend dans la vallée jusqu'au lieu dit La Machine où l'exposition se terminera là.
0: Horaires pour ça ?
1: Ce sera ouvert du samedi 4 juillet à 10h jusqu'à 23h le soir, puisque ça se terminera par un beau feu d'artifice, et le dimanche de 10h à 18h. Voilà.
0: C'est conséquent. Hein. Toute la journée, ça se renouvelle.
1: Toute la journée, une vingtaine d'artisans et producteurs locaux, plein d'associations invitées, des conférences sur l'eau, avec des food trucks, des crêpes, des barbes à papa, des glaces.
0: À contrario du marché où il faut être adhérent pour pouvoir bénéficier de ce service, là, c'est ouvert à tout le monde, le festival.
1: Ce sera un festival ouvert à tous et gratuit.
2: Et gratuit.
1: Alors après, chacun peut participer s'il le souhaite. Il y aura des petites cagnottes pour ça. Mais ce sera gratuit, ouvert à tous, oui.
0: Comment vous faites ? On va parler tout de suite des subventions, parce que ça me paraît tellement difficile de faire autant de choses avec vos mains et votre tête quand même.
1: Oui, c'est vrai, on a les bénévoles, mais aussi on a de l'aide de la CAF d'Eure-et-Loire qui nous soutient.
0: À quel titre ? Parce que la CAF, c'est...
1: Au titre d'espace de vie sociale. On est labellisé espace de vie sociale. Et à ce titre, on a une subvention de la CAF qui nous permet principalement d'employer Sonia, qui gère à la fois le marché et une partie du café.
2: Et on a une subvention de la mairie de Crécy-Courbet
1: voilà.
2: aussi.
1: Spécialement pour le festival, on a plein de soutiens de la mairie, de la ressourcerie de Courville, également de particuliers, de Tony Pizza, voilà, plein d'autres encore.
0: Ça, c'est, moi, je suis un petit peu perdu parce qu'il y a, il y a trois pôles dans cette association. Il y a le pôle festival, animation, la musique, tout ce qui se passe en soirée. Il y a le marché, et bien évidemment, qui est une organisation à part entière. Et si on pouvait dire deux, trois mots sur le pôle environnement, en quoi est-il utile? On peut s'en douter, mais comment il fonctionne et vers quel domaine vous vous dirigez?
1: Alors, on a également un pôle environnement qui défend des actions environnementales, voilà, à la fois qui fait de la pédagogie aussi bien pour enfants lorsqu'on avait fait une plantation d'arbres avec les enfants en leur expliquant la croissance d'un arbre, mais aussi qui lutte contre certains projets autour de Crécy-Couvet. On n'est pas du tout contre les énergies renouvelables à partir du moment...
0: Non, ça me paraît un petit peu contradictoire quand même.
1: Il y a une discussion qui est installée avec les habitants locaux et où les choses sont faites en concertation et intelligemment. Oui, il y a parfois un peu la défense du précaré, mais il y a aussi des projets qui sont faits en bonne entente aussi avec certains villages.
0: La plupart du temps, heureusement. On va faire une pause musicale. Quelqu'un que vous avez reçu, Violette Prévost, que l'on appelle la pianiste rouge dans Nignato.

0: Eh bien, cette Violette Prévost, elle nous emporte. Hein. C'est vraiment très, très sympa. La programmation, donc, elle vient d'où? Il y a une liste, il y a un catalogue. Où est-ce que vous trouvez vos invités?
1: Alors, bien, avec notre réputation, maintenant, ce sont eux qui viennent à nous.
0: C'est beau.
1: voilà. On a à la fois des propositions d'artistes de la région et également, comme je disais tout à l'heure, des quatre coins de la France. Et on a 250 propositions à peu près maintenant par an que l'on sélectionne à cinq. On est cinq au pôle programmation où on écoute toutes les propositions, vraiment les 250. Et on fait une sélection à la fois basée sur des critères de diversité, de qualité, d'équilibre entre des artistes locaux et puis une ouverture
0: et
1: à d'autres
0: thèmes,
1: artistes plus loin.
0: Dans leur façon de chanter, leur texte, etc.
1: On varie beaucoup les thèmes. On a aussi bien du rock, de la salsa, du blues, du...
0: Oui, c'est très, très, très varié. Il y a eu du rap, hein, je crois, même.
1: Même du rap, oui.
0: Ouais, c'est pour dire que c'est vraiment très, très ouvert. Ouais. Parce que le pôle programmation avec le pôle marché, c'est vraiment 95% de votre activité. Hein. C'est vraiment le taf, quoi.
2: C'est oui, comme parce ça que qu'on... le marché, lui, il fonctionne toute l'année.
0: Et qu'est-ce qu'on mange en hiver?
2: Les légumes d'hiver.
0: Ah bah oui, tiens, c'est une bonne idée. Mais il y a vraiment assez.
2: Ah oui, vraiment.
0: Parce qu'il y a une épicerie. Moi, j'ai vu quand je vous ai rendu visite, il y a une belle armoire,
2: vitrine, voilà.
0: une vitrine avec toutes sortes de produits, du miel aux confitures, en passant. Je sais pas, qu'est-ce qu'il y a dans cette épicerie en permanence
2: qu'on peut acheter n'importe quoi. Il y a beaucoup d'herbes aromatiques.
0: Oui, mais il fait peur.
2: Non. Il y a des huiles, du vinaigre, du café, des confitures. Il y a beaucoup de choses. Il y a même des jeux de société.
0: Oui, ça se mange pas, ça.
2: Non,
0: ça
2: mais on le vend quand même. Non, il y a beaucoup de choses.
0: Des jeux de société, c'est marrant comme parenthèse.
2: Parce que c'est local. C'est un monsieur qui habite, c'est à Fontaine, je crois, non?
1: À Saint-Martin-Nigel. William Lett.
2: Voilà, qui a fait un pixie. Un petit jeu de cartes. On le fait découvrir aussi parce que ça, plus local.
0: En animation, vous organisez des animations avec des jeux de société, des choses comme ça pour rassembler les gens, pour passer un bon moment, quoi.
1: On en a organisé. Après, on le fait sur différentes thématiques.
0: Ça peut revenir, mais pour l'instant, c'est pas au programme.
2: Ça arrive.
1: Pas cette année, non.
0: Les rencontres, les retours, les gens qui viennent, est-ce qu'il y a une récurrence, vraiment hormis les bénévoles bien entendu, mais des gens qui ont découvert et qui ils reviennent parce qu'ils s'y sentent bien, qu'il y a une fidélisation.
1: Ah tout à fait. Hein. Maintenant on a des aficionados du 16 qui viennent là presque tous les samedis. Et puis qui font découvrir aussi à leurs amis, à leur famille, qui viennent fêter leur anniversaire là. Puis des rencontres qui se font, des belles amitiés qui se nouent.
2: Des histoires d'amour.
1: Des histoires d'amour, des gens qui se redécouvrent en se disant « Ah, il y a 25 ans, on était dans la même école. » Voilà, c'est un lieu de vie sociale, vraiment, dans tous les sens du terme, avec toutes les générations confondues.
0: Pour les enfants, j'y reviens parce que c'est tellement important pour générer aussi des nouveaux adhérents, des nouveaux visiteurs pour les festivals, pour la vie du lieu. Qu'est-ce que vous organiseriez bien en projet ou en rêve? Qu'est-ce qui vous ferait plaisir à faire, que vous avez certainement déjà en tête, pour les enfants?
2: Alors, il y a déjà, je trouve que c'est un lieu, le samedi soir, où on peut venir écouter de la musique, on vient avec ses enfants. C'est pas toujours simple d'emmener ses enfants dans une salle de concert.
0: À la ville.
2: Mais nous, à la campagne, l'avantage, quand bien même, parce que même les petits qui se lassent un peu de la musique, ils ont le jardin où ils peuvent jouer. Il y a des jeux qui ont été même achetés, comme le jeu de la grenouille, un très ancien jeu. Vous connaissez pas le jeu de la grenouille?
0: C'est
2: en bois avec des palets.
0: Tout en bois avec un plateau.
2: On a des jeux comme ça. Alors, tout ça, c'est pour dire, c'est un signal. C'est pour dire, voyez, les enfants, ils sont les bienvenus ici. Donc, déjà, il y a ça. Et puis, après, effectivement, quand il y a des animations qui les concernent, comme les contes, comme bien d'autres choses, ils sont les bienvenus et on essaye de communiquer. Alors, vous voyez, pour ce qui est au marché, par exemple, on a un apiculteur qui vend du miel, et on vend son miel, puisqu'il est aussi, lui, de Boutry, donc il n'est pas très loin. Et donc, on a partagé ce projet, justement, de faire des animations dans l'école, dans des écoles.
0: C'est lui qui a eu le premier prix d'un concours régional.
2: Pop, c'est nous qui avons eu le premier prix.
0: Oups, pardon, mais c'est un petit peu la même maison, vous pouvez en être fiers quand même.
2: Oui, en fait, il a concouru au concours du miel de Garnet. Il a eu la médaille d'argent. Il a formé notamment Virginie aux ruches, etc.
0: Virginie Anne, qui est la présidente.
2: Voilà. Ouais, ouais. Donc, à la suite de ça, il y a eu deux ruches d'installer. Il y a toujours deux ruches d'installer au 16. Et du coup, on s'est présenté au concours et nous a eu la médaille d'or.
0: Ça a été, vous êtes encore en relation avec...
2: Oui, on s'entend très bien. Non, mais oui. C'est pour vous dire qu'on est partenaire justement pour faire des journées d'information aux enfants dans les écoles. Encore vendredi, j'ai passé la journée avec cet apiculteur à l'école de Saunière-Crécy. Voilà.
0: C'est vraiment une pluralité d'activités qui doit être passionnante pour vous.
2: Oui, et diverses et variées.
0: Et variées, surtout variées. Une nouvelle petite pause musicale, parce qu'il faut écouter un tout petit peu ce que l'on a pu ou que l'on pourra écouter au 16. Je résume, hein. C'est souvent comme ça que vous dites, non?
1: Oui, tout à fait.
0: On va écouter le Salga La Luna, nom du groupe, La Promesse.

0: Salgal Aluna, pour promesse, était chez vous samedi dernier. Vous avez eu du monde, mais il a fait un petit peu frais, d'après ce qu'on m'a dit. Mais souvent, vous faites le plein avec jusqu'à 100 personnes.
1: Tout à fait, très beau démarrage de saison avec plusieurs samedis qui ont affiché complet. Et puis, Salgal Aluna, malgré la météo, a quand même attiré les connaisseurs et qui se sont régalés au son du saxophone et puis d'un jazz plutôt fougueux.
0: La suite du programme en musique, il y a d'autres choses qui sont prévues ou en projet ou déjà inscrits ou qu'est-ce qu'il y a les dimanches par exemple? Je sais que les dimanches vous tournez aussi pas mal avec des visiteurs qui viennent respirer.
1: Tout à fait. Et pour respirer, on a prévu à la fois des ateliers, comme un atelier photographie qui permettra de découvrir la photographie avec des thématiques qui changent chaque année. Il y aura un atelier fabrication de savon.
0: Il y aura
1: des cours de danse durant l'été, en juillet, août et septembre. Et puis, le samedi soir, parfois, on fait autre chose qu'un concert. Il y aura un match d'improvisation théâtrale des fabulonautes, de Rambouillet, qui sont extraordinaires, qu'on était allés voir, et qui viendront le samedi 5 septembre.
0: C'est quoi leur domaine, leur spécialité? À quoi ça ressemble? C'est plus du cirque, plus de la comédie?
1: C'est de l'improvisation théâtrale, mais guidée par un professeur qui est plein d'idées, qui les emmène dans des univers étranges, rigolos, et on s'amuse bien toute la soirée.
0: L'humour est présent malgré tout, quoi qu'il arrive.
1: C'est ça. On aura un très beau concert aussi le samedi 19 septembre avec Steve Tallis, qui va nous emmener plutôt dans un univers australien, avec ce qu'on appelle du griot australien. À découvrir.
0: Alors tout ça, on le trouve sur... Vous avez un site, vous avez un Instagram, quelque chose pour vous retrouver? Peut-être un téléphone, un mail.
2: Il y a le Facebook déjà, le
1: alors,
2: 16 Café Blaise.
1: On a une page Facebook sur le 16 Café de la Blaise.
2: Café Blaise.
1: qu'on met à jour toutes les semaines, où vous pouvez retrouver tous les événements chaque semaine à venir. Voilà.
0: Merci donc d'être venu jusqu'à Dreux, avoir quitté mélancoliquement votre serment de campagne. Je connais les lieux, c'est vraiment un endroit très très sympathique. Je remercie Philippe Maillard pour la technique. Et puis on se retrouve au 16 Café de la Blaise à Crécy-de-Couvet le plus vite possible. Chers auditeurs, chères auditrices, merci de votre écoute.
2: À vous.
0: Et à très bientôt.
1: Avec grand plaisir.
0: Et on se quitte en écoutant... Alors, ça s'appelle Grimpy au Ship.

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Nos cousins cajuns de Louisiane. La Louisiane et la Nouvelle-Orléans passionnent les foules, enfin, surtout les amateurs de jazz. Mais des liens indéfectibles nous lient, les Louisianais et nous. Ils sont très profonds, ces liens. Il y a la langue que nous partageons. Le consul général de France à la Nouvelle-Orléans résume ce fait très bien. Beaucoup de jeunes Louisianais reviennent vers leurs racines. Ils veulent vivre la francophonie et la France elle-même veut être très présente.

Alors, Mandeville, envoyé spécial à Lafayette, en Louisiane, pour le Figaro, nous conte la miraculeuse survie des francophones de Louisiane. Il s'appelle Kirby Jambon, un nom qui ne s'invente pas et révèle à la fois ses racines françaises et son appartenance américaine. Gigantesque et débonnaire, le professeur Jambon attend patiemment ses élèves dans la cour de l'école La Prairie à Lafayette. En ce jour chaud et doux, maîtres et élèves portent tous des maillots de football américains des Saints, l'équipe de Louisiane qui doit affronter les Lions de Détroit dans la soirée. Mais cela ne les empêche pas de deviser gaiement dans la langue de Molière. « On arrête de s'agiter », dit Kirby Jambon dans un français au R qui roule et aux terminaisons qui traînent et chantent. « Oui, monsieur », répondent les enfants qui parlent dans un français courant. Nous sommes dans le sud de la Louisiane, petit morceau de francophonie qui continue de palpiter et de vivre sa vie avec une singulière obstination dans l'océan culturel anglophone des États-Unis d'Amérique. Quelque 45% des élèves ont leur cours en français, des maths au sport, en passant bien sûr par la littérature. Ici, on est fier de parler français, est-il écrit sur un papier collé au mur dans la classe de Jambon. Cela fait 25 ans qu'il enseigne dans cette école élémentaire qui va jusqu'à la 5e. Kirby est professeur à la ville et poète à la maison. La langue française que parlaient son grand-père et ses parents est devenue son univers, sa patrie, comme il dit, depuis qu'il l'a redécouverte après l'avoir rejetée enfant et adolescent, parce que le français cadien passait pour la langue des ploucs dans un monde anglo-saxon. Un jour, il y a quelques années, il s'est même mis à écrire en vers, après avoir lu des poèmes d'un ami écrivain francophone de Louisiane, David Cherumi. Il n'imaginait pas ce qui allait suivre. En décembre, Kirby a été invité à Paris pour recevoir le prix Henri de Régnier de poésie de l'Académie française. C'était la première fois qu'un Louisianais francophone était distingué. Nous avons été séduits par la langue vigoureuse et sensible de Kirby. Par sa chaleur, a confié au Figaro Marc Fumaroli, qui faisait partie du jury. « Je me suis mise à écrire très tard », raconte Kirby. « Voir notre français de Louisiane validé de cette manière, c'est beau. Pour moi, c'est une manière de rendre hommage à mon grand-père, qui ne savait ni lire ni écrire, mais qui parlait un français magnifique, plein de mots anciens qui sont en train de disparaître. Chez nous, les crevettes s'appellent « chevrettes », la voiture est un char, et l'accélérateur, la va vite, dit le poète.

Pour comprendre la merveilleuse anomalie francophone de Louisiane, il faut remonter notamment au XVIIIe siècle, quand en 1764, des populations venues d'Acadie, en Nouvelle-Écosse, abordent par bateau sur les côtes sud de la colonie française de Louisiane après leur expulsion forcée du Canada. Ils sont des milliers, essentiellement paysans, pêcheurs et chasseurs, à s'installer dans les bayous, où ils vont constituer l'un des terreaux de la francophonie louisianaise. Une tragédie qui restera connue sous le nom de Grand Dérangement. Une autre immigration importante venue de France, mais aussi des ex-colonies francophones des Caraïbes, comme Haïti, va ajouter de nouvelles strates à ce melting pot au cours des siècles. Tandis que les Cadiens peuplent les campagnes, dans les villes, les Français se mélangent avec les Noirs francophones et les Hispaniques, créant la culture créole, si riche de la Nouvelle-Orléans. En 1803, hélas, Napoléon finit par vendre la Louisiane aux États-Unis pour une bouchée de pain. Mais les francophones vont y rester. Jusqu'en 1916, le français résiste incroyablement bien. Porté par une identité forte, les villages cadiens ou cajuns défendant leur langue, bec et ongles, leur cuisine et leur musique. À la Nouvelle-Orléans, nombre de journaux restent francophones, même si l'arrivée d'élites anglo-saxonnes contribue à un déclassement brutal. Les choses se gâtent avec l'interdiction du français dans les écoles et l'anglicisation forcée au nom de l'intégration. Moqués, les enfants de Cadiens et de Créoles n'ont même pas le droit de parler le français dans la cour de récréation. Toute une génération de sacrifiés, celle des parents de Kirby Jambon par exemple. Toute cette génération a des histoires tristes à raconter sur ses élèves privés de toilettes parce qu'ils ne savaient pas demander en anglais. C'était très dur. On mettait les enfants pieds nus au piquet sur des grinderies parce qu'ils parlaient français, explique Brenda, une poétesse francophone de Lafayette d'origine créole.

Le tabou va commencer à sauter quand, pendant la Seconde Guerre mondiale, les forces américaines utilisent des Cadiens comme éclaireurs pour débarquer en terre française occupée par les nazis. Soudain, ils apparaissent utiles et non ridicules, mais le souvenir de l'anglicisation forcée des années 20 perdure dans les esprits et les parents n'insistent plus pour que leurs enfants apprennent le français de peur de les marginaliser. C'était le cas avec mes parents. Ils ne voulaient pas nous porter tort, dit Kirby, qui refusait aussi de parler français parce qu'il avait honte. Une rupture de transmission se produit. Mais un réveil identitaire francophone va se faire jour dans les années 1960. À travers la musique cadienne, mélange très particulier de jazz, de musique africaine et celtique, qui rime avec des textes en français et raconte toujours avec gaieté des histoires de tragédies surmontées. En 1968, réalisant l'intérêt touristique que présente la francophonie, les autorités de Louisiane, poussées par un groupe d'intellectuels basés à Lafayette, créent le CODOFIL, ou Conseil pour le développement du français en Louisiane, qui déclare l'État officiellement bilingue. Un mouvement francophone louisianais porté par quelques personnalités comme Barry Ansley va naître et la France s'engouffrait dans la brèche pour encourager l'enseignement du français, détachant des dizaines de professeurs de l'éducation nationale dans les lycées locaux. Aujourd'hui, 150. Des écoles d'immersion apparaissent. Quelques 4500 enfants sont aujourd'hui scolarisés en français dans ces établissements. Environ 160 000 personnes parleraient aujourd'hui français en Louisiane. Le documentariste Robin Mark a passé des mois à se promener dans le pays cadien et créole, où la vieille génération en passe de mourir conserve ses traditions et ses savoureux patois locaux. Caméra au point, il a fixé leur chasse dans les bayous, plongé dans le brouillard à l'aube, ou leurs festins improvisés, cuisinés dans de grandes bassines de fer remplies de gombo aux crevettes ou aux saucisses, dans un film documentaire intitulé « La Louisiane par exemple ». Ce qui m'a le plus fasciné, c'est que ce monde ait résisté si longtemps à la culture du McDo et à l'anglais, mais il est indéniable que quelque chose va mourir avec les anciens, constate-t-il. En même temps, Robin a senti, comme tant d'autres visiteurs, le frémissement culturel francophone qui semble saisir la Louisiane depuis quelques années au hasard des festivals et des fêtes qu'il a filmées. « Il se passe quelque chose », confirme le consul général de France à la Nouvelle-Orléans, Grégor Trumel. Frappé par l'authenticité du Festival de la culture cadienne qui a réuni 2000 personnes en octobre, beaucoup de jeunes Louisianais reviennent vers leurs racines. Ils veulent faire vivre la francophonie et la France elle-même veut être très présente, dit-il, notant aussi une tentative des autorités de l'État de profiter de l'atout politique et économique que représente cette identité au niveau international. La Louisiane se positionnerait notamment pour former des interprètes francophones pour l'armée américaine, aujourd'hui très impliquée en Afrique francophone dans la lutte antiterroriste.

Rachel de Cuire, une jeune femme de Lafayette, fait partie de la génération montante qui s'efforce de recréer des espaces de vie francophones dans l'océan anglais. Avec une quinzaine d'amis enthousiastes, elle a appris le français dans une école d'immersion et le parle couramment. Elle a donc créé une happy hour française qui se tient tous les samedis matins au bar Blue Moon. L'idée est de développer une pratique courante, non institutionnelle du français pour le faire vivre. D'autres lieux de vie francophones se créent, comme le centre Nounou à Arnauville, une ancienne grange réaménagée où un groupe de francophiles organise chaque semaine des clubs de conversation et des happenings culturels. Le jeudi soir au Blue Moon de Lafayette, l'ambiance est aussi très française. Des musiciens cadiens du coin s'installent sur scène et se mettent à chanter en français, tandis que les gens dansent ou discutent jusqu'au matin. Certains ont les tempes grises, d'autres à peine 20 ans. Ici, la vie est fantastique. Les Cadiens savent faire la fête. Et ils ont une vérité, une authenticité que je n'ai pas trouvée ailleurs, raconte petit François, un Savoyard qui est tombé amoureux de l'endroit et a acheté une maison dans le vieux village de Pont-Brault. Kirby Jambon se dit optimiste devant cette mobilisation des jeunes. « Aujourd'hui, je suis l'un des plus vieux. » Cela montre qu'il y a une relève, explique-t-il, même s'il reconnaît que la francophonie n'est plus un acquis en Louisiane, mais un choix difficile. « Parfois, je n'ai personne à qui parler en français, hormis mon chien, rigole le poète, marié à une américaine anglophone. Cette culture survivra-t-elle quand les vieux ne seront plus là ? Me poser une question pareille, c'est comme si vous me demandiez quand je vais mourir. Mais je n'en sais rien, s'écrie Kirby. » Garder espoir, c'est une spécialité cadienne, conclut-il. Tout simplement parce que nous avons survécu. Francophonie, où est-ce que t'es parti ?

Faut-il regretter la Louisiane ? Le premier consul Napoléon Bonaparte s'était désintéressé de l'Amérique du Nord à la suite de la guerre en Haïti. Et il voyait dans la cession d'un territoire de 2 millions de kilomètres carrés, soit près de 4 fois la France, un bon moyen de redresser des finances publiques largement entamées par ses ambitions guerrières en Europe. Moyennant 15 millions de dollars, environ 185 millions d'euros aujourd'hui. L'opération avait permis à l'époque aux Américains de doubler la superficie de leur pays. L'affaire avait été conclue à Paris le 9 mai 1803, mais les informations ne circulant alors qu'à la vitesse des bateaux traversant l'Atlantique, ce n'est que le 20 décembre 1803 que la vente fut actée. Et si Napoléon avait vendu la Corse ? Les Cajuns, nos cousins de Louisiane, nous ont accompagnés avec leurs chansons traditionnelles ancestrales, enregistrées sous la marque Mardi Gras Records, dans les studios de la Nouvelle-Orléans, 3331 St. Charles Avenue. Et là, on danse dans le bayou avec les crin-crin.

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0: Bonjour à toutes et à tous, l'audience est ouverte, vous pouvez vous asseoir. Bonjour cher Philippe Arbouche.
1: Bonjour Christophe.
0: Nous avons un menu assez copieux à soir. Bonjour cher Philippe Arbouche.
1: Bonjour Christophe.
0: Nous avons un menu assez copieux, assez coquet.

0: Suite et fin, avant un éventuel recours, bien sûr, la possibilité toujours d'aller en cour d'appel pour les gens qui ont été jugés une première fois.
1: Alors, rappelons ce qu'est l'affaire Lafarge.
0: Alors, je rappelle encore rapidement, très rapidement, hein, à nos auditeurs, la cimenterie Lafarge a continué à tourner en Libye, alors même qu'il y avait des groupes terroristes qui menaçaient, qui raquettaient cette cimenterie. Bon, ces groupes qu'on a qualifiés de terroristes, parce que c'était en fait des groupes qui servaient à financer le terrorisme, ont raquetté beaucoup d'industries à cette époque et beaucoup de grandes entreprises, y compris françaises. Et bien évidemment, ces grandes entreprises, quand elles ont compris qu'elles ne pouvaient pas continuer à travailler de la sorte, elles ont fermé leur site d'exploitation, par exemple, et elles sont reparties. Bien. Sauf Lafarge. Lafarge, cimentier qui depuis a été racheté, etc. Lafarge a continué à tourner. A continué à tourner très très très longtemps et a versé des sommes très très très importantes. Et Lafarge, et en la personne de ses dirigeants, du PDG, hein, était poursuivi, en quelque sorte, pour avoir financer le terrorisme.
1: Une forme de collaboration d'une certaine manière.
0: Absolument. Ne pouvant pas ne pas savoir que cet argent allait servir à autre chose qu'à acheter des carambars. Et pour cause, puisque cet argent a directement, alors directement soyons prudents, mais il est évident qu'une partie de cet argent a servi à financer des attentats terroristes, oui, dont ceux qui ont lieu en France quand même, hein, il faut le rappeler. Donc Lafarge avait comme stratégie de défense, le PDG surtout, de dire « Ah ben moi, vous savez, je ne peux pas lire tous mes mails, etc. » ce qui est vrai en soi. Sauf que là, il y avait très très très très grande attention qui était portée à cette affaire et tous les services de sécurité, enfin en gros, les clignotants étaient plus qu'au rouge et c'est du moins ce que dit le jugement, le PDG de Lafarge à l'époque a pris l'initiative de continuer à faire tourner la cimenterie alors même qu'ils étaient raquettés et qu'il leur suffisait simplement de fermer, même évidemment occasionnant des pertes financières, et c'est ce qu'on leur reproche dans le jugement.
1: Oui.
0: Jugement très très très sévère, hein. Jugement très sévère sur les peines. Bon, on parle de cynisme, on parle de vraiment les mots qui sont employés par le tribunal. J'en ai repérer quelques-uns, donc le plus chargé, c'est l'ancien PDG, hein, qui s'appelait Bruno Lafont. Il y avait des milliers de courriels, donc de mails accablants, il disait ne pas les lire, et dans le jugement, il est indiqué qu'il y avait une forme de lâcheté, je cite, « rendant le tribunal perplexe et laissant certaines questions en suspens », à savoir, est-ce que le PDG ouvrait seulement les enveloppes contenant les comptes rendus ou bien les jetait-il directement dans sa corbeille sans les ouvrir ? Ce qui est en soi particulièrement dur. En définitive, qu'il s'agisse de la... Je cite toujours le jugement. Hein, qu'il s'agisse de la lecture de ces courriels ou des procès-verbaux, il apparaît clairement que Bruno Lafont cherche à échapper à sa responsabilité en arguant d'une forme de désintérêt ou d'inadaptation aux enjeux de la gestion. Et c'est particulièrement fallacieux, dit le jugement, puisque par ailleurs, ce PDG se targue d'avoir réduit drastiquement la dette du groupe. Et alors, le coup de grâce est donné par un jugement, et que la dette du groupe a été réduite, donc, ce qui est prouvé par le montant significatif des bonus qu'il recevait, montant donc ses qualités de gestionnaire.
1: Alors c'est une forme d'inconscience extraordinaire, de toute puissance d'inconscience qui se manifeste là.
0: Là, c'est un jugement qui était très attendu, peu médiatisé, parce que bon, un peu compliqué, mais très attendu quand même, parce que beaucoup de sociétés, beaucoup de grandes entreprises notamment, lorsqu'elles sont prises dans ces histoires de guerre, hein, on en a en ce moment malheureusement des exemples aussi, doivent se poser la question, est-ce qu'on reste ou est-ce qu'on part ? Ça a été le cas au début de la guerre en Ukraine. Vous vous souvenez qu'il y a un certain nombre d'entreprises, Carrefour, Leroy Merlin et Decathlon, etc., qui se sont posé des questions. Le conflit en Iran, bon, en Iran, les entreprises étaient peut-être implantées différemment, mais à chaque fois qu'il y a une crise,
1: la question se pose.
0: Ouais. Là, c'était pas une guerre, c'était carrément du racket organisé. Et à la différence des très vieilles affaires Elf, on se souvient des dessous de table qu'il y avait pour que Elf puisse continuer à tourner. Là, c'était pas un dessous de table, c'était de la

0: argent pour, si vous voulez continuer à tourner, vous nous donnez des millions, hein, des millions.
1: Je me mets à la place des avocats, ils auraient pu plaider la peur, la crainte, la menace,
0: oui,
1: non?
0: Oui, je ne sais pas. On est toujours très surpris par ce genre de plaidoirie ou de système de défense. Et nous en parlions avant de préparer l'émission. Le système de défense est parfois inadapté et c'est seulement en cours d'appel que certains prévenus se rendent compte qu'il vaut mieux, comme on dit pudiquement, la jouer petite.
1: Oui.
0: Parce que quand on veut montrer que non, on n'a rien à voir, eh bien, le retour du bâton est terrible. Et là, c'est un très très gros retour de bâton, disant vous, société internationale, premier cimentier à l'époque, je pense que c'était européen, voire même mondial, au moins européen, vous avez financé le Bataclan, quoi, hein, pour faire clair.
1: Donc c'est des peines de prison ferme, mais finalement, c'est on serait dans un tribunal militaire, ce serait de la haute trahison. Quoi.
0: Ah oui, ah oui, absolument. Alors le tribunal, la seule chose qui n'a pas été faite, c'est que la société est devenue s'appelle maintenant Lafarge-Holcim. C'est un cimentier suisse qui l'a absorbé. La société a été condamnée pour financement de terrorisme. Hein, pour financement de terrorisme, hein, c'est pas pour l'infraction a un sens. Hein. 1 100 000 d'euros et 4 500 000 d'euros à payer au titre de l'amende douanière. La société, donc en tant que personne morale, a été fustigée. Elle s'en est mieux sortie, la société, puisque le procureur, le parquet, avait demandé la confiscation du patrimoine à hauteur de 30 millions. Donc il n'y a pas eu ça de prononcé, mais vous voyez les peines, la hauteur des peines qui ont été requises et qui ont été prononcées, prouve que c'est une affaire.
1: C'est une affaire très sérieuse.
0: Très sérieuse.
1: Dont on a peu parlé, moi, je
0: dont
1: trouve,
0: on a
1: dans
0: peu
1: les médias.
0: Parlé.
1: Ouais.
0: Pour des raisons aussi liées à l'environnement en ce moment, on a malheureusement beaucoup d'affaires qui défraient la chronique et puis des guerres un peu partout qui se déclenchent.
1: Ouais. Alors une affaire dont on parle quand même, en revanche beaucoup, c'est évidemment l'affaire Sarkozy. C'est bientôt la fin. Alors
0: c'est bientôt le délibéré.
1: Alors,
0: hein.
1: Racontez-nous la genèse de cette affaire.
0: Oh non, Christophe, non, on va pas, on fait pas nocturne, c'est pas possible. On en a déjà beaucoup parlé. Non, je voulais vous dire un mot simplement sur les parties civiles, les victimes. Parce qu'après tout, bon, vous savez, M. Sarkozy et un certain nombre de personnes sont accusées d'avoir utilisé de l'argent, du financement libyen pour financer la campagne électorale. Bon, ça, c'est le principal...
1: Bon, en tout cas, d'avoir eu l'intention de le faire, je crois.
0: L'intention de le faire. Et puis un certain nombre d'entre eux ayant récupéré quand même un passage de l'argent. Bon. Ce qu'il nie par ailleurs, mais qui s'avère dans le dossier. En tout cas, c'était un financement illégal de campagne électorale, et c'était important. Alors, quelle partie civile peut-on avoir là-dedans ? Après tout, l'ensemble des contribuables français, hein, là, on a vu arriver des parties civiles, elles étaient déjà là, hein, qui sont les personnes, les familles des personnes qui ont été tuées dans l'attentat du DC-10 du TA. Pourquoi ? Parce que le beau-frère de Monsieur Kadhafi était recherché avec un mandat international pour avoir été la personne qui a déclenché la perte, enfin la destruction d'un avion du TA avec des familles, enfin des victimes. Je ne sais plus, pardonnez-moi, je crois que ce doit être 130 ou 140 victimes. Qui donc sont décédés, dont un certain nombre de Français.
1: Et c'est à lui, hein, c'est à ce beau-frère que Claude Guéant et peut-être...
0: Oui, c'est à lui.
1: On sont allés voir. C'est lui.
0: C'est
1: sont...
0: ça. C'est pas abstrait, c'est très concret. Monsieur Guéant, Monsieur Hortefeux ont eu des rendez-vous avec ce monsieur et qui sont oui, chacun d'entre eux dit ah mais je ne savais pas, etc. Mais bon, en tout cas, les parties civiles se sont exprimées et c'est ce que je voulais vous dire ici, c'est qu'il y a eu des plaidoiries de partis civils qui ont été d'une dignité absolument folle. Les victimes, elles, disent, écoutez, tout ça finalement a été fait au nom de la raison d'État et surtout au nom de vos intérêts financiers, et on a oublié qu'il y avait des familles qui ont perdu les leurs et qui n'y étaient pour rien, et donc ne venez pas nous dire aujourd'hui que vous êtes des colombes et que vous ne saviez pas. En rencontrant quelqu'un comme celui-ci, puisque c'est son nom, vous ne pouviez pas ignorer, au moins la deuxième fois, que c'était un assassin, ouais, ou considéré comme tel, recherché comme tel. Et nous, Et nous, famille de victimes, nous vous disons aujourd'hui, ici, notre honte au nom de l'État français d'avoir négocié avec des gens comme ça, alors que vous le saviez. Et c'était ces plaidoiries, j'ai eu l'occasion de prendre connaissance, ont été des plaidoiries d'une dignité extraordinaire, non pas contre, mais pour la dignité des personnes qui ont...
1: Nicolas Sarkozy continue de nier avoir été au courant. Hein,
0: oui, oui, tout à fait. Hein,
1: c'est,
0: tout à fait.
1: Il dit, c'est Claude Guéant qui, de son propre
0: tout
1: chef,
0: tout
1: est allé voir.
0: Oui, oui, oui. Oui, lui, dans sa façon de voir les choses, c'est je n'étais pas personnellement informé. Or, il se trouve que, notamment par des revirements de M. Guéant, qui a trouvé qu'il était un peu trop chargé par M. Sarkozy, M. Guéant, qui ne peut pas se déplacer pour des raisons de santé, a produit des courriers disant il ne pouvait pas ignorer puisqu'il y avait ceci, puisqu'il y avait cela, enfin des coups de couteau dans le dos, pourrait-on dire. Et M. Sarkozy se défend comme il peut, mais enfin, il est clair que au moins M. Hortefeux, M. Guéant et peut-être d'autres étaient largement au courant que ce M. Senoussi n'était pas un individu fréquentable.
1: Nicolas Sarkozy risque gros.
0: Ah oui, il a été requis 7 ans. En première instance, il a pris 5 ans. On parle de prison ferme. La cour appréciera. Ouais. Mais il est vrai. Enfin, il est possible, si la cour suit les réquisitions, que l'ancien chef d'État retourne écrire un deuxième tome. C'est pas impossible. C'est pas impossible.
1: Que les libraires se le disent.
0: Bon, surtout certains distributeurs.
1: Oui. Un procès sans juré, point d'interrogation. Eh bien non. On avait évoqué cette question il y a quelques semaines. Un projet, on va dire, du ministère de la Justice, un peu caché, un peu en sous-marin, comme on dit, qui a bien failli passer, mais c'était sans la vigilance des magistrats et surtout
0: des avocats. Oui, oui, il y a eu une grande grève du zèle. Le projet du ministère a été effectivement progressivement, on va vers la suppression de la cour d'assises. Alors, c'est un tout petit peu technique, hein, comme toujours dans ces cas-là, mais il s'agissait de mettre le plaidé coupable, autrement dit, de ne plus avoir une véritable audience pour les affaires, y compris d'une gravité exceptionnelle, les affaires de mœurs, des affaires à caractère sexuel, voire de viol.
1: Plaidé coupable, c'est-à-dire, voilà, je plaide coupable et...
0: Négocie la peine.
1: On négocie.
0: Alors, négocier, c'est un grand mot, hein, mais il n'y a plus d'audience publique.
1: Il n'y a plus de procès.
0: Il n'y a plus de procès. Le procès se résume à je plaide coupable et donc en face on dit puisque vous plaidez coupable, en gros vous nous faites gagner du temps et de l'énergie, donc si vous n'aviez pas plaidé coupable j'aurais demandé 10 ans de prison, vous plaidez coupable je demande 5 ans de prison, oui. Voilà, et je fais homologuer le tout par un tribunal, mais entre la poire et le fromage, quoi, vraiment. Alors ça c'est vraiment la perte d'un système personnellement auquel je tiens et auquel je crois beaucoup de gens sont attachés, qui s'appelle la cour d'assises, avec beaucoup de défauts, hein, cette cour d'assises, mais sa principale qualité, c'est que ce sont des jurés populaires, ce sont des jurés des monsieur et madame tout le monde, qui sont tirés au sort et qui viennent voir comment fonctionne la justice et qui viennent rendre la justice, oui. Surtout. Et je puis vous dire, je l'ai déjà dit à très nombreuses reprises à ce micro, que les personnes qui sont allées en cour d'assises, qui ont été tirées comme jurées au sort, hein, au hasard, n'ont jamais envie d'y aller. Ça, c'est sûr. Jamais envie d'y aller. Et quand ils sont ou elles sont allées faire cette expérience, si l'on peut dire, de juger son prochain, sortent transfigurées. Oui. Toutes les personnes que j'ai rencontrées le disent. Donc, supprimer la cour d'assises, qui, je le rappelle quand même, est un héritage de la Révolution française. Donc ça a été mis en place à cette époque charnière là où on redonnait au peuple le pouvoir. Donc supprimer ça, bon, on va pas faire la grande scène du deux, mais c'est quand même faire de l'entre-soi finalement, et tout ça pour des motifs économiques. Purement économique.
1: Oui, hein, parce qu'on sait que il y a un trop-plein, il y a un engorgement.
0: Bien sûr, c'est insupportable pour les victimes et comme les auteurs, pour tout le monde, c'est insupportable. Comment peut-on accepter qu'il y ait des années avant qu'une personne ne soit jugée, alors même que les faits sont établis?
1: On vous dira, la justice manque de moyens, il n'y a plus d'argent. C'est vrai qu'il y a moins d'argent. Alors comment faire?
0: Il y, a pas d'argent parce qu'on n'en trouve pas. Oui. On en trouve pour faire autre chose, mais on n'en trouve pas pour ça. Et puis, si aujourd'hui, il y a une crise des finances publiques, ce que je ne dis pas, on nous fait la même chanson depuis quand même très, très, très, très, très longtemps. Oui. Et les pays voisins n'ont pas les mêmes, ont les mêmes problèmes financiers et ne le résolvent pas de la même façon. Oui. Moi, je pense que depuis, c'est mon analyse, je l'attire pas de ma pauvre petite tête, mais de d'informations croisées. Je pense que depuis que les hommes politiques se sont fait mettre en examen, et voire même condamnés pour certains d'entre eux, c'est pas d'aujourd'hui, hein, pas d'aujourd'hui. On remonte là aux affaires Elf et aux affaires très très un peu anciennes. En gros, depuis que Madame Eva Joly et que Madame Wisniewski ont mis en examen des ministres, eh bien, le pouvoir politique s'est complètement dressé en disant on peut pas laisser cette justice, on peut pas lui donner plus de moyens, elle en a déjà trop, elle nous embête.
1: Alors, soulignons aussi que c'est important pour les victimes de bénéficier d'un procès. Il y a une dimension un peu peut-être cathartique dans le procès.
0: Oui, on sait aussi que c'est très douloureux pour les victimes et que c'est vrai qu'il faut entendre les victimes qui disent « moi j'en ai plein par-dessus la tête de répéter mon histoire pour la xième fois » et puis d'être malmené par des avocats de défense qui parfois disent « ah madame, est-ce que vous êtes sûre que vous avez pas ?» Bon, c'est pas très... Il faut comprendre et entendre ces choses-là. Mais ça n'est certainement pas, selon moi, en faisant une justice de guichet, une justice au rabais, que l'on mettra les choses d'aplomb. Il faut donner les moyens à cette justice de fonctionner, c'est tout.
1: La peine de mort revient en Israël, mais elle ne revient pas pour tout le monde.
0: Non.
1: C'est une peine de mort au faciès, si vous voulez dire.
0: C'est un drame. C'est un drame. C'est un drame pour l'humanité. J'emploie peut-être des grands mots, mais remettre une peine de mort qui soit ciblée sur une population et non une autre.
1: C'est-à-dire les Arabes, les Palestiniens, c'est ça.
0: Oui, alors c'est-à-dire que un colon israélien qui tuerait un Palestinien avec son fusil n'encourrait pas la peine de mort. Un Palestinien commettrait un acte de terrorisme encourrait la peine de mort. Donc, par définition, ça nous donne quelque chose qui est plus qu'inéquitable, qui est au faciès, c'est une ségrégation. Dans un État démocratique, je rappelle qu'Israël est quand même un État dans lequel les élections sont libres, c'est un État démocratique, etc. C'est pas n'importe quelle république bananière où une espèce de fou furieux prend le pouvoir et renverse tout en disant bon, on le sait. C'est quand même la victoire du racisme, du sectarisme. Il fait pas bon être palestinien aujourd'hui et vivre là-bas. Or, c'est une poignée de gens qui dirigent ce pays Israël et qui, aujourd'hui, font honte à la communauté internationale.
1: Alors on a vu que l'instauration de cette loi a provoqué des scènes de liesse dans l'extrême droite israélienne se promenait avec des cordes, des cordes au cou, des cordes de pendu. Ça nous paraît vraiment hallucinant.
0: C'est hallucinant. Ouais. On en a pas parlé encore plus que ça, puisque, bon, malheureusement, une information chasse l'autre, mais il y avait des bouteilles de champagne qui ont circulé dans l'Assemblée quand ce projet de loi qui pourrait être toqué, mais quand même est passé. C'est d'une tristesse absolue.
1: Oui. Israël nous avait habitué à trop chose, quand même.
0: Je pense que les prochaines élections, on devra surveiller de près, examiner de près les prochaines élections, parce que je suis pas sûr que le peuple, les citoyens habitants d'Israël et votants d'Israël, dans leur immense majorité, acceptent ça. Enfin, ça, c'est mon avis. En tout cas, en tant que juriste, moi, ça me fait froid dans le dos et froid tout court. Et puis de voir aussi que la communauté internationale,
1: il y a une justice internationale qui existe, mais celle-ci n'a pas de prise sur la politique israélienne.
0: Non, il n'y a pas de justice internationale. Il y a à condition d'en être d'accord. Donc, ni Monsieur Netanyahou ni Monsieur Poutine ne sont d'accord pour être jugés. Donc, à partir de là, ils disent moi, je ne reconnais pas votre justice internationale.
1: Néanmoins, si Netanyahou arrivait sur le sol espagnol, par exemple,
0: il est censé être arrêté. Voilà. Il est censé être arrêté. Après,
1: en France,
0: on est dans la haute diplomatie. Après, Bon, c'est pas de ma compétence. Mais ma compétence s'arrête au fait que quand je vois des décisions comme ça, ça me fait froid dans le dos, quoi. Voilà. Je pense à Victor Hugo, mais ouf, bon. Il n'y a pas que lui.
1: Il nous reste quelques minutes, on va parler d'une affaire assez chouette, celle-ci, ça va nous détendre un peu quand même. Hein. C'est,
0: oui.
1: C'est la médaille de l'imposture que vous avez décidé de décerner après, il y a eu le Festival de Cannes, vous voyez, il y a quelques jours. Là.
0: Alors, le titre n'est pas de moi, le titre est du journal Le Monde, hein. J'ai pris cet article dans le journal Le Monde. Je vais essayer de faire très court, on connaît le prix Nobel, hein. On connaît les prix Nobel, tout le monde. On connaît la médaille Fields c'est l'équivalent du prix Nobel en mathématiques. Eh bien, il y a eu une médaille qui a été décernée en 2016, hein, par monsieur le président de l'Assemblée nationale, par un ancien ministre, monsieur Pierre Joxe, par le prix Nobel de médecine, par le prix Nobel de la paix du GIEC. Enfin, un certain nombre de personnes s'étaient réunies pour donner à un personnage qui alors était inconnu la médaille d'or de la philologie. La philologie, c'est l'étude de la langue à travers l'analyse des textes anciens. Donc cette médaille d'or de la philologie récompense, comme vous pouvez l'imaginer, des travaux et surtout un comité de savants dont faisait partie Umberto Eco, quand même, et 200 autres savants extrêmement connus. Le siège social était dans le Delaware, donc aux États-Unis, dans une université bien sûr. Et c'était un professeur de Montbéliard qui a obtenu cette médaille d'or de la philologie, qui est une très très très très haute récompense. L'Est républicain a fait des articles absolument dithyrambiques dessus, bien sûr. La ville de Montbéliard l'a honoré en tant qu'honoris causa. Il a lui-même eu des promotions en interne à l'éducation nationale, ce qui était parfaitement mérité, bien sûr. Les choses se sont un peu gâtées quand on s'est rendu compte qu'il n'y avait pas d'université de philologie, il n'y avait pas
1: de
0: société savante de philologie, et que tout se résumait à lui-même qui avait créé son propre site internet.
1: C'est génial.
0: Et voilà.
1: Il a inventé la médaille d'or, il a tout inventé,
0: tout. Et entre-temps, alors il est présumé innocent, hein, je dis, l'affaire n'est pas elle est encore en cours. Hein. Et entre-temps, il a même eu le temps d'honorer Noam Chomsky, qui est un linguiste américain extrêmement connu dans le monde, qui à 87 ans s'était déplacé pour recevoir des mains de ce monsieur la médaille d'honneur, je pense, de la Société de Philologie. Alors on pourrait dire, à qui a-t-il fait du tort? Eh ben, il a quand même eu quelques petites promotions grâce à ça. Il a eu notamment une agrégation de droit. Hein. Il n'a pas besoin de passer le concours puisqu'il est quand même personne connue. Et puis surtout, ce qui est le plus amusant, c'est qu'en fait, c'est le profil type, quoi. Le type a du culot. On ne sait pas trop si c'est de la volonté. On pense qu'il s'est laissé embarquer dans son propre système. Hein. Il y a la crédulité des gens.
1: Ouais.
0: Il y a eu un article de la journaliste de l'Est républicain qui dit très, très loyalement, elle le dit dans Le Monde, elle dit... Je me suis fait avoir.
1: Mais plus c'est gros, plus ça passe.
0: Plus c'est gros, plus ça passe. Et puis il y a un alignement des planètes, hein. C'est-à-dire qu'en fait, tout le monde est bien content d'avoir quelqu'un qui finalement a une médaille comme ça. Et c'est gros, ça passe. Et qu'une fois que c'est passé, eh ben ça y est, c'est fait. Il a eu sa médaille d'or.
1: Il aurait pu avoir sa statue.
0: Ah hein, bien sûr, évidemment.
1: Donc
0: il a été super honoré. Enfin, on peut imaginer qu'il y a eu des pots de remerciements et tout le bazar, hein, quand même. Prix Nobel de philologie, hein, c'est un journaliste roumain qui a découvert l'imposture, qui l'a d'abord transmis à ses collègues français qui n'ont pas cru. Et puis ils ont creusé un peu aussi, parce que c'est le métier des journalistes, vous le savez. Et puis ils se sont rendus compte que il n'y avait pas plus de philologie que de... Voilà.
1: Et vous, ça vous est arrivé, hein, vous, hein, de défendre Philippe, d'avoir affaire à des imposteurs, peu des mythomanes, quoi.
0: Oui. Ah bah oui, souvent ce sont des gens dont on peut. Alors je connais pas la mentalité de ce monsieur, et je ne fais que décrire ce qui a été dit dans Le Monde. Mais moi, les gens que j'ai connus étaient des gens qui avaient une capacité, qui avaient un culot monstre et une capacité à s'auto-persuader, surtout que les choses étaient ainsi. C'est-à-dire que ils étaient convaincus eux-mêmes, et ils le sont toujours. Et peut-être ai-je déjà eu l'occasion de le dire à ce micro, mais je le redis. Vous savez, quand on est avocat, à quoi on reconnaît qu'on a défendu un véritable escroc, un vrai, quoi, pas un mythomane, c'est qu'à la fin, quand on fait les comptes, on n'a pas été payé. Je vous assure que c'est authentique.
1: Un grand merci, cher Philippe. Alors, je précise à nos auditeurs que cette émission est la dernière que nous faisons ensemble.
0: Et oui.
1: Voilà, c'est la fin d'un cycle.
0: Oui. On va 4 ans ou 5 ans de bonheur.
1: 5 ans de bonheur. Évidemment, les émissions sont toujours sur notre site. Vous pouvez, chers auditeurs et auditrices, les réécouter. Donc, en podcast, je vous rappelle, notre adresse est www.radiorancel.fr. Quant à vous, vous allez continuer, par contre, sur les planches, probablement, cher.
0: Ah, on verra. J'ai des projets toujours un peu en tête, et puis des activités, et puis. Et puis il faut savoir se renouveler, hein. Et puis il faut savoir penser aux enfants, aux petits-enfants, et il faut consacrer du temps à tout le monde. Alors, mais merci à Radio Grand Ciel, merci à vous et à toute l'équipe, parce que vraiment avoir toujours été aussi bien accueilli, aussi bien entendu, avoir eu une parole aussi détendue et chaleureuse, vraiment j'ai passé des très très très bons moments ici.
1: Toute l'équipe de Radio Ancel se joint à moi pour vous remercier de votre collaboration, de vos lumières sur la justice. Je pense que les éditeurs et auditrices de la radio on connaisse beaucoup plus maintenant sur le fonctionnement de la justice en France ou à l'international.
0: Tant mieux. Ouais. Est-ce que vous avez le temps de passer la musique que j'ai choisie?
1: Eh bien, nous allons écouter, Mexico,
0: oui,
1: Luis Mariano.
0: Bouquet final,
1: c'est tout à fait ça. Voilà. Eh bien, à très bientôt et on se retrouve bien évidemment sur nos ondes l'année prochaine. Il y aura d'autres émissions, peut-être qu'on reparlera de justice ailleurs, je sais pas, on verra. En attendant, Luis Mariano, Mexico.

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0: Chers amis des Radio Grand Ciel, j'ai encore le plaisir de vous présenter à nouveau une émission de Un Jardin Perché. Je suis bien sûr avec Michel Jourdain, à qui je dis bonjour.
1: Bonjour Paolo.
0: Et donc, le titre de l'émission d'aujourd'hui, c'est « Que faire en été ?». Donc, vous avez beaucoup travaillé ces premiers mois de l'année dans votre jardin. Peut-être une pause est possible maintenant ?
1: C'est ce que je me dis chaque année. Mais cela est tout de même difficile.
0: Pourtant, il n'y a pas de pause dans le jardin.
1: Il n'y a pas de pause. Non, il n'y a pas de pause. Pourtant, les plantes annuelles sont bien développées maintenant. Les arbres fruitiers commencent à nous offrir leurs fruits, certains, et des légumes et salades. Je rejoigne chaque jour la cuisine.
0: Oui. Tout de même, les tentes des gazons sont moins fréquentes, les herbes envahissantes ont été éliminées, pas des binages. Que reste-t-il à faire, Michel Jourdain ?
1: La crainte principale, c'est la sécheresse, surtout ces dernières années.
0: Hein. Ouais.
1: Alors les pluies, surtout si elles sont faibles...
0: Mais pas la dernière été, non ? Il me semble qu'il a plu assez quand même.
1: Oui, mais des fois, les pluies, quand elles sont trop faibles, en été, ça s'évapore avant de pénétrer le terrain.
0: Ah ouais.
1: Donc on voit une pluie, par exemple, de 5 mm, ben, il n'en reste pratiquement rien dans la terre. Ça s'évapore dans la journée. Il faut alors, évidemment, compléter tout ce qui ne va pas. Il faut arroser. Alors on va arroser pas n'importe comment. Si on arrose un petit peu, comme pour les pluies naturelles, ça va s'évaporer aussi.
0: Ouais.
1: Donc on va arroser un bon coup.
0: À quel moment de la journée il faut arroser ?
1: Alors justement, on va arroser plutôt le soir. Il faut éviter l'évaporation.
0: Il faut tout faire pour éviter l'évaporation, c'est-à-dire le moment le plus chaud de la journée. Quoi.
1: Voilà. Oui. Et le matin non plus. Hein. C'est pas la peine d'arroser le matin.
0: Donc.
1: Alors pour cela, rien de mieux que des binages fréquents.
0: Oui.
1: Et faut le sol décompacté, quand il est décompacté, il n'y a pas de fente, l'humidité reste dans le sol. Et c'est ce qu'il faut faire. Et puis, l'autre façon d'éviter de la perte d'humidité, c'est de recouvrir le sol d'un paillis de bois braillé, par exemple, les rangs, ou alors des tontes de gazon aussi entre les rangs. Alors le gazon, faut éviter qu'il y ait des graines, mais dans le gazon, des graines ne sont pas formées. Hein.
0: Ouais.
1: Alors le gazon, mais pas trop près des légumes, parce que le gazon a tendance à pourrir, et à ce moment-là, la pourriture peut gagner les légumes. Donc il faut faire juste un petit trait entre des rangs, par exemple, de tontes de gazon. Mais les paillis sont encore plus efficaces, comme le paillis de miscanthus. Mmh. On utilise aussi du chanvre, mais pas le chanvre indien, hein, pas le cannabis sativus. Non, ça, c'est pas permis. Mais le chanvre ordinaire, ou le lin. Et puis des cosses de sarrasin, c'est efficace. Hein, ça maintient bien le degré d'humidité.
0: D'accord. Et sur les autoroutes, on voit souvent des grandes feuilles de plastique qui sont mises pour ce but-là, je pense. Non
1: oui, alors souvent, si on voit du plastique noir, ça, c'est ça. Parce que le noir prend la chaleur, il ne réfléchit pas les rayons du soleil, il prend la chaleur du soleil, donc ça maintient la chaleur au sol, et puis ça évite l'évaporation de l'eau.
0: Bon, c'est une méthode qui n'est pas très biologique, disons, mais
1: c'est plastique.
0: Très efficace.
1: Voilà, faut faire attention ce qu'on fait avec les résidus après.
0: Bon, donc l'été, beaucoup d'insectes et d'autres ravageurs sont à l'affût du potager.
1: Alors,
0: comment contrer leurs méfaits ?
1: Eh bien, quand ils arrivent, ça peut détruire tout le travail qu'on a fait au jardin. S'ils se propagent de trop, ça va pas. Donc, en plus, ces insectes, beaucoup ont plusieurs générations dans la même année. Hein. Ils se reproduisent plusieurs fois. Mais le jardinier, il a anticipé, en disposant avant l'hiver précédent, donc en automne, des abris adaptés à certaines espèces d'insectes utiles. Parce qu'il y a des insectes qui vont aider le jardinier, parce qu'ils vont combattre les autres insectes.
0: D'accord.
1: Ils vont les manger, ils vont faire tout un tas de choses pour les éliminer et réduire leur population. Ouais. Alors, on connaît bien les coccinelles, mais aussi, il y a des petites guêpes parasites qui, elles vont pondre directement dans le corps des chenilles.
0: Ah.
1: Alors les chenilles qui vont dévaster, mangent les feuilles des légumes par exemple, ouais, ou les feuilles des arbres fruitiers.
0: Ouais.
1: Alors bah, ces petites guêpes, c'est des guêpes solitaires, elles, hein, vivent pas en colonie, vont pondre dans un œuf,
0: ouais,
1: dans la chenille, et cet œuf, quand il va éclore, il va manger l'intérieur de la chenille.
0: Ah ouais.
1: La nature est extraordinaire,
0: formidable,
1: parce qu'il ne va manger surtout pas les parties vitales.
0: Ah oui.
1: Donc
0: la chenille peut continuer à vivre.
1: La chenille continue à vivre, mais c'est la larve de l'insecte qui se nourrit de ça. Et pendant tout son développement, donc la larve progressait dans la chenille. Et à la fin, quand la larve est au moment de faire sa chrysalide, hein,
0: ouais,
1: de sa mutation.
0: Ouais.
1: Donc c'est à ce moment-là précisément que les derniers organes vivants de la chenille vont mourir, hein, vont être,
0: et
1: la,
0: ouais,
1: la,
0: donc
1: la chenille, la chenille n'aura pas de descendance.
0: Ouais,
1: c'est
0: d'accord.
1: Ça le
0: oui, d'accord, le d'accord, truc, d'accord.
1: Hein. Et bon, ça c'est...
0: C'est formidable.
1: Oui.
0: Alors, c'est un moyen très biologique, quoi,
1: oui,
0: je veux dire.
1: Très, il n'y a pas mieux.
0: Il n'y a pas mieux.
1: Et puis donc, ça peut, on rétablit l'équilibre du jardin comme ça, hein,
0: ouais,
1: on limite les invasions. Alors, on peut aussi faire attention. Bon, il y avait dans le temps, il y avait le doryphore qui dévastait les plantations de pommes de terre.
0: D'accord.
1: Bon, si on en a encore, ça réapparaît de temps en temps. On retourne les feuilles des plantations de pommes de terre et puis on trouve les œufs là et il faut les éliminer. On peut aussi pulvériser des purins et des coctions de plantes qui sont efficaces pour éloigner ou tuer, par exemple, des pucerons, par exemple.
0: Ouais.
1: Hein. Donc, alors là, pour le puceron, il aime pas l'eau. Alors, on mélange de l'eau et du savon noir.
0: Savon noir,
1: oui.
0: Et
1: voilà, c'est efficace aussi.
0: Et les pucerons sont amenés par les fourmis, d'ailleurs, souvent, non?
1: Oui, souvent, c'est les fourmis qui les installent.
0: Oui. Et il n'y a pas que les insectes. D'autres gourmands investissent les jardins pour rassaisier.
1: Oui, alors il y a des limaces et les escargots, hein, les années humides, hein. Et puis lui au printemps. Et puis mais c'est pour ça que je les chasse moi dès le 1er janvier. Alors ils viennent chaque jour. Le jardinier doit ramasser et les combattre. Hein.
0: Ouais.
1: Moi, je commence le 1er janvier parce que j'ai remarqué qu'en mettant des planches dans le jardin,
0: oui, elles se cachent
1: en dessous,
0: ouais,
1: des planches ou des cartons aussi.
0: Ouais.
1: Alors en janvier, j'ai toujours mes planches dans le jardin. Je trouve des limaces.
0: Ouais.
1: Et autant que j'en ramasse en janvier, celles-ci ne feront pas de descendance.
0: Ouais, évidemment.
1: Donc je gagne déjà beaucoup de ma partie. J'ai un jardin humide, hein, aussi, donc il faut que je fasse ça. Et puis on peut les combattre aussi à des produits du commerce, hein, qui sont produits pour ça. Oui, je crois que c'était la formule la plus écologique, c'est de les ramasser à la main.
0: À la main.
1: Et puis après, je les donne.
0: Utiliser des produits chimiques.
1: Quand il y en a vraiment trop à ce moment-là, c'est surtout au début des tout petits semis qu'on met en terre, des semis de salade. Là, je diffuse quelques granulés du commerce qui sont bio, hein.
0: Certains utilisent de la bière pour les attirer. Et qu'en pensez-vous, Michel Jourdain?
1: Oui, c'est la bière, c'est efficace. Et c'est l'alcool qui est contenu dans la bière qui tue les limaces.
0: Ah oui?
1: Mais bon, il faut remplacer dès qu'il pleut, hein, faut remplacer le liquide.
0: Parce que sinon il s'est dilué.
1: À moins d'abriter le piège, hein, c'est ça. Mais les jardiniers, d'autres disposent de la cendre de bois en bordure des plantations. C'est efficace aussi, mais dès qu'il pleut, ça y est, faut recommencer.
0: D'accord. Donc l'été est propice au développement des maladies. Il faut les traiter au plus tôt, dites-vous.
1: Oui. Il vaut mieux traiter en prévention plutôt que d'avoir à intervenir une fois que la maladie est installée.
0: Ouais.
1: Alors, les pulvérisations bouillies bordelaises, mais bon, ça ralentit l'arrivée et l'installation de bon nombre de maladies. Hein. Alors, les moins polluants, les pulvérisations de décoction, de purin ou d'infusion ou de macération de plantes, dans les livres, on trouve un des formules, ont souvent un effet ralentisseur
0: des maladies.
1: Or, en plus de ces préparations, là, c'est avec ces plantes, les plantes soignées, ça renforce leur défense et les forces, pour leur force à résister aux maladies.
0: Oui, oui. Et les tomates, donc, dont nous avons déjà parlé la dernière émission, elles sont très sensibles à ces maladies, principalement les mildiou. Comment préservez-vous vos récoltes?
1: Eh bien, c'est le temps chaud et humide, hein, évidemment, faut se méfier de ça. Guetter l'extension du mildiou, l'arrivée et l'extension. Mmh. Alors moi, j'abrite bien à la plantation mes tomates. J'en ai déjà un peu parlé,
0: oui.
1: Mais je vais dire comment je fais.
0: Alors, expliquez-nous.
1: Je fais une construction assez solide, hein,
0: ouais.
1: Qui protège de la pluie. C'est sur des poteaux, des chevrons par exemple,
0: hein, ouais.
1: Plantés en terre, même pour que ça ne pourrisse pas au cours de l'année, je mets des supports de poteaux en ferraille,
0: ouais.
1: Et qui sont adaptés, hein, à ça, et ça les fixe très fortement sur le sol.
0: Ouais.
1: Comme ça, l'abri sera beaucoup moins sensible au vent.
0: Il
1: résistera,
0: ouais.
1: Au vent. Mmh. Et au-dessus, alors, j'ai récupéré des panneaux en PVC,
0: ah.
1: Qui étaient sur une véranda auparavant. J'ai changé la toiture.
0: D'accord.
1: Et j'ai récupéré les PVC qui sont transparents.
0: Ah, ouais.
1: Alors, je les mets sur des rails. De fixer sur les poteaux dont je viens de parler,
0: ouais.
1: Dans le sol, donc et à hauteur d'homme, hein, que je puisse rentrer.
0: Oula.
1: dans l'abri,
0: oui.
1: Voilà.
0: Ah oui, d'accord.
1: Et puis alors sur une largeur de plus de 2 mètres 50 à peu près, et là je vais pouvoir faire 3 rangs de tomates en dessous,
0: ah,
1: protégées.
0: D'accord.
1: Et de chaque côté, je prépare des bâches bleus qui vont retomber de chaque côté de façon à éviter que la pluie oblique
0: puisse toucher
1: les feuilles basses des
0: ouais.
1: Tomates. Et l'avantage de ça, c'est que mon abri, il est ouvert des deux côtés et l'air circule et surtout
0: oui,
1: les insectes pollinisateurs peuvent sortir et faire leur
0: d'accord.
1: Travail.
0: Et Michel, si malgré ces gros travaux, certaines feuilles des plantes de tomates sont atteintes, que faites-vous ?
1: Eh ben, on coupe les feuilles atteintes au fur et à mesure qu'on les trouve, c'est-à-dire tous les jours.
0: Donc il faut tous les jours regarder les feuilles,
1: voilà.
0: Et éliminer les mauvaises feuilles.
1: Voilà, exactement.
0: D'accord. Bon, et donc en cette fin d'émission, les auditeurs de Radio Grand Ciel doivent se dire... Que vont-ils encore faire ou être occupés dans les jardins? Y a-t-il un espoir de détente estivale?
1: Oh oui, la détente et le plaisir, c'est aussi le moment de récompense, des récompenses. Hein. Lorsque les légumes offrent leur saveur, les fleurs leur parfum, les arbres leur ombre, pour abriter un repas convivial en plein air, partagé en famille ou avec des amis. Et tant pis si le jardin n'est pas parfait, comme le mien. Et si une herbe s'installe aussi, elle a, mais le plaisir de jardiner dans la nature, à proximité avec tous les êtres végétaux et animaux qui nous entourent, c'est notre objectif principal.
0: Très bien, Michel Jourdain. Et je rappelle aussi, Michel Jourdain, qu'on peut visiter votre jardin le samedi 26 et le dimanche 27 juillet. Et vous pouvez peut-être redire le téléphone pour que les gens puissent réserver leur visite.
1: Oui, c'est le 02 37 49 52 77. Et même, bon, j'ouvre éventuellement si des personnes ne sont pas disponibles les jours de juillet, eh bien, qu'ils appellent.
0: Il est possible de le faire à d'autres moments.
1: Oui.
0: Très bien. Merci beaucoup, Michel Jourdain, pour toutes ces informations. Et je vous rappelle, chers auditeurs, que vous pouvez réécouter cette émission sur www.radiograndciel.fr. À très bientôt et bonnes vacances.

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1: Nous avons perdu le monde ouvrier. Déclaration du pape Pie XI en 1931.
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1: À partir du XIXe siècle, le monde catholique a dû faire face à une nouveauté et un changement à la fois économique et social considérable, c'est la révolution industrielle. Et par là même, le développement conséquent du monde ouvrier qui, à partir du milieu du XIXe siècle, va être une des questions les plus débattues dans les sociétés industrialisées. Or, l'Église a le sentiment d'une déchristianisation du milieu ouvrier. On en trouve des traces dès le XIXe siècle, mais cela s'accentue dans la première moitié du XXe siècle. En 1927, le père Pierre Yande avait publié un livre qui avait fait impression, Le Christ dans la banlieue, qui était un recueil d'articles qu'il avait fait pour la revue Études, et où il montrait que dans la banlieue parisienne, il y avait indéniablement une difficulté à christianiser les nouvelles villes ouvrières. Deux autres recueils, d'ailleurs, d'articles devaient suivre en 1930 et 1931. Alors, face à cette question, l'Église ne manqua pas de réagir. D'abord, en 1927, est créée en France la JOC, la Jeunesse ouvrière chrétienne. Son homologue belge avait été créé 2 ans auparavant. Encadrer la jeunesse ouvrière était donc le but de la JOC. Et d'ailleurs, pour les 10 ans de cette organisation, eh bien, il y eut une réunion de 700 000 jeunes ouvriers et ouvrières dans la zone du Parc des Princes à Paris, où une grande messe a été célébrée. Donc la JOC a indéniablement marqué l'époque. Mais il y a d'autres initiatives, comme par exemple celle du cardinal Verdier, qui crée en 1931 les chantiers du cardinal, qui visent à créer un maillage de paroisses dans les grandes banlieues parisiennes qui ne cessent de grandir. Qui plus est, il ne faut pas oublier qu'à l'époque, le diocèse de Paris ne couvre pas que Paris intramuros, mais couvre les régions aux alentours qui aujourd'hui correspondent par exemple à l'Essonne ou au Hauts-de-Seine. Les nouveaux diocèses n'étant créés qu'en 1966. Donc le cardinal Verdier et ses successeurs ont à gérer une immense zone où il faut envisager véritablement de participer à la christianisation par la création de paroisses. Il y a également un livre qui, pendant l'occupation, avait interrogé les milieux catholiques. C'est un livre célèbre de 1943, « France, terre de mission, point d'interrogation », écrit par deux prêtres, Henri Gaudin et Yves Daniel. Quand on lit cet ouvrage, à vrai dire, à la fin de la lecture, on enlève le point d'interrogation. C'est-à-dire qu'il y a des zones de France, dont la zone parisienne, mais également une partie du sud-ouest, de la Provence, de la Lorraine, qui mériterait d'être à nouveau terre de mission. Et on se rend compte effectivement que la question ouvrière devient centrale. Il y a bien un problème de développement et d'évangélisation dans ces milieux. Alors comment y résoudre les problèmes? Il y a eu au tout début, dans les années de l'entre-deux-guerres, des initiatives individuelles. C'est ce que l'on a appelé les prêtres ouvriers. Le premier des prêtres ouvriers, c'est un prêtre belge du diocèse de Liège, Charles Bolland, qui avait accepté de vivre la vie des mineurs de son diocèse et était descendu dans la mine à Serein en 1921. Un de ses confrères français, Michel Lémonon, était lui-même devenu mineur à Saint-Étienne en 1935. Mais on peut dire que c'est vraiment les années 40 et le début des années 50 qui vont véritablement développer le phénomène des prêtres ouvriers. Non seulement une partie de ces prêtres se rend compte de la déchristianisation du monde ouvrier, mais ils sont aussi marqués par l'expérience de la Seconde Guerre mondiale. De nombreux prêtres et séminaristes ont été mobilisés en 1939, voire même pendant l'occupation ont pu être réquisitionnés pour aller travailler en Allemagne dans le biais du STO. Et donc ils ont été au contact de la réalité quotidienne dans les camps de prisonniers ou dans les zones de travail avec des ouvriers français. Et cette prise de conscience a entraîné un développement dès la guerre d'initiatives pour aller travailler auprès des ouvriers afin de les évangéliser. C'est le cas par exemple en 1942 de Jacques Leuf qui devient docker au port de Marseille et qui travailla jusqu'à la fin de la Seconde Guerre mondiale. D'autre part, le cardinal Suard, qui avait succédé en 1940 au cardinal Verdier, avait créé la Mission de Paris, qui était destinée spécifiquement à former des prêtres pour évangéliser la classe ouvrière. Alors, l'après-guerre arrive et la reconstruction débute. Et c'est là, véritablement, où va décoller le véritable mouvement des prêtres ouvriers. En effet, à partir de 1945, et la parution du livre d'Henri Perrin, « Journal d'un prêtre ouvrier » en Allemagne, il y a plusieurs dizaines de prêtres français qui décident de s'engager dans le monde du travail. Vous les retrouvez dans les usines sidérurgiques, dans les gares, dans les ports, dans les mines, dans des usines textiles, etc. Or, ils s'engagent également, je dirais, dans le monde, au sens séculier du terme. Des fois, certains adhèrent à la CGT. Et d'ailleurs, en 1951, un prêtre, Henri Barrault, de Paris, avait été élu au secrétariat de l'Union syndicale des travailleurs de la métallurgie de la Seine. Ils peuvent s'engager éventuellement auprès du Parti communiste, sans adhérer forcément au parti, mais on les retrouve auprès des pétitions que lance le Parti communiste contre la guerre en Corée, contre l'impérialisme américain. Et par exemple, le 28 mai 1952, il y avait eu une manifestation contre le général Ridgway, où deux prêtres ouvriers avaient été arrêtés internés. D'ailleurs, cette année 1952 est aussi une année importante parce que est publié le livre de Gilbert Cesbron, « Les saints vont en enfer », qui va populariser véritablement la question des prêtres ouvriers.

La crise éclate véritablement en 1953-54. En effet, à Rome, on s'inquiète quelque peu de cette expérience des prêtres ouvriers. Le Saint-Office s'inquiète de l'alignement d'une partie de ses prêtres ouvriers auprès de la CGT et du Parti communiste. Et il s'en inquiète d'autant plus que dans le cadre de la guerre froide, l'Église catholique est clairement sur une position anticommuniste. D'ailleurs, en 1949, un décret du Saint-Office avait frappé d'excommunication les catholiques qui adhéreraient au Parti communiste italien. L'expérience est mise en danger. D'autant plus qu'à cela s'ajoutent d'autres critiques. Est-ce qu'il n'y a pas une désacralisation du rôle du prêtre quand on le voit travailler dans une gare ou dans un port ? Est-ce qu'il y a véritablement le temps à faire la prière des heures, à faire une activité véritablement pastorale dans une paroisse alors que l'on travaille ? Au demeurant, la plupart des prêtres ouvriers ne travaillent pas à plein temps, ils sont plutôt à mi-temps. En février 1954, une délégation d'évêques et cardinaux français, parmi eux les cardinaux Gerlier, Liénard, Feltin, étaient allés à Rome, avaient rencontré le cardinal Ottaviani et le pape Pie XII pour essayer de sauver l'expérience des prêtres ouvriers en montrant tout de même qu'il y avait un aspect pastoral qu'on ne pouvait pas complètement négliger. Or, la sanction tombe le 1er mars 1954. Interdiction est faite aux prêtres ouvriers de travailler plus de 3 heures par jour et d'exercer des responsabilités syndicales. Certains vont se plier sur environ 120 prêtres ouvriers. Il y a à peu près 80 qui acceptent la décision de Rome. Mais une quarantaine décide de quitter le sacerdoce à ce moment-là. D'autre part, il y a une deuxième interdiction, celle de 1959, qui passe un peu inaperçue, qui est décidée par le pape Jean XXIII, et qui décide que les prêtres ne peuvent pas du tout avoir un travail salarié. Le Concile Vatican II va revenir un peu sur cette décision, puisque le 23 octobre 1965, après une rencontre entre l'épiscopat français et le pape Paul VI, eh bien, les prêtres sont à nouveau autorisés à travailler. Résultat, en 1976, il y a à peu près 800 prêtres au travail en France. Par la suite, l'expérience des prêtres ouvriers va entrer, je dirais, dans une progressive érosion, mais comme d'ailleurs le nombre tout simplement de prêtres, puisque en 2005, il y a à peu près 80 prêtres qui sont encore avec une activité professionnelle. Et en 2020, eh bien, une quinzaine était encore en activité. La personne qui vous parle voudrait vous témoigner d'une rencontre que j'avais eue en 2019 auprès d'un colloque qui avait été organisé par des prêtres ouvriers à Montauban et qui réunissait quelques dizaines de prêtres dont les plus jeunes étaient des septuagénaires et dont le plus âgé avait 93 ans. Ils avaient tous été prêtres ouvriers à un moment ou à un autre de leur sacerdoce. Et je me souviendrai effectivement de ce petit dialogue que j'avais eu avec le doyen du groupe, âgé donc de 93 ans, et qui me disait, vous savez, cette expérience des prêtres ouvriers, elle a fait vraiment partie de ma vie de foi et de ma vie de prêtre. Et je dois avouer ne pas avoir eu une réponse, je dirais, extrêmement intelligente, et je lui ai dit que je respectais tout simplement cet engagement et qu'il avait sans doute, d'une manière ou d'une autre, suivi le Christ.

Bonjour à toutes et à tous, je suis Clémence Poupin, directrice du musée d'art et d'histoire de Dreux, et je suis heureuse de vous retrouver pour ce nouveau numéro d'Histoire et Mémoire. Aujourd'hui, j'avais envie de vous parler d'une actualité des collections du musée d'art et d'histoire de Dreux, et plus particulièrement d'un petit bijou qui a été redécouvert il y a peu dans les réserves du musée. Alors ce petit bijou, il s'agit d'une huile sur toile représentant une vierge insérée dans un cadre de fleurs peints. Alors c'est une œuvre de format horizontal, je vous plante un petit peu le décor pour que vous ayez une image mentale, si je puis dire, de l'œuvre. Donc une œuvre de format horizontal qui mesure 63 cm de hauteur par 169 cm de long environ. Si je parle de bijou, c'est en raison de son précieux fond qui a été réalisé à partir de feuilles métalliques juxtaposées imitant les fonds d'or. Donc c'est ce qui donne ce caractère très précieux à cette huile sur toile.

très délicat. On peut voir que le peintre maîtrise tout autant le traitement du décor, rinceau et fleurs, que celui des figures. Cette appréciation de la qualité picturale et des décors n'aurait néanmoins jamais été rendue possible sans l'important travail de restauration qui a été mené.

Alors, je vais vous parler pour commencer un petit peu de cette restauration, des travaux de restauration qui ont été menés sur cette toile. Tout d'abord, les restaurations d'œuvres sont une des missions essentielles des musées bénéficiant de l'appellation Musée de France. Donc, c'est le cas du Musée d'art et d'histoire de Dreux, qui est Musée de France, c'est-à-dire qu'il doit remplir un certain nombre d'obligations, des obligations scientifiques notamment en matière de gestion des collections, et puis des obligations aussi en matière de conservation, de restauration des œuvres. La programmation de restauration d'œuvres est menée chaque année au Musée d'art et d'histoire de Dreux. Et en 2024, c'est la restauration de l'huile sur toile, intitulée Vierge dans un cadre de fleurs, qui a été définie comme prioritaire par l'équipe du musée et par la Direction régionale des affaires culturelles en raison de son mauvais état de conservation. La restauration a été confiée à Colombe Durel et Bérangère Guillet, toutes deux restauratrices conservatrice peinture, et elle avait pour objectif d'améliorer la lisibilité de la peinture et d'assurer sa pérennité. Alors tout d'abord, la première étape, c'est le nettoyage, qui est vraiment la première étape du processus de restauration. Donc après, bien sûr, décadré, la toile est dépoussiérée sur la face et le revers à l'aide d'une brosse souple pour ne pas agresser trop le support. Les dépôts les plus incrustés sont délogés au moyen d'une éponge et d'un scalpel. Et une fois l'œuvre nettoyée, on peut appliquer un traitement antifongique, donc pour lutter contre les champignons, afin d'éliminer les moisissures qui se sont développées sur la toile. La restauratrice traite aussi les problèmes structurels du support, c'est-à-dire la toile, tels que les trous et les manques, en les comblant par des incrustations de pièces de toile. Et les déformations de la toile, donc les déformations, cela peut être une toile par exemple détendue, c'était le cas notamment sur cette huile sur toile, cette vierge dans un cadre de fleurs. Les déformations sont donc résorbées grâce à une humidification contrôlée au revers. Alors si je dis contrôlée, c'est parce que bien sûr on ne va pas asperger d'eau la toile. Il faut vraiment une humidification, si je puis dire, parcimonieuse, très, très mesurée de la part des restauratrices. Humidification qui va être suivie d'une mise à sécher, elle aussi qui ne doit pas être trop brutale, sous poids avec une remise en extension du châssis. Donc toutes ces actions sont des actions préalables à la restauration qui touchent essentiellement au support toile. Viennent ensuite les restaurations de la couche picturale. Alors l'objectif de la restauration de la couche

picturale, c'est de retrouver, dans la mesure du possible, puisque l'œuvre est tout de même assez ancienne, on ne peut pas retrouver son état originel, mais l'objectif reste quand même de se rapprocher de cette palette originelle, dans la mesure, bien sûr, du possible. Nous avons notamment sur cette œuvre, mais c'est le cas de beaucoup d'huiles sur toile, des problématiques de vernis qui, avec le temps, ont jauni, se sont oxydées. Et il faut alors les alléger par l'application en compresse d'un mélange de solvant. Après plusieurs tests, les restaurateurs vont vraiment, grâce à différents tests, pouvoir doser leur solvant. C'est vraiment une cuisine au dosage, au milligramme près, pour que le solvant soit le plus en adéquation, réponde le mieux au traitement sur l'œuf. C'est vraiment du sur-mesure. Vient ensuite la délicate étape de comblement des lacunes de la couche picturale. Donc les lacunes, ce sont ces petits morceaux de peinture qui ont disparu et qu'il faut alors combler. Alors cette étape peut être menée en recherchant un équilibre entre l'amélioration de la lecture de l'œuvre, parce que parfois quand on a des lacunes, on ne peut plus apprécier l'œuvre dans sa totalité, il manque des parties, donc on ne comprend pas très bien comment se compose la scène. Bon, pour la Vierge dans un cadre de fleurs, on n'en était pas à ce point-là, il n'y avait pas des lacunes si considérables qu'on ne pouvait plus en lire correctement l'œuvre et comprendre comment elle était composée, mais il y avait quand même un certain nombre de lacunes. Donc il faut un équilibre entre l'amélioration de la lecture de l'œuvre et le respect des traces de son histoire matérielle. Comme je vous le disais tout à l'heure, on ne va pas chercher à retrouver l'état originel de l'œuvre. Il est perdu, si je puis dire. Il faut respecter cette histoire, cette œuvre qui a traversé le temps et les différents aléas qu'elle a pu subir. Il faut aussi que le comblement des lacunes soit réversible. Autrement dit, il doit pouvoir être retiré par la suite. Et il faut également que les retouches puissent être distinguées de la peinture originelle. Alors nous, public, nous ne pouvons pas distinguer cette différence entre les retouches de la couche picturale, les comblements de lacunes et la peinture originelle. Parfois on le peut, mais les restaurateurs font en sorte que cela reste appréciable à l'œil pour le public. En revanche, les restaurateurs, eux, doivent rester en mesure de pouvoir faire cette distinction pour pouvoir peut-être dans quelques années reprendre ces retouches et savoir ce qui relevait de la peinture originelle et ce qui relevait d'interventions ultérieures. Donc vous voyez, c'est vraiment un équilibre très, très délicat à trouver, une déontologie, on parle de déontologie de la restauration à laquelle on touche ici. On ne peut pas faire n'importe quoi sur ces œuvres, ni recouvrir entièrement le travail originel de l'artiste. C'est aussi une manière de respecter l'œuvre, l'artiste, et puis d'offrir une lecture de l'œuvre qui soit juste et équilibrée pour le public. Donc revenons à nos retouches. La réintégration picturale permet de révéler la subtilité des détails et d'atténuer, dans le cas de notre Vierge dans un cadre de fleurs, le quadrillage du fond. Petit à petit, les feuilles métalliques dorées dont je vous parlais au départ ont laissé apparaître leur démarcation. Au départ, tout était unifié. Puis petit à petit, avec le temps, le quadrillage des démarcations entre les feuilles s'est révélé visuellement très, très marqué, très fort. Donc l'objectif des retouches, de la réintégration picturale, était d'atténuer un petit peu ce quadrillage. Et pour finir, les restauratrices sont venues poser un vernis. Elles ont procédé au vernissage qui a été posé pour protéger l'œuvre et équilibrer aussi les différents contrastes dus notamment aux retouches. Donc cette restauration redonne aujourd'hui une vraie cohérence à l'œuvre, une cohérence qu'elle avait perdue. Elle a stabilisé aussi son état, puisque je vous ai dit qu'elle était alors en péril. Et donc, elle nous permet aujourd'hui d'apprécier de nouveau la richesse décorative et la qualité d'exécution de l'œuvre.

Alors, la Vierge dans un cadre de fleurs est une œuvre délicate d'un maître anonyme du XVIIe siècle qu'on peut, comme je vous le disais il y a un instant, apprécier autrement depuis sa restauration. Restauration qui a été financée grâce au soutien de la Société des Amis du Musée et qui a révélé donc une toile précieuse et de grande qualité picturale. Donc, c'est à la fois un tableau de dévotion, une nature morte et un trompe-l'œil. Donc c'est un parement décoratif qui mélange les genres, dévotion, peinture religieuse, nature morte et trompe-l'œil. Son pourtour de fleurs peintes encadrant la Vierge reprend un dispositif qui est particulièrement répandu au XVIIe siècle et qu'on trouve notamment dans les Flandres. Les peintres flamands, l'atelier de Pierre-Paul Rubens en tête avec des artistes comme Jan Brueghel le Jeune ou encore Daniel Segers, on peint de nombreuses figures saintes entourées de luxuriantes compositions florales, comme c'est le cas pour notre Vierge dans un cadre de fleurs. L'œuvre du musée de Dreux peut d'ailleurs être mise en rapport avec une très belle huile sur toile qui est conservée, elle, dans l'église Saint-Pierre de Dreux et qui a été restaurée il y a quelques années et qui a pour sujet Sainte Élisabeth de Hongrie. Tout comme la Vierge dans un cadre de fleurs, Sainte Élisabeth apparaît entourée d'une bordure de fleurs qui a été attribué entre autres justement au peintre Daniel Segers qui officiait dans l'atelier de Pierre-Paul Rubens. Donc Daniel Segers est venu peindre les fleurs. Enfin en tout cas l'attribution lui a été donnée de l'exécution des fleurs et la figure de Sainte Élisabeth et le paysage ont quant à eux été attribués au peintre Corneille Schut. Ce type de répartition par tâches sur une même peinture, sur une même composition, était propre à certains grands ateliers, comme je vous l'ai dit celui de Pierre-Paul Rubens, dont l'organisation était exemplaire en la matière. La spécialisation des maîtres flamands par genre est tout à fait propice à ce type de collaboration qu'on peut voir pour Sainte-Élisabeth de Hongrie. Les œuvres qui sortaient par exemple de l'atelier de Rubens sont bien souvent de véritables entreprises collectives. Les motifs animaliers ou les natures mortes sont souvent de la main de Jan Brueghel, qui officiait dans l'atelier de Rubens. Jan Brueghel ou Franz Snijders, qui exécutait également des motifs animaliers. Les fleurs, elles sont souvent attribuées à Daniel Segers. Donc on voit qu'on a ici des mains très diverses qui interviennent parfois sur une seule et même toile et qui se fondent néanmoins dans un style qui est bien homogène et que l'on attribue en général à l'atelier de Rubens. Alors si vous voulez voir Sainte Élisabeth de Hongrie, je vous indique qu'elle est accrochée dans une des chapelles du bas côté sud de l'édifice de l'église Saint-Pierre et qu'elle est classée monument historique au titre des objets.

Alors, après avoir évoqué cette répartition par tâche dans les ateliers flamands au XVIIe siècle et avoir un petit peu recontextualisé stylistiquement, tout du moins, notre Vierge dans un cadre de fleurs, on va évoquer maintenant sa fonction originelle. Plusieurs indices semblent la désigner comme un devant d'autel. Tout d'abord son format rectangulaire, son orientation horizontale et ses dimensions allongées correspondent à la face antérieure d'un autel. Inutile de dire également que la présence de la Vierge révèle une destination religieuse. Et enfin, il y a également la question de sa vocation ornementale qui est soulignée par les décors de rinceaux, de volutes et de poutis sur fond doré. Sur les côtés, vous avez également deux bandeaux verticaux de dentelle feinte qui confirment le souhait de l'artiste, resté anonyme, de s'approcher de l'aspect d'une tenture ou d'un cuir doré de type cuir de cordoue. Alors, l'usage des cuirs de cordoue était largement répandu dans les églises européennes entre les 15e et 16e siècles, et particulièrement en Espagne, et jusqu'au 3e quart du 18e siècle en Europe. Il faut savoir qu'à l'époque, et notamment à partir du milieu du XVIe siècle, l'ensemble autel, tabernacle et retable devient l'élément central du cœur des églises, après notamment les nouveaux préceptes de la contre-réforme qui se déroulent entre 1545 et 1563 en réaction à la réforme protestante. Donc on va repositionner, vraiment redonner une importance beaucoup plus forte aux autels, aux tabernacles et aux retables dans l'Église catholique par opposition à la réforme protestante qui avait vraiment remis de côté toute cette sacralisation de l'Église et de l'autel. Et c'est là où plusieurs artistes vont intervenir pour orner ces tabernacles, ces retables et aussi ces autels en créant des devants d'autels, raison pour laquelle on en compte un certain nombre entre le 15e et le 18e siècle et nombre d'entre eux reprennent ce modèle des cuirs de cordoue que l'on retrouve sur notre Vierge dans un cadre de fleurs. Alors vous voyez, c'est une œuvre que l'on peut lire à plusieurs niveaux. Tout d'abord, premier niveau, son actualité récente, sa restauration. Deuxième niveau aussi, il y a son rattachement à un contexte artistique, stylistique du début du XVIIe siècle, notamment à la peinture flamande et également à la peinture espagnole, puisqu'il est attribué à l'école espagnole. Et puis un troisième niveau de lecture qui se rapproche plus à sa fonction originelle de devant d'autel. Donc la restauration a vraiment été l'occasion aussi d'étudier cette œuvre qu'on avait un petit peu délaissée, qui n'avait pas été exposée depuis longtemps, et voilà, de la redécouvrir autrement, de la comprendre autrement. Alors il nous semblait important de valoriser ce beau travail de restauration, tout d'abord parce que l'œuvre nous est revenue dans un état, si je puis dire, somptueux. Elle brille de ses feuilles métalliques qui en composent le fond. Le visage de la Vierge est d'une grande douceur, d'une très grande beauté et exécution. Donc il nous semblait important de valoriser cette œuvre, de valoriser aussi le travail de restauration qui a été mené par les restauratrices et programmé par le musée, avec le soutien de sa société d'amis. Donc pour vous faire découvrir cette œuvre qui était encore méconnue des collections drouaises, nous allons pour l'occasion l'exposer durant plusieurs mois dans les salles du musée comme un devant d'autel. Donc revenue de restauration, elle va être remise en situation sur un autel fictif que nous avons fait fabriquer pour l'occasion, afin qu'elle soit désormais appréciée non pas comme un tableau décoratif accroché sur une cimaise de musée, mais bien comprise dans sa fonction initiale de devant d'autel. Donc ce n'est pas la même hauteur pour voir l'œuvre, ce n'est pas la même approche, mais il nous semblait important de la remettre en situation pour mieux la comprendre. Elle sera donc installée pour l'occasion dans le cœur de l'ancienne chapelle des Frères des Écoles Chrétiennes, que vous savez être devenue depuis le musée d'art et d'histoire de Dreux, mais nous allons donc mettre à profit la fonction religieuse originelle de notre édifice, de notre musée. Et elle va illustrer, avec les œuvres qui l'entourent, l'histoire civile et religieuse de la ville de Dreux. Je ne l'ai pas précisé d'ailleurs, nous n'avons aucune indication sur l'origine de cette œuvre, où est-ce qu'elle était installée, dans quel édifice religieux, mais elle fait partie, bien évidemment, du patrimoine drouais depuis qu'elle est entrée dans les collections du musée.
Donc vous êtes chaleureusement invité à venir au musée durant ces prochains mois pour venir découvrir cette œuvre, découvrir le travail de restauration qui a été mené, et puis aussi par en profiter pour parcourir les salles d'exposition permanente du musée. Alors je ne peux conclure sans adresser mes plus sincères remerciements à la Société des Amis du Musée qui a financé cette restauration, une restauration importante qui n'aurait pu être rendue possible sans leur soutien, qui nous est précieux et qui contribue sensiblement à la conservation du patrimoine Drouet. Donc ils en soient chaleureusement là aussi remerciés. Et puis, il ne me reste plus qu'à vous dire au revoir, à vous remercier pour votre écoute, à vous dire que je vous attends dans nos salles du musée et à vous donner rendez-vous pour un prochain numéro d'Histoire et Mémoire.

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4: C'est un roc, c'est un pic, c'est un cap. Que dis-je ? C'est un cap, c'est une péninsule. La péninsule bretonne est située entre la Manche au nord, la mer Celtique et la mer d'Iroise à l'ouest, le golfe de Gascogne au sud. Elle forme le sommet nord-ouest de l'Hexagone. Bretagne est issue du latin Britannia, utilisé dès le 1er siècle par les Romains pour désigner la Bretagne insulaire ou Grande Bretagne. La Bretagne, ce sont 4 départements, 22 les Côtes d'Armor, 29 le Finistère, 35 Ille-et-Vilaine et 56 le Morbihan. Suivez le guide réalise presque à sans faute, nous découvrons dans la série 3 départements sur 4 et toujours dans le Finistère pour ce nouveau rendez-vous à Quimper et Concarneau. Quimper, 65 000 habitants, est la capitale historique de la Cornouaille. Elle séduit par son centre médiéval et ses maisons à pans de bois. Ville d'art et de tradition, Quimper est aussi célèbre pour sa faïence et sa culture bretonne vivante. C'est pourquoi nous poursuivons la visite du musée départemental breton débuté dans l'émission précédente. La collection de costumes du musée est l'une des plus riches de Bretagne, voire la plus importante en France dans ce domaine-là. Et nous retrouvons la directrice et la médiatrice culturelle du musée, située tout à côté de la cathédrale Saint-Corentin, la star de Quimper, qui incarne l'âme gothique bretonne.
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5: Bonjour, bienvenue au musée départemental breton. Je suis Solène Roux, la directrice du musée, et je serai accompagnée par Myriam Lescaut, médiatrice et publique au musée.
6: Le musée départemental breton, au sein de sa collection de costumes, en possède combien ? Tout compris, les petits, les grands, les baptêmes, les mariages, les deuils,
5: alors là,
6: les tenues de cérémonie.
5: Là, la collection de costumes, on a environ autour de 4500 pièces.
6: 4500 pièces, que vous stockez où ?
5: Les réserves du musée sont aux alentours de Quimper et on a au sein de la réserve plus de 120 000 pièces de collection. Donc la collection de costumes est une petite partie au sein de cet ensemble.
6: Quelles sont les conditions pour bien conserver les costumes, température, enfin, etc. Je sais pas, humidité ou pas ou...
5: Alors, les conditions de sécurité, déjà. Une stabilité au niveau de la température, un contrôle de l'hygrométrique, la toiture ne fuit pas, ce genre de choses.

0: Là, on est dans la dernière salle. On présente un zoom sur le pays bigoudin, parce que justement, souvent les visiteurs pensent que le costume breton, c'est le costume bigoudin. Et vous avez vu que, en fait...
1: Bigoudin, mais bigoudaine pour les femmes.
0: Pour les femmes. Il y a une grande diversité au niveau des pays. Et on a décidé de montrer un zoom sur le pays bigoudin, avec, vous voyez, que la coiffe n'a pas toujours été grande, parce que c'est souvent l'image, le cliché qu'on a autour de l'habit bigoudin. Mais à la fin du 19e, la coiffe fait une dizaine de centimètres pour finir à son point culminant à 38 centimètres.
1: 38 centimètres.
0: Oui.
1: Waouh. Mais tout le monde portait après 38 centimètres. Était-ce une mode ?
0: C'est une mode. Donc,
1: et pourquoi de plus en plus haut ?
0: Alors, c'était aussi pour se démarquer de la génération précédente.
1: C'est un peu une toque de chef, finalement. Ça fait un peu penser à ça.
0: Une très belle toque de chef en dentelle.
1: Bon, les autres n'ont pas la dentelle, forcément.
0: Autre détail aussi qui est assez drôle, c'est que au fur et à mesure que la coiffe va monter, la jupe va se raccourcir. Et vous pouvez le voir aussi au sein des photos que l'on présente, qui évoluent dans un axe chronologique. Oui. Vous voyez ce même mouvement.
1: C'est ça. Mais là, on reste quand même sous le genou, là, encore.
0: Oui. Non, oui. Oui. Cet accrochage de costumes bigoudins a été fait en partenariat avec le musée bigoudin.
1: Et il y a un musée bigoudin.
0: Oui, qui a une grande collection de costumes également. Et c'est eux qui nous prêtent l'ensemble de ces costumes.
1: Et le musée est où ?
0: À Pont-l'Abbé.
1: Quels sont les métiers qui sont sollicités pour fabriquer ces costumes et ces robes traditionnelles ?
0: Il y a deux métiers principaux. Il y a le métier de tailleur, donc pour la coupe des vêtements, et le métier de brodeur ou brodeuse pour tout le travail de broderie sur les coiffes ou sur les costumes. Mais le pays bigoudin n'est pas le seul à avoir des broderies sur ses vêtements.
1: Dans le Finistère, ou partout en Bretagne, je ne sais pas trop d'ailleurs, mais on a beaucoup brodé quand même.
0: Ah oui. La broderie au fil de soie a été utilisée pendant toute une période pour tous les costumes, notamment de Basse-Bretagne.
1: Vous arrive-t-il d'avoir envie d'en porter un de ces costumes traditionnels, Solène ?
0: Donner envie, oui, on a envie d'essayer tout ça, mais c'est extrêmement codifié. Et donc, on ne s'aviserait pas de porter un costume dont on ne fait pas partie.
1: Donc, par exemple, vous êtes d'où ?
0: Alors, moi, j'habite à côté de Quimper, mais il ne me viendrait pas l'idée de porter un costume bigoudin ou...
1: Ce serait mal perçu ?
0: Ça pourrait être mal perçu, je pense, oui. Et on n'a pas envie, en fait, toi aussi. je pense que tout le monde est très attaché à sa localité, à son pays, finalement.
1: Et vous, Myriam ?
2: Moi, par exemple, moi, je ne suis pas bretonne à l'origine, mais depuis que je suis ici, j'ai grandi, entre guillemets, dans
1: le Cap-Cisin. Donc, vous avez le droit.
2: J'adorerais porter le costume du Cap-Cisin, mais par contre, tu ne viendrais pas l'idée de porter le costume bigoudin, en exemple totalement au hasard. Mais voilà, chacun est très accroché quand même à son terroir, à son pays. Et après, les costumes se portent quand même avec beaucoup de codes encore aujourd'hui. Et du coup, c'est plutôt les cercles celtiques qui ont pris ça en main. Et après, par contre, tout le monde peut adhérer à un cercle celtique. Mais il faut quand même apprendre, du coup, toutes ces histoires autour des costumes et comment ça se porte pour pouvoir...
1: Un examen de passage.
2: Pas un examen de passage, mais en fait, comme les reines de Cornouailles, elles savent tout sur leur costume et sur leur histoire de la Bretagne. Voilà, c'est pas juste... Mais c'est vrai que ça donne envie. Par contre, quand on les voit, on a envie de les porter.
1: Et un touriste de passage qui passe 24 heures, comme moi, à Quimper, en aucun cas ne peut être autorisé, du coup, à porter un costume traditionnel.
2: Ah, on peut, mais c'est pas sûr que ce soit très bien vu.
0: Faire habiller par quelqu'un...
2: Qui sait mettre en place le costume, qui s'est coiffé, voilà.
1: Juste pour faire une photo, éventuellement. Mais sinon...
0: Sinon, fait un peu touriste.
1: Sinon, ça fait touriste et donc non légitime.
0: Exactement.
2: Ah, les Bretons sont quand même... C'est breton, quand même. Nous, on est ravis d'expliquer ça aux touristes quand ils viennent.
1: Après, on pourrait faire des silhouettes, simplement, avec la tête, pour passer la tête.
2: Oui, on en a dans la prochaine exposition, quand même.
0: Parce que ça a été un sujet, justement, de laisser en libre accès des pièces de costume. Et une des remarques, c'était, les visiteurs vont s'habiller et ils vont mettre n'importe quelle pièce. Ça va rendre n'importe quoi.
1: Sacrilège.
0: Ça peut choquer. Ouais. Ça peut être... Voilà. Et du coup, c'est pour ça qu'on n'est pas parti sur cette option dans la prochaine exposition.
1: Les panneaux à trous.
2: Comme ça, le costume est bien.
1: C'est moins bien, ça va plus vite en même temps. C'est instantané.

0: Avant d'aller dans le mobilier, on fait un petit passage dans la tour de Rohan, du coup, qui est la plus ancienne partie du musée, donc qui date du début du XVIe siècle, qui est donc un énorme escalier en colimaçon,
1: pierre. Plusieurs personnes peuvent se tenir côte à côte pour monter. Hein.
0: Exactement, et ça va desservir tous les étages en fait du palais, et ça fait la jonction entre les deux ailes du palais épiscopal. Et ça a été beaucoup remanié par les différents architectes sur les nombreux siècles du palais. Donc vous avez des demi-étages, des demi-portes, et des fois des portes qui mènent nulle part, du coup. Voilà, donc c'est notre côté un petit peu labyrinthique quand on arrive au musée, quand il faut changer d'aile dans le musée, on est toujours un peu perdu. Ah,
1: mais ça veut dire qu'il y avait du monde dans ce palais épiscopal, si on l'a prévu aussi grand et...
0: Ben, il n'y avait pas forcément du monde tout le temps, puisque les évêques aussi avaient un autre palais aussi ailleurs à la sortie de Quimper. Mais par contre, on avait de quoi recevoir. Là, dans les salles du mobilier, ça va être justement les salles de réception, donc on avait vraiment de la place. Et on avait beaucoup d'appartements et des petites chapelles privées aussi pour les évêques. Donc c'est vrai que c'était un monument assez grand. Et puis on est quand même à une époque où on fait, en tout cas dans le Finistère, beaucoup de palais qui ressemblent à des châteaux, donc assez monumentaux. Sur la tour, il y a des faux mâchicoulis, donc des trous de défense en fait, alors qu'on n'est pas du tout sur quelque chose qui sert à la défense.
1: Il était puissant, l'évêque ?
0: L'évêque de Quimper avait une certaine autorité quand même, oui, on est sur quand même un grand épiscopat.

0: Donc on passe dans le mobilier.
1: Et on passe par la salle des fresques pour y aller, donc qui est une ancienne chambre et une ancienne chapelle des évêques, qui a gardé les fresques au mur du 19e. Et puis on arrive, pareil comme tout à l'heure, sur des sauvegardes d'objets. Donc on va avoir des poteaux qui ont décoré des maisons traditionnelles typiques de Quimper, des maisons à pans de bois. On a une chaise à porteurs qui a été ramenée par des Quimperois aussi. Voilà, on est dans un petit espace un peu de transition entre les costumes et le mobilier à proprement parler.
0: Donc finalement, le musée bénéficie de dons. Des Quimperois font des dons au musée. Le musée a aussi, une politique d'achat aussi.
2: C'est vrai qu'on a beaucoup de dons, pas forcément que de particuliers, aussi de la Société archéologique du Finistère, par exemple, qui est à l'origine du musée et qui a fait justement contribuer à ces sauvetages de maisons ou de monuments. Et sinon, on pratique aussi les achats en vente aux enchères, auprès de galeries. On a une politique d'acquisition qui fonctionne par opportunité, par achat.
0: Bon, il y a du mobilier devant moi et de styles très différents.
2: Oui, on commence avec l'habitat traditionnel, avec le fameux lit clos et le banc.
0: Oui. Donc avec ses portes, hein, on peut le fermer.
2: Oui, alors il y a plein de modèles de lit clos. Là, c'est le modèle à deux pans coulissants, avec aussi également la grande armoire qui fait la suite des coffres que vous avez vus juste avant.
0: Donc là, c'est l'armoire bretonne.
2: L'armoire bretonne.
0: Mmh. Massive, hein.
2: Je ne sais pas si celle-là est une armoire de mariage. C'est une armoire de mariage qui venait avec la dot de la mariée.
0: Donc dans laquelle on rangeait quoi ? Le linge ? Les draps,
2: le linge,
0: etc. Oui. Le marié ? Non. Le marié.
2: Pardon ? Deux portes. Le formation, c'est deux portes au lieu de quatre. Donc on peut ranger le marié après, dedans. Mais pas au début, pas au 18e.
0: Alors là, on est dans... Le directeur de l'Office de tourisme nous en avait parlé. On est dans la période art déco quimperoise. C'est plus que Quimperois ?
2: Oui, c'est ça. En fait, l'idée du mobilier, c'est de montrer, comme pour les costumes, l'évolution des modes aussi. Donc, on passe du 18e au début 19e, où on a le mobilier avec des figures, à la section plutôt 16 Breur, donc c'est les 7 frères. Donc, on est dans les années 30. Et c'est des Bretons qui veulent renouveler, en fait, l'art breton et remettre en avant cet art du mobilier, mais en le rendant un peu plus contemporain. Normalement, c'est censé le rendre un peu plus léger aussi, mais on est toujours sur des meubles très massifs quand même. Mais on est plus sur des meubles d'exposition, du coup, que des meubles de la vie pratique de tous les jours. Donc c'est un mouvement qui a œuvré dans le mobilier, mais aussi dans la céramique, dans la peinture. Voilà, c'était assez complet. C'est les années 30, donc ça se fait très art déco, mais on retrouve quand même les motifs traditionnels finalement dans ce mobilier. Et cette idée du coffre, toujours.
0: Ah oui, c'est ça. Bon, les 7 frères. Moi, je n'avais jamais entendu parler des 7 frères, mais il faut venir les découvrir, oui.
2: Voilà, on va avoir toute une section sur ça. Et puis, on arrive jusqu'aux années 1950, où on a le début du développement aussi des bureaux, de la bibliothèque, l'ajout de ce mobilier. Pour contextualiser aussi un peu cette période, donc on peut avoir des peintures avec des coiffes. On a aussi une map monde qui montre où les Bretons ont voyagé à travers le temps, car les Bretons sont des grands voyageurs depuis toujours.
0: Donc c'est partout, non ? C'est pas partout ?
2: Donc c'est partout, et c'est marqué là où le soleil se lève, il y a un Breton.

0: toujours une petite vue sur la cathédrale, si on veut.
1: On prend ses repères.
0: Et on monte au deuxième étage, du coup.
1: Et on change de domaine.
0: On change de domaine, mais pas de période, on reste...
1: On change de matière.
0: Mais on change de matière pour aller à la section céramique, puisque la ville de Quimper est assez réputée pour ses faïences. On avait tout ce qu'il fallait pour faire ça, des forêts, la rivière. Donc il y a une grosse collection aussi autour de cette thématique-là.
1: On peut passer beaucoup de temps uniquement dans cette section céramique.
0: Comme pour le mobilier, on va être du 18e au 20e à peu près. Donc on va retrouver par époque, mais aussi par thématique. Donc là, on va retrouver notre Saint-Corentin, justement, de la cathédrale que vous allez avoir. Donc il y a toute une section vraiment figurines religieuses. Et après, on va avoir aussi toutes les poteries qu'on sert tous les jours, des plats, des assiettes qu'on va retrouver, mais après aussi des choses plus décoratives, donc vraiment en mode sculpture, statuette, et tout un style très breton, c'est-à-dire où on va avoir des figures bretonnes dessus, donc où là, on retrouve justement ce qu'on a vu en fait en bas, avec des gens habillés en costume, qui sont en train de danser.
1: C'est très coloré, hein.
0: Et du coup, c'est très coloré. On a une petite section toute blanche qui a été une certaine mode à une époque aussi dans les faïenceries de Quimper. Mais sinon, on est sur des plats et des assiettes extrêmement colorées, effectivement, même dans les figures. Mais après, quand on a des figurines en costume traditionnel, comme on l'a vu en bas, en fait, c'est très coloré le costume. Donc forcément, l'habit d'ailleurs, pas le costume, l'habit traditionnel, c'est très, très coloré aussi.
1: Alors les maisons avaient peut-être les murs gris, mais à l'intérieur, une vaisselle très colorée.
0: Oui, et d'ailleurs, le vaisselier qu'on peut voir dans nos collections, mais qu'on pouvait voir dans la maison traditionnelle, servait aussi à de vitrine, puisqu'on avait une partie qu'on montrait. Donc on sortait ses plus belles assiettes, plus colorées, même si à l'intérieur, peut-être, on n'avait pas ça pour manger.
1: C'est vrai que ça se faisait, le vaisselier exposition, effectivement.
0: Exactement, ouais. Ça perdure très longtemps, d'ailleurs, parce qu'on en a...
1: On voit moins aujourd'hui. Hein.
0: Moins aujourd'hui, mais on en a quand même jusqu'à fin mi-20e, je pense, quand même. C'est encore assez... assez répandu, voilà. Mais on monte souvent trois très belles assiettes, mais après, en dessous, on n'a peut-être pas forcément des si belles assiettes pour manger tous les jours, finalement.
1: Alors qu'il faut, si on peut, on peut manger dans de belles assiettes.
0: Exactement.
1: Tous les jours, elles sont faites pour ça.
0: Bon, aujourd'hui, je pense que les très belles assiettes d'antan font qu'aujourd'hui, on les trouve bien aussi pour pouvoir
1: aussi
0: manger dedans et les conserver.
1: Et alors, le trésor, c'est si vous deviez nous conduire devant le trésor.
0: Alors pour moi, le trésor, c'est la section bretonne, mais je travaille au musée départemental breton, donc à un moment donné, on se fait une raison. En fait, on a beaucoup de faïences qui montrent aussi des traditions et des contes et légendes bretonnes. Et la Bretagne, comme les saints, recèle de contes et légendes. Donc on a certaines pièces qui représentent vraiment ça, la vie quotidienne, mais aussi ces contes et légendes qui faisaient partie de la vie. Tous les soirs, on était à la veillée à se raconter.
1: Il n'y avait pas de télé.
0: On n'avait pas de télé, donc on écoutait le plus ancien.
1: Il n'y avait pas d'Internet.
0: Voilà, pas de tablette. Donc,
1: pas de réseaux sociaux.
0: Pas Netflix,
1: pas d'Instagram.
0: Rien.
1: Donc les contes.
0: Donc les contes et légendes, on se mettait au coin du feu et on écoutait généralement le plus ancien de la maison raconter des histoires. Ou le tailleur, quand on n'avait pas encore les ateliers, c'est le tailleur qui venait chez vous faire la tenue. Et lui, forcément, avait plein de sorts, qu'il voyageait dans toutes les maisons.
1: Parce qu'il les récoltait.
0: Donc forcément. Et on a énormément de contes et légendes autour des korrigans, donc ces petits lutins qui font des farces. Et donc on a un plat avec un joueur de biniou qui joue pour les korrigans en espérant ne pas se faire dévorer par les korrigans. Normalement, dans les légendes, c'est un peu ça.
1: C'est vraiment très différent, hein. Il y a toute une diversité de korrigans. Hein.
0: Exactement, il y en a des gentils quand même dans certaines légendes, mais si votre cœur est bon, les korrigans sont gentils. Donc voilà, c'est un peu le plat, nous, qu'on aime beaucoup en médiation à montrer aux gens.
1: C'est en relief.
0: Exactement, on est sur un décor en relief avec tous ces petits korrigans qui dansent.
1: Biniou, et les korrigans qui datent de...
0: Très bonne question, j'aurais dit 19e, fin 19e.
1: Solène va vérifier.
2: Fin 19e, là.
1: Bravo, test validé.

0: suite de ce Suivez le Guide dans le Finistère. Nous quittons Quimper, le musée national breton, Solène Roux et Myriam Lescaut. De Quimper, il nous faut une demi-heure, moins de 30 km, pour rejoindre Concarneau au sud-est. Concarneau, 21 000 habitants, est la ville portuaire du sud Finistère, avec son cœur historique, cité fortifiée, entourée de remparts, la ville close, objet de notre découverte. Faisons connaissance avec notre guide.
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2: Bonjour à tous les auditeurs de RCF.
0: Et les autres, parce qu'il y en a
2: et
0: d'autres aussi.
2: Et les autres, voilà. Je m'appelle Pascal Le Bouédec, je suis guide conférencier à Concarneau. Et je vais vous accueillir pour une petite visite de la ville sous un soleil ce matin radieux.
0: Mais qui dit qu'il ne fait pas beau en Bretagne?
2: Ah oui, alors là, oui, là, vraiment, ça pourrait tromper tout le monde, mais là, on a vraiment un magnifique soleil.
0: Pas de nuages.
2: Pas de nuages, en plus un beau ciel bleu. Ça casse un peu les idées reçues des fois sur la Bretagne.
0: Oui, alors bon, cela dit, moi j'ai bien retenu ce que me disait une camarade bretonne qui vit à Metz. Il fait beau plusieurs fois par jour en Bretagne.
2: C'est exactement ça.
0: Et là, il fait beau, très très beau, et probablement toute la journée.
2: Ah oui, toute la journée et même pendant plusieurs jours.
0: En ce mois de mai, c'est pas la grosse chaleur, mais avec le soleil, température très très agréable, Pascal. Et nous allons partir à la découverte de Concarneau, mais plus précisément de ce qu'on appelle la ville close.
2: Oui, effectivement. Donc c'est le berceau primitif de la ville, donc c'est une forteresse en vérité, avec une ville à l'intérieur, des soldats, des moines, j'en parlerai tout à l'heure. C'était vraiment une petite société diversifiée, et c'est au 19e siècle, vers 1850, qu'apparaissent dans les faubourgs, finalement, 32 conserveries. Et là, évidemment, la ville va être complètement métamorphosée et nous allons atteindre très vite des chiffres importants au niveau de la population. Donc aujourd'hui, Concarneau, c'est la troisième ville du Finistère. Nous avons 20 000 habitants et une agglomération à peu près de 50 000 habitants.
0: Ville d'art et d'histoire, tout comme Quimper.
2: Tout à fait, le même titre que Quimper, à savoir donc un patrimoine très bien conservé, évidemment, et puis avec cette volonté, évidemment, de le partager avec les scolaires, les adultes, les touristes, les Concarnois, tout le monde, on va dire, peut participer, évidemment.
0: Quelle image donnerais-tu pour que nos amis se représentent la forme de la ville close?
2: Alors, la forme de la ville close, c'est un petit peu compliqué.
0: Mais... j'en ai trouvé une, alors je vais te suggérer la mienne.
2: Oui, moi, peut-être une sorte de haricot, puisque ça tourne
0: haricot.
2: Un tout petit peu. Et on a à peu près, en gros, ce n'est pas si grand que ça, ça fait à peu près 350 mètres de longueur pour à peu près, on va dire, aller 150 mètres, 200 mètres de largeur.
0: Ouais. Alors moi, j'ai trouvé une autre forme, mais ce sont ceux qu'on trouve dans les hôtels, une forme de sèche-cheveux.
2: Ah oui, c'est pas mal aussi, c'est assez original d'ailleurs.

0: Alors, oui. Pour entrer dans cette ville close, Pascal, on passe ce qui était le pont-levis ?
1: Oui, alors au départ, on part, si on remonte très en arrière, c'est un îlot rocheux, donc vraiment entouré par la mer. Hein, c'est ce qu'on voit encore aujourd'hui. Et cet îlot rocheux, progressivement, évidemment, les humains vont s'y installer. Alors on peut imaginer, hein, dès l'Antiquité, même si on n'a pas de preuves tangibles, l'installation de pêcheurs, voilà, il y a un petit endroit finalement qui est assez intéressant au niveau stratégique. Et voilà pourquoi, au fur et à mesure du temps, donc, on a une installation de moines qui nous viennent de l'abbaye de Landévennec, c'est sur la presqu'île de Crozon, et qui vont s'installer sur l'île Rocheux parce qu'ils ont eu des terrains qui ont été donnés par le comte de Cornouailles. Nous sommes effectivement ici en Cornouailles. Il s'appelle Alain Quénard. Nous sommes à peu près dans les années 1030 à peu près. Et pour que celui-ci aille plus facilement au paradis, eh ben, tout simplement, comme partout ailleurs en France, on donne des terrains à des moines pour qu'ils prient. Alors ils vont s'installer sur l'îlot, dans la partie la plus éloignée par rapport à nous maintenant, c'est-à-dire au fond de l'îlot. Et là, ils vont avoir une idée. Ils vont avoir l'idée de prier pour le comte de Cornouailles, c'est ce qu'on leur avait demandé.
0: C'était leur job.
1: C'était leur job, voilà. Mais il s'avère qu'il n'y a pas que l'océan à Concarneau. Nous avons effectivement une rivière qui s'appelle le Moros et qui se jette à l'arrière de la ville close dans l'océan. Ce qui fait que il y avait des petits pêcheurs qui habitaient de l'autre côté. Et les moines s'apercevaient que ces petits pêcheurs avec leurs carrioles étaient obligés de remonter jusqu'à un gué très profondément dans la campagne pour passer la rivière le Moros. Et ils imaginent tout simplement de faire un bac pour faire un raccourci. Qui dit bac dit péage, évidemment. Et voilà pourquoi autour des petits moines, venant de Landévennec et créant donc un prieuré, nous allons avoir l'installation d'artisans, de commerçants, évidemment, avisés, puisqu'il y a un peu d'argent.
0: Le bac a permis l'accès, voilà. Et ça s'est développé.
1: Et une petite ville s'est développée. Ouais. Alors c'est ensuite, un peu plus tard, que les ducs de Bretagne vont commencer à regarder cet îlot habité, cette fois-ci, d'un autre œil, et représentant une force stratégique par rapport à nos amis les Anglais.
0: Et le nom de Concarneau ?
1: Alors c'est Concarné, qui voudrait dire en fait par rapport à la baie, abri, coquille de Cornouailles.
0: Je sais pas si c'est une habitation là, qui est à l'angle quand on arrive.
1: Alors ça, mais... c'est le beffroi, on va dire c'était un poste de garde à l'origine, on y a rajouté une petite fenêtre. On l'a transformé en 1906 pour en faire finalement ce qui est aujourd'hui un peu le symbole de la ville close. C'est-à-dire que le maire avait décidé donc de mettre des horloges. Et puis tout en haut, si on regarde bien, au-dessus des quatre points cardinaux, il y a un joli petit bateau. Parce que le surnom de Concarneau, c'est la ville bleue. C'est-à-dire que toute la richesse s'est toujours faite, encore aujourd'hui, autour de l'océan.
0: C'est une girouette ?
1: Alors, non. Il y a une petite girouette, si, girouette, ça tourne.
0: Bon, en revanche, j'ai l'impression qu'il est toujours midi ou minuit à Concarneau. Mais il y a l'horloge solaire, éventuellement.
1: Oui, voilà, cadran solaire.
0: Si on veut trouver l'heure exacte. De temps en temps.

0: Alors là, nous sommes en train de passer sur un pont. Il y avait un pont fixe. Ici, nous marchons sur du bois, donc un premier pont-levis. Là, nous sommes en train de pénétrer dans un filtre militaire, qui a pour nom un ravelin. C'est-à-dire que de la tour du gouverneur qui est en face, je peux absolument tout voir si j'ai un ennemi potentiel qui arrive.
1: Ouais, c'est un peu comme des caméras de surveillance.
0: Exactement.
1: Hein.
0: Ouais. Là, nous sommes en train de tourner pratiquement à angle droit parce qu'il est trop facile que je vous fasse rentrer de manière droite. Nous allons passer sur un deuxième pont-levis, matérialisé aussi par du bois.
1: Ouais, donc il y avait plusieurs étapes pour bloquer les éventuels assaillants.
0: Tout à fait, parce que quand nous rentrons dans la ville close, c'est l'endroit le plus sensible. Parce que de ce côté-ci, nous avons les effets de marée, évidemment. À marée basse, des chevaliers pouvaient s'approcher des murs de la ville close. Tandis que de l'autre côté, où étaient les moines, il y a la fameuse rivière. Donc j'ai de l'eau en permanence pour me protéger. Donc c'est ici qu'on va mettre, et on le voit à partir donc de cette demi-lune, les deux plus grosses tours de la forteresse. Donc du côté droit, vous avez la tour du gouverneur, et du côté gauche où il y a des drapeaux, on l'appelle la tour du major.
1: On ne pouvait pas assoiffer la ville finalement, c'est ça?
0: Ah voilà, donc on met un maximum d'obstacles en fait, sur à peu près, on va dire 70 ouais. mètres, puisque là je suis encore face à un troisième pont.
1: Ouais, hein,
0: et où il y a des jolies fleurs aujourd'hui, c'était les douves, et les douves étaient en eau évidemment, avec de nouveau une porte qui bloquait vraiment voilà,
1: c'était très protégé.
0: Très protégé.
1: Ça a marché?
0: Moyennement, on a quand même été attrapés.
1: Donc on va passer effectivement le troisième
0: pont-levis.
1: Pont-levis, mais là, il n'y a plus de douves.
0: Il n'y a plus de douves en eau, non, effectivement.
1: Du jardin. Et nous entrons dans la rue Vauban.
0: Alors,
1: je le lis.
0: Voilà. Alors, il n'y a que le nom, puisque M. Vauban est effectivement passé ici à la fin du XVIIe siècle, mais il a considéré la forteresse comme étant quelque peu obsolète. Il a préféré aller faire une tour à Camaret, pas loin d'ici, sur la presqu'île de Crozon, qui est à l'heure actuelle classée à l'UNESCO.
1: Et Concarneau ?
0: Ah non, pas nous, non.
1: Non ?
0: Par contre, donc, monument historique, la tour de Vauban à Camaret s'inscrit dans un circuit national.
1: Puis l'UNESCO, il faut que ce soit vraiment unique et au monde, finalement, et il y a peut-être des équivalents déjà classés.
0: Oui, des fois, les gens peuvent parler même de Concarneau comme un petit Saint-Malo.
1: Ah, Saint-Malo est classé.
0: Alors oui, mais de toute façon ils sont classés monuments historiques, donc ça leur donne évidemment des protections.

0: Alors là, donc cette rue Vauban, un peu injustement, on va dire, nommée, puisque M. Vauban et ses ingénieurs vont juste vraisemblablement nous décoiffer nos tours, c'est-à-dire enlever des charpentes et des ardoises pour y faire des grandes plateformes, pour y mettre un maximum de canons. Et ils rajouteront aussi sur nos tours des éperons pour que les boulets, tout simplement, si possible, ripent sur les côtés et non pas n'atteignent les bases de la tour.
1: Oui, il y a de la circulation, donc c'est un petit peu dans la ville close.
0: Oui, parce qu'il y a des gens qui y vivent.
1: Oui, elle est habitée encore.
0: Elle est habitée. Le matin, il y a pas mal de livraisons pour les différents
1: commerces. Là, on peut circuler le matin et pas l'après-midi. Et sinon, donc, cette rue Vauban aujourd'hui est l'axe principal de la ville close.
0: On a deux rues, essentiellement. Donc la rue Vauban, la rue commerçante. Alors, essentiellement des commerces touristiques, évidemment. Et puis nous avons donc une place là-bas qui s'appelle la place Saint-Guénolé. Donc c'est quelque chose de relativement restreint.
1: Et cette rue Vauban qui est assez large quand même, je ne sais pas, enfin je dis assez par rapport à la taille de la ville close, elle doit faire 5 mètres peut-être de large. Hein.
0: Alors il vaut mieux qu'elle les fasse puisqu'en été, évidemment, il y a énormément de touristes qui viennent ici.
1: Ça bouchonne.
0: Ça bouchonne parfois.
1: Et donc les commerces, un musée de la pêche, enfin... Premier coup d'œil qui séduit. Hein.
0: Oui, c'est assez agréable parce que les commerces sont ouverts vraiment sur la rue. Ce musée de la pêche, effectivement, qui remplace en fait une chapelle dans un premier temps, une caserne aussi avec des militaires, hein, donc cette vocation militaire de Concarneau a eu pendant très longtemps, et qui est transformée depuis donc, les années 60, date à laquelle le ministère de la Marine a vendu pour un franc symbolique, en gros, les locaux. Et se sont installés des passionnés qui avaient déjà collecté beaucoup de choses par rapport à la mer.
1: Par rapport à l'entrée de la ville close, c'est tout en longueur. Hein.
0: C'est tout en longueur et on va arriver là-bas jusqu'à la place Saint-Guénolé, qui est le fondateur de l'abbaye de Landévennec sur la presqu'île de Crozon. Donc on a gardé ce nom religieux en fait, hein, c'est toujours le patron religieux de la ville, parce que les petits moines venaient de là-bas tout simplement.
1: Et les premiers touristes sont arrivés quand, ici, à Concarneau?
0: Alors, on nous parle souvent des congés payés, de l'année 36, mais on va dire que les premiers touristes sont arrivés, alors les gens aisés, pour les premiers bains de mer, parce que vous êtes aussi dans une station balnéaire à Concarneau. Les plages sont à deux pas d'ici. On a un chapelet de plages très agréable. Donc, les premiers bains de mer. Et puis ensuite, si on parle un petit peu plus près de nous, c'est surtout les années 60 qui ont vu un gros développement du tourisme. En France, en règle générale, et à Concarneau, ouais. Évidemment, aussi.
1: Donc, belle plage. Je ne sais plus si c'est ici que j'ai vu une plage de sable blanc.
0: Enfin... Oui, il y a la grande plage des sables blancs.
1: Ah, c'est ça.
0: Magnifique, oui. Ouais.
1: Bon, avec une eau toujours un peu fraîche.
0: Un peu fraîche, mais agréable quand même.
1: C'est vrai, ouais. Tu te baignes souvent?
0: De temps en temps, oui. Ah, oui, quand même.
1: Sans combinaison?
0: Sans combinaison. Ici, beaucoup de gens se baignent à l'année.

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1: Et nous arrivons, Pascal, sur la place. C'est la grande place de la ville close.
2: Oui, c'est la grande place de la ville close. Il nous manque quelque chose, par contre. Il nous manque des halles, qu'on appelait à l'époque une cohue. Hein, voilà, beaucoup de gens qui bougent, qui se rassemblent, qui est installée donc au milieu de cette place. Mais quand il y a eu les 32 conserveries qui sont arrivées dans les faubourgs, on a commencé à déplacer les choses, à y construire un hôtel de ville et de nouvelles halles au 19e siècle. Sur cette place, il nous est conservé une maison à pans de bois qui nous présente encore sur son côté droit un mur pare-feu. Donc ici, il faudrait imaginer comme à Quimper.
1: Oui, parce qu'il y en a pas mal à Quimper, une belle collection.
2: Voilà, il y en a 73 à Quimper et ici, deux seulement, dont celle-ci qui est très jolie avec un toit à quatre pentes. Donc c'est un vestige en quelque sorte puisque l'habitat, nous le savons, était essentiellement composé donc de maisons à pans de bois. Sauf que ici c'est tellement serré que si l'une d'entre elles brûlait, évidemment, ça aurait été toute la ville close qui aurait pris feu. Donc progressivement, les gens en ont pris conscience.
1: Donc ça n'a pas brûlé, mais ils ont sont dit qu'il valait mieux.
2: Et comme ils faisaient beaucoup d'argent avec le commerce du poisson, ils ont décidé tout simplement de reconstruire la plupart des maisons en pierre cette fois-ci, comme l'exigeait d'ailleurs le roi de France à partir du XVIIIe siècle.
1: Ouais, alors, et cette maison à pans de bois, c'est une conserverie qui est bien connue. Hein. La Belle-Éloise, elle n'est pas de Concarneau, mais elle est très présente. Mais avec des sardines et maquereaux, etc., de qualité.
2: Mais ici, à Concarneau, nous avons juste à côté la conserverie...
1: Faut pas dire qu'on est fan de la Belle-Éloise, alors.
2: Voilà, exactement, on est un peu chauvin. Alors, conserverie Gonidec, excellente aussi, c'est la plus grande conserverie aujourd'hui de Concarneau. Elle est située pas très loin de la voie express, au sortir de la ville. Nous avons aussi, qui vient de partir à Tréguin, mais c'est juste à côté, une très ancienne conserverie qui est Courtin. Et puis nous avons aussi Monsieur Burel, donc nous avons trois conserveries à l'heure actuelle sur le territoire de Concarneau.
1: Sinon, c'est vraiment une très jolie place, et puis on trouve des restaurants, enfin aussi terrasses, donc on peut s'y arrêter, prendre un verre, déjeuner, dîner.
2: Oui, c'est très agréable, puisque la place est baignée à différents moments de la journée par le soleil.
1: Il y a un côté matin, un côté après-midi,
2: oui, tout à fait,
1: un pour l'apéro avant le déjeuner, l'autre pour l'apéro avant le dîner.
2: Exactement.
1: La biscuiterie de Concarneau... Un bar à huîtres. Bon, donc on ne meurt pas de faim, on ne meurt pas de soif.

0: Après la place Saint-Guénolé, nous pouvons nous diriger donc vers la Poudrière. C'est ce bâtiment qui est face à nous. Alors c'est un bâtiment complètement fermé, hein, très peu d'ouverture. C'est un bâtiment qui a des murs très très épais et un système en fait d'aération pour la poudre, voulu évidemment au XIXe siècle. C'est un bâtiment 1830, hein, donc bâtisseur c'est Louis-Philippe, enfin en gros ses ingénieurs évidemment. Et nous avons une caserne qui était au musée de la pêche installée. On va avoir une poudrière qui correspond en fait au niveau de ses dimensions, de son volume, à une caserne avec tant et tant de soldats. Donc c'est quelque chose que vous pouvez retrouver ailleurs au niveau national, évidemment. Elle est assez conséquente quand même, celle-ci. Et donc le système d'aération, en fait, se fait par des petites meurtrières qu'on devine de chaque côté de la porte et sur les murs de côté aussi. Mais c'est un circuit d'aération qui va ressortir à une autre partie, pour ne pas qu'il y ait un ennemi éventuel qui puisse allumer là devant des petites ouvertures avec une flamme et qui nous ferait sauter, et on le sait à l'époque, on en avait très peur, toute la ville close cette fois-là.
1: Si la poudrière explose, voilà.
0: Alors c'est pour ça qu'elle est mise avec des grands murs de protection tout autour et qu'il y avait évidemment des soldats qui la gardaient 24 heures sur 24.
1: D'où l'expression mettre le feu à la poudrière ou aux poudrières.
0: Ça pourrait être ça.
1: Dans les siècles passés, alors aujourd'hui il y a beaucoup de monde avec les touristes, mais la période où il y avait le plus de vie ici dans cette ville close, c'est quand ou c'est tout le temps finalement?
0: Oui, je pense qu'il y a toujours eu une grosse activité puisque les gens étaient quand même bien regroupés. On parle d'une population moyenne hein, à travers les siècles de à peu près 600-700 habitants à peu près. Et avec une diversité, puisque vous rappelez, j'ai des moines, j'ai des soldats, j'ai des pêcheurs, des armateurs. J'ai même un tribunal dès le XIIIe siècle ici, installé par les ducs de Bretagne. Ce qui fait que j'ai des avocats, évidemment, des juges, j'ai même un bourreau. Enfin, vous voyez, c'était très diversifié, ouais. Très, très diversifié.
1: Et pendant les guerres, alors des guerres, elle en a traversé quelques-unes, hein, la ville close, jusqu'à la Seconde Guerre mondiale.
0: Tout à

0: fait. Alors, la guerre de 100 ans, évidemment, différents épisodes avec les Anglais, nous ne sommes pas si loin que ça, évidemment. Et ce genre de forteresses bretonnes qui donnent sur la mer sont justement des forteresses faites pour contrer des fois donc nos amis anglais. Les marches de Bretagne de l'autre côté, bah, c'était les frontières par rapport au roi français. Et la Bretagne a toujours été, on va dire, ça attirait évidemment et le roi anglais et le roi français par rapport à la position stratégique de la Bretagne. Donc les ducs ont été obligés de lutter pendant plus de 500 ans, hein, puisqu'ils sont restés au pouvoir pendant plus de 500 ans. Ils ont été obligés de lutter un petit peu avec les deux. Alors des fois ils étaient copains, des fois ils n'étaient pas, faisaient des alliances diverses. Donc voilà, donc des fois on a eu quelques Anglais, on a eu des attaques françaises, on a eu un petit peu de tout finalement.
1: Et Seconde Guerre mondiale ?
0: Alors, Seconde Guerre mondiale, on a eu de la chance d'avoir tout simplement un préfet à Quimper, puisque c'est la préfecture du département, qui a négocié avec les Allemands qui devaient nous détruire normalement nos remparts, nos fortifications, pour faire des obstacles pour les Alliés sur les routes, avec des tas de pierres. Et finalement, ben, tant mieux, il a réussi son coup, ce préfet, puisque... La ville est encore intacte aujourd'hui. Alors ça n'a pas empêché évidemment la destruction de bateaux dans le port, hein, qui ont été coulés, mais la ville close s'en est, on va dire, très très bien sortie.
1: Il a fallu souvent la restaurer, la ville close, ou finalement ce sont les constructions d'origine qui ont plutôt traversé les siècles?
0: Alors non, il a fallu qu'on restaure, on restaure encore aujourd'hui, tout simplement parce que c'est comme une maison, il faut l'entretenir, hein, donc les murs tombent des fois sans qu'il n'y ait rien du tout, hein, de vieillesse.
1: Oui, sans attaque.
0: Voilà, sans attaque quelconque.
1: Les Anglais n'attaquent plus.
0: Ce qui est intéressant, c'est qu'on a eu les soldats quand même, une présence de soldats pendant très longtemps. Et grâce à ça, bah, c'est eux qui remontaient les murs. Voilà pourquoi tout est en place.

0: Terminons ce suivi le guide breton dans le Finistère Sud à Concarneau avec Pascal Le Boédec dans la ville close.
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2: Alors Pascal, une activité importante dans la vie et dans l'image donnée de Concarneau que nous n'avons pas encore évoquée.
3: Alors une vie artistique très riche, dès en gros les années 1870, deux copains qui sont les chefs de file de ce qu'on appelle le groupe de peinture de Concarneau. Alors évidemment à 15 km il y a Paul Gauguin à Pont-Aven et ses amis, très modernistes. Ici il y avait un peu de tout, hein, mais beaucoup de peintres étrangers, des Anglais, des Américains aussi, des Russes, parce que nous avions l'installation, et ça a dû, on va dire, les faire venir, de la princesse Zénaïde Narychkine, qui était la tante du tsar, qui s'est installée dans un château, qui est toujours présent, sur la colline de Concarneau. Donc les peintres étaient sur les quais, d'un côté ville nouvelle, et qu'est-ce que c'était en fait leur sujet essentiellement? Ben, les bateaux qui arrivaient, qui déchargeaient le poisson devant eux, les femmes qui arrivaient avec les paniers, toute une intense activité finalement dans le port, qui aujourd'hui, depuis 1930, est à l'arrière de la ville close, mais qui était à l'origine devant la ville close, là où se trouvent aujourd'hui les bateaux de plaisance.
2: Et donc parmi les peintres, enfin moi j'ai relevé peut-être l'un des plus connus, et Paul Signac.
3: Oui, Paul Signac effectivement, qui avait un yacht notamment, qui venait peindre ici. Donc on s'aperçoit aussi qu'il y a une certaine modernité, puisque c'est un néo-impressionniste, alors pointilliste on pourrait dire, effectivement très présent ici, et qui faisait des régates des fois avec certains marins aussi, étaient très bons eux-mêmes sur leur bateau.
2: Et donc à travers l'étoile de tous ces peintres, Concarneau est visible dans des musées du monde entier.
3: Oui, effectivement, puisque en général de Concarneau, en 1883, nous avons eu l'arrivée du train. Et nous savons que ces artistes mettaient donc leurs tableaux, des fois sans se déplacer, jusqu'à Paris, où ils étaient présentés. Alors peut-être un peu plus classique que ceux de l'école de Pont-Aven, et du coup se vendaient très très bien effectivement, et comme vous dites, sont souvent présents dans beaucoup de musées internationaux.

0: Et si on regarde, Pascal, si on regarde, mais au-delà du port, tout droit d'ici?
1: Eh bien, nous apercevons finalement l'archipel des Glénans, qui est un petit endroit paradisiaque. Alors, on parle de Polynésie finistérienne. Les eaux sont turquoises. Peut-être que l'eau est un peu moins
0: pas
1: chaude.
0: Pas colombement Polynésie.
1: Voilà, un peu moins chaude.
0: Les Vahinés.
1: Alors, oui, non, il y a surtout des Bretonnes. Alors, c'est intéressant parce que vous avez une fleur unique au monde sur cet archipel qu'on appelle le Narcisse des Glénans. Donc c'est des îlots relativement protégés, vous vous en doutez, une île aussi ornithologique. Et puis nous avons surtout la plus grande école de voile, la plus connue au niveau européen, qui se situe ici. Et tous les skippers dont vous avez entendu parler ont tous fait comme par hasard leur école de voile au Glénans.
0: Le plus connu, originaire de Concarneau.
1: Alors aujourd'hui nous avons installé d'ailleurs depuis quelques temps donc Monsieur Gabart. Nous avons Monsieur Jourdain qui sont là. Omniprésents, et les grands skippers souvent sont à Port-la-Forêt, mais ils commencent, pour certains d'entre eux, à se rapprocher du port de Concarneau.
0: Et j'ai vu que né à Concarneau, c'est Michel Desjoyeaux.
1: Et Michel Desjoyeaux aussi, voilà.
0: Natif.
1: Oui, oui. Ouais, voilà, donc on a vraiment plein de marins qui habitent sur place, oui, c'est ça qui est intéressant.
0: Enfin, des marins, il y en a, et connus, j'ai l'impression qu'il y en a un peu partout quand même en Bretagne,
1: oui,
0: et qui sont connus.
1: Oui, puisque nous, l'océan est évidemment une ressource importante, hein, et c'est le département du Finistère au niveau du nautisme, de tous les sports qui puissent exister dans le nautisme, c'est lui le plus important.
0: Et c'est le département du Finistère qui a la côte la plus longue en Bretagne. Hein.
1: Oui, alors on parle de 1250 km
0: 1250,
1: de côte,
0: wow.
1: Donc c'est plus que la Corse, c'est-à-dire c'est plus que n'importe quel département français. C'est le Finistère, la Bretagne donc en règle générale, mais encore plus le Finistère puisque nous sommes la pointe. Et une récente étude avec des lasers vraisemblablement et des satellites nous a donné le double des 1250 km. Donc à approfondir, alors là je pense
0: que ça fait 2500.
1: Voilà, et là je pense qu'ils font rocher par rocher, petite crique par petite crique. Mais c'est intéressant de dire que oui, c'est omniprésent évidemment cet océan et on en a besoin. Voilà.
0: Il y a une marche côtière, on peut...
1: Ah oui, alors ici, évidemment, le département, mais comme partout au niveau national, a développé énormément de voies vertes, de marches côtières, effectivement, de sentiers côtiers, qui sont des fois les anciens sentiers douaniers, tout simplement. Hein. Et donc là, oui, vous pouvez faire vraiment des marches assez exceptionnelles. Mmh. Et nous avons énormément de randonneurs qui viennent, effectivement, jusqu'à Concarneau.
0: Les touristes peuvent loger au Glénans ?
1: Alors au Glénans, non, parce qu'il y a deux restaurants, un café. Alors oui, il y a quelques places d'hébergement, mais c'est très limité. Donc en fait, comme ce n'est pas si grand que ça, vous y allez pour la journée. Et à partir de Concarneau, des vedettes peuvent vous y amener évidemment.

0: Nous connaissons, Pascal, la maison bleue de Maxime Le Forestier, mais là, nous sommes à la maison rose.
1: Oui, alors c'est la maison rose de Jacques de Tézac. Alors, qu'est-ce que c'est que ces petites maisons roses à l'entrée du port? Eh bien, c'est Jacques de Tézac, il est marié avec une concarnoise. Et puis, il fait des régates, des fois, et puis il regarde un peu mieux la vie des marins. Et il s'aperçoit que ceux-ci, bah, des fois, n'ont pas de sous pour loger, évidemment, dans un petit hôtel, et qu'ils font ce qu'on appelle, ils cabanent. Alors, cabaner, c'est quoi? C'est mettre ses voiles un petit peu sous forme de toile de tente dans son bateau, et de se glisser dans une espèce de petit sac de couchage, pas exactement ce qu'on a aujourd'hui, mais il devait avoir très froid. Et Jacques de Tézac prend conscience, finalement, qu'il faut les aider. Il décide, avec des amis, de construire une série de 11 abris du marin. Donc il y en a 11 dans le Finistère. Il y en a 3 qui sont classés monuments historiques aujourd'hui. Je pense que les autres suivront un jour. Et qu'est-ce qui se passe dans ces petites maisons roses? Bah, elles sont très visibles. Donc le marin qui arrive, il les repère immédiatement. C'est comme ça dans tous les ports finistériens. Et à l'intérieur, bah, il trouvait des couchettes. Il y avait un poêle pour qu'il se réchauffe, évidemment. Une bibliothèque. On leur apprenait à nager. On leur apprenait à lire des cartes marines. Enfin, vraiment un endroit de vie. Et c'est pour ça qu'il est classé monument historique. Ce n'est pas tant pour l'architecture. C'est parce que c'est un endroit qui a servi aux marins pendant plus de 60 ans.
0: Ah, c'est plus le cas aujourd'hui.
1: Alors, ce n'est plus le cas aujourd'hui.
0: Ah, mais puisque... Jacques de Tézac, c'est quand?
1: Alors, il est construit à partir, en gros, des années 1900. Et ça va du, celui qui donne l'impulsion.
0: C'est aujourd'hui. Ah oui, non, c'est pas aujourd'hui.
1: Non, alors aujourd'hui, on les garde parce que c'est trop mignon, ces petites maisons roses à l'entrée du port. Elles ont des petites architectures un peu spécifiques. Des fois, elles sont plus ou moins grandes, suivant, évidemment, bah, combien il y avait de marins dans le port. Donc, celui qu'on voit là, c'est celui de l'Henriec. Donc, de l'autre côté du chenal, nous en avions un du côté de Concarneau, mais qui a été légèrement transformé, puisque c'est l'auberge de jeunesse, aujourd'hui, de Concarneau.
0: Donc, et aujourd'hui, là, il y a quoi
1: de... Alors, aujourd'hui, on y fait des cours de langue, notamment, mais ça peut servir à des assos, voilà. Ouais. Mais on garde le bâtiment intact, parce que, finalement, voilà, c'est toute l'histoire du port qui est concentrée dans ce genre de petite maison.
0: Alors, ça me fait penser à autre chose. Marié à une concarnoise, mais d'aujourd'hui, Didier Deschamps, croise-t-on Didier Deschamps parfois à Concarneau?
1: Alors, il a une maison, alors je pense qu'il est relativement discret, mais oui, il doit faire son petit tour, évidemment, dans la ville, de temps en temps.
0: Tu ne l'as jamais guidé?
1: Non.
2: Fin de ce suivi de guide dans le Finistère. Grand merci Solène Roux et Myriam Lescaut au musée départemental breton de Quimper. Merci Pascal Le Boédec que nous retrouverons avec sa super voix radiophonique à Concarneau. 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
3: Kenavo Arvéchal, au revoir et à bientôt.
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Chers amis de Radio Grand Ciel, bonjour. Voici pour aujourd'hui le texte proposé à notre méditation dans l'Évangile selon saint Matthieu, au chapitre 6, les versets 19 à 23. En ce temps-là, Jésus disait à ses disciples, « Ne vous faites pas de trésors sur la terre, là où les mites et les vers les dévorent, où les voleurs percent les murs pour voler. Mais faites-vous des trésors dans le ciel, là où il n'y a pas de mites ni de vers qui dévorent, pas de voleurs qui percent les murs pour voler. Car là où est ton trésor, là aussi sera ton cœur. La lampe du corps, c'est l'œil. Donc, si ton œil est limpide, tout ton corps sera entier dans la lumière. Mais si ton œil est mauvais, ton corps tout entier sera dans les ténèbres. Si donc la lumière qui est en toi est ténèbre, comme elles seront grandes les ténèbres. » Reprenons le texte. En ce temps-là, Jésus disait à ses disciples, « Ne vous faites pas de trésors sur la terre, là où les mites et les vers les dévorent, où les voleurs percent les murs pour voler. Mais faites-vous des trésors dans le ciel. » Sans cesse, de toutes sortes de manières, Jésus revient sur cette recommandation. Ne vous attachez pas aux richesses. C'est une constante de sa pensée. Il y revient, comme il revient sur la nécessité de pardonner. N'amassez pas de trésors sur la terre. Amassez plutôt des trésors dans le ciel. Que nous entendions bien Jésus nous dire et redire cela. Qu'est-ce qu'un trésor? Quelque chose de précieux, quelque chose auquel on tient plus que tout. Non seulement des objets matériels, mais tout ce qui a du prix à nos yeux. Eh bien, Jésus nous invite à ne pas nous contenter des biens qui passent, de l'éphémère. L'existence terrestre est une existence menacée, fragile. Et Jésus utilise une image inoubliable. Un petit ver minuscule ronge le plus beau meuble. Un petit animal bénin, une mite, fait de grands trous dans votre beau vêtement de soie ou de laine. Si ce qui compte pour vous sur terre n'est qu'à ce niveau élémentaire, quel horizon limité vous vous donnez? Les biens de consommation ne sont pas les vrais biens de l'être humain. Choisissez un autre but. Travaillez pour le ciel. Jésus dit, « Car là où est ton trésor, là aussi sera ton cœur. » L'instinct de propriété fait partie de notre nature humaine. Le désir de posséder est profondément inscrit dans nos cœurs. Dans toutes les religions, les sages ont donné des conseils de modération. Jésus, lui, ne conseille pas d'éteindre le désir, mais de le mieux placer. Tout dépend, nous dit-il, de ce que tu considères comme un trésor. Désire donc ce qui ne périt pas, ce qui dure toujours. La lampe du corps, c'est l'œil. Donc, si ton œil est limpide, ton corps tout entier sera dans la lumière. Cette parole souligne l'importance des yeux, du regard. Nous pouvons d'abord penser aux yeux de Jésus. Quel regard limpide il devait avoir! Quels yeux joyeux! Quels yeux aimants! Essayons donc aujourd'hui d'améliorer la qualité de nos regards. Les yeux sont importants pour une bonne communication. Nous ne savons pas voir. Nous manquons bien des occasions d'entrer en communion avec des frères ou des sœurs connus ou inconnus. Demandons au Seigneur de nous apprendre à sortir de nous-mêmes et à regarder simplement ceux que nous croisons, que nous rencontrons.
Mais si ton œil est mauvais, ton corps tout entier sera dans les ténèbres. Si donc la lumière qui est en toi est ténèbre, comme elles seront grandes les ténèbres. Un œil sain suppose un cœur sain. Un œil mauvais est le signe d'un cœur mauvais. L'œil est l'image du cœur. L'homme tout entier se reflète en ses yeux. Dieu est lumière, dira saint Jean, parce que Dieu est amour. Qui n'aime pas demeure dans les ténèbres. Dans ces paroles de Jésus, rapportées par l'évangéliste Matthieu, on voit la nécessité pour le cœur d'être orienté vers Dieu, vers les trésors du ciel. Celui qui ne regarde que les choses de la terre est comme un aveugle. Il ne voit pas les vrais biens. Il marche dans la nuit. Que le Seigneur nous donne sa lumière, qu'il nous fasse marcher à sa lumière. Oui, vraiment, ma lumière et mon salut, c'est le Seigneur. Je le souhaite aussi pour vous. Chers auditeurs de Radio Grand Ciel, au revoir.

0: Bonjour, Raymond Richard au micro pour l'émission Église en marche. Et c'est le père Jean-Pierre Quetta, qui est prêtre à Dreux, qui va nous parler de l'Église en marche à Dreux. Voilà. Merci Jean-Pierre d'être à Radio Grand Ciel. Et nous vous évoquions l'intérêt de l'assemblée paroissiale qui s'est déroulée la semaine dernière. Et j'imagine que c'est quelque chose qui est assez commun dans les différentes églises. Et en l'évoquant, Jean-Pierre, vous disiez, dans mon pays, voilà comment ça se passe.
1: Oui, exactement.
0: Alors,
1: oui.
0: Comment ça se passe, justement?
1: Bon, d'abord, je vous remercie pour cette émission L'Église en marche, qui nous permet de parler un peu de l'assemblée paroissiale que nous avons vécue, effectivement. Et ça a été très bien de vivre ces moments avec les paroissiens dans leur représentation. Et je dirais que c'est quelque chose qui, dans la pastorale, qui existe dans toutes les églises locales, et chez moi aussi, dans mon diocèse, ça existe, mais sous une forme un peu différente quand même. Ouais.
0: Oui, on parle de conseil.
1: Oui, chez nous, on parle de conseil et ça ne se fait pas une seule fois, ça se fait trois fois, en début d'année, au milieu de l'année et à la fin de l'année. En début d'année, c'est pour donner
0: le top départ
1: et puis aussi les orientations et puis le plan pastoral à suivre. Et au milieu de l'année pastorale, c'est-à-dire au mois de février, on réunit encore les mêmes, enfin, quand je dis les mêmes représentants, c'est tous ceux qui sont les mouvements, associations.
0: Tout
1: ce qui se vit dans la paroisse. Il y a l'enfance missionnaire, il y a la jeunesse, il y a les associations des femmes, de jeunes.
0: Ceux qui font de la musique, ceux qui font de la liturgie.
1: Oui, tous les acteurs liturgiques.
0: Ouais. Ceux qui lisent la Bible, tout.
1: Tout le monde. Chacun prend part. C'est vrai que ce n'est pas tous les membres qui sont convoqués, mais chaque groupe a des membres délégués pour les représenter au conseil paroissial.
0: Donc ça veut dire qu'auparavant, vraisemblablement, ils ont discuté entre eux de ce qu'ils allaient dire.
1: Oui, ça se prépare dans les groupes et on délègue qui sont ceux qui doivent participer. Et ils viennent au nom du groupe, l'enfance missionnaire, ceux qui sont...
0: Il y a à la fois les responsables, mais en même temps les enfants.
1: Les enfants eux-mêmes, c'est surtout les enfants eux-mêmes.
0: Est-ce que ça change beaucoup, le fait que, par exemple pour les enfants, qu'il y ait le responsable du groupe ou celui qui les anime, et puis les enfants eux-mêmes? Est-ce que ça
1: change
0: modifie
1: beaucoup.
0: Quelque chose?
1: Ça change beaucoup. Parce qu'après, quand il y a les encadreurs des enfants, ce qu'ils disent, ce n'est pas toujours la même chose que ce que les enfants eux-mêmes ils vont dire. Hein.
0: Oui.
1: Voilà. Et chez nous, au moment du conseil paroissial, il y a tous les représentants auront forcément la parole. Voilà, pour dire soit en ce qui les concerne dans leur petit groupe, quel est l'accompagnement dont ils ont besoin, quelles sont leurs attentes. Et quelles sont leurs difficultés, ils vont l'exprimer et le curé doit prendre note pour essayer de voir avec son conseil autour de lui, voir comment il faut résoudre toutes ces questions de chaque groupe.
0: D'accord.
1: Oui, il est vrai aussi que par rapport au temps donné, ce n'est pas la même chose. Nous le faisons sur deux jours pleins. Voilà, parce que si on veut que tout le monde ait la parole, il faut donner aussi le temps suffisant pour cela. Voilà.
0: J'entends cela. Du coup, l'assemblée paroissiale qui a eu lieu ici, vous êtes apparu à la fois un temps riche peut-être, mais
1: oui,
0: aussi
1: c'est
0: un temps
1: riche, court. Un temps court. Oui,
0: court. Riche, court,
1: oui.
0: Et peut-être insuffisant.
1: Oui, ben justement, c'est, quand j'ai dit court, c'est dans ce sens-là. Ce n'est pas dans la concision forcément. Et c'est vrai que ça a été très bien. Hein. J'ai apprécié vraiment l'attitude et l'engagement de tous les participants, qui ont été très efficaces, et puis j'ai beaucoup aimé, mais je suis un peu resté sur ma soif, mais aussi peut-être parce que j'étais habitué à un système qui n'est pas exactement le même. Voilà, peut-être si
0: oui,
1: on était rentré
0: en fait,
1: dans
0: c'était...
1: certains détails.
0: Oui, c'est ça. En fait, chacun n'a pas pris la parole.
1: Exactement.
0: Voilà,
1: oui,
0: et c'est vrai que là, c'est un peu embêtant parce que, de fait, quand on la prend... Eh ben, à la fois, on se dit, ben, il faut bien dire les choses, puis en même temps, on se sent mal parce que, mais vous ne pourriez pas dire vous aussi ce que vous ressentez.
1: C'est vrai.
0: Et ça, quelquefois, puisque j'y étais, et puisqu'à un moment donné, j'ai dit ce que je pensais, c'est vrai que quelquefois, je me dis, mais il faudrait bien qu'il y ait d'autres qui parlent. Parce que, à la sortie, dire, ah ben non, là, j'aurais pas dit ça comme toi. D'accord, mais pourquoi tu ne l'as pas dit à ce moment-là?
1: Oui, bien, c'est ça.
0: Ah, j'étais d'accord avec toi. Même chose. Pourquoi tu ne l'as pas dit à ce moment-là? Et je crois que ça, c'est important.
1: Oui, c'est important, mais pour y arriver, il faut aussi accorder le temps qu'il faut.
0: Il faut du temps, c'est vrai.
1: Il faut du temps. Et ce temps, certainement, c'est vrai qu'il y a le curé et puis son conseil qui décide de quel temps il faut donner, mais il le donne aussi en fonction, probablement, de la possible disponibilité des participants. Si je suis sûr que si aujourd'hui ici le curé il dit que ce conseil, enfin plutôt cette assemblée paroissiale va se tenir de 9h ou à 18h, je suis sûr que y en a qui vont dire qu'ils ne peuvent pas, ils ne peuvent pas.
0: Ben à la limite ils peuvent venir voilà. Au moins partiellement. Oui. Non mais c'est vrai ce que vous dites, mais c'est trop facile parce que de ce fait on joue sur les délégations et j'ai observé par exemple que lorsqu'on fait les synthèses, bon alors vous donnez vos papiers. Alors déjà quand on il y a un écrémage, quand on est dans un groupe, qu'on prend des notes, on écrème parce qu'on entend ce qu'on veut bien entendre. Et même si on essaie d'être très très très fidèle, il y a un écrémage. Ensuite, la personne qui fait la synthèse, ben elle est pas dans notre tête, dans la tête de ceux qui ont écrit ou qui ont donné leurs notes. Donc un deuxième écrémage. Et la synthèse des synthèses, à la fin, ça ne ressemble plus du tout à ce qui s'est dit.
1: Ah oui.
0: Et c'est cela est un peu embêtant.
1: Oui.
0: Par contre, donc là, il y a sur le fond, peut-être à revoir. Mais il y a aussi, moi j'ai trouvé que c'était très positif, le fait de que tous ces gens viennent et qu'ils soient là et qu'ils jouent le jeu. Voilà. Ce que j'ai regretté pour ma part, c'était très très bien organisé, mais c'est tellement bien organisé qu'il n'y a pas la liberté d'une expression.
1: C'est vrai.
0: Bon. Alors, à vous de parler maintenant, parce que là, c'est moi qui interview et là, c'est moi qui dis mon avis.
1: C'est sûr. Je pense aussi que c'est la conséquence, justement, du peu de temps dont nous disposions. Parce que quand tu ne disposes pas de beaucoup de temps, il faut l'organiser de sorte à ce que, au moins les premiers objectifs que tu puisses les atteindre là, dans ce peu de temps-là.
0: Oui.
1: Voilà, il n'y avait pas beaucoup de temps. Et donc, du coup, il fallait aussi restreindre un peu les expressions. Voilà.
0: Ça contraint à rentrer dans un ordre.
1: Oui, oui, dans un ordre qui peut être un inconfort à un moment donné. Mais le temps dont nous disposons fait que on n'a presque pas le choix, à moins de voir autrement et accorder plus de temps pour que les gens aussi aient plus de temps de parole.
0: Je pense que c'est très important que la parole circule.
1: Oui.
0: Parce que si la parole circule, on peut mettre le doigt sur ce sur quoi on n'est pas d'accord, ou ce sur quoi on est d'accord aussi d'ailleurs. Et puis, s'il y a des écarts ou des conflits, le fait qu'on reste sur ce non-dit, on reste sur « elle est comme ça, il est comme ça ». Et ça, c'est très embêtant.
1: Oui, mais en même temps, que la parole circule, ça dépend de tout le monde. Et je ne pense même pas que ça dépende plus des premiers responsables que de ceux qui participent. Parce que c'est eux qui accordent le temps, en réalité.
0: Oui.
1: Donc, s'ils sont d'accord, normalement, le curé, il va pas refuser d'accorder le temps dont les gens ont besoin. Lui, il est là pour cela. Donc, si les gens sont d'accord qu'il y ait beaucoup plus de temps, ben, ce sera la joie du curé de pouvoir accorder aussi ce temps et que chacun puisse s'exprimer. Ça ne peut qu'enrichir, en fait, les débats et puis aussi l'engagement.
0: Et aller au fond des choses, peut-être.
1: Oui, aller au fond des choses. Et résoudre aussi les petits soucis, les petits problèmes qui se cachent et qui ont besoin vraiment d'être démasqués et traités.
0: Oui, oui, bien sûr, il faut traiter les choses parce qu'autrement, elles nous reviennent un jour ou l'autre.
1: Oui, ça c'est clair, oui.
0: Voilà, parce qu'on se dit, bah, tiens, mais pourquoi ça, on n'en a pas discuté, hein? Bon, voilà. Mais en même temps, ce qui me frappe, c'est la grande richesse de l'Église. Parce que finalement, quand on s'aperçoit qu'il y a tant de services, il y a 30 ans ou 40 ans, il y avait quelques mouvements, et là, maintenant, il y a une diversité. Je ne sais pas comment vous ressentez ça, parce qu'en Afrique, c'est la même chose, chez vous?
1: Oui, c'est...
0: Une bien plus grande diversité.
1: Oui, une bien plus grande diversité, comme je dis. En fait, ce que je viens de donner ici comme étant le mode de fonctionnement de nos paroisses, au niveau des décisions et au niveau aussi de l'engagement de chacun, ça s'inscrit en fait dans la pastorale globale de chaque diocèse. Alors, je peux dire, chez nous, chaque diocèse a un plan pastoral. Et ça se renouvelle. Chaque fois qu'un plan pastoral est établi, il est établi pour 5 ans.
0: Mm-hmm.
1: Voilà, ça veut dire prendre tout le temps de l'élaborer avec tout ce qu'il faut. Et c'est ce plan pastoral quinquennal que nous suivons dans les paroisses. Et à chaque fois, il y a d'abord un conseil diocésain qui se réunit, qui réunit les représentants des paroisses autour de l'évêque et qui décide de la couleur qu'il faut donner à notre année pastorale avec toutes les composantes. Personne n'est exclu. Et déjà, le diocèse fait le top départ et envoie dans les résolutions les paroisses, dans leurs paroisses, et aussi à faire leurs conseils paroissiaux autour de ce que l'évêque, avec ses différents conseils aussi, avec les laïcs, tous les représentants, voilà, diocésains, qui renvoient la balle dans les paroisses, et les curés rassemblent aussi leurs conseils pour dire « voici les orientations données par notre évêque ». Et voilà dans notre paroisse ce que nous allons faire comme activité pastorale cette année. Les jeunes, voilà ce que, en fonction de ce que l'évêque a décidé, choisissez vous-même ce que vous pouvez faire comme jeunes, votre part dans l'église. Et les jeunes vont proposer des activités, les femmes vont proposer des activités en fonction du thème général.
0: Mmh.
1: Voilà. Et c'est ce que nous allons, avec des propositions concrètes, pour chaque groupe, il y a des propositions qui seront retenues en début d'année dans les paroisses, et c'est ce qu'il faut mettre en œuvre. Au mois de février, tous se réunissent, évaluent tout ce qui avait été retenu comme activité pastorale à mener, à quel niveau nous en sommes, qu'est-ce qui a été bien fait, qu'est-ce qui ne l'a pas été, quelles sont les suggestions et quelles sont les solutions. Voilà. C'est pratiquement jusqu'au bout des 5 ans où on a encore un nouveau plan pastoral qui relance tout le monde.
0: Comment se vit la démocratie dans l'Église?
1: Ah oui,
0: c'est ça.
1: Oui, c'est ça, c'est exactement ça.
0: Parce que
1: voilà, l'évêque ne vient pas, par exemple, dire « voilà ce que nous allons faire » et puis il donne des notes dans les paroisses. Non, au lieu de faire cela, il rassemble toutes les paroisses. Ils disent « voilà ». Et puis, il a un comité qui est chargé, en fait, de cela. Le comité lui rend compte et c'est lui qui convoque maintenant le conseil pastoral diocésain. Voilà.
0: Donc, une vie d'église qui est enracinée dans le cœur de chaque participant, en gros.
1: Exactement. Et ben, d'ailleurs, pour que ça puisse bien fonctionner, il faut que, justement, chaque participant puisse se dire « cette mission, c'est ma mission aussi à moi ». Et tant qu'on ne sait pas approprier cette mission, l'engagement devient difficile. Et pour s'engager aussi, il faut prendre part aux décisions. Voilà,
0: oui.
1: Sinon après, c'est comme si ça vient de l'extérieur, c'est beaucoup plus difficile à faire.
0: Ouais. Eh bien, le temps s'écoule. Et merci Jean-Pierre d'être venu à Radio Grand Ciel pour parler de cette assemblée paroissiale qui a été fort riche, mais pour voir comment ça peut s'améliorer.
1: Exactement. Et pour moi, je pense que c'est ma première fois de la vivre, hein, l'assemblée
0: oui.
1: paroissiale. Et donc, peut-être pour les prochaines fois, si j'ai des propositions, je pourrais les apporter. Mais ce qu'on ne connaît pas, d'office, c'est difficile de dire, voilà, je crois qu'on peut faire ceci, qu'on peut faire cela. Mais c'était formidable, de mon point de vue, de voir comment ça s'est passé. La convivialité, l'engagement, le sérieux. En même temps, c'était vraiment
0: riche.
1: Riche, avec un esprit.
0: Et signe de l'Évangile.
1: Oui. Et un esprit de famille, surtout. Voilà. C'était très bien. Merci.
0: Eh bien, aux auditeurs, je dis bonne semaine à tous et à bientôt sur les ondes de Radio Grand Ciel.

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3: Bienvenue à vous, auditeurs du soir ou du matin. Je vous ai quitté sur une question, celle de l'agenouillement. Votre propre agenouillement devant Dieu, s'il existe. Non, pas Dieu, mais le fait de vous agenouiller. Et bien sûr, et hélas, je ne sais pas la réponse que vous lui apportez, la signification qu'a ce geste pour vous. Dommage. J'aurais bien aimé en discuter avec vous. Alors, à défaut de pouvoir le faire avec vous, compte tenu des limites de la radio, interrogeons ensemble la jeune Etty. Elle nous précise qu'une fois l'apprentissage de l'agenouillement commencé, et si elle parle d'apprentissage, c'est que cette attitude ne lui est pas spontanée, ensuite le geste lui devient de plus en plus naturel. Je la cite. « Je m'agenouille une fois de plus sur le rugueux tapis de sisal, le visage dans les mains, et je demande. » Donc c'est pour elle un geste de plus en plus naturel, puis si spontané qu'il dépasse sa volonté lucide. Hier au soir, juste avant de me coucher, dit-elle, je me suis retrouvée tout à coup agenouillée au

Et c'est tant mieux, car elle va aller vers de plus en plus de froid, de plus en plus de nuit. Mais restons-en à ce geste de l'agenouillement central dans son expérience, paradigmatique. C'est pourquoi j'y insiste. En plus, hein, on n'est pas dans les hautes sphères, c'est un geste très concret. Or, c'est ce geste et ce qu'il signifie qui va lui donner la force d'affronter le mal. Un peu comme Anté, vous savez, ce héros de l'Antiquité qui, au cœur du combat, reprenait vigueur en mettant le genou à terre, se reliant et se ressourçant par cet agenouillement à sa mère, la déesse Terre. Finalement, un peu le contraire de notre expression « être sur les genoux », qui signifierait plutôt fatigue et découragement. Mais trêve de plaisanterie, car par ailleurs, cette attitude de l'agenouillement se substitue, pour Etty, à ce qu'elle avait pu projeter d'amour inemployé sur Julius Speer. Vous vous souvenez, c'était tout à la fois son thérapeute et son maître à penser, au début de ce qu'on pourrait appeler sa conversion. Sa conversion à la vie, du moins. Et en est-il d'autre, de conversion? On se souvient qu'elle a été bien classiquement amoureuse de ce Julius Speer. Bien classiquement, selon un phénomène de transfert courant lors d'une cure analytique. Alors ce n'est pas tout à fait par hasard qu'elle compare l'agenouillement à un geste d'amour, à un geste intime. « C'est mon geste le plus intime, dit-elle, plus intime encore que ceux que j'ai dans l'intimité d'un homme. » Elle en fait d'ailleurs remonter l'origine à son maître comme... Je la cite, « l'héritage le plus précieux de l'homme dont la meilleure part prolonge sa vie en moi ». Il faut savoir que Julius Speer, à ce moment de son journal, est déjà mort. Et pourtant, c'est un geste dont l'apprentissage ne lui a pas été facile, sans doute parce que tardif dans sa vie. Écoutons-la. C'est un geste que nous ne nous sommes pas transmis de génération en génération, nous autres juifs. J'ai eu du mal à l'apprendre. Et puis aussi, par sentiment de honte, elle l'avoue. Honte de ce geste aussi intime que l'amour dont seuls savent parler les poètes. De même, quand elle évoque l'amour des êtres en général, « une fausse honte me retient encore d'assumer cet amour », dit-elle. Et de même aussi, elle avouera plus tard qu'il lui a fallu du courage pour prononcer le nom de Dieu. Honte et besoin de courage pour y répondre. Car avouer son amour nous met dans un premier temps à découvert des autres, à découvert de Dieu, en situation de faiblesse, de dépendance. Et seule la parole de l'autre, qui vient en écho de la nôtre, celle qui a pris le risque, nous permet de dépasser la honte, de nous relever, d'entrer en dialogue avec Dieu. Ce dialogue s'appelle prière. Tel est le véritable contenu de l'agenouillement de Etty Illesum. Cette expérience de l'agenouillement est donc centrale dans l'itinéraire de Etty qui semble parcourir à nouveau frais comme 3 siècles d'humanité. Quand elle parle de la fille qui ne savait pas s'agenouiller, ne renvoie-t-elle pas à cette humanité en quête d'autonomie qui cherche à maîtriser son propre développement comme le fut l'homme du XVIIIe siècle? Et quand elle passe à la fille qui a fini par s'agenouiller sur le rude tapis de cisale d'une salle de bain un peu fouillie, elle rend les armes, mais les armes de l'orgueil, en finissant par reconnaître Dieu comme celui en qui la vie, sa vie, prend sa source. Elle comprend alors que l'agenouillement devant Dieu, bien loin d'exprimer l'infériorité de l'humanité, constitue de fait, et je la cite encore, « le seul geste de dignité humaine qui nous reste en cette époque terrible ». Un agenouillement qui devient une forme de résistance à de tout autre agenouillement imposé cela par l'histoire. Geste de liberté et non pas de soumission. Geste également de ressourcement. Je renouvelle mes forces chaque jour à la source originelle, à la vie même, et de temps à autre je goûte le repos que m'offre une prière. Après l'image de la terre en laquelle on met le genou, elle nous offre celle de la source à laquelle on se désaltère ou dans laquelle on se baigne. Mais dans les deux cas, il s'agit de rejoindre l'origine, un au-delà de soi, lieu de puissante régénération. Il s'agit de rejoindre Dieu. C'est donc sur lui qu'elle va désormais

0: et s'appuyer pour bâtir les murs solides de sa vie intérieure et, une fois cette demeure bâtie, s'en servir de refuge. Il est des moments, disait-elle, où je me sens comme un oisillon niché dans une grande main protectrice. Cette image de l'oisillon, évocatrice de la faiblesse humaine en quête de protection divine, d'autres mystiques en ont usé, telle Thérèse de Lisieux, que Etty n'a sans doute pas lue, mais qui est pareillement à la recherche d'une relation intime, de l'union avec Dieu, dirons-nous dans les termes classiques de la mystique. Cela dit, le rapprochement s'arrête sans doute là. La nuit que traverse Etty n'est pas la même que celle à laquelle se heurte Thérèse. Et sa quête est de liberté tout autant que de protection divine, car être en Dieu, c'est être libre. « Je ne me sens sous les griffes de personne. Je me sens seulement dans les bras de Dieu, pour le dire avec un peu d'emphase », ajoute-t-elle pudiquement. Paradoxe et non des moindres, de la vie spirituelle où l'homme se libère d'autant plus qu'il s'enfonce en Dieu. C'est ainsi que Etty finit par se libérer et de plus en plus non seulement de ses démons intérieurs, mais tout autant des peurs et des angoisses qui sont le lot quotidien des Juifs à cette époque. Car, dit-elle, les circonstances ne jouent jamais un rôle déterminant. Il y aura toujours des situations bonnes ou mauvaises à accepter comme un fait accompli, ce qui n'empêche personne de consacrer sa vie à améliorer les mauvaises. Mais pour elle, les circonstances extérieures restent secondes. Chez moi, tout va de l'intérieur vers l'extérieur et non en sens inverse. Généralement, les mesures les plus menaçantes, et elles ne manquent pas en ce moment, viennent se briser sur ma certitude intérieure et ma confiance, et ainsi, filtrées en moi, perdent le plus clair de leur caractère menaçant. Les circonstances traversées, quoique secondes, ont néanmoins été un moteur puissant dans la construction de la vie intérieure de Etty. D'ailleurs, tout en établissant une hiérarchie entre intérieur et extérieur, au profit du premier terme, l'intérieur, elle maintient l'un et l'autre en rapport dialectique, comme je vous disais, en dialogue. Souvenons-nous des premières pages de son journal. Vivre totalement au dehors comme au dedans. Ne rien sacrifier de la réalité extérieure à la vie intérieure, pas plus que l'inverse, voilà une tâche exaltante. C'est une banalité peut-être qu'on peut dire de toute construction spirituelle, mais qui indique un certain ordre de priorité, qui n'est pas spontané à la plupart des hommes, lesquels se privent ainsi d'une part de leur liberté et donc d'une part de la maîtrise de leur vie. Si chacun de nous écoutait seulement un peu plus sa voix intérieure, continue-t-elle, s'il essayait seulement d'en faire retentir une en soi-même de voix intérieure, alors il y aurait beaucoup moins de chaos dans le monde. Etty s'efforce donc de se tenir à l'écoute, et l'écoute de cette vie intérieure va devenir de plus en plus prière, jusqu'à n'être qu'une grande prière ininterrompue, ira-t-elle jusqu'à dire. Ou encore, ma vie n'est qu'une perpétuelle écoute au-dedans de moi-même, des autres, de Dieu, dit-elle. Et ce qui frappe bien sûr dans son expérience, c'est ce rapport direct à Dieu. Elle en parle d'abord, puis de plus en plus elle lui parle. Et sa première prière, qui intervient dès le début du livre, est de demande. « Mon Dieu, assiste-moi, donne-moi la force, car la lutte promet d'être dure. » Ou plus loin, « Mon Dieu, prenez-moi par la main, je vous suivrai bravement, sans beaucoup de résistance. Je ne me déroberai à aucun des orages, j'accepterai l'inquiétude et le combat. » Inutile d'insister de nouveau sur ce thème du combat, toujours central dans la vie de Etty. Sa seconde prière, c'est-à-dire chronologiquement seconde dans le fil de son récit, lit le thème de l'abandon, de la disponibilité, de la remise de soi-même au thème de l'écriture. Hein, nous l'avons vu à propos de ce qui la pousse à écrire. « Ô Dieu, prends-moi dans ta grande main et fais de moi ton instrument. Fais-moi écrire. » Nouvelle preuve de cet étroit rapport que Etty pressent entre écriture, ce qu'elle pense être sa vocation, on l'avait vu, et relation à Dieu. Mais surtout, ses prières sont de louanges pour la vie, pour le simple fait d'exister, d'être soi et un soi empli de Dieu. Mon Dieu, je te remercie de m'avoir faite comme je suis. Je te remercie de me donner parfois cette sensation de dilatation qui n'est rien d'autre que le sentiment d'être pleine de toi. Et non seulement elle éprouve de la gratitude pour la personne qu'elle est, mais pour la vie qu'elle mène, puisque cette vie, à travers les souffrances endurées, peut-être même grâce aux souffrances endurées, et ce serait bien là cette mystérieuse fécondité de la souffrance à laquelle elle faisait allusion, cette vie lui a permis de rencontrer Dieu, du moins de découvrir Dieu en elle et de l'en remercier. Je ne cesse de faire monter vers toi le même Alléluia, mon Dieu. Tant je t'ai de gratitude d'avoir bien voulu me donner une telle vie. Une telle vie pour une juive en Hollande dans les années 43. Étonnant, n'est-ce pas?
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2: Pour achever notre méditation sur l'abandon, je vais revenir sur un ouvrage dont nous avons parlé tout au début, « Éloge spirituel de l'abandon » paru aux éditions Artege et écrite par la romancière Cécilia Duterre. Elle nous invite à l'abandon spirituel. Elle nous invite à sortir de cette pseudo-toute-puissance dans laquelle, soi-disant, nous vivons aujourd'hui pour ouvrir notre être à la dimension transcendante de l'existence. La volonté est importante dans notre vie, mais nous ne pouvons pas toujours agir sur le cours des choses. Nous ne pouvons pas toujours maîtriser les circonstances de notre vie et bien des choses échappent à notre contrôle. On l'apprend, par exemple, face aux obstacles et à la souffrance. Eh bien, selon Cécilia Duterre, entrer dans la sagesse de l'abandon, c'est ouvrir son cœur à la dimension plus grande de la vie et remettre sa destinée en confiance à plus grand que soi. S'abandonner à plus grand que soi implique bien sûr d'ouvrir le champ de la liberté, de considérer que l'être humain peut librement acquiescer à une vérité plus grande que soi. Cette vérité plus grande, elle l'appelle Dieu. On peut s'interroger s'il y a une réelle différence entre le lâcher-prise qui est suggéré très souvent aujourd'hui par les guides de développement personnel et l'abandon de soi entre les mains de Dieu. La différence est importante car le lâcher-prise du développement personnel est sans doute une condition mais pas suffisante pour s'abandonner entre les mains de Dieu. Parce qu'il y a un paradoxe dans le développement personnel. Ces méthodes nous enseignent à être plus performants, plus forts, plus, je dirais, égocentriques. On nous apprend à lâcher prise quand on ne peut pas agir, alors que la voie de l'abandon consiste à se désapproprier de notre égo, à nous décentrer de nous-mêmes. En fait, c'est une véritable transformation de l'être qui s'ouvre à cette dimension et qui amène à une conversion. C'est savoir s'appuyer sur ce socle de solidité qui est Dieu et sur cette confiance que nous allons traverser les épreuves ensemble avec lui et que derrière l'épreuve, il y aura une possibilité d'avancer vers la lumière. Ça n'est pas un gonflement de l'ego, ça n'est pas le fruit d'une technique. Cécilia Duterre, dans son ouvrage, se réfère aux grandes figures de la mystique chrétienne, je dirais habituelles, comme Maître Eckhart ou Thérèse de Lisieux, mais aussi à des personnages moins connus, moins cités en tout cas, comme étant des maîtres spirituels. Et elle nous fait remarquer que ces grands mystiques ont connu la voie de l'abandon. L'abandon, pour eux, était un cœur à cœur avec Dieu par la prière, le dialogue, en faisant vivre la présence de Dieu en nous, en essayant de comprendre ce que Dieu attend de nous, avec ce que nous sommes, avec nos dons, avec nos faiblesses aussi, avec nos charismes propres. Et chaque mystique a eu une façon personnelle de tisser ce dialogue, de comprendre ce que Dieu attendait d'eux. Chaque mystique a eu une façon personnelle de s'abandonner. Beaucoup d'entre eux ont connu des épreuves, des situations tragiques même. Alors elle cite Edith Stein, décédé à Auschwitz, le 9 août 42, le pasteur Dietrich Bonhoeffer, résistant, exécuté le 9 avril 45, ou encore Saint Maximilien Kolb, père franciscain anti-nazi, assassiné le 14 août 1941 à Auschwitz. Ils ont traversé de très grandes épreuves, les plus grandes qu'un homme ou une femme puisse traverser. Mais ils ont su accepter ce qui se présentait à eux, ils ont su résister à la détresse et à la haine. Ils se sont abandonnés même au cœur de l'enfer.

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1: Bien sûr, une question qui jaillit à chaque fois que nous évoquons des grands mystiques, c'est la question de savoir si ce qu'ils ont vécu n'est pas extraordinaire, n'est pas inimitable et est réellement à la portée de tout un chacun. Il faut répondre positivement, nous dit Cécilia Duterre. Mais chacun a son échelle. Il s'agit d'une sagesse, d'une recherche, d'une quête pour ajuster nos comportements, nos actes aux enseignements du Christ. Chacun peut faire cet ajustement, car le Christ est en quelque sorte, pour elle, la figure même de l'abandon. Repensons à cette prière d'abandon qui est la sienne lors de son agonie au Mont des Oliviers. « Père, si tu le veux, éloigne de moi cette coupe, cependant, que soit faite non pas ma volonté, mais la tienne. » Oui, dit-elle, Jésus s'est aussi senti abandonné sur la croix, et, en réponse en quelque sorte, il a remis son esprit à Dieu. Comme nous l'avons dit précédemment, souvent, l'épreuve, la douleur d'une séparation, le deuil, peuvent être source de blessures d'abandon. Eh bien, ces mêmes choses peuvent jouer un rôle différent. Non pas nous enfermer dans une angoisse et une peur de l'abandon, mais au contraire, nous ouvrir à une confiance sans limite. Et parlant des grands mystiques, parlant de Saint Jean de la Croix, parlant de Mère Teresa, elle nous rappelle que même dans la nuit de la foi, ils ont su continuer à croire, même lorsqu'ils ne sentaient plus Dieu à leur côté, qu'ils avaient peut-être l'impression d'être abandonnés par Dieu, ils ont poursuivi leur route, dans une grande difficulté intérieure, mais qui ne transparaissait pas à l'extérieur. Enfin, dans son ouvrage, elle cite aussi Etty Hillesum, cette juive néerlandaise morte à Auschwitz, qui a aussi vécu cette épreuve de la foi. Face à la terreur qu'elle a vécue au cœur même de la Shoah, elle disait que si Dieu cessait de l'aider, c'était à elle d'aider Dieu. Et elle a donné cette très belle image de Dieu au fond d'un puits. Le puits, c'est son cœur, son être profond. Et c'est à elle d'enlever les gravats et les pierres qui obstruent le puits. Son acte de résistance est d'avoir réussi à garder Dieu en elle dans le terrible contexte de la Shoah. Et pour terminer, permettez-moi de vous laisser avec un extrait de la prière de Charles de Foucault, connue comme prière d'abandon. « Mon Père, je m'abandonne à toi. Fais de moi ce qu'il te plaira. Quoi que tu fasses de moi, je te remercie. Je suis prêt à tout, j'accepte tout. Pourvu que ta volonté se fasse en moi, en toutes tes créatures, je ne désire rien d'autre, mon Dieu. »
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En ce temps-là, Jésus disait à ses disciples, « Ne vous faites pas de trésors sur la terre, là où les mites et les vers les dévorent, où les voleurs percent les murs pour voler. Mais faites-vous des trésors dans le ciel, là où il n'y a pas de mites ni de vers qui dévorent, pas de voleurs qui percent les murs pour voler. Car là où est ton trésor, là aussi sera ton cœur. La lampe du corps, c'est l'œil. Donc, si ton œil est limpide, ton corps tout entier sera dans la lumière. Mais si ton œil est mauvais, ton corps tout entier sera dans les ténèbres. Si donc la lumière qui est en toi est ténèbre, comme elles seront grandes les ténèbres.

0: La parole de Dieu vient à notre rencontre ce matin avec une série d'images qui rejoignent le quotidien de notre existence. La course au trésor, les insectes dévoreurs, les métaux précieux, les voleurs. Nous pouvons facilement transposer ces images. Ne sommes-nous pas tous préoccupés si souvent d'accumuler des biens inutiles? Ne sommes-nous pas préoccupés par la sécurité de notre maison, ce qui nous conduit à mettre des alarmes, des codes dans tous les sens? On ne peut plus pénétrer chez quelqu'un en frappant à la porte. Est-ce que la course aux terres rares n'entraîne pas certains pays à s'approprier des territoires qui ne leur appartiennent pas? Est-ce que des pays ne construisent pas des murs pour empêcher les pauvres de rentrer? Qu'est-ce que nous défendons dans ces courses folles? L'évangile de Jésus nous propose un autre type de placement, un placement au ciel. Ce capital céleste se réalise à chaque fois que je partage, à chaque fois que j'accepte d'écouter quelqu'un. C'est tellement rare de rencontrer quelqu'un qui nous écoute. Je me souviens une fois dans le métro à Paris, j'entendais un pauvre qui disait à tout le monde: « Même si vous ne me donnez rien, parlez-moi. » Il y a aujourd'hui deux types de trésors. Le premier se trouve dans toutes les publicités qui nous éclaboussent à chaque instant. Ils nous éclaboussent d'objets inutiles que je ne pourrais d'ailleurs même pas acheter parce que c'est trop cher. Et le second de ces trésors, c'est un capital confié au Seigneur. Il n'est pas abstrait, il n'est pas que dans la prière, il est dans une attention de tout cœur aux autres quand je me laisse déranger par quelqu'un qui m'appelle. Notre cœur et la tendresse qu'il peut offrir est la plus grande richesse que nous ayons les uns et les autres. Et nous pouvons l'offrir, cette richesse-là, sans jamais la perdre. Elle ne nous a rien coûté. Le disciple de Jésus doit donc choisir. L'œil du corps est ce qui permet de se diriger. Il est celui qui m'ouvrira les yeux sur la détresse des autres. Et l'Évangile dit: l'œil est la lampe de ton corps. Eh bien, s'il est la lampe, il est aussi la lampe de ton cœur. Lorsque la lumière vient ainsi, il ne faut pas hésiter. Le premier mouvement du cœur est le bon. Il est souvent le murmure de l'Esprit Saint qui habite au plus profond de chacun d'entre nous. Il nous dit: regarde, allez, lève-toi, fais quelque chose. Ne soyons pas comme ce couple dont on nous raconte l'histoire dans les Actes des Apôtres, Ananie et Saphire. Dans la première communauté chrétienne, tout le monde partageait tout. Alors ils avaient un champ et ils ont décidé de le vendre et de mettre l'argent à la disposition de l'Église. Et puis tout à coup, comme ils étaient un peu âgés, ils se sont dit: oh non, mais on va en avoir besoin pour nos vieux jours. Et ils en escamotent une partie et ils disent à Pierre: voilà l'argent que nous avons, du champ que nous avons vendu. Et voilà qu'ils ont menti à l'Esprit Saint qui leur avait indiqué ce qu'ils pouvaient faire de généreux pour la communauté. Et ce mensonge à l'Esprit Saint est mortifère, car l'un après l'autre, l'homme et la femme vont mourir. Oui, l'Évangile peut nous paraître rude quand il raconte ce genre de choses, mais il dit simplement à chacun d'entre nous: choisis. Impossible d'aménager un compromis. Lorsque l'Esprit Saint nous inspire un geste, une parole, là où est ton trésor, là sera ton cœur. C'est un trésor d'aimer les autres, de les aimer sans compter. Et nous devons pourtant éclairer cet évangile par ce que nous dit saint Paul. Saint Paul rapporte deux repères. D'abord, si tu n'as pas de quoi partager, eh bien travaille pour obtenir quelque chose que tu vas pouvoir partager. Le sens de notre travail, quand nous avons la chance d'avoir un travail, n'est pas d'accumuler le plus de richesses possible, mais d'avoir gardé ce qui est nécessaire pour nous et d'offrir le reste aux autres. Le deuxième repère donné par Paul, c'est le réalisme. À toi seul, il revient d'apprécier ce que tu peux donner, ce que tu peux partager, sans te mettre en difficulté, parce que si c'est toi qui te mets en difficulté, il va falloir qu'on t'aide à ton tour. Donc le réalisme de l'Évangile. La liberté de chacun est capitale pour donner avec joie, sans arrière-pensée, sans regret. Et cette liberté est donnée à la mesure de notre cœur. Ceci ne se traduit pas uniquement par des biens matériels à partager. Quelqu'un te demande de faire quelques pas avec lui, eh bien fais-en plus encore. Si quelqu'un a besoin que tu l'écoutes, prête-lui ton oreille, mais prête-lui aussi ton cœur pour voir ce que tu vas faire pour répondre à son appel. Frères et sœurs chrétiens, vous le voyez bien, même les plus pauvres sont capables de partager cette richesse, de partager un sourire. Cela permet à celui qui est en face de moi d'être reconnu comme une personne. Et vous savez que c'est une des choses que Bernadette a dit à propos de la Vierge Marie. Elle me regardait comme une personne. Eh bien, ce regard comme une personne, c'est une richesse que nous avons chacun d'entre nous. Et nous pouvons la partager. Il suffit de regarder avec tendresse et amour. Qui est incapable de cela? Même un pauvre, même un riche. Ce chemin de lumière conduit souvent à prendre des risques. Des risques pour sauver de la solitude, pour sauver de la pauvreté. Et beaucoup d'entre nous ont déjà pris des risques de cet ordre. Faites le compte de tous les risques que vous avez pris en vous mariant, en ayant des enfants, ou bien des risques pour des amis en détresse, ou des risques pour votre entreprise, pour votre travail, ou des risques pour un service d'église. Mais sur ce chemin, il y a un risque qui est plus grand que tous les autres. C'est celui qui chante la chanson du monde. « Oh, mais tu en fais trop. Arrête. Laisse-le se débrouiller. Il est assez grand. Tu fais déjà beaucoup pour lui. Tu es trop faible avec lui. » C'est le chant de ceux que saint Paul appelle des faux frères. C'est finalement la plus douloureuse des épreuves. Parce que nous ne sommes pas compris lorsque nous faisons ce que je viens de dire. Parce que l'on pense que nous sommes faibles. Eh bien, qu'est-ce que répond saint Paul à cela? Il écrit « Je veux bien me vanter, je mettrai mon orgueil dans cette faiblesse-là. » Frères et sœurs, un pas, encore un pas, sans jamais baisser les bras pour porter secours. Peut-être ce sera un chemin de croix, mais sûrement un chemin de lumière.
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4: Bonjour à tous, nous continuons notre parcours avec la vie des saints qui nous aide à mieux aimer, comprendre Marie et voir comment Marie intervient dans notre vie pour faire grandir notre désir de sainteté et pour rendre cette sainteté effective. Alors parlons un petit peu de Saint Jean-Marie Vianney, curé d'Ars. Il y a une anecdote de sa vie qui se passe le 8 décembre 1854. Vous savez que c'est le jour où a été proclamé officiellement le dogme de l'Immaculée Conception, qui est si cher à Lourdes. Eh bien, ce jour-là, alors Saint Jean-Marie Vianney est déjà vieux, il va bientôt mourir, il est déjà épuisé. Mais on le voit tirant sur la grosse corde pour sonner la cloche de l'église de tout le peu de force qui lui reste. Il se dépense sans compter, il ruisselle de sueur Et alors, rapidement, les enfants de cœur qui s'étaient approchés voient bien qu'il est vraiment épuisé, qu'il s'accroche à cette corde et qu'il a même du mal à faire sonner cette cloche. Ils veulent l'aider. Et en fait, il les repousse. Et il veut, voilà, et il ne s'arrête plus de faire sonner cette cloche. Il veut la faire sonner, on dirait, toute la journée et toute la nuit. Tellement il est heureux de ce dogme qui est proclamé. Lui qui l'avait probablement, voilà, tellement bien intériorisé. Il avait tellement prié la Sainte Vierge, l'Immaculée. Elle était tellement intervenue dans sa vie pour lui apporter en particulier cette vertu de pureté qu'il avait de manière éminente et toutes les autres vertus. Un grand amour de la Vierge brûlée dans son cœur, c'est certain. Et cette petite anecdote aussi le montre. Il n'a pas réussi ensuite, il a eu très très très grande difficulté à retourner dans sa chambre tellement il était épuisé par cet effort physique d'avoir sonné la cloche à toute volée. Alors, encore un peu plus tard, donc là... nous sommes vraiment à la toute fin de sa vie. Nous sommes en 1858. C'est fin octobre, donc les apparitions à Lourdes sont terminées, mais ne sont pas encore reconnues par l'Église. Et en attendant, le curé d'Ars, lui, est très embêté. Il est en grande difficulté parce que il sait que dans 15 jours, il va devoir payer 30 loyers de pauvres fermiers qu'il soutient lui-même et qui cherche à chaque fois de l'argent pour essayer de les tirer de l'embarras. Et il sait qu'il a besoin de 750 francs pour cela. C'est quand même une belle somme, c'est une grosse somme. Et il n'a pas cet argent. Voilà. Et alors à ce moment-là, il avait une autre croix dans sa vie, une grosse difficulté. Il était assailli par le doute concernant Notre-Dame de la Salette. À ce moment-là, il n'était pas sûr que Notre-Dame de la Salette soit vraiment une véritable apparition de la Vierge Marie, et notamment parce qu'il y avait eu une sorte de quiproquo. L'histoire est assez compliquée, on ne va pas rentrer dans les détails, mais avec le petit voyant, voilà, Maximin, il y avait eu un quiproquo qui l'avait laissé vraiment perplexe. Et donc, il a cette idée de demander un signe à Notre-Dame de la Salette. Il se dit, ben voilà, le 11 novembre, jour de la Saint-Martin, c'est dans 15 jours, à ce moment-là, je vais devoir ces 30 loyers, j'ai besoin absolument des 750 francs. Si je les obtiens, je vais te prier, je vais mettre ta petite image sur mon bureau pendant 15 jours, je te prierai, et si j'obtiens cet argent, ce sera un signe que tu es vraiment apparu, et donc qu'on pourra, entre guillemets, encourager cette dévotion aussi à Notre-Dame de la Salette. Et donc, chaque jour, il prie, et puis il ouvre les lettres qui viennent, etc. Et puis, voilà, le temps passe, aucun argent arrive. 10 novembre, toujours rien, le soir, toujours rien, et le lendemain, dernier jour, voilà, le courrier arrive, donc il y a quelques lettres supplémentaires, encore pas mal de lettres qui arrivent, et alors il les ouvre une par une, jusqu'à la dernière, pas un franc, rien, voilà. Et donc là, il doit aller célébrer à l'église, il va pour quitter son bureau, et il se rend compte qu'en fait, il y a une lettre qui est tombée, et qui est à terre, qu'il n'avait pas vu. Il regarde le cachet de la poste, la Salette, il l'ouvre, il n'y avait aucun mot, rien, il y avait simplement une liasse de billets, ça faisait exactement 750 francs. Une anecdote, tous ces petits miracles dans la vie du curé d'Ars arrivaient sans cesse, mais une anecdote pour redire aussi, vous voyez, ce trouble qu'il a eu probablement était lié aussi à son grand amour de la Vierge Marie. Il voulait être sûr de ne pas se tromper. Il avait eu ce problème d'incompréhension avec ce garçon. Et ça lui faisait très mal au cœur. Il était radieux ensuite et très, très heureux d'avoir pu résoudre spirituellement ce mystère par ce signe qu'il avait reçu. Quelques citations donc qu'il nous donne sur la Vierge Marie. La Sainte Vierge est cette belle créature qui n'a jamais déplu au bon Dieu. Avec des mots tout simples, il nous redit d'abord qu'elle est conçue sans péché, qu'elle n'a jamais péché. Et puis il nous redit aussi ce que tous les saints ont dit sur la Vierge Marie, en particulier ceux vraiment qui ont été très proches d'elle, qui l'ont vue même souvent, sa beauté. Voilà, la beauté de cette créature. La beauté qui revient dans toutes ses bouches, la bouche de tous les voyants en particulier, peut-être est liée tout spécialement aussi à la vertu de pureté. Voilà. On dit que la beauté sauvera le monde. Eh bien, nous aussi, nous avons vraiment besoin de pouvoir contempler cette beauté, même si nous n'avons pas forcément la chance, avec nos yeux de chair, d'avoir une lumière spéciale de Dieu pour pouvoir voir de nos yeux la Vierge Marie qui nous apparaîtrait. Eh bien, nous avons besoin de voir quelque chose de la beauté de Dieu à travers la création. Voilà, n'hésitons pas vraiment. Nous avons besoin de cela, de voir des belles œuvres d'art. Voilà, de poser nos yeux sur toutes ces merveilles de la nature. Voilà, de voir du beau, des beaux objets, de chercher aussi peut-être à embellir nos lieux de vie, de fuir à tout prix et de toutes nos forces avec la grâce de Dieu la laideur. C'est souvent, et ce qui est le plus laid, évidemment, c'est le péché. Donc, cette beauté nous dit quelque chose de la sainteté et de la pureté. Alors, une autre citation de notre bon Saint Jean-Marie Vianney. Le Père, c'est Dieu le Père, se plaît à regarder le cœur de la très sainte Vierge Marie comme le chef-d'œuvre de ses mains. Oui, Marie est vraiment le chef-d'œuvre de toute la création. Son cœur est le chef-d'œuvre de Dieu le Père. C'est magnifique, ça. Ça nous donne envie de lire un petit passage dans Lumen Gentium. On va reprendre un petit passage qu'on avait déjà vu et on voit un peu plus loin, donc numéro 65. Alors que l'Église, dans la bienheureuse Vierge Marie, atteint déjà à la perfection qui l'a fait être sans tache ni ride, hein, ça vous rappelez, c'était une citation de Éphésiens 5, les fidèles du Christ s'efforcent encore de vaincre le péché et de croître en sainteté. C'est pourquoi ils lèvent les yeux vers Marie, qui en tant que modèle des vertus est rayonnante de splendeur en tête de toute la communauté des élus. Vous voyez toute la beauté là qui ressort de la Vierge Marie, elle est rayonnante de splendeur, elle est vraiment le chef-d'œuvre de Dieu. Et un peu plus loin, voilà ce que le passage nous dit. L'Église, en cherchant la gloire du Christ, devient plus semblable à son type si éminent, en progressant continuellement dans la foi, l'espérance et la charité, en recherchant en tout la volonté divine et en y obéissant. C'est pourquoi, dans son œuvre apostolique aussi, l'Église regarde à bon droit vers celle qui a engendré le Christ, conçu du Saint-Esprit et né de la Vierge, justement afin de naître et de croître aussi par l'Église dans le cœur des fidèles. La Vierge a été dans sa vie le modèle de cet amour maternel dont doivent être animés tous ceux qui coopèrent à la mission apostolique de l'Église en vue de régénérer les hommes. Donc cela nous dit que ce chef-d'œuvre qu'est la Vierge Marie était aussi un chef-d'œuvre aussi au niveau apostolique. C'est-à-dire qu'elle a réalisé une œuvre magnifique par la grâce de Dieu. Et nous, voilà, elle est vraiment aussi notre modèle et notre... notre moteur, on pourrait dire, dans tout l'apostolat, cette transmission de l'amour de Dieu à nos frères et sœurs. Nous coopérons tous à cette grande mission de l'Église, mission apostolique, en vue de la rédemption, hein, en vue du salut de toutes les âmes. Encore une citation du curé d'Ars. Jésus-Christ, après nous avoir donné tout ce qu'il pouvait nous donner, veut encore nous faire héritier de ce qu'il a de plus précieux, c'est-à-dire sa Sainte Mère. Voilà le grand cadeau de Dieu à l'humanité. Voilà, on pourrait dire, le testament de Jésus qui, sur la croix, nous donne la Vierge Marie pour mère. Et donc, nous devons, bien sûr, la recevoir, faire comme Saint Jean, le disciple bien-aimé, la recevoir, la prendre chez nous, avec beaucoup de gratitude et puis avec beaucoup de soin aussi. Si nous la prenons chez nous, ce n'est pas pour la laisser dans un coin de la maison, mais vraiment pour la placer au cœur, au centre de notre cœur et lui donner toutes les prérogatives dans notre vie. Autre citation. La Sainte Vierge nous a engendrés deux fois, dans l'incarnation et au pied de la croix. Elle est donc deux fois notre mère. Ça aussi, c'est très beau. Alors la première fois, on a envie de dire, bon, dans l'incarnation, ça concerne surtout Jésus. C'est Dieu qui se fait homme et effectivement, il prend chair dans le sein de la Vierge Marie. Et c'est plutôt la deuxième naissance qui nous concerne plus directement. Puisque, au pied de la croix, comme on l'avait dit, Marie devient notre mère dans l'ordre de la grâce. Mais c'est très beau, voilà, de tout de suite se tourner vers ce mystère de l'incarnation en disant, mais nous sommes concernés aussi, hein. Jésus est chez Homo, voici l'homme. Il est l'homme parfait et il récapitule toute l'humanité, voilà, en lui. Et donc, déjà, quand il s'incarne, nous tous, nous nous réjouissons de cette incarnation qui nous concerne tous et qui contient en elle-même le salut de l'humanité. Autre citation, l'Ave Maria est une prière qui ne lasse jamais. Voilà, je voudrais finir par là parce que l'Ave Maria, cette prière, et répétons 53 fois en disant le chapelet, et puis plus encore si on veut dire le rosaire, même chaque jour si l'on souhaite, si l'on peut, si on en demande la grâce. Cette prière qui a animé tant de saints ont prié cette prière et on on aurait pu penser, on se dire, ben voilà, cette prière très simple, très basique, que peuvent prier les débutants dans la foi, est-ce que vraiment les saints vont l'utiliser autant que ça? Ben oui, énormément, et on ne sait pas encore, parfois on découvre un petit peu, par accident on pourrait dire, par exemple Padre Pio qui priait jusqu'à 14 chapelets par jour, avec pourtant un rythme de confession, etc. On se dit, mais comment il a prié tous ces chapelets chaque jour? C'est extraordinaire, et puis surtout, il ne se lasse jamais. Voilà, je ne sais pas combien de « Je vous salue Marie » ça fait si on prie 14 chapelets par jour, ça fait beaucoup, on pourrait dire que c'est répétitif, mais non, c'est vraiment de l'amour pur, c'est un cadeau ça aussi qui nous a été fait. Et voilà, ça nous parle tout particulièrement ici à Lourdes, de penser que peut-être 90% du temps qui s'est passé d'échange entre la Vierge Marie et Bernadette durant les 18 apparitions, eh bien c'était réciter le chapelet. On aurait presque envie de dire, bah, Bernadette, ça tu pouvais le faire à n'importe quel moment, réciter le chapelet, peut-être que si tu étais en entretien avec la Vierge Marie, que tu aurais pu lui poser toutes les questions qui te brûlaient les lèvres, l'écouter, etc., est-ce que c'était vraiment le moment de prier le chapelet avec elle? Eh bien oui. Voilà, il n'y avait rien de plus beau finalement que de prier le chapelet accompagné par la Vierge Marie qui égrenait les grains au même rythme que Bernadette. Voilà avec quoi un peu on peut finir cette semaine où on a essayé un petit peu par des citations de la vie des saints sur la Vierge Marie de découvrir à quel point ils étaient animés par l'amour de Marie, à quel point c'est en Marie qu'ils ont trouvé la sainteté, qu'ils l'ont désirée, qu'ils l'ont trouvée, qu'ils l'ont vécue par la charité. Et eh bien voilà, si on devait retenir une seule chose, c'est eh bien prions toujours plus. Hein. Il y a beaucoup de saints qui auraient pu nous éclairer aussi. Je pense à ça parce que c'est Saint Maximilien Kolb qui disait cela aussi. Priez. Et voilà, prions toujours plus, nous prions jamais assez. Prions le chapelet, peut-être tout particulièrement, qui nous aidera à méditer sur la vie de Jésus, à mieux le connaître, à mieux l'aimer, grâce à la Vierge Marie. Je vous souhaite une très bonne fin de semaine.
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1: Oui, bonjour. Je souhaitais confier à la prière du chapelet de Lourdes notre fille qu'elle retrouve la paix de l'esprit et le sommeil. Merci.
2: Je voudrais demander à Marie d'intercéder auprès de son fils pour que mon mari, qui vient de passer une semaine d'hospitalisation, retrouve sa force et sa santé. Merci, Marie.
3: Je voudrais une intention de prière pour une guérison pour mon petit garçon qui est atteint d'un cancer. Sainte Vierge Marie Notre-Dame de Lourdes, guérissez-le et prenez soin de sa maman qui est bien fatiguée et qui a beaucoup de peine. Merci, Sainte Vierge Marie.
4: Au nom du Père et du Fils et du Saint-Esprit, amen. Mes frères et mes sœurs, soyez les bienvenus à Lourdes, dans cette grotte de Massabielle, où la Vierge Marie, l'Immaculée Conception, est apparue à Bernadette. Avec elle, nous méditerons les mystères douloureux du rosaire. Nous prions avec tous les pèlerins présents ici à Lourdes. Nous prions aussi avec tous ceux et toutes celles qui, de par le monde, nous sont unis par l'écoute de leur radio chrétienne francophone, par l'écoute de la chaîne de télévision catholique Catéo, par leur connexion au site internet du sanctuaire de Lourdes. Je crois en Dieu, le Père Tout-Puissant, Créateur du ciel et de la terre, et en Jésus-Christ, ton Fils unique, notre Seigneur, qui a été conçu du Saint-Esprit, est né de la Vierge Marie, a souffert sous Ponce Pilate, a été crucifié, est mort et a été enseveli, est descendu aux enfers. Le troisième jour est ressuscité des morts, est monté aux cieux, est assis à la droite de Dieu, le Père Tout-Puissant, d'où il viendra juger les vivants et les morts. Je crois en l'Esprit Saint, à la Sainte Église catholique, à la communion des saints, à la rémission des péchés, à la résurrection de la chair, à la vie éternelle. Amen. Prions pour notre Saint-Père, le Pape Léon, pour ses intentions et les intentions de toute l'Église. Notre Père, qui es aux cieux, que ton nom soit sanctifié, que ton règne vienne, que ta volonté soit faite sur la terre comme au ciel.
5: Donne-nous aujourd'hui notre pain de ce jour. Pardonne-nous nos offenses, comme nous pardonnons aussi à ceux qui nous ont offensés. Et ne nous laisse pas entrer en tentation, mais délivre-nous du mal.
4: Je vous salue, Marie, pleine de grâce. Le Seigneur est avec vous. Vous êtes bénie entre toutes les femmes, et Jésus, le fruit de vos entrailles, est béni.
5: Sainte Marie, Mère de Dieu, priez pour nous pauvres pécheurs, maintenant et à l'heure de notre mort. Amen.
4: Je vous salue, Marie, pleine de grâce.
5: Pour nous pauvres pécheurs, maintenant et à l'heure de notre mort. Amen.
4: Je vous salue, Marie, pleine de grâce. Le Seigneur est avec vous. Vous êtes bénie.

0: Marie conçue sans péché. Premier mystère douloureux, l'agonie de Jésus. De l'évangile selon saint Luc. Dans l'angoisse, Jésus priait avec plus d'insistance et sa sueur devint comme des gouttes de sang qui tombaient jusqu'à terre. Avec Marie, refuge des pécheurs, prions pour la conversion des pécheurs, que par l'intercession de Notre-Dame, ils reçoivent la lumière et la force de l'Esprit-Saint pour confesser leurs péchés. Notre Père qui es aux cieux, que ton nom soit sanctifié, que ton règne vienne, que ta volonté soit faite sur la terre comme au ciel.
1: Comme pardonnons aussi à ceux qui nous ont offensés, et ne nous laisse pas entrer en tentation, mais délivre-nous.
2: Je vous salue, Marie, pleine de grâce, le Seigneur est avec vous. Vous êtes bénie entre toutes les femmes, et Jésus, le fruit de vos entrailles, est béni.
3: Sainte Marie, Mère de Dieu, priez pour nous pauvres pécheurs, maintenant et à l'heure de notre mort.
2: Je vous salue, Marie, pleine de grâce, le Seigneur est avec vous. Vous êtes bénie entre toutes les femmes, et Jésus, le fruit de vos entrailles, est béni.
3: Sainte Marie, Mère de Dieu, priez pour nous pauvres pécheurs, maintenant et à l'heure de notre mort. Amen.
2: Je vous salue, Marie, pleine de grâce, le Seigneur est avec vous. Vous êtes bénie entre toutes les femmes, et Jésus, le fruit de vos entrailles, est béni.
3: Sainte Marie, Mère de Dieu, priez pour nous pauvres pécheurs, maintenant et à l'heure de notre mort. Amen.
2: Je vous salue, Marie, pleine de grâce, le Seigneur est avec vous. Vous êtes bénie entre toutes les femmes, et Jésus, le fruit de vos entrailles, est béni.
3: Sainte Marie, Mère de Dieu, priez pour nous pauvres pécheurs, maintenant et à l'heure de notre mort.
2: Je vous salue, Marie, pleine de grâce, le Seigneur est avec vous. Vous êtes bénie entre toutes les femmes, et Jésus, le fruit de vos entrailles, est béni.
3: Sainte Marie, Mère de Dieu, priez pour nous pauvres pécheurs, maintenant et à l'heure de notre mort.
2: Je vous salue, Marie, pleine de grâce, le Seigneur est avec vous. Vous êtes bénie entre toutes les femmes, et Jésus, le fruit de vos entrailles, est béni.
3: Sainte Marie, Mère de Dieu, priez pour nous pauvres pécheurs, maintenant et à l'heure de notre mort. Amen.
2: Je vous salue, Marie, pleine de grâce, le Seigneur est avec vous. Vous êtes bénie entre toutes les femmes, et Jésus, le fruit de vos entrailles, est béni.
3: Sainte Marie, Mère de Dieu, priez pour nous pauvres pécheurs, maintenant et à l'heure de notre mort. Amen.
2: Je vous salue, Marie, pleine de grâce. Le Seigneur est avec vous. Vous êtes bénie entre toutes les femmes. Et Jésus, le fruit de vos entrailles, est béni.
3: Sainte Marie, Mère de Dieu, priez pour nous pauvres pécheurs, maintenant et à l'heure de notre mort. Amen.
2: Je vous salue, Marie, pleine de grâce. Le Seigneur est avec vous. Vous êtes bénie entre toutes les femmes, et Jésus, le fruit de vos entrailles, est béni.
3: Sainte Marie, Mère de Dieu, priez pour nous pauvres pécheurs, maintenant et à l'heure de notre mort. Amen.
2: Je vous salue, Marie, pleine de grâce, le Seigneur est avec vous. Vous êtes bénie entre toutes les femmes, et Jésus, le fruit de vos entrailles, est béni.
3: Sainte Marie, Mère de Dieu, priez pour nous pauvres pécheurs, maintenant et à l'heure de notre mort. Amen.

0: Ô Marie conçue sans péché,
1: qui
0: avons recours. Deuxième mystère douloureux, la flagellation de l'évangile selon saint Jean. Pilate ordonna de prendre Jésus et de le flageller. Ô Marie, nous te recommandons tous ceux qui souffrent dans leur corps et dans leur âme. Que la présence du Christ à leur côté leur apporte joie et réconfort. Notre Père qui es aux cieux, que ton nom soit sanctifié, que ton règne vienne, que ta volonté soit faite sur la terre comme au ciel.
2: Donne-nous aujourd'hui notre pain de ce jour. Pardonne-nous nos offenses, comme nous pardonnons aussi à ceux qui nous ont offensés.
3: Je vous salue Marie, pleine de grâce. Le Seigneur est avec vous. Vous êtes bénie entre toutes les femmes. Et Jésus, le fruit de vos entrailles, est béni.
4: Sainte Marie, Mère de Dieu, priez pour nous pauvres pécheurs, maintenant et à l'heure de notre mort. Amen.
3: Je vous salue Marie, pleine de grâce. Le Seigneur est avec vous. Vous êtes bénie entre toutes les femmes, et Jésus, le fruit de vos entrailles, est béni.
4: Sainte Marie, Mère de Dieu, priez pour nous pauvres pécheurs, maintenant et à l'heure de notre mort. Amen.
3: Je vous salue, Marie, pleine de grâce. Le Seigneur est avec vous. Vous êtes bénie entre toutes les femmes, et Jésus, le fruit de vos entrailles, est béni.
4: Sainte Marie, Mère de Dieu, priez pour nous pauvres pécheurs,
3: je vous salue, Marie, pleine de grâce. Le Seigneur est avec vous. Vous êtes bénie entre toutes les femmes, et Jésus, le fruit de vos entrailles, est béni.
4: Sainte Marie, Mère de Dieu, priez pour nous pauvres pécheurs, maintenant et à l'heure de notre mort. Amen.
3: Je vous salue, Marie, pleine de grâce. Le Seigneur est avec vous. Vous êtes bénie entre toutes les femmes, et Jésus, le fruit de vos entrailles, est béni.
4: Sainte Marie, Mère de Dieu, priez pour nous pauvres pécheurs, maintenant et à l'heure de notre mort. Amen.
3: Je vous salue, Marie, pleine de grâce. Le Seigneur est avec vous. Vous êtes bénie entre toutes les femmes, et Jésus, le fruit de vos entrailles, est béni.
4: Sainte Marie, Mère de Dieu, priez pour nous pauvres pécheurs, maintenant et à l'heure de notre mort.
3: Je vous salue, Marie, pleine de grâce. Le Seigneur est avec vous. Vous êtes bénie entre toutes les femmes, et Jésus, le fruit de vos entrailles, est béni.
4: Sainte Marie, Mère de Dieu, priez pour nous pauvres pécheurs, maintenant et à l'heure de notre mort. Amen.
3: Je vous salue, Marie, pleine de grâce. Le Seigneur est avec vous. Vous êtes bénie entre toutes les femmes, et Jésus, le fruit de vos entrailles, est béni.
4: Sainte Marie, Mère de Dieu, priez pour nous pauvres pécheurs, maintenant et à l'heure de notre mort.
3: Je vous salue, Marie, pleine de grâce. Le Seigneur est avec vous. Vous êtes bénie entre toutes les femmes. Et Jésus, le fruit de vos entrailles, est béni.
4: Sainte Marie, Mère de Dieu, priez pour nous pauvres pécheurs, maintenant et à l'heure de notre mort. Amen.
3: Je vous salue, Marie, pleine de grâce. Le Seigneur est avec vous. Vous êtes bénie entre toutes les femmes, et Jésus, le fruit de vos entrailles, est béni.
4: Sainte Marie, Mère de Dieu, priez pour nous pauvres pécheurs, maintenant et à l'heure de notre mort. Amen.

0: Marie conçue sans péché. Troisième mystère douloureux, le couronnement d'épines. De l'évangile selon saint Jean. Ayant tressé une couronne d'épines, ils la placèrent sur la tête de Jésus. Prions ensemble pour tous les responsables des affaires publiques. Que leurs décisions contribuent à la justice et à la paix. Notre Père, qui es aux cieux, que ton nom soit sanctifié, que ton règne vienne, que ta volonté soit faite sur la terre comme au ciel.
1: À ceux qui nous ont offensés, et ne laisse pas entrer en tentation, mais délivre-nous du mal.
2: Je vous salue, Marie, pleine de grâce. Le Seigneur est avec vous. Vous êtes bénie entre toutes les femmes, et Jésus, votre enfant, est béni.
3: Sainte Marie, Mère de Dieu, priez pour nous, pécheurs, maintenant et à l'heure de notre mort.
2: Je vous salue, Marie, pleine de grâce. Le Seigneur est avec vous. Vous êtes bénie entre toutes les femmes, et Jésus, votre enfant, est béni.
3: Sainte Marie, Mère de Dieu,
2: je vous salue, Marie, pleine de grâce. Le Seigneur est avec vous. Vous êtes bénie entre toutes les femmes, et Jésus, votre enfant, est béni.
3: Sainte Marie, Mère de Dieu, priez pour nous, pauvres pécheurs, maintenant et à l'heure de notre mort. Amen.
2: Je vous salue, Marie, pleine de grâce. Le Seigneur est avec vous. Vous êtes bénie entre toutes les femmes, et Jésus, votre enfant, est béni.
3: Sainte Marie, Mère de Dieu, priez pour nous pauvres pécheurs, maintenant et à l'heure de notre mort. Amen.
2: Je vous salue, Marie, pleine de grâce. Le Seigneur est avec vous. Vous êtes bénie entre toutes les femmes, et Jésus, votre enfant, est béni.
3: Sainte Marie, Mère de Dieu, priez pour nous pauvres pécheurs, maintenant et à l'heure de notre mort.
2: Je vous salue, Marie, pleine de grâce. Le Seigneur est avec vous. Vous êtes bénie entre toutes les femmes, et Jésus, votre enfant, est béni.
3: Sainte Marie, Mère de Dieu, priez pour nous pauvres pécheurs, maintenant et à l'heure de notre mort. Amen.
2: Je vous salue, Marie, pleine de grâce. Le Seigneur est avec vous. Vous êtes bénie entre toutes les femmes, et Jésus, votre enfant, est béni.
3: Sainte Marie, Mère de Dieu, priez pour nous pauvres pécheurs, maintenant et à l'heure de notre mort. Amen.
2: Je vous salue, Marie, pleine de grâce. Le Seigneur est avec vous. Vous êtes bénie entre toutes les femmes, et Jésus, votre enfant, est béni.
3: Sainte Marie, Mère de Dieu, priez pour nous pauvres pécheurs, maintenant et à l'heure de notre mort.
2: Je vous salue, Marie, pleine de grâce. Le Seigneur est avec vous. Vous êtes bénie entre toutes les femmes, et Jésus, votre enfant, est béni.
3: Sainte Marie, Mère de Dieu, priez pour nous pauvres pécheurs, maintenant et à l'heure de notre mort.
2: Je vous salue, Marie, pleine de grâce. Le Seigneur est avec vous. Vous êtes bénie entre toutes les femmes, et Jésus, votre enfant, est béni.
3: Sainte Marie, Mère de Dieu, priez pour nous pauvres pécheurs,

0: Ô Marie conçue sans péché. Quatrième mystère douloureux, le portement de croix de l'évangile selon saint Jean. Ils prirent donc Jésus qui, portant lui-même sa croix, sortit de la ville pour aller au lieu dit Golgotha. Avec Marie, secours des chrétiens, prions pour tous ceux dont la vie spirituelle a été étouffée par les soucis du monde et les séductions de la richesse. Notre Père, qui es aux cieux, que ton nom soit sanctifié, que ton règne vienne, que ta volonté soit faite sur la terre comme au ciel.
1: Donne-nous aujourd'hui notre pain de ce jour. Pardonne-nous nos offenses, comme nous pardonnons aussi à ceux qui nous ont offensés. Et ne nous laisse pas entrer en tentation, mais délivre-nous du mal.
2: Je vous salue, Marie, pleine de grâce. Le Seigneur est avec vous. Vous êtes bénie entre toutes les femmes, et Jésus, le fruit de vos entrailles, est béni.
3: Sainte Marie, Mère de Dieu, priez pour nous pauvres pécheurs, maintenant et à l'heure de notre mort. Amen.
2: Je vous salue, Marie, pleine de grâce. Le Seigneur est avec vous. Vous êtes bénie entre toutes les femmes, et Jésus, le fruit de vos entrailles, est béni.
3: Sainte Marie, Mère de Dieu, priez pour nous pauvres pécheurs, maintenant et à l'heure de notre mort.
2: Je vous salue, Marie, pleine de grâce. Le Seigneur est avec vous. Vous êtes bénie entre toutes les femmes, et Jésus, le fruit de vos entrailles, est béni.
3: Sainte Marie, Mère de Dieu, priez pour nous pauvres pécheurs, maintenant et à l'heure de notre mort. Amen.
2: Je vous salue, Marie, pleine de grâce. Le Seigneur est avec vous. Vous êtes bénie entre toutes les femmes, et Jésus, le fruit de vos entrailles, est béni.
3: Sainte Marie, Mère de Dieu, priez pour nous pauvres pécheurs, maintenant et à l'heure de notre mort. Amen.
2: Je vous salue, Marie, pleine de grâce. Le Seigneur est avec vous. Vous êtes bénie entre toutes les femmes, et Jésus, le fruit de vos entrailles, est béni.
3: Sainte Marie, Mère de Dieu, priez pour nous pauvres pécheurs, maintenant et à l'heure de notre mort.
2: Je vous salue, Marie, pleine de grâce. Le Seigneur est avec vous. Vous êtes bénie entre toutes les femmes, et Jésus, le fruit de vos entrailles, est béni.
3: Sainte Marie, Mère de Dieu, priez pour nous pauvres pécheurs, maintenant et à l'heure de notre mort. Amen.
2: Je vous salue, Marie, pleine de grâce. Le Seigneur est avec vous. Vous êtes bénie entre toutes les femmes, et Jésus, le fruit de vos entrailles, est béni.
3: Sainte Marie, Mère de Dieu, priez pour nous pauvres pécheurs, maintenant et à l'heure de notre mort. Amen.
2: Je vous salue, Marie, pleine de grâce. Le Seigneur est avec vous. Vous êtes bénie entre toutes les femmes, et Jésus, le fruit de vos entrailles, est béni.
3: Sainte Marie, Mère de Dieu, priez pour nous pauvres pécheurs, maintenant et à l'heure de notre mort. Amen.
2: Je vous salue, Marie, pleine de grâce. Le Seigneur est avec vous. Vous êtes bénie entre toutes les femmes, et Jésus, le fruit de vos entrailles, est béni.
3: Sainte Marie, Mère de Dieu, priez pour nous pauvres pécheurs, maintenant et à l'heure de notre mort. Amen.
2: Je vous salue, Marie, pleine de grâce. Le Seigneur est avec vous. Vous êtes bénie entre toutes les femmes, et Jésus, le fruit de vos entrailles, est béni.
3: Sainte Marie, Mère de Dieu, priez pour nous pauvres pécheurs, maintenant et à l'heure de notre mort.

0: Ô Marie conçue sans péché,
1: priez pour nous qui avons
0: reçu. Cinquième mystère douloureux, le crucifiement et la mort de Jésus, de l'évangile selon saint Jean. Jésus disait à ses disciples, « Ma vie, nul ne la prend, mais c'est moi qui la donne. » Avec Marie, notre avocate, prions pour les agonisants, pour ceux et celles qui meurent en ces jours. Notre Père qui es aux cieux, que ton nom soit sanctifié, que ton règne vienne, que ta volonté soit faite sur la terre comme au ciel.
2: Donne-nous aujourd'hui notre pain de ce jour. Pardonne-nous nos offenses, comme nous pardonnons aussi à ceux qui nous ont offensés. Et ne nous laisse pas entrer en tentation, mais délivre-nous du mal. Je vous salue Marie, pleine de grâce, le Seigneur est avec vous. Vous êtes bénie entre toutes les femmes, et Jésus, le fruit de vos entrailles, est béni.
3: Sainte Marie, Mère de Dieu, priez pour nous, pécheurs, maintenant et à l'heure de notre mort.
2: Je vous salue Marie, pleine de grâce, le Seigneur est avec vous. Vous êtes bénie entre toutes les femmes, et Jésus, le fruit de vos entrailles, est béni.
3: Sainte Marie, Mère de Dieu, priez pour nous, pauvres pécheurs, maintenant et à l'heure de notre mort.
2: Je vous salue Marie, pleine de grâce, le Seigneur est avec vous. Vous êtes bénie entre toutes les femmes, et Jésus, le fruit de vos entrailles, est béni.
3: Sainte Marie, Mère de Dieu, priez pour nous pauvres pécheurs, maintenant et à l'heure de notre mort.
2: Je vous salue Marie, pleine de grâce, le Seigneur est avec vous. Vous êtes bénie entre toutes les femmes, et Jésus, le fruit de vos entrailles, est béni.
3: Sainte Marie, Mère de Dieu, priez pour nous pauvres pécheurs, maintenant et à l'heure de notre mort. Amen.
2: Je vous salue, Marie, pleine de grâce, le Seigneur est avec vous. Vous êtes bénie entre toutes les femmes, et Jésus, le fruit de vos entrailles, est béni.
3: Sainte Marie, Mère de Dieu, priez pour nous pauvres pécheurs, maintenant et à l'heure de notre mort. Amen.
2: Je vous salue Marie, pleine de grâce, le Seigneur est avec vous. Vous êtes bénie entre toutes les femmes, et Jésus, le fruit de vos entrailles, est béni.
3: Sainte Marie, Mère de Dieu, priez pour nous pauvres pécheurs, maintenant et à l'heure de notre mort.
2: Je vous salue Marie, pleine de grâce, le Seigneur est avec vous. Vous êtes bénie entre toutes les femmes, et Jésus, le fruit de vos entrailles, est béni.
3: Sainte Marie, Mère de Dieu, priez pour nous pauvres pécheurs, maintenant et à l'heure de notre mort. Amen.
2: Je vous salue Marie, pleine de grâce, le Seigneur est avec vous. Vous êtes bénie entre toutes les femmes, et Jésus, le fruit de vos entrailles, est béni.
3: Sainte Marie, Mère de Dieu, priez pour nous pauvres pécheurs, maintenant et à l'heure de notre mort. Amen.
2: Je vous salue, Marie, pleine de grâce, le Seigneur est avec vous. Vous êtes bénie entre toutes les femmes, et Jésus, le fruit de vos entrailles, est béni.
3: Sainte Marie, Mère de Dieu, priez pour nous pauvres pécheurs, maintenant et à l'heure de notre mort.
2: Je vous salue, Marie, pleine de grâce, le Seigneur est avec vous. Vous êtes bénie entre toutes les femmes, et Jésus, le fruit de vos entrailles, est béni.
3: Sainte Marie, Mère de Dieu, priez pour nous pauvres pécheurs, maintenant et à l'heure de notre mort. Amen.

0: Ô Marie conçue sans péché, prions. Tu as voulu, Seigneur, qu'à l'annonce de l'ange, ton Verbe prit chair dans le sein de la Vierge Marie. Réponds à nos supplications. Puisque nous la croyons vraiment Mère de Dieu, fais que nous trouvions secours dans sa prière auprès de toi. Par Jésus-Christ, ton Fils, notre Seigneur, qui vit et règne avec toi dans l'unité du Saint-Esprit, Dieu pour les siècles des siècles.
1: Amen.
0: Le Seigneur soit avec vous. Que le Dieu Tout-Puissant vous bénisse, le Père, le Fils et le Saint-Esprit.
1: Amen.
0: Notre-Dame de Lourdes,
1: priez pour nous.
0: Notre-Dame de Lourdes,
1: priez pour nous.
0: Notre-Dame de Lourdes,
1: priez pour nous.
0: Sainte Bernadette,
1: priez pour nous.

0: Et maintenant, je vais bénir les objets de dévotion que vous avez achetés. Et après, nous irons bénir les cierges à la chapelle de la lumière. Dieu, dont la parole sanctifie toutes choses, répand ta bénédiction sur ces objets, afin que quiconque s'en servira selon ta volonté et avec action de grâce reçoive de toi, par l'invocation de ton nom très saint et l'intercession de Notre-Dame de Lourdes, la santé du corps et la protection de l'âme, par Jésus le Christ, notre Seigneur.
1: Amen.
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3: Âmes des justes sont dans la main de Dieu. Comme l'or au creuset, Dieu les a éprouvés. Mais aucun d'entre nous n'est juste. Le Christ est le premier juste, le seul saint. C'est son sacrifice qui nous justifie au moment de l'ultime rencontre. Je n'ai perdu aucun de ceux que tu m'as confiés, dit le Christ à son Père en sa dernière prière. Ils ont traversé la grande épreuve, lavé leurs vêtements et se sont purifiés dans le sang de l'agneau. Le jugement de Dieu est d'abord miséricorde et pardon. C'est l'abondance du rachat par le Christ pour toute l'humanité. Nous n'avons pas à juger. Alors, le sort des défunts ne nous appartient pas. Il faut nous libérer du négatif de leur départ qui pèse sur nos vies. Accepter de les laisser partir. Vivre l'intensité de leur présence absente, comme le départ du Christ un jour d'ascension.

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1: Amis et fidèles auditeurs, bienvenue à l'écoute de notre programme. Le pape a reçu en audience ce vendredi les participants à la première édition du Bordeaux Laudato Si Dialogue. Dans son discours, Léon XIV a renouvelé son appel formulé dans sa lettre encyclique, invitant à un dialogue sincère entre tous les hommes et toutes les femmes de notre temps. Les détails dans quelques instants. Et après l'actualité sociale et politique sur le continent qui nous conduira au Nigeria en RD, et au Soudan. Entre autres, nous écouterons l'abbé Justin Kunzi. Il est le directeur de la commission Justice et Paix de l'archidiocèse de Bukavu dans l'est de la République démocratique du Congo. Et nous conclurons notre journal par notre magazine consacré à l'actualité internationale de la semaine. Bonne condition d'écoute à vous qui nous suivez de partout.
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1: Comme annoncé dans les titres, recevons en audience les participants à la première édition du Bordeaux Laudato Si Dialogue. Le pape a, dans son discours, fait suite aux souhaits récemment exprimés dans sa lettre encyclique Magnifica Humanitas, engager le dialogue avec tous les hommes et toutes les femmes de notre temps avec lesquels nous partageons les événements, les interrogations et les aspirations de l'humanité. Le souverain pontife insiste sur la nécessité de façonner un leadership courageux dont nous avons tant besoin aujourd'hui. Les précisions de Fabrice Baguendekere.
2: Face à la tentation de construire la tour de Babel qui incarne l'idolâtrie du profit au détriment des plus vulnérables et accroît le risque de déshumanisation, nous sommes appelés à contribuer à l'édification de la nouvelle Jérusalem, la civilisation de l'amour dans laquelle l'amour est le seul principe directeur de la vie économique, politique et culturelle. Cet appel lancé par le pape dans Magnifica Humanitas a trouvé un profond retentissement auprès des participants de la première édition du dialogue Borgo Laudato Si, ayant réuni à Castel Gandolfo des experts, dirigeants et acteurs de terrain issus de différentes régions du monde, œuvrant dans divers domaines autour des questions d'actualité. Les recevant donc en audience à l'issue de ces travaux, le pape a salué leur engagement qui consiste à écouter à partir de la base tout en favorisant l'unité mondiale. Le souverain pontife voit dans cette initiative un processus visant à façonner un leadership courageux dont nous avons tant besoin aujourd'hui, disait-il. C'est pourquoi il vaut la peine de s'arrêter pour réfléchir à certains aspects de la manière dont nous pouvons chacun à notre manière coopérer à l'édification de la civilisation de l'amour.
1: Merci Fabrice. Et nous rappelons que le pape célèbre aujourd'hui vendredi le 44e anniversaire de son ordination sacerdotale. Il a été ordonné le 19 juin 1982. Et les nouvelles de l'Église qui nous parviennent du continent. Le président du Conseil sud-africain des Églises, Monseigneur Sithembele Sipuka, a mis en garde contre les tendances à imputer aux migrants la responsabilité des difficultés sociales et économiques de l'Afrique du Sud. Lors d'une réunion qui s'est tenue mercredi au Union Building à Pretoria, il a expliqué au président Cyril Ramaphosa que les problèmes du pays découlaient des défaillances profondément enracinées dans les domaines de l'éducation, de la gouvernance et de la prestation des services et non de la présence des ressortissants étrangers dans le pays. Et c'est ce samedi 20 juin que le groupe des ambassadeurs africains résidents accrédités près le Saint-Siège célèbre la 63e journée internationale de l'Afrique. Célébrée tous les ans le 25 mai, cette initiative continentale commémore la création de l'Organisation de l'Unité africaine, devenue l'Union africaine en 2002. L'objectif principal de cette journée est la célébration de l'unité, l'intégration et la solidarité panafricaine, tout en valorisant les progrès et le potentiel culturel du continent. Antoine Zanga, ambassadeur du Cameroun et doyen du corps diplomatique africain accrédité près le Saint-Siège, nous parle de la journée du samedi qui sera marquée par une célébration eucharistique présidée par le cardinal nigérian Francis Arinze, préfet émérite du dicastère de la Congrégation pour le culte divin et la discipline des sacrements.
3: Il est tout à fait normal pour nous de célébrer cette journée qui a été décidée par nos chefs d'État du continent. Ce regroupement nous permet de réchauffer la fraternité africaine en Afrique. Le défi de la paix, c'est un défi permanent. Le dernier séjour du Saint-Père en Afrique, il a lancé des messages qui tournaient autour de l'instauration de la paix, la consolidation de la paix dans les États africains, entre les États.
4: Et qu'aurions-nous au programme de cette journée dédiée à l'Afrique?
3: À 15h, nous commencerons par une messe présidée par son éminence, le cardinal Francis Arinze. Après la messe dédiée à l'Afrique, nous passerons à une seconde étape, celle, disons, des retrouvailles, des agapes fraternelles, où on pourra déguster l'art culinaire des différents pays que nous représentons, des pays africains. Nous aurons à faire aussi une petite exposition des objets d'art africains. Nous pourrons déguster de la musique africaine. Nous pourrons avoir droit aussi à des visionnages de vidéos, des sites de nos différents pays. Il s'agit d'une célébration qui est vraiment portes ouvertes. Donc, c'est un appel à tous à y venir après la messe, à l'ouverture, la phase des agapes. Il y aura un discours de présentation de la journée prononcé par le doyen du groupe des ambassadeurs africains accrédités auprès du Saint-Siège que je suis. Et ce discours sera suivi de la locution en audio du président du Burundi qui est président en exercice de l'Union africaine.
1: L'ambassadeur Antoine Zanga du Cameroun est doyen du corps diplomatique africain résident accrédité près le Saint-Siège, interrogé par Françoise Niamia. Place à présent à l'actualité sociale et politique sur le continent. Insécurité alimentaire au Nigeria, plus de 15 000 personnes sont concernées selon un rapport des agences des Nations Unies. La famine pourrait sévir dans le nord-est du Nigeria en proie à des violences des bandits armés et des djihadistes, obligeant les agriculteurs à abandonner leurs champs. Plus de détails avec Isiaka Adegboye depuis Abuja.
5: L'Organisation des Nations Unies pour l'alimentation et l'agriculture, FAO, et le Programme alimentaire mondial, PAM, tirent une nouvelle fois la sonnette d'alarme. Dans leur dernier rapport trimestriel, les deux agences onusiennes signalent que le nord-est du Nigeria pourrait voir 15 000 personnes basculer en phase catastrophe entre juin et août 2026. Le pays le plus peuplé d'Afrique est en proie à une insurrection djihadiste de longue date. Dans le nord, la violence des groupes armés a déplacé 3,5 millions de Nigériens et empêche les agriculteurs de cultiver leurs terres, couplé à une crise économique. Le Nigeria rejoint le Soudan du Sud, le Yémen et les territoires palestiniens parmi les zones de préoccupation maximale où la gravité et l'ampleur de la faim sont jugées les plus élevées. Au total, 266 millions de personnes font face à un niveau d'insécurité alimentaire aigu, selon l'ONU. Isheka Deboye, Radio Vatican, Abuja.
1: La guerre civile qui ravage le Soudan depuis plus de 3 ans a provoqué le déplacement de plus de 9 millions d'habitants. Le Soudan, où le Haut Commissariat aux droits de l'homme de l'ONU a tiré la sonnette d'alarme jeudi face à une offensive imminente des paramilitaires qui menacent la ville d'El Obeid, chef-lieu du Kordofan Nord. Les précisions d'Augustine Passili.
6: Le haut-commissaire aux droits de l'homme de l'ONU, Volker Türk, a alerté sur le risque d'un massacre à El Obeid. Nous ne pouvons pas permettre la répétition des atrocités évitables que nous avons documentées à El Fasher, a averti le responsable onusien. En octobre dernier, les forces de soutien rapide, ces paramilitaires en guerre contre l'armée soudanaise, ont tué au moins 6000 civils en marge de la prise d'El Fasher. Ce massacre est intervenu après 1 an et demi de siège imposé à la capitale du Darfour du Nord. Depuis plusieurs mois, El Obeid est à son tour partiellement assiégé par les paramilitaires. Les frappes de drones se sont en outre intensifiées ces derniers jours, tuant 23 personnes la semaine dernière. Les États ayant de l'influence ont le devoir de l'exercer maintenant pour mettre fin à cette folie, a insisté Volker Türk, alors que les combats ont fait au moins 200 000 morts au Soudan depuis 3 ans. La ligne de front s'est progressivement stabilisée, tandis que les attaques aux drones se multiplient. Ces frappes ont fait plus de 1 000 victimes depuis début janvier. Augustine Passy pour Radio Vatican.
1: La transmission de l'épidémie d'Ebola en République démocratique du Congo s'accélère malgré le renforcement des mesures de riposte sanitaire, a indiqué l'Organisation mondiale de la santé vendredi. La situation évolue rapidement avec une transmission accélérée signalée dans 33 zones sanitaires touchées, reparties dans 3 provinces, a déclaré depuis Bounia Marie-Rogeline Bélisère, directrice des urgences de l'OMS en Afrique, lors d'un point de presse à Genève. La vie a repris son cours vendredi au Niger au lendemain d'une nouvelle attaque meurtrière contre l'aéroport de la capitale Niamey revendiquée par les djihadistes de la branche saharienne d'Al-Qaïda. Fin janvier, l'aéroport de Niamey ainsi que des bases militaires attenantes avaient déjà été pris pour cible par une attaque de l'État islamique au Sahel repoussée par l'armée nigériane et ses partenaires russes. Le pape Léon XIV, dans son encyclique Magnifica Humanitas, affirme que la magnifique humanité créée par Dieu se trouve aujourd'hui face à un choix décisif. Ériger une nouvelle tour de Babel pour éviter cette évidence, le Saint-Père exhorte à ne pas subir l'uniformité du langage qui gomme les différences. Dans un entretien accordé à notre rédaction, l'abbé Justin Kunzi, directeur de la commission Justice et Paix de l'archidiocèse de Bukavu, dans l'est de la République démocratique du Congo, contextualise les orientations de Magnifica Humanitas dans une réalité de terrain marquée par des conflits armés et la précarité sociale. On l'écoute.
7: Le pape Léon, quand il dit que la magnifique humanité créée par Dieu se trouve aujourd'hui face à un choix décisif, ériger une nouvelle tour de Babel. Il faut donc, en évitant ce syndrome de Babel, l'uniformité qui gomme les différences, la prétention de langage unique charrié par l'intelligence artificielle. À ce prix, l'intelligence artificielle peut aider à faire triompher la paix dans notre milieu, car la technologie peut soigner, elle peut éduquer, protéger la maison commune, mais elle peut aussi diviser, engendrer de nouvelles injustices. Pourquoi ? Parce que l'intelligence artificielle prend le visage de ceux qui la conçoivent et la financent, la régulent et l'utilisent. D'ailleurs, probablement que mes compatriotes paysans avec qui je vis ici chaque jour, ils s'attendent à ce que l'intelligence artificielle améliore les conditions de vie, l'accès aux services de base, à la paix, et que cette intelligence artificielle ne puisse pas favoriser une technologie qui fabrique des bombes et des drones qui nous arrosent chaque jour ici et qui crée des inégalités que nous déplorons nous tous. L'intelligence artificielle, sœur, est un couteau à double tranchant qu'il faille bien utiliser si on veut vraiment qu'elle contribue à la paix. Parce que les victimes prises globalement parfois n'ont pas de visage, elles n'ont pas d'identité, elles n'ont pas de faute, elles n'ont pas d'histoire, parce que les frappes n'épargnent personne et on se contente parfois des excuses pour déplorer les dégâts collatéraux. C'est là le point éthiquement discutable de l'intelligence artificielle pour savoir si elle favorise ou pas la paix.
8: Pour le pape, la révolution de l'intelligence artificielle attaque la personne humaine à travers la manipulation de son intelligence, de sa conscience et de son langage. Comment la parole peut-elle devenir le remède pour construire une paix durable dans votre communauté?
7: Une question très importante, effectivement, au cœur de l'encyclique du pape. Parce que dans les zones de conflit, la désinformation est une arme de guerre et de destruction massive. Des fausses rumeurs sur l'identité et les mobiles des agresseurs, des vidéos qui peuvent être manipulées, des discours de haine habillés en information, des promesses angéliques basées sur les manipulations identitaires, tout cela peut alimenter le cycle de violence si réellement il n'y a pas une recherche de la vérité et une logique de ne pas la trahir.
1: Abel Justin Nkunzi, président de la Commission Justice et Paix de l'archidiocèse de Bukavu, dans l'est de la République démocratique du Congo, propos recueillis par Marie-Jogé Mwando Boabualo. Et pour clôturer cette édition, notre magazine consacré à l'actualité internationale de la semaine avec Françoise Niamien.
4: Pour les temps forts de l'actualité internationale, cette semaine, sachez que des frappes israéliennes dans la nuit de jeudi à vendredi dans le sud du Liban ont fait plus d'une vingtaine de morts et une trentaine de blessés selon Beyrouth, Israël déplorant de son côté la perte de 4 soldats. Des frappes en dépit des critiques sans précédent adressées à Israël par le vice-président américain et des appels de la France à respecter le protocole d'accord signé entre l'Iran et les États-Unis et qui prévoit la cessation des hostilités, y compris au Liban. Et pourtant, l'armée israélienne a intensifié ses opérations dans le sud du pays. Paul Ralifé.
9: Depuis l'aube, un déluge de feu s'abat sur le sud Liban et la plaine de la Beka. Une trentaine de localités ont été pilonnées par l'armée israélienne, y compris les villes de Nabatieh au sud et Baalbek à l'extrême est. L'intensification des opérations militaires intervient alors que le président du Parlement, Nabih Berri, s'est porté garant du respect par le Hezbollah du cessez-le-feu, à condition qu'Israël en fasse de même. Cependant, pour l'État hébreu, le protocole d'accord entre l'Iran et les États-Unis lui laisse le champ libre pour mener des opérations dans le sud Liban. Elle ne prévoit aucun retrait des territoires qu'il a occupés. Israël essaye donc d'imposer par le feu sa propre interprétation du texte en poursuivant ses frappes et ses tentatives d'avancer au sol. Dans la nuit de jeudi à vendredi, les troupes israéliennes ont tenté de progresser par 3 axes vers les hauteurs stratégiques de Ali Taher dans le district de Nabatieh. Le Hezbollah a opposé une forte résistance aux troupes d'assaut israéliennes en déployant une importante puissance de feu. Des salves de roquettes, des missiles guidés, des obus d'artillerie et des drones kamikazes ont frappé les blindés et l'infanterie israélienne qui tentaient d'avancer. C'est l'une des batailles terrestres les plus meurtrières depuis le début de la guerre le 2 mars. Paul Khalife, Beyrouth, RFI pour Radio Vatican.
4: Et l'intensification des frappes israéliennes meurtrières sur le Liban sape les efforts pour mettre un terme à la guerre dans le pays après le protocole d'accord irano-américain. C'est ce qu'a affirmé vendredi le président libanais Joseph Aoun. Selon lui, ces frappes s'attaquent à tous les efforts en cours pour consolider le cessez-le-feu et mettre fin à la guerre, en particulier à la lumière des récents développements entre les États-Unis et l'Iran qui ont signé mercredi un protocole d'accord pour parvenir à une fin des hostilités au Moyen-Orient, y compris au Liban. Et la trêve conclue à Gaza entre le Hamas et Israël est une illusion meurtrière pour les enfants palestiniens. C'est ce qu'a affirmé vendredi le Fonds des Nations Unies pour l'enfance UNICEF, faisant état de 265 enfants tués depuis octobre 2025. Pendant de très longs mois, le monde entier s'est entendu dire qu'il y avait un cessez-le-feu à Gaza. Pourtant, pour les enfants palestiniens, ce soi-disant cessez-le-feu est devenu une illusion cruelle et meurtrière, a déclaré depuis Amman, un porte-parole de l'UNICEF, James Elder, lors d'un point de presse à Genève. Un total de 25 navires commerciaux a franchi le détroit d'Ormuz jeudi après l'accord permettant sa réouverture la veille, un volume inédit depuis mi-avril selon des données de la plateforme de suivi maritime AXS Marine publiée vendredi. Donald Trump veut désormais se concentrer sur la résolution de la question nord-coréenne, maintenant qu'il a conclu un protocole d'accord avec Iran en vue de mettre fin au conflit au Moyen-Orient. C'est ce qu'a déclaré vendredi le président sud-coréen. Lee Jae-myung a aussi déclaré avoir dit à Donald Trump que les sanctions et la pression imposées à la Corée du Nord en raison de son programme nucléaire étaient inefficaces. Les dirigeants européens se sont laissés vendredi dans l'âpre bataille sur le futur budget de l'Union européenne, l'Allemagne réaffirmant son rejet catégorique du recours à l'emprunt défendu par la France, tandis que les pays du Sud et de l'Est veulent plus de moyens pour l'agriculture et les territoires.
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1: C'est donc par ici que nous mettons un point final à notre programme aujourd'hui. Merci de l'avoir suivi et à la prochaine.

Ce soir-là, c'était le jeudi saint. Nous venions de célébrer ce dernier repas de fête où le Christ nous annonçait son départ. Longuement, nous avons prié avant de l'accompagner vers cette dernière nuit. Je sortais de l'église. Le soir tombait. Il faisait doux et chaud. Les gens passaient, riaient, joyeux de ce premier jour de printemps. Savaient-ils seulement ce qui se recommençait ce soir-là, comme il y a 2000 ans? Non. Cette longue nuit douloureuse qui revenait chaque année, moi, je la revivais intensément. Après nous avoir laissé ce testament d'amour, de sa chair, de son sang, il s'en allait seul. Celui qui devait porter toutes les croix du monde, celui qui devait effacer toutes larmes de nos yeux, celui qui devait délivrer notre humanité de nos péchés, de nos refus d'amour, de nos crimes, celui de tous les sacrifices, de toutes les douleurs, avec tout cet amour pour nous qui ne cessera de nous donner par sa mort, crucifié jusqu'à la fin du monde. Il partait vers le jardin de souffrance, vers la nuit de l'angoisse acceptée, offerte, vers la nuit de Gethsémani.

0: Bonsoir à tous et bienvenue sur le plateau d'Un cœur qui écoute, votre émission de spiritualité. Aujourd'hui, nous sommes heureux d'accueillir le père Arnaud de Boissieu. Bonjour père.
1: Bonjour, bonjour à toutes et tous.
0: Alors, vous venez de publier aux éditions L'Emmanuel un livre, « Il prendra soin de moi », récit d'un cheminement spirituel après un abus sexuel. Alors, un sujet difficile, hein, évidemment, on va en reparler dans un instant, mais on va aussi raconter... Outre comment ça s'est passé, mais surtout comment vous en êtes sorti, en tout cas comment le Seigneur vous a accompagné, malgré 30 à 35 ans de blackout total dans votre cerveau et d'oubli complètement de ce qui s'était passé.
1: 35 ans de déni.
0: Alors juste avant de parler de tout cela et de la grâce du Seigneur qui est venue aussi vous aider à le vivre depuis, sans pour autant arriver avec sa baguette magique et tout est effacé, je vais vous inviter à nous lire un extrait de texte de votre choix.
1: Bien. Durant l'été 2024, les Jeux Olympiques de Paris nous ont illuminés. Je me suis fait un plaisir de regarder la cérémonie d'ouverture des Jeux Paralympiques. Un défilé d'athlètes cabossés mais souriants, heureux, à la joie communicative, au cœur battant de Paris. Voilà qui me met du baume au cœur. Ils et elles sont la joie de vivre. De vivre malgré tout et au-delà de tout. J'ai regardé cette retransmission comme une sorte de liturgie, de vaste prière universelle de 160 pays, d'athlètes branlants mais colorés, bigarrés, chamarrés, si proches de nous dans leur faiblesse. Une liturgie paralympique et universelle, au point que je me suis senti, moi aussi, de la fête. Une idée saugrenue me traverse l'esprit, je vous la partage. Ne suis-je pas, d'une certaine manière, à ma façon, un peu paralympique, moi aussi? Ni des bras, ni des jambes, ni des yeux, mais du cœur. Moi qui dois vivre avec une blessure qui ne disparaît pas. Ils et elles sont paralympiques de tout leur corps abîmé, mais non pas brisé. Paralympiques de la joie quand ils en jouent, quand ils en dansent, quand ils nous entourbillonnent avec tant d'audace et de légèreté. Je me découvre leur frère, moi, le paralympique du cœur. Ils m'apprennent et ils nous apprennent à tous à ne pas gommer, à ne pas minimiser, à ne pas cacher les blessures, mais à savoir en vivre, peut-être même comme un atout maître. Malgré tout et au-delà de toute souffrance. Merci les athlètes éclopés et tordus. Merci pour votre courage. Merci pour votre entrain rayonnant. Merci pour votre joie paralympique et communicative. Elle nous invite à marcher en lumière au-delà de toute blessure.
0: Le ton est donné. Alors père, pour vous présenter un petit peu aujourd'hui, vous êtes prêtre de la Mission de France.
1: Oui.
0: Vous commencez à rentrer dans une autre phase de votre vie qu'on appelle la retraite. Voilà. Même si retraite pour un prêtre, ça veut pas dire que tout s'arrête et vous n'allez pas pouvoir commencer à faire des maquettes de trains électriques, ça va pas être votre hobby j'imagine. 75 ans donc, et puis une expérience de vie... qui vous a emmené un peu partout dans le monde, notamment sur une belle terre où on parle le Swahili, que vous parlez couramment.
1: En Tanzanie, oui. Et voilà, vous avez refusé qu'on fasse l'émission en Swahili, mais c'est pas
0: grave. Oui, c'est juste pour être spectateur, hein. Moi je suivais sans problème. Vous êtes allé dans quels autres pays ?
1: Cameroun, Tanzanie, en Swahili, mais c'est pas
0: grave. Oui, c'est juste pour être spectateur, hein. Moi je suivais sans problème. Vous êtes allé dans quels autres pays ?
1: Cameroun, Tanzanie, puis Marseille.

0: où elle a du mal à aller en temps normal.
1: Alors vous êtes, vous maniez plutôt les 1 et les 0 ?
0: J'étais informaticien dans ma jeunesse. Voilà, j'ai fait des études d'informatique, j'ai travaillé comme informaticien, mais il y a de ça 45 ou 50 ans, l'informatique a beaucoup évolué depuis.
1: Alors si on rembobine encore plus loin, on vous retrouve jeune garçon. Engagé. Vous étiez dans une famille chrétienne ?
0: Dans une famille tout à fait chrétienne, en banlieue parisienne et à Paris.
1: Et puis, voilà, la vie se passe. La vie se passe, on va dire. Il vous arrive des choses, mais bon, la vie se passe. Vous allez vous découvrir, entendre un appel à devenir prêtre. Vous allez suivre votre séminaire, être prêtre, et vous vous retrouvez à peu près à 50 ans à vous souvenir de quelque chose de grave.
0: Je me suis toujours parfaitement souvenu de tout ce qui s'était passé quand j'étais adolescent. Les lieux, les mots, les gestes. Il me manquait une seule chose, c'était les mots pour en parler. J'ai vécu avec une chose innommée, parce qu'innommable, pendant 35 ans, dont je savais qu'il faudrait que je parle un jour, dont je pensais qu'elle était anormale, mais je n'en étais même pas sûr.
1: Donc vous aviez quel âge quand vous avez eu ces ennuis ?
0: 17 ans.
1: D'accord. En deux mots, vous voulez nous dire ?
0: Oh, l'association caritative, un homme admiré par tout le monde, jusque par son évêque. On nous encourageait à sa fréquentation, en pensant que ça nous aiderait à vivre, à mettre notre foi en acte.
1: Il était aveugle, si je ne me trompe pas ?
0: Il était aveugle.
1: Et puis un jour, il a commis l'irréparable, en venant vous embêter d'un peu près.
0: Aucune violence physique, une violence morale considérable. Et vécu dans la sidération, l'incompréhension et surtout la sidération. On est incapable de réagir, de faire quoi que ce soit.
1: Donc, geste plus que déplacé, agression, comme on appelle aujourd'hui.
0: En termes juridiques, agression sexuelle caractérisée.
1: D'accord. En sortant de là, vous n'avez rien dit à personne ?
0: Rien. Incapable de comprendre, d'analyser.
1: Et donc, vous avez vécu avec ça pendant plein d'années. Donc, ça revenait régulièrement sous forme de cauchemar, sous forme
0: non,
1: de...
0: Non, non. Je savais qu'il y avait quelque chose dont il faudrait qu'un jour j'en parle. Mais non, non, non. 35 ans d'anesthésie. J'emploie soit le mot d'anesthésie, soit de sarcophage façon Tchernobyl.
1: Et alors, qu'est-ce qui s'est passé pour que le sarcophage se fonde ?
0: Passé la cinquantaine, j'avais quitté la Tanzanie, on commence à voir dans le rétroviseur de sa vie qu'il y a beaucoup de choses derrière. Donc, l'écriture, j'écris, j'aime écrire, donc j'ai écrit un long texte pour dire ce que je voyais dans le rétroviseur. Et je terminais en disant... Je dois à la vérité ne signaler que lorsque j'étais adolescent, un homme a tenté de me faire ce qu'il n'avait pas le droit de faire. Je ne pense pas avoir été traumatisé par cette expérience furtive de ma jeunesse. J'avais en même temps dit les mots et en même temps j'avais tout faux.
1: Comment ça, tout faux ?
0: Expérience furtive, c'est...
1: Pas si furtif que ça ?
0: Je me suis rendu compte, c'est pas du tout furtif. Pensant ne pas avoir été traumatisé.
1: C'était pas le cas non plus.
0: Je me suis rendu compte, ça a mis du temps. Persuadé à l'époque d'avoir été la seule victime de cet homme, mais ça.
1: Pas le cas non plus.
0: Ça a mis des années, 5 années de travail pour prendre la mesure très, très, très lentement. 5 ans de travail jusqu'à la rencontre.

0: contre de cet homme avec un autre ami,
1: victime lui aussi.
0: Donc nous avions fait un signalement au procureur de la République. Nous savions qu'il était encore en contact avec des jeunes mineurs.
2: Oui.
0: Donc nous avons fait un signalement. Nous n'avons rien vu de concret. Et donc pour mettre fin à ce temps d'attente qui était difficile à vivre, nous sommes allés rencontrer notre agresseur pour qu'il l'entende, qu'il nous avait fait du mal. Et ce jour-là, il nous a répondu: « Ben oui, et alors, je le sais bien, mais j'y peux rien, je suis né comme ça. » Il a ajouté ensuite que le bon Dieu m'avait très mal conseillé de faire cette démarche, que je ternissais la belle image qui se faisait du prêtre que j'étais, et qu'en conséquence, il allait beaucoup prier pour moi.
2: Ben voyons.
1: Super. Donc ça vous a remis un deuxième coup de couteau dans le dos ?
0: Dans un premier temps, je suis sorti de cette rencontre euphorique, parce que il avait reconnu les faits.
1: Mmh.
0: 35 ans de déni, 5 ans de travail, et quand je le rencontre, 40 ans après, il dit oui.
1: D'accord, donc c'était bien je lui, il s'est vraiment passé quelque chose.
0: Voilà, je ne me suis pas fait un cinéma, c'était vrai. Alors, dans un deuxième temps, et alors, a été dévastateur. C'est une seconde agression verbale qui a été...
1: Et alors, comment vous êtes un peu sorti de ce deuxième coup de massue ?
0: Alors, est-ce que j'en suis sorti ? Ça, ce sera encore à voir. Un long, long travail, notamment par l'écriture... Et pour me rendre compte que il y a eu plusieurs étapes. Il y a eu le livre de Patrick Goujon, jésuite, qui a été aussi agressé, qui a publié un livre, Prière de ne pas abuser, qui m'a beaucoup aidé à mettre des mots. Et puis, suite à ça, au moment de la lecture de ce livre, enfin, c'était à peu près concomitant, un jour de Noël, durant le repas de Noël, une voix intérieure, complètement intérieure, qui a gueulé en moi: je n'ai pas le droit d'être heureux à cause de l'agression. Par un mécanisme que je ne saisis pas, mais peu importe, ça m'a incité à relire les psaumes, à reméditer les psaumes, qui sont la prière la plus traditionnelle de l'Église, et de... Notamment, je savais qu'il existait des versets extrêmement violents, qui sont souvent censurés dans la prière de l'Église, parce qu'on estime qu'ils ne portent pas la prière. Alors moi, ils m'ont aidé à cracher le mal que j'avais en moi. Je suis sûr, les psalmistes on ne connaît pas leur histoire, mais tous ces versets d'une violence absolument terrible montrent qu'eux aussi ont vécu des épreuves considérables, et qu'il a fallu qu'ils puissent le sortir, pouvoir dire à Dieu: qu'est-ce qui se passe, qu'est-ce que tu fous, tu m'as laissé tomber, tu m'abandonnes.
1: Et alors, quelle est votre réponse aujourd'hui sur justement la présence de Dieu pendant cette agression, toutes les années d'après, lors de cette rencontre? Vous l'avez senti proche, loin? Qu'est-ce qu'il a fait? Qu'est-ce qu'il n'a pas fait? Comment vous vivez la chose aujourd'hui?
0: C'est un mystère. Je n'en sais rien. Je vois que c'est un cheminement de... Une fois que j'ai trouvé les mots, ça fait 25 ans que j'écris, que finalement on m'a demandé de publier, de faire ce petit livre. J'ai retrouvé la démarche que je connaissais. J'étais en Tanzanie pendant les années, le début du sida. Donc à l'époque, aucun traitement. Donc apprendre, et la Tanzanie était un pays qui était extrêmement touché, toute l'Afrique de l'Est. Donc les psychologues disaient que quelqu'un qui apprend un tel traumatisme passe par un certain nombre d'étapes qui sont le déni, la révolte, l'abattement et l'acceptation enfin. J'ai retrouvé ces quatre périodes dans les psaumes. Il y a quelques psaumes caractéristiques du déni. Alors, la gueulante des souffrances, il y en a tant qu'on veut.
1: Oui.
0: Des phrases terribles, demander à son ennemi, que souhaiter à son ennemi, la braise des genêts, autrement dit, brûler vif.
1: Et ça vous a un petit peu, je ne sais pas s'il faut dire soulagé, mais le fait de prier et de pleurer et de crier avec les psaumes, ça fait que vous étiez moins seul quand même ?
0: Pour me dire, moi aussi, le psalmiste est passé par cette étape, est passé par cette épreuve. Donc peut-être, moi aussi, réussirai-je à la traverser comme lui-même l'a traversée.
1: Alors, vous avez vécu quand même toutes ces années comme prêtre, donc forcément à célébrer la messe, à communier, à vivre des sacrements. Ça a aidé à vivre mieux tout cela ou pas ?
0: Non. Non, c'est un travail intérieur qui met, voilà, c'est 25 ans, c'est 25 ans de travail avec la conviction, mais qui passe à travers toute étape de la vie et de la vie ordinaire, si je puis dire, la conviction que ce qui fait le titre de ce livre, c'est le psaume 30, si je me souviens bien, il prendra soin de moi.
1: Et même, il prend soin de vous au présent ? C'est pas juste du futur ?
0: Oui, même si les épreuves ne sont pas terminées.
1: Mais alors, votre agresseur est mort ?
0: Oui.
1: Est-ce que, aujourd'hui, si on parle de pardon, qu'est-ce que vous pouvez me répondre ?
0: Oh là là, vaste sujet. Je réponds à plusieurs choses. Qu'il n'existe pas de vie en société sans pardon. Je crois que c'est un des fondements de la vie en société. On passe son temps à souvent des petits pardons de pas grand-chose.
1: Et parce qu'on se frotte, on se rentre dedans.
0: Parce qu'on brûle un feu rouge ou je sais pas quoi. Enfin, voilà. Ça, c'est le fondement de la société. Pour le niveau chrétien, je suis très frappé, j'en parle dans le livre. On a souvent l'impression que Jésus en croix pardonne à ses bourreaux. L'évangile ne dit pas ça. Dans l'évangile de Luc, Jésus dit « Père, pardonne-leur ». Il remet le pardon entre les mains de son Père. Et moi, ça a été une libération de voir, oui, il faut pouvoir vivre quelque chose de l'ordre du pardon, mais j'ai l'éternité pour le faire. Oui, je pourrais le faire. Mais dans un premier temps, il faut que... C'est le fait de remettre les paroles entre les mains du Père qui m'ouvre un espace dans lequel je peux... Il y a d'autres étapes humaines. Oui. Je peux cracher ce que j'ai dans mon cœur. Oui. Ça ne supprime pas le pardon. Ça le met à une certaine distance. Alors oui, j'espère y arriver. Mais
1: pas à la force de vos petits bras.
0: Pas à la force de mes petits bras. Il peut y avoir une forme d'orgueil à penser trop rapidement que l'on peut pardonner. Je préfère le remettre entre les mains du Père.
1: Et il a retrouvé un peu la paix et le droit d'être joyeux.
0: J'espère ne pas l'avoir oublié. J'espère le vivre. Mais oui, ça reste une blessure, c'est physique.
1: Mais oui.
0: Les affaires d'agression, je ne peux pas voir actuellement, physiquement, je ne peux pas voir une photo d'un agresseur, il y en a plein les journaux, je les cache avec la main tellement ça me fait mal. Bon, j'espère quand même avoir le goût de la plaisanterie et de la joie de vivre.
1: Et l'histoire de réussir à reprendre un peu le gouvernail et de ne pas laisser à l'agresseur cette prise sur votre vie et qui finalement conditionne toute votre vie, et de dire non mais à la rigueur vous n'aurez pas ma haine, vous êtes battu là-dedans aussi.
0: Je trouve que la maquettiste a fait un travail absolument remarquable. Donc, en proposant cette couverture, elle s'est inspirée de l'art japonais du kintsugi. Mmh. C'est une façon.
1: Parole est d'or là.
0: Voilà, de réparer des poteries brisées, non pas en essayant de cacher les fêlures, mais en les recollant avec des fils d'or, de façon à mettre en valeur. Mmh. Donc, même blessé, même brisé, on peut continuer à vivre. Alors, voilà, je trouve que cette parabole est tout à fait belle et tout à fait ajustée. Alors, j'espère le vivre.
1: Est-ce que vous pourriez nous dire si, tout au long de votre travail pastoral, aujourd'hui, en le relisant un peu, en regardant dans le rétroviseur, comme vous le disiez, vous vous rendez compte que, eh bien, cet état de faiblesse, de vulnérabilité dans lequel vous a mis cette agression, vous a peut-être permis d'être plus attentif à la douleur des autres ?
0: Alors, ce serait aux autres de le dire, honnêtement. Mm-hmm. J'espère, oui.
1: Quelle est votre espérance, justement, pour vous, pour ces prochaines années ?
0: Je dis que la bonté, la miséricorde de Dieu étant infinie, je ne doute pas qu'il a accueilli mon agresseur au paradis. Comment ça ? Je n'en sais rien. Et qu'est-ce qui se passera au paradis ? Je n'en sais rien. Mais ben, je pense que la bonté du Seigneur est suffisamment vaste.
1: On remercie le Saint-Esprit de vous permettre de dire ces paroles-là, qui viennent de loin, loin dans le fond. On arrive à la fin de cette émission, et ça va être le moment des cartes. Par trois fois, je vais vous demander de nous dire un chiffre entre 1 et 10, et là vous aurez droit à une question courte qui appellera une réponse courte.
0: Alors, je pense 3. Que...
1: Attendez.
0: Oh, je vais trop vite.
1: C'est parti. Pof. Quelle est votre prière préférée ?
0: Le petit silence intérieur. Isaïe, la voix d'un fin silence.
1: À nouveau.
0: 5.
1: Au jour du jugement, qu'aimeriez-vous que Dieu vous dise ?
0: Bienvenue, en pensant qu'il y a 10 ans, il a accueilli mon agresseur avec les mêmes bons.
1: Une dernière.
0: 7.
1: Quelle est pour vous la plus belle fête ?
0: Noël. Le petit germe. Ce qui ne se voit pas encore, ce qui ne fait que se deviner.
1: Merci beaucoup, Père. On vous remercie d'être venu nous partager... ce moment de vie, cet effort pour vivre avec, pour le vivre en chrétien et pas sortir les couteaux, les fusils pour aller régler ça manu militari. Merci d'avoir aussi eu la simplicité de nous montrer là où vous en êtes sans se payer de mots. Et voilà, vous êtes en chemin et le Seigneur est là à côté de vous à vous soutenir pour avancer. Eh bien, merci beaucoup, tout simplement. Je rappelle le titre de votre livre, « Il prendra soin de moi », récit d'un cheminement spirituel après un abus sexuel, par le père Arnaud de Boissieu, paru aux éditions L'Emmanuel. Merci à vous tous pour votre fidélité. 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J'en profite pour saluer toutes les personnes qui nous écoutent en podcast. Bonne soirée.

le voile va se lever. Apparaîtra le mystère du royaume annoncé, le royaume de l'amour. Il est bon pour vous que je parte. J'ai tant de choses à vous dire. Mais va venir le paraclet, la parole de mon père, l'esprit de vérité. Il vous enseignera et vous rappellera toutes mes paroles. Et en cette présence absente que je serai pour vous, vous serez mes témoins. Si j'échappe à vos yeux de chair, votre cœur ne cessera de me voir. Aimez-vous comme je vous ai aimé, comme mon père et moi nous nous aimons, car nous sommes un avec l'esprit de vérité. Confiance, n'ayez pas peur, car je suis avec vous jusqu'à la fin du monde. »